0: Alors on part vraiment dans le... Yes, bon, et ben on arrive bientôt à la fin de l'émission. Comme d'habitude, on n'a rien vu passer. Enfin, pour moi, c'était comme ça.
1: Ouais,
0: bon,
1: ça a filé. Ça a filé.
0: Un grand plaisir de t'avoir reçu ce soir. Ça a été vraiment... voilà, comme d'hab. Génial. C'est la troisième fois que tu viens, je crois.
1: Ouais.
0: Une quatrième, je, troisième,
1: ou trois,
0: quatrième.
1: Ou quatre, ouais, ou je sais plus, ouais.
0: De toute façon, après, à partir de deux, je compte plus, généralement. allez, on parle... promotion.
1: Ouais. Bah, du coup, cet album Mutations, il sort le 6 juin. C'est vendredi de la semaine prochaine. Et on le sort lors d'une release party à la Malterie. Donc, en gros, il faut venir à la Malterie le 6 juin. C'est vendredi 6 juin. Et bah, pour l'instant, on n'a pas encore de CD. Donc pour l'instant c'est dématérialisé, ça va venir, hein. Le label va bosser dessus, le label qui est aux États-Unis, donc bon, on n'est pas trop pressé. Nous on voulait avoir une date pour voilà, et puis on s'est rendu compte que bah, finalement il y a beaucoup de gens qui sont contre cognent des formats physiques,

0: comme support en fait, c'est t-shirt, c'est une carte de téléchargement. Voilà, c'est ce qu'on va vendre à la release party en fait. En gros, enfin, en plus de ce qu'on a déjà en attendant qu'on ait un CD, ça sera un CD, je pense. Et voilà. Donc, bon, on est bien content et on jouera avec Tronc, qui sont des potes à nous de longue date. Voilà.
1: On n'en a pas passé. C'est vrai qu'on aurait pu en passer ce soir.
0: C'est vrai.
1: On aurait pu.
0: C'est vrai. Et bon, Tronc, ça envoie bien du boulet aussi. Donc, je vous enjoins à nous rejoindre.
1: Oh, c'est compliqué.
0: N'importe quoi.
1: T'aurais mieux fait de le dire en anglais, j'aurais dit plus.
0: Donc, voilà. Pour,
1: Come and fuck.
0: Ouais, voilà. Pour découvrir les morceaux en live, okay. Pour venir soutenir la scène locale. Voilà, quoi.
1: Il y aura que le dernier album que tu vas jouer, enfin que vous allez jouer.
0: Non, on va pas jouer tout l'album. On va jouer deux tiers peut-être, un truc comme ça. Okay. Mais on joue d'autres morceaux. Le but c'est pas de faire. On vous présente. C'est pas un showcase de l'album.
1: Ouais, ok.
0: C'est on fait un concert pour fêter ça, mais après bon, on joue nos préférés. Après nous on est content de. C'est surtout qu'on est content de renouveler notre set avec de nouvelles chansons.
1: Bien sûr.
0: Donc parce qu'au bout d'un moment, même s'il y a d'autres qu'on aime bien, enfin à force on se lasse un peu, on est content de.
1: C'est clair.
0: On y reviendra plus tard, voilà quoi. Mm-hmm. Plus on a de chansons, plus on peut se permettre de faire des sets soit longs, soit s'ils sont plus courts de varier les plaisirs.
1: Ouais, super. Et d'autres concerts après ?
0: Alors pour l'instant on n'en a qu'un après, ça sera au Bidule le 5 juillet. Le 5 juillet, ça sera samedi 5 juillet.
1: Ok.
0: Où on sera avec les Stary Krowy, qui veut dire les vieilles vaches, qui est un groupe plutôt qui mélange un peu. Pour moi, il y a un petit côté un peu ska deuxième vague de ska. Je trouve qu'il y a un petit peu ce côté-là. C'est pas vraiment du ska, mais il y a un peu ce côté un peu mélange, un petit peu à l'anglaise.
1: Ska punk.
0: Ouais. Un petit peu à l'anglaise, mais c'est pas vraiment non plus du ska. C'est un peu, il y a un peu funky, un peu dub. Mais moi, j'avais ce ressenti là avec eux.
1: Ok. Voilà. Et donc là, ça s'arrêtera là pour l'instant. Après, ce sera les vacances.
0: Voilà quoi. Si jamais vous avez un endroit pour nous faire jouer, n'hésitez pas. Hein, vous allez sur Facebook, racketcore.com ou je sais pas quoi. De toute façon, vous trouvez le mail facilement. Et puis voilà, c'est francracket@yahoo.com et voilà, vous me dites ouais, on peut vous faire jouer là. Super, on arrive.
1: Voilà.
0: Et voilà, le dernier titre qu'on va vous faire écouter, c'est là quasiment la fin de l'album et ça s'appelle Sapiens.
1: Ouais.
0: Qui est voilà, un morceau qui m'a été inspiré par lecture du livre du même nom.
1: D'accord,
0: Sapiens. Okay. Il y a un type qui a écrit un truc comme ça sur l'histoire de l'humanité. Et en fait, il y a plein de phrases hyper percutantes. Voilà. Donc voilà, je m'inspire. Hein, pour les textes, je m'inspire beaucoup. Enfin, pour tout, on s'inspire de tout, en fait. Hein, voilà. Il n'y a rien qui vient de rien. C'est du gros recyclage, mais voilà.
1: Mais bien fait.
0: Ah, ça, à notre façon.
1: Voilà, exactement. Franck, un grand merci de ta venue ce soir.
0: Merci à toi.
1: Et puis, moi, je vous donne rendez-vous le 6 juin parce que, moi, je serai là sur place. Voilà. Ça me saoule parce qu'il y a concert la veille, mais j'y serai quand même. Non, je rigole. Je rigole. Mais ce sera toujours un grand plaisir. Et bien sûr, tu es le bienvenu quand tu veux dans les studios.
0: Merci beaucoup.
1: Surtout pas. Et on parlera après d'éventuellement ce qu'on avait discuté tout à l'heure de faire passer éventuellement dans un petit festoche pour être sympa.
0: Ça serait cool.
1: Sapiens. Un grand merci Franck.
0: Merci.
1: Et puis la semaine prochaine émission, prochaine éclipse, je ne sais pas encore ce qui va se passer, je suis sûr que j'ai pas d'invité, ça c'est sûr, mais vous verrez bien, ce sera la grosse surprise, ou peut-être que je ferai pas d'émission parce que ça me fera chier, non je déconne, mais on se retrouve la semaine prochaine, allez ciao, bye, portez-vous bien, bye bye, salut.
0: Tchuss. Franck, ciao. Salut Franck.

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0: Bonjour à toutes et à tous, ravi de vous retrouver ce matin. On va rester ensemble les trois prochaines heures et le programme est chargé. On parle bien sûr aujourd'hui du Mali avec la reprise de Kidal par l'armée malienne et ses alliés russes, de l'Afrique Accord. On en parle notamment avec notre grand invité Afrique tout à l'heure, Bakary Samb, président du Timbuktu Institute. Il nous dira que récupérer une ville n'est pas gagner la guerre. Rendez-vous dans une demi-heure à 7h. D'abord, c'est le journal sur RFI. Bonjour Clément Gouit.
2: Bonjour Andréane, bonjour à tous.
0: Les attaques houthis se multiplient ces dernières heures.
2: Des missiles interceptés en Arabie Saoudite, l'aéroport d'Aden visé, le gouvernement saoudien lui renforce sa riposte tout en cherchant à maintenir une vie normale dans le pays. 3 ans après le massacre du 7 octobre, une minute de silence observée ce matin sur les sites attaqués par le Hamas en Israël. Plus de 1200 personnes tuées, 251 otages emmenés à Gaza, 148 ont été libérés en vie. Mais cette journée sanglante du 7 octobre a également marqué le début de la guerre menée par Israël contre les Palestiniens de Gaza. Et on verra les conséquences dans les territoires de Cisjordanie occupés. 6 mois après leur défaite, les forces maliennes reprennent Kidal sans combattre avec le soutien des paramilitaires russes. On fera le point sur la situation avec notre correspondant. Et la judokate française Clarisse Agbenenou vise un nouveau titre mondial à Bakou après sa deuxième maternité.
0: De nouvelles attaques des Houthis.
2: Les rebelles yéménites ont attaqué ce matin l'aéroport d'Aden avec des drones et des missiles dans le sud du pays, siège du gouvernement yéménite. Un peu plus tôt, Riyad affirme avoir intercepté plusieurs missiles tirés par les Houthis alors que les rebelles yéménites intensifient leurs attaques contre le royaume. De nombreuses explosions donc entendues la nuit dernière à Riyad. En face, les forces gouvernementales soutenues par l'Arabie Saoudite ont lancé une vaste contre-offensive. Justement, Joseph Clément, vous êtes notre correspondant RFI en Arabie Saoudite. Le gouvernement saoudien fait tout pour maintenir une vie normale et gommer les conséquences de ce conflit sur la vie quotidienne.
3: Effectivement, le porte-parole de l'armée saoudienne confirmait ce matin des interceptions de missiles balistiques et de drones qui visaient le sud du pays et le nord de la capitale. On est donc bien loin de la normalité. De manière générale, on sent l'aggravation du conflit ici à Riyad depuis que les autorités saoudiennes soutiennent militairement la guerre du gouvernement yéménite contre les houthistes et les représailles sont désormais perceptibles. Les multiples interceptions perturbent le trafic aérien saoudien. C'était encore le cas ce matin avec des fermetures puis réouvertures de l'espace aérien. Mais il reste difficile d'avoir une vue d'ensemble, tant la couverture médiatique de la guerre par les médias nationaux saoudiens. Cette couverture est concentrée sur le conflit au Yémen et très peu sur les bombardements des Houthis en Arabie Saoudite. On sait toutefois qu'il y a eu 3 blessés hier dans le bombardement de 2 aéroports à Najran et Jazan. Les autorités saoudiennes déconseillent les voyages dans le sud du pays à au moins 100 km de la frontière avec le Yémen. Il y a une balance délicate à maintenir pour le gouvernement saoudien qui ne veut pas briser l'illusion d'une vie normale pour les habitants de Riyad. Les écoles, les commerces, les aéroports, tout est ouvert et le système d'alerte aérien sur téléphone reste en grande partie silencieux malgré les explosions qui, de plus en plus souvent, se rappellent à la vie quotidienne des Saoudiens.
2: Joseph Clément, correspondant en Arabie Saoudite.
0: 3 ans après les attaques terroristes du Hamas le 7 octobre, plusieurs cérémonies se tiennent aujourd'hui en Israël.
2: Une minute de silence a été observée ce matin, 6h29, heure locale, heure précise du lancement de l'attaque du Hamas dans plusieurs lieux du pays. Le ministre français des Affaires étrangères, Jean-Noël Barrot, est également sur place pour participer à ces commémorations, des commémorations qui se déroulent dans un état d'alerte à 3 semaines des élections législatives. Et une semaine après une tentative d'attentat à bord d'un avion Fly Dubai à destination de Tel Aviv. Et les conséquences, elles se font encore sentir aujourd'hui. Les attaques de colons se multiplient, près de 7 attaques par jour selon l'ONU. Les avant-postes s'installent, 25 ont été établis depuis le début de l'année, après 91 en 2025 selon l'organisation israélienne Peace Now. Et certains villages se retrouvent encerclés, voire coupés en deux. Dans les collines du sud d'Hébron, à Oum al-Rai, les habitants vivent désormais avec la menace de voir leur village disparaître. Une décision d'une cour israélienne doit déterminer le sort du village à la fin du mois. Et à quelques kilomètres, plusieurs villages ont été en grande partie détruits en septembre, selon l'ONU. Reportage de notre correspondante Manon Chaplin.
4: Oumalraer, 300 âmes de chair et de sursis. Depuis 1982 et l'implantation de la première caravane israélienne dans la colonie de Carmel, la pression s'est peu à peu resserrée autour des maisons.
5: La colonie s'est agrandie, aujourd'hui c'est l'une des principales de la région.
4: À partir des années 2000, expliquera Lille, le président du conseil local, la présence des colons s'est faite plus offensive.
5: Certains sont descendus en contrebas de cette route. Ils ont pris tous les pâturages, toutes les montagnes, tous les puits. Toutes les terres qu'utilisaient les agriculteurs, les colons les ont prises avec la force, avec leurs armes. Ils ont encerclé le village et créé pour nous une sorte de petite prison.
4: Puis arrive le 7 octobre 2023. Les attaques terroristes du Hamas, puis l'anéantissement militaire d'Israël sur la bande de Gaza ont ici aussi créé leurs dégâts.
5: Aujourd'hui, les attaques des colons, c'est frapper des femmes, c'est s'en prendre aux enfants, attaquer les maisons, casser les voitures et fermer les accès au village. Parfois, les agressions sont aussi psychologiques contre les femmes, avec des insultes obscènes, des propos sales. Rien que l'année dernière, ils ont coupé ici environ 500 oliviers.
4: Après les pressions, après la violence des colons, Oumalraer attend désormais une nouvelle décision. Le 31 octobre, et selon l'arbitrage d'une cour israélienne, le village entier pourrait finalement être rasé. Manon Chaplin, Oumalraer, RFI.
2: Les frappes israéliennes se poursuivent sur Gaza. Deux personnes ont perdu la vie ce matin, annonce la défense civile de Gaza.
0: Kidal est de nouveau sous le contrôle de l'armée malienne.
2: Six mois après avoir perdu cette ville stratégique du nord du Mali face aux indépendantistes du front de libération de l'Azawad et aux djihadistes affiliés à l'Al-Qaïda, les forces maliennes, épaulées par les paramilitaires russes, y ont fait leur retour mardi. Pas de combat cette fois, les rebelles se sont retirés. Les troupes de Bamako et leurs alliés russes prennent désormais position dans la ville. La situation sur place avec notre correspondant Serge Daniel.
6: L'armée malienne et ses alliés ont pris le contrôle d'une ville fantôme. Quasiment tous les derniers habitants de Kidal ont quitté les lieux avant leur arrivée. Dans la ville, il n'y a presque plus d'électricité, très peu d'eau potable. Les locaux du gouvernorat de région, symbole de la présence de l'État, sont en ruine. Ils ont été détruits il y a environ 2 mois par des tirs de drones de l'armée malienne. Les nouveaux maîtres des lieux s'organisent. Un bâtiment de l'administration sert de lieu de réunion. À l'intérieur de Kidal, 2 véhicules ont sauté sur une mine la nuit tombée. Les hommes redoublent de vigilance. D'autres mines peuvent être dans la ville. Les militaires prennent beaucoup de précautions lors de leur déplacement. Pour eux, la prise de la ville est un succès. Mais le plus difficile commence, comment conserver sur la durée cette localité? Sur l'axe Anefis-Kidal, emprunté pour prendre le contrôle de la ville, il n'y a pas eu de combat. Les rebelles indépendantistes du Front de Libération de l'Azawad FLA affirment que voulant notamment préserver des vies humaines, ils ont organisé un repli stratégique et maîtrisé de leurs forces. Serge Daniel, Dakar, RFI.
2: Un premier cas d'Ebola confirmé au Kenya. Cet homme de 40 ans, originaire du Kenya, venait de RDC. Malade depuis près d'un mois, il a traversé l'Ouganda par la route avant de prendre l'avion pour Nairobi, où il a finalement été isolé et testé. Il est décédé depuis. Les autorités sanitaires tentent désormais de reconstituer son parcours pour identifier d'éventuels contacts à risque.
0: La démonstration de force hier des lycéens en France.
2: L'acte 3 de leur mobilisation se déroulait hier dans de nombreuses villes françaises. 450 000 personnes ont manifesté leur colère selon les organisateurs. 250 000 selon les autorités, et les lycéens ont pu compter sur le soutien des parents d'élèves, des enseignants et des étudiants. Le gouvernement, lui, tente de calmer les esprits et suspend les cours au lycée cette semaine. Objectif, organiser un temps de démocratie interne dans les établissements. Pas de quoi convaincre les lycéens comme Marianne en classe de terminale dans un lycée de la région parisienne.
7: Dans mon lycée, ça a déjà été mis en place. Après le premier blocus qui était vendredi, ils ont décidé d'accueillir une délégation d'élèves pour parler de nos revendications. Ils ont quand même écouté ce qu'on avait à dire, mais au final, ils ont dit qu'ils peuvent rien faire, donc ça change rien. C'est pas parce qu'ils décident d'arrêter les cours pour le moment qu'on va arrêter de bloquer les lycées, parce qu'on n'a pas encore obtenu ce qu'on voulait et on n'a pas encore été écouté, donc il faut continuer. Sinon, je pense qu'il y a beaucoup de gens qui pourraient penser qu'on faisait ça juste pour qu'ils nous enlèvent les cours, ce qui est totalement faux. Donc on va continuer jusqu'à ce qu'on se fasse entendre.
8: Vous êtes en discussion avec des lycéens pour poursuivre le blocage, comment ça se passe ?
7: Oui, ça se passe, y a des groupes, mais il y a aussi sur les groupes de classe de chacun, où on continue de parler de blocus pour essayer de faire durer ça le plus longtemps possible. On s'organise avec tous les autres et on a prévu de continuer encore et encore.

0: plutôt rien, Guillaume. Que doit faire le gouvernement pour enfin sortir de cette crise? C'est la question que vous avez posée hier aux députés présents à l'Assemblée nationale.
1: Faire revenir l'ordre pour pouvoir répondre aux revendications quand le budget sera examiné, la méthode défendue par la députée Prisca Thévenot, proche du candidat à la présidentielle, Gabriel Attal.
2: Une partie des revendications, effectivement, c'est quand même beaucoup plus de moyens. Et donc, il ne faut pas mentir aux gens. Oui, il y a des enjeux de ligne budgétaire pour les étudiants, pour l'amélioration des conditions de travail, des conditions d'apprentissage.
1: Le Parti Socialiste voit, lui, des signaux positifs de la part de l'exécutif en faveur des lycéens et demande un plan d'égalité des chances, Romain Eskenazi.
3: Qui inclut une partie investissement dans les locaux, une partie recrutement et une partie orientation par rapport à Parcoursup qui sont les trois principales revendications. Il faut qu'il monte encore un petit peu le niveau des propositions, ce gouvernement-là, pour pouvoir abaisser les tensions et permettre aux lycéens de retourner en cours.
1: Le gouvernement reste aveugle aux revendications et doit rapidement sortir le carnet de chèques, affirme l'insoumis Louis Boyard.
4: Si jamais le gouvernement met 10,8 milliards sur la table, alors on pourra s'assurer qu'on ait une éducation à égalité et des étudiants qui soient aidés face à la précarité.
1: De son côté, le Premier ministre a lancé 5 chantiers pour tenter de répondre à la colère. Sébastien Lecornu annonce la suspension des cours jusqu'à la fin de semaine pour organiser des temps de démocratie interne.
0: Et cette mobilisation lycéenne était au cœur d'une réunion hier à l'Élysée. Emmanuel Macron a réuni plusieurs ministres, notamment le Premier ministre Sébastien Lecornu, le ministre de l'Éducation Édouard Geffray. Et selon l'entourage du président, des points réguliers du type sont organisés depuis le début du mouvement. La Russie intensifie ses frappes sur l'Ukraine. Deux personnes ont perdu la vie ce matin à Kiev. Des explosions ont retenti tout au long de la nuit dans la capitale. Un peu plus tôt, le président Volodymyr Zelensky a mis en garde contre le risque d'une attaque massive russe sur la capitale. Des frappes ont touché ces derniers jours deux des principaux ponts de Kiev. La riposte.
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L'activité journalistique est au cœur du projet des radios associatives du nord de la France. Il nous importe de rendre compte des actualités au sein de nos territoires et il nous semble essentiel de donner la parole aux habitantes et habitants de nos villes et villages. Mais le terme « journalisme » peut recouvrir des réalités bien différentes. Nous avons souhaité en discuter avec Nassira El-Mouadem. Nassira El-Mouadem est journaliste. Elle a exercé à iTélé, à Canal+, au journal de 20h de France 2, ainsi que sur France Inter. Elle a été directrice et rédactrice en chef du Bondy Blog. Depuis 2020, elle est en activité sur le site web Arrêt sur Image. Après 6 ans d'enquête, elle vient de publier « Main basse sur la ville » concernant les pratiques de la municipalité du Blanc-Ménil en Seine-Saint-Denis. Nous la rencontrons en studio pour évoquer avec elle son activité de journaliste.

0: journaliste. On va tout d'abord, si tu es d'accord, aborder la question du journalisme, des médias, avec une première question. Est-ce que tu peux revenir sur ton parcours de journaliste et définir ce que peut être un ou une, je mets des guillemets, bon journaliste, bonne journaliste?
1: C'est une question pas facile que tu me poses là. Alors d'abord, moi, je suis journaliste depuis maintenant, on va dire, une quinzaine d'années. D'ailleurs, j'ai commencé pas très loin d'ici, puisque moi, je suis diplômée de l'École supérieure de journalisme de Lille. Et j'ai à peu près tout fait. J'ai commencé en télé, en chaîne d'information en continu. J'ai basculé ensuite en chaîne plus généraliste, à savoir France 2, au journal du 20h, très précisément. J'ai fait de la radio, j'ai travaillé à France Inter pendant plusieurs années. J'ai travaillé aussi sur le web, puisque j'ai été directrice du Bondi Blog. Enfin, j'ai fait quand même beaucoup de choses. Et aujourd'hui, je suis présentatrice des émissions hebdomadaires d'Arrêt sur Image, qui avant était à la télévision et qui est aujourd'hui sur le net. Qu'est-ce qu'un bon ou une bonne journaliste? C'est une très bonne question et en même temps, c'est très difficile d'y répondre. Mais je dirais d'abord, peut-être une des qualités premières, si on peut répondre de cette manière-là, à savoir par les qualités, c'est l'empathie, je crois. La capacité de se mettre à la place des autres. Essayer de comprendre ce que vivent les autres et les gens, parce que nous, notre travail, c'est quand même essentiellement de raconter la vie des gens. Alors, on le fait de plein de manières, hein, et moi, je le fais aussi de plein de manières, en réalité, à la fois en faisant mes émissions d'Arrêt sur Image, en écrivant mes livres, en faisant des piges à droite à gauche. Mais c'est vrai que je crois que l'empathie, peut-être que c'est une des premières qualités, et puis aussi la curiosité, la capacité à creuser, à aller plus loin que ce qu'on nous montre, et en général ce que les décideurs nous montrent, les décideurs politiques, les décideurs économiques. Casser les vitrines, quoi, casser les discours tout faits, les discours de communication extrêmement bien rodés. Et pour ça, effectivement, il faut être curieux, déterminé et persévérant. Voilà, je pense que c'est les qualités, à mon avis, hein, comme ça, spontanément, qui me viennent en tête. Empathie, détermination, curiosité, persévérance.
0: Alors, on peut estimer qu'il y a plusieurs typologies de journalistes. Hein. L'activité journalistique qu'on se fixe, c'est donner la parole à celles et ceux qui ne l'ont pas. Beaucoup de radios locales le font. Toi, tu fais des enquêtes journalistiques, c'est sans doute autre chose. Hein. Ton livre, « Main basse sur la ville », à propos de la situation à Blanc-Ménil, c'est une enquête, une longue enquête, puisqu'elle a démarré en 2020.
1: Oui.
0: Alors, ces différentes typologies de journalistes, qu'est-ce que ça représente pour toi? Comment est-ce que tu te situes dans ces différentes typologies?
1: Souvent, quand je suis sur le terrain, j'ai quand même l'impression d'avoir plein de casquettes, parce que j'ai plusieurs vies journalistiques en réalité. J'ai ma vie d'ancienne directrice du Bondi Blog, où nous aussi on avait, mais en réalité le média l'a toujours, hein, puisqu'il existe toujours, le Bondi Blog, cette mission justement de donner la parole à, alors c'est pas forcément celles et ceux qui ne l'ont pas, parce qu'en réalité ils l'ont, mais à qui on ne laisse pas la possibilité d'exister réellement, quoi, parce que en réalité les habitants des quartiers, quels qu'ils soient, ils s'expriment. Ils s'expriment évidemment dans leur quotidien, ils s'expriment dans des revendications extrêmement concrètes via l'école, la santé ou que sais-je, mais en revanche, on ne les voit pas, on ne les entend pas. Quand je dis on ne les voit pas, on ne les entend pas, c'est-à-dire nationalement parlant, ou alors uniquement quand ça brûle, quand ça pète, quand il y a des polémiques, quoi. Et donc, quand je suis sur le terrain au Blanc-Ménil, par exemple, pour faire cette enquête-là, mais pour plein d'autres choses, j'ai à la fois cette casquette-là d'ancienne directrice du Bondi Blog, avec la mission, cette mission qui était la nôtre. J'ai ma casquette d'enquêtrice, parce que c'est quelque chose qui me plaît beaucoup dans mon travail, d'aller, ce que j'expliquais, d'aller au-delà des discours, d'aller au-delà des récits en communication. Et voilà, et je pense qu'on peut réussir à faire tout ça en même temps. C'est-à-dire que moi, je considère pas que tout est exclusif. J'estime qu'on peut faire un travail de reportage très humain et en même temps enquêter. Je crois même que ça va beaucoup ensemble, en fait. Je pense que on fait des bonnes enquêtes parce que on a aussi cette fibre-là d'empathie, d'aller à la rencontre des gens, d'être à l'écoute aussi, de prendre son temps avec les gens. Peut-être le bon journalisme, c'est aussi ce qui réussit à allier tout ça en même temps, quoi.
0: Et il y a aussi des échanges spontanés. Je pense à un événement typique. À un moment donné, tu croises à l'enterrement de Jean-Marie Le Pen, mmh, le responsable du Front National de Blanc-Mesnil. Sans doute que tu pouvais t'attendre à le rencontrer à ce moment-là.
1: Honnêtement, j'avais pas du tout pensé que j'allais le rencontrer. Surtout que moi, j'y suis pas du tout dans le cadre du livre, en fait. J'y suis parce que je suis journaliste et que bah je peux couvrir ce genre d'événement. Et honnêtement, je ne m'attends pas à le croiser. C'est vraiment une surprise totale. Et en plus, on ne s'était jamais vu. En fait, on s'était eu au téléphone, mais on ne s'était jamais rencontré physiquement. Alors moi, je savais exactement à quoi il ressemblait. Je crois que lui aussi. Donc quand on s'est croisé, on s'est salué, etc. Et oui. Oui, il y a des rencontres fortuites, et puis il y a beaucoup de rendez-vous, des gens qu'on rencontre parce que ce sont des sources essentielles pour comprendre la réalité politique de cette ville. Il y a des gens pour lesquels j'ai insisté énormément avant de pouvoir les rencontrer, parce que c'est une ville dans laquelle il y a eu beaucoup de peur, voire même de terreur. C'est un mot que j'emploie, et vraiment je prends comment dire, je prends la mesure de ce que ça veut dire, ce mot-là, mais je n'ai pas trouvé d'autres mots pour désigner aussi bien le sentiment qu'avait, puisque aujourd'hui la réalité politique a changé, on y reviendra peut-être, mais moi ça m'a beaucoup frappé, ça, cette peur viscérale des habitants, au point d'ailleurs de me demander des rendez-vous en dehors de la ville pour des discussions assez banales, mais parce qu'ils étaient effrayés à l'idée d'être vus à mes côtés, parce que c'est une petite ville, en fait, le Blanc-Mesnil, mais comme à Lens, en fait, c'est des villes où tout le monde se connaît. Être vu avec une journaliste dans un contexte politique extrêmement tendu comme c'était celui du Blanc-Mesnil, bah c'était s'exposer à des représailles, surtout quand on est un agent de la ville, c'était s'exposer à des menaces, y compris même physiques, c'était s'exposer à se voir refuser une demande de place en crèche pour son enfant, ou une demande de logement social, etc. Donc les gens ont beaucoup à perdre. Moi je ne vis pas au Blanc-Mesnil, et donc c'est vrai qu'au départ j'ai eu du mal à comprendre cette peur là parce que moi ça fait maintenant une quinzaine d'années que je travaille en Seine-Saint-Denis. C'est un département que je connais assez bien. J'ai jamais vécu et j'ai jamais vu et ressenti ce que j'ai vécu pendant 6 ans au Blanc-Mesnil. C'est la première fois. J'ai jamais eu de peur de travailler en Seine-Saint-Denis, malgré tous les clichés, ce qu'on peut entendre à la télévision. J'ai même eu plus de problèmes à Paris qu'en Seine-Saint-Denis, en réalité, dans ma vie, y compris professionnelle ou privée. J'ai eu des vols de vélo, par exemple, mais plutôt à Paris, dans le centre de Paris, et pas en Seine-Saint-Denis. Mais c'est vrai que voilà, j'ai eu du mal au début à comprendre. Et puis, en fait, au fur et à mesure, quand j'ai compris la réalité politique de cette ville, la manière dont les agents étaient maltraités et comment cette ville était gérée politiquement parlant, bah, j'ai compris. Et j'ai compris quand des sources me disaient « Écoute, Nassira, vaut mieux que tu dormes à la maison ce soir, je préfère pas te voir prendre le RER aussi tard. » Ou dès que tu arrives chez toi, tu nous appelles, hein, parce qu'on n'est pas rassurés. Et puis, au fur et à mesure, je sens que je suis suivie jusqu'à Paris. Et ça va jusqu'à ce que mon matériel professionnel soit volé devant l'école de mes enfants. Et là, je comprends réellement.
0: D'ailleurs, il y a énormément de personnes qui te parlent, qui donnent leur nom, mais il y en a quand même un certain nombre qui préfèrent rester anonymes dans cette enquête.
1: Oui, c'est assez classique, hein, dans les enquêtes journalistiques. Et en réalité, je me rends compte en me remémorant le livre que j'ai plus de sources non anonymes que de sources anonymes, ce qui indique un niveau de ras-le-bol très très fort. Moi, j'arrive en 2020, ça fait déjà 6 ans que la ville est aux mains de cette droite extrême. Et mon livre est publié en 2026, donc 6 ans plus tard. Donc, au bout de 12 ans, je sens le ras-le-bol. Je sens aussi celles et ceux qui se disent « j'ai plus rien à perdre ». En fait, foutu pour foutu, je veux quelque part être digne et aussi assumer ce que je dis, assumer mon engagement, assumer d'être dans une forme de combat vis-à-vis de cette majorité politique, alors même qu'on pensait que cette majorité politique elle allait regagner les élections, donc ouais, je suis quand même assez agréablement surprise de la, comment dire, du courage d'un certain nombre de sources d'accepter de me parler en on, comme on dit dans le jargon. Mais oui, il y a des gens qui ne souhaitent pas s'exposer, et je le comprends encore une fois, parce que dans des villes comme celle-là, où tout le monde se connaît, en fait, ça peut vite être un enfer, sa vie au quotidien. Parce qu'en réalité, si vous n'acceptez pas les règles du jeu, en fait, vous n'avez pas 10 000 solutions. C'est soit vous acceptez les règles du jeu telles qu'elles sont exposées, et là, en fait, vous pouvez vivre tranquillement, plus ou moins tranquillement. Soit vous ne les acceptez pas, et alors là, ça peut être très douloureux, y compris même physiquement. Ou sinon, vous partez. Il y a un certain nombre de gens qui ont quitté la ville parce que c'était pour elles insupportable de continuer à vivre dans une ville où les solidarités sont cassées, où on ne laisse pas la place à une opposition politique ou quelle qu'elle soit, où si on ne rentre pas dans les petits papiers de la majorité, on peut s'exposer à des menaces. Donc ouais, mais c'est malheureusement je crois le cas de nombreuses villes en France, en fait.
0: Pour revenir au journalisme, est-ce que tu peux évoquer ton opinion, en quelque sorte, sur la question de la neutralité et de l'objectivité du journaliste?
1: Ouais, bon, ça, je pense que tout le monde a compris qu'aujourd'hui, ça n'existait pas. Je crois, je pense que les gens savent très bien que chacune et chacun d'entre nous, on s'exprime, on prend la plume avec... une histoire personnelle, une éducation familiale, oui, des manières d'avoir été élevé, des écoles fréquentées, etc. Enfin, tout ça, ça fait nos parcours, nos vies, et donc évidemment que quand on choisit des sujets, par exemple, ou quand on choisit un mot plutôt qu'un autre, ça nous trahit quelque part. Donc je pense que les gens moi j'ai jamais vraiment entendu ou vu ou des gens nous demander d'être objectifs, mais en revanche d'être honnête, oui, les gens ont besoin d'honnêteté, ont besoin qu'on leur dise la vérité. Je pense que les gens sont en recherche, en demande de vérité, en demande de transparence. Mais oui, tout le monde a compris que ça n'existait pas, l'objectivité journalistique.
0: Cet échange en studio a été réalisé par Lucien de Micro Rebelle.
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0: La région des Hauts-de-France reste la première région de France hexagonale à voter pour l'extrême droite. Nous avons souhaité échanger avec Nassira El-Mohadem concernant l'extrême droite. Nassira El-Mohadem est journaliste. Elle a exercé à iTélé, à Canal+, au journal de 20h de France 2, ainsi que sur France Inter. Elle a été directrice et rédactrice en chef du Bondy Blog. Depuis 2020, elle est en activité sur le site web Arrêt sur Image. Après 6 ans d'enquête, elle vient de publier « Main basse sur la ville » concernant les pratiques de la municipalité du Blanc-Mesnil en Seine-Saint-Denis. Nous la rencontrons en studio pour évoquer avec elle ce qui s'est passé au Blanc-Mesnil concernant l'extrême droite et d'une manière plus générale, différents aspects concernant cette mouvance. Alors toujours avec Nassira El-Mohadem et son livre « Main basse sur la ville, enquête au Blanc-Mesnil, territoire trahi de la République ».
1: Oui, c'est long. Hein.
0: Non, mais ça reflète bien ce qu'on va trouver dans le livre. Alors justement, dans le livre « Au Blanc-Mesnil », tu mets en évidence un lien direct entre la droite et l'extrême droite, notamment l'extrême droite zémourienne, Zemmour. Est-ce que c'est pas le cas quand même un peu partout, d'une manière générale, quand on entend Darmanin, quand on entend Retailleau, ce rapprochement, cette sensibilité commune?
1: Ouais, c'est vrai. Moi, je crois qu'on s'est beaucoup raconté d'histoire sur une forme de droite modérée ces 15-20 dernières années. Quand je dis ça, c'est-à-dire que j'ai souvenir d'une discussion que j'avais eue avec un journaliste politique qui me disait, quand je lui expliquais que pour moi, ça avait bien longtemps que la droite n'était plus républicaine, il me disait, enfin, quand même, t'as quand même oublié, Pasqua. Je disais, on peut pas dire ça, parce qu'en réalité, quand on prend effectivement les 20-25 dernières années de la vie politique, la droite n'a fait que courir derrière l'extrême droite. Notamment sur la question des étrangers en général, et notamment de la question de l'immigration. On a eu quand même un quinquennat Nicolas Sarkozy qui a été celui du ministère de l'immigration et de l'identité nationale, avec des débats dans les préfectures, on nous expliquait c'était quoi être un bon français. C'est quand même assez terrifiant, je trouve, en y repensant. Et donc, oui, c'est vrai que c'est effectivement le cas dans plein d'endroits et j'ai trouvé ça important de rappeler cette histoire, cette longue histoire de proximité idéologique entre ce qu'on nous a montré comme étant, vendu comme étant une droite dite modérée républicaine et l'extrême droite. En réalité, les liens sont incestueux, notamment en Ile-de-France. Moi, je cite le cas de Thierry Meignen et de sa stratégie politique qui a consisté en fait à arriver en 2014, comme je l'expliquais tout à l'heure, comme un bon maire de droite, bon gestionnaire de famille. En réalité, ce que je documente et ce que je révèle dans le livre, c'est qu'il est d'extrême droite dès le départ, mais qu'il ne peut pas le dire. Parce que lui, son objectif, c'est de gagner une ville qui est populaire, avec une forte histoire et une forte population d'origine immigrée. Et donc évidemment, en Seine-Saint-Denis, tu ne peux pas arriver en disant « je suis facho ». Ça ne peut pas marcher. Et donc, il dissimule. Il dissimule ses liens, il dissimule son projet politique et son projet idéologique qui va, au fur et à mesure, s'afficher parce que la société s'extrême-droitise, parce que le pays s'extrême-droitise, au point... Aujourd'hui, je l'ai révélé sur les réseaux sociaux où j'ai partagé une vidéo de l'anniversaire de Sarah Knafo, donc une vidéo d'ordre privé, où il est là, tout hilar avec Elisabeth Lévy et Éric Zemmour, par exemple. Bon. Et ça, le fait d'être à cet anniversaire, d'être filmé et d'être bien conscient que les images peuvent sortir, ça montre cette facilité qu'ils ont aujourd'hui de s'afficher tels qu'ils sont. Ce qui n'était pas le cas il y a 10 ans, il y a 15 ans. Et puis, je raconte aussi les origines de l'UMP, des Hauts-de-Seine, de leurs liens, de ses liens avec l'extrême droite. Je parle notamment de Gérard Le Suisse, le conseiller spécial de Thierry Meignen et ses liens douteux avec ces mouvances-là. Donc, c'était important pour moi de rappeler cet ADN pour comprendre d'où ça vient, en fait. D'où vient cette extrême droitisation de la vie politique française. Et puis, c'est quand même détonnant de voir que ça peut marcher en Seine-Saint-Denis, en fait. Moi, c'est ça qui m'a assommée pendant cette enquête. De comprendre que si ça arrive en Seine-Saint-Denis à ce point-là, si ce projet politique, qui est un projet politique tenu par une personnalité qui, au fur et à mesure, va accepter de s'afficher avec Éric Zemmour, avec Sarah Knafo, au point de donner de l'argent public à Sarah Knafo pour une association complètement bidon, que moi j'estime être un quasi-détournement de fonds publics pour des fins électorales. Moi, je pense que cet argent-là, il aurait a priori servi à financer la campagne politique d'Éric Zemmour en 2022 à l'élection présidentielle. Si ça peut arriver en Seine-Saint-Denis, en fait, ça peut arriver partout ailleurs. Voilà. Et c'est un appel à la vigilance, moi, ce livre. Soyez vigilants. Demandez des comptes, assistez aux conseils municipaux, regardez un peu comment l'argent peut être utilisé. Grattez derrière les intitulés d'affichage neutre tels qu'ils apparaissent sur des comptes rendus de conseils municipaux et grattez, quoi. Posez des questions, transmettez à des journalistes pour qu'ils puissent enquêter, quoi. Si ça peut arriver en Seine-Saint-Denis, ça peut arriver partout.
0: Alors, ça peut arriver partout.
1: Et ça arrive partout.
0: Ça arrive partout, mais y compris, est-ce que la gauche ne reprend pas aussi ces thématiques-là ? Sécurité, immigration ?
1: Bah oui, bah bien sûr, oui.
0: Mais sur des bases qui ne sont pas forcément des bases d'émancipation des hommes et des femmes.
1: On est d'accord. Quand on entend un certain nombre de personnalités politiques dire que... De gauche, hein. Enfin en tout cas qui s'affichent de gauche. Dire que, bah oui, il peut y avoir un problème avec l'immigration... effectivement, ça interroge sur leur logiciel, en fait, parce que ça veut dire que ils ont soit accepté que le logiciel politique d'extrême droite a gagné, et donc il faut aller dans cette direction-là, soit c'est leur propre logiciel politique à eux, et auquel cas c'est compliqué de se revendiquer de gauche.
0: Puisque tu vas sur ce terrain, est-ce qu'il n'y a pas un piège, je mets quand même des guillemets à piège, est-ce qu'il n'y a pas un piège dans le fait de ramener la lutte contre l'extrême droite à la question du vote.
1: C'est-à-dire ?
0: C'est-à-dire que des hommes et des femmes dans des cités populaires, des hommes et des femmes refusent de voter pour des gens qui les ont trahis de toute façon, gauche et droite.
1: Tout à fait.
0: Donc certains vont s'abstenir, d'autres vont voter extrême droite. Et donc le piège, il est là, c'est de toute façon, ils ne voteront pas pour les gens qu'ils estiment les avoir trahis. Et le piège, c'est si la lutte contre l'extrême droite, c'est les convaincre de pas voter extrême droite, il y a pas de solution. Pour se sortir du piège, est-ce que c'est pas justement ce que tu disais tout à l'heure, rebâtir des associations de quartier, rebâtir des petits comités, rebâtir des centres sociaux, rebâtir des cafés citoyens.
1: Non mais déjà rappeler quand même que voter pour l'extrême droite n'est pas une solution. C'est factuel, c'est pas politique, c'est pas idéologique. Il suffit juste de regarder toutes les villes qui sont aujourd'hui gérées par l'extrême droite.
0: On en a chez nous.
1: Mais je le sais, c'est suppression d'un certain nombre de subventions à des associations sociales, c'est mise à mal des droits syndicaux, donc qui dit droits syndicaux dit les droits des salariés, hein, donc vous et moi, enfin tous autant que nous sommes, c'est réécriture de l'histoire, c'est division de la population, quoi, enfin entre d'un côté les étrangers, de l'autre, etc. Enfin, c'est concrètement, c'est ça. En fait, c'est privatisation aussi d'un certain nombre de services.
0: Le refus d'augmenter les salaires.
1: Enfin, on l'a vu, effectivement. Donc ça, c'est du concret. Faut faire attention de ne pas être pris au piège des grands mots. Et je comprends que les grands mots peuvent rassurer, mais c'est pas comme si on n'avait pas des exemples autour de nous. Et donc on peut tous. Autant que nous sommes, même avec la plus grande des colères, qui sont des colères légitimes, juste à tête reposée, aller regarder ce qui se passe à Perpignan, aller regarder ce qui se passe à Hénin-Beaumont, aller regarder ce qui se passe partout où l'extrême droite est en train de gérer des villes. C'est une catastrophe sociale et humaine.
0: Très bien, merci Nasser. Une toute dernière question. L'extrême droite et les médias. Je ne parle pas seulement de la sphère Bolloré, mais est-ce que, d'une manière générale, les médias, même hors Bolloré, ne servent pas un peu la soupe à l'extrême droite ?
1: Moi, je pense qu'on a même dépassé cette étape-là, malheureusement. Et nous, malheureusement, enfin, on le documente assez régulièrement à Arrêt sur Image, où on démontre qu'une chaîne du service public comme France Info, par exemple, fait du copier-coller de CNews. Alors, c'est compliqué de se demander, de se dire pour quelles raisons ils le font. Est-ce que c'est pour juste des questions d'audimat parce que France Info est à la traîne et qu'ils se disent CNews est la première chaîne d'info en termes d'audience, donc bon, bah, on va aller chercher dans les recettes de CNews. Ou est-ce que dans les équipages de France Info, certains sont tentés idéologiquement de se rapprocher de l'extrême droite? Toujours est-il que le résultat, il est celui-ci. C'est-à-dire qu'on a, par exemple, une chaîne qui a recréé un mini plateau CNews tous les soirs à l'antenne. C'est une émission où on a Nathan Dever, Paul Melun, qui sont des transfuges de CNews, qui ont été sur les plateaux de CNews pendant des années et qui ont été débauchés de CNews pour faire ce qu'ils faisaient sur CNews, sur France Info, animé par une ancienne journaliste de CNews. Et ça, d'autres exemples comme ça, on en a à l'appel. Et oui, c'est inquiétant. C'est inquiétant, y compris parce que d'abord, c'est le service public. Et que le service public, l'extrême droite, eux, ils n'ont qu'une envie, c'est de le dézinguer. Si demain, l'extrême droite arrive au pouvoir, on le sait, le service public est privatisé. On le sait, c'est dans les programmes, il n'y a pas de doute là-dessus. Et c'est vrai que c'est inquiétant de se dire que le service public est presque en train de creuser sa propre tombe, quoi. On aimerait avoir un service public engagé, presque en résistance quelque part. Et donc malheureusement, oui, aujourd'hui l'extrême droitisation, c'est pas que Bolloré. C'est quand on a, par exemple, sur BFM TV, sur un plateau, plus de deux, voire parfois trois personnalités d'extrême droite. Une personne de Valeur Actuelle, un journaliste, je mets plein de guillemets, du JDD, enfin, c'est des choses qu'on ne voyait pas il y a 10 ans. Et donc, la fenêtre d'Overton, comme on dit, elle s'est largement ouverte, et malheureusement, ouverte à droite. Et donc, une fois qu'on a ça, une fois qu'on a ces dispositifs, eh bien, on peut avoir des propos d'incitation à la haine raciale, des propos de haine, qui sont des délits à l'antenne chaque jour. Et des appels aussi à la haine contre les magistrats, contre la justice, contre notre état de droit. Et c'est profondément inquiétant de voir que, effectivement, cette extrême droitisation, elle va bien au-delà des médias Bolloré. Et c'est la raison pour laquelle un certain nombre de médias comme Arrêt sur Image, mais je pense à plein d'autres, Street Press, Les Jours, Politis, Mediapart, etc., on essaye, avec nos moyens, de proposer une autre manière de raconter l'actualité, d'abord en respect des lois, c'est quand même juste le béaba, et qui ne soit pas là à diviser la société, qui ne se raconte pas d'histoire non plus sur la réalité de notre pays. Je veux dire, on fait tous des reportages qui racontent la tentation, voire plus d'ailleurs, qu'un certain nombre de Français à voter pour le RN, le Rassemblement National, mais aussi à montrer des solidarités, à montrer des vies qui s'organisent, qui résistent, qui s'engagent. Et ça, il faut le redire aux gens. C'est-à-dire qu'on a la possibilité aussi, quelque part, de donner à voir d'autres choses.
0: Et donc, je rappelle le livre que tu viens de publier, « Main basse sur la ville, enquête au Blanc-Ménil, territoire trahi de la République ». C'est chez Stock, et donc Nassira El-Mohadem. Cet échange en studio a été réalisé par Lucien de Micro-Rebelle.
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0: Merci.
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3: Bonjour les entonnoirs.
4: Bonjour.
5: Bonjour.
3: Autour de la table aujourd'hui, beaucoup de monde, encore une fois, décidément, cette rentrée est bien chargée en animateurs. Patrick, bonjour.
6: Bonjour à tous.
3: À tes côtés, c'est Olivier.
7: Bonjour.
3: Puis Nicolas.
8: Bonjour.
3: Clément.
9: Salut tout le monde.
3: Florent.
10: Salut l'équipe.
3: Oussine.
11: Bonjour.
3: Maxence.
12: Bonjour.
3: Julien.
13: Bonjour.
3: Azad.
14: Salut tout le monde.
3: L'autre Olivier.
15: Bonjour.
3: Nicolas.
16: Salut, salut.
2: Et la seule femme de l'émission.
3: Eh oui, malheureusement. Lydie.
8: Qui fait plaisir à tous les mecs.
17: Où allez-vous ?
3: Et Ben derrière la console pour vous servir au programme de l'émission. Une actualité assez chargée, mais garantie sans lycéens dans la première partie d'émission. Par contre, en deuxième partie d'émission, nous parlerons des mouvements des lycéens. Troisième partie d'émission, on va se détendre un peu avec des chroniques séries, jeux vidéo, sport, et peut-être même un petit jeu si on a le temps. Et côté musique, on aura François Feldman, Three Days Grace, Matrix et Green Day. C'est ton choix musical, Patrick, pour démarrer.
6: Exactement.
3: C'est quelle chanson ?
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3: Musique.

0: Les Entonnoirs, émission 882, nous allons tout de suite démarrer l'actu service. Jingle.
1: Mesdames et messieurs, bonjour.
2: Madame, monsieur, bonsoir.
3: Madame, monsieur, bonjour.
0: Je pense qu'on va commencer avec Azad, tiens.
4: Bonjour. Écrit antisémite de Jordan Bardella. Marine Le Pen, au risque d'être entraînée dans la défense jusqu'au boutiste du président du RN, malgré les éléments de preuve livrés par Mediapart, le RN fait bloc derrière son président dans l'espoir que l'orage passe, au risque de voir le discrédit de Jordan Bardella contaminer la candidate à la présidentielle.
0: Alors évidemment, personne n'est passé à côté de cette info la semaine dernière, hein, j'imagine. Des réactions, je vois déjà Clément et Maxence qui... Allez Maxence.
5: C'est un scoop de Mediapart, mais c'est pas vraiment non plus un scoop que Bardella soit, enfin que le Rassemblement national soit antisémite. Enfin, à mon sens, mais.
0: Clément.
6: Ouais, il y a un peu ce côté. Alors, il faut pas diminuer l'impact que peuvent avoir de telles dénonciations. Mais c'est vrai que pour beaucoup de gens, il y a un peu ce côté. Oui, ben l'eau mouille, d'accord. Je voyais beaucoup de gens qui disaient j'en garde mon latin, les deux bras ne me sont pas tombés, voilà, des trucs comme ça. C'est assez marrant. Mais c'est vrai que malgré tout, ça peut. C'est important quand même de le dénoncer. Surtout quand on voit en face des fois des instrumentalisations de tout ça, de ces termes-là. Donc voilà, moi je pense que malheureusement ça risque d'avoir moins de conséquences que ce à quoi on pense, en tout cas peut-être pas pour Bardella, mais pour le RN, je serais surpris qu'en vérité ça impacte vraiment la base électorale.
0: D'autres réactions ? Olivier, ouais.
7: Moi je dirais que si cette info est sortie maintenant, c'est pas pour rien. On est à pas loin de... J'ai un mauvais calcul, mais
0: ouais,
7: c'est pour des élections.
6: Ouais, c'est ça, ouais. Il y a clairement un choix du timing. Ouais.
0: Bah, on en parlait vite fait en antenne ce midi. Hein. Moi, je suis convaincu que ça vient de quelqu'un en interne qui a tout intérêt à faire en sorte que ce ne soit pas Bardella qui se présente. Après, c'est une supposition. Je ne veux pas passer pour un complotiste, mais...
6: Ouais, j'ai vu des gens... Bah, alors, comme tu disais, après, il ne faut pas tomber dans le complot non plus, mais c'est vrai que j'ai vu des gens aller jusqu'à suggérer même que c'est peut-être Marine elle-même qui verrait un moyen de se débarrasser comme ça de Bardella au final.
0: Ah, ou c'est peut-être Bardella lui-même en fait qui...
6: trop de pression. Lui,
0: c'est ça.
6: Il voulait juste vivre son histoire d'amour avec sa princesse.
0: Ben voilà. Ouais. Allez, sujet suivant, Nico.
8: Où est France ? Il tombe dans sa piscine après avoir été électrocuté. Un livreur Amazon lui sauve la vie à la barre sur l'Aisne dans la Haute-Garonne.

0: La femme est alertée, mais ne parvient pas à le sortir de la piscine. Le livreur Amazon, il l'a sorti de l'eau, allongé et a commencé un massage cardiaque, explique Diane sur Facebook. Ah ça, l'électricité va pas être amie avec vous, c'est pas comme si vous touchez les cheveux du fil.
1: Ça fait une bonne pub pour Amazon, ça.
0: J'avoue, tous les...
2: Alors la question c'est, est-ce que tous les livreurs Amazon doivent passer leur brevet de secourisme avant de se faire embaucher? Je me pose la question.
0: Ah non, mais c'est ça qui était là. Alors...
3: C'est vrai que dans cette malchance de cet événement quand même de se faire électrocuter, la personne a eu de la chance d'avoir le livreur qui vient à ce moment-là et un livreur qui sache faire ce qu'il faut.
2: Allez, sujet suivant. Azad.
1: Ouais. Téléphone au volant. Le permis de conduire des personnes prises en flagrant délit pourrait désormais être suspendu partout en France.
2: Réaction.
4: Ben, c'est vrai qu'on voit beaucoup de monde, ne serait-ce qu'envoyer des textos ou regarder son téléphone au volant sans forcément parler. Et c'est une source de distraction quand même importante. On le voit assez régulièrement sur la route. Et je pense que c'était dans l'Aisne qu'ils avaient commencé un peu l'expérimentation parce qu'il y avait eu beaucoup trop d'accidents, en fait. Et reliés notamment au téléphone. Donc moi je pense que c'est une bonne chose.
2: Olivier.
5: C'est pas uniquement les téléphones au volant, parce que quand on voit que de plus en plus de voitures effacent leur tableau de bord pour mettre un écran ultra large comme les Tesla, hein, juste à côté, au lieu d'être en face, les tableaux de bord étaient en face du volant, ce qui permet d'avoir un regard vers la rue, vers la route, et sur le tableau de bord pour pas dépasser la vitesse. Là, on s'en va sur du détournement. Déjà, c'est pas bien, c'est interdit d'avoir le téléphone en roulant. Mais il y a aussi les histoires de grand écran chez les Tesla, par exemple, qui détournent aussi l'attention du conducteur vers autre chose. Donc,
2: Tu veux réagir, Nico?
4: Ouais, alors, c'est vrai que la répression, ça peut sembler excessif. Hein. Il y en a qui vont peut-être perdre leur permis, si j'ai bien compris. Ils parlent de suspension pendant 2-3 mois. Des gens qui vont peut-être perdre même leur emploi. Enfin, ça peut aller loin. Donc, la répression, ça peut pas être que la seule réponse. Et je pense qu'il faut surtout faire de la prévention, de la sensibilisation, de l'information. Déjà, vraiment bien expliquer aux gens comment c'est dangereux. Quoi.
2: Allez, sujet suivant, Florent.
6: Bonjour à tous. J'ai choisi de vous faire un sujet de la métropole lilloise qui, bien sûr, je parle au conditionnel hein, parce que c'est officieux, mais devrait en principe envoyer pas moins de 23 rames de tram en Ukraine. Une chose qu'on a dans le Nord, comme bien souvent, on a du 3 octobre dernier. Alors, en fait, la MEL va envoyer dans la ville de Mykolaïv à la française. Hein. Donc, c'est une ville du sud de l'Ukraine vers laquelle va être acheminée normalement, je dis bien normalement, ces rames-là. Donc, d'un autre temps, en fait, oui, qui sont un peu dégradées, qui sont en fin de vie, en fait. Alors, ça va se décider. Il y a un pourparler au sein de la MEL. Ils vont trancher de prendre une décision, la décision officielle le 9 octobre prochain. Savoir si l'accord est passé. Alors, c'est une délibération, un conciliabule, si vous voulez, mais sans vote. Alors, en d'autres termes, Mykolaïv, c'est quand même une ville méridionale dans le sud de l'Ukraine de 450 000 habitants, qui comprend 5 lignes de tram et 72 km de voies de communication, de réseau, en fait, si vous voulez, réseau routier. Alors, fatalement, c'est bien en deçà de nos villes, le Lille, Roubaix et Tourcoing, sur lesquelles ont été détachées les rames de tram Breda, en fait, c'est celles qui datent de 94 et qui vont être enlevées pour être remplacées par d'autres. Pour l'acheminement, c'est la ville de Mykolaïv qui va les faire venir, les transporter et histoire d'aider cette ville pour leur service de transport malgré le conflit russo-ukrainien tel que l'on connaît.
2: Des réactions? Assad.
1: Ouais. Ah non, c'est une bonne chose. La France est allée à l'Ukraine, elle envoie du matériel.
6: C'est un coup de pouce en même temps.
1: Ouais, en même temps, c'est un peu comme si l'Europe était l'OTAN était en guerre contre la Russie. Enfin, indirectement.
2: Indirectement, ouais.
6: Le point négatif, j'ai envie de dire, c'est qu'il y a du matériel roulant là-bas en Ukraine qui vient essentiellement de Russie. En fait, c'est embêtant, quoi. Parce qu'il y a certaines contrées de l'Ukraine annexées par la Russie. Du coup, c'est difficile de s'en séparer.

0: sans séparer merci.
1: Allez, sujet suivant, Olivier.
2: Bon, alors, le sujet, c'est dans le journal de dimanche 4 octobre 2026. Il parle...
1: Nord-Éclair, c'est ça?
2: J'osais pas le dire parce qu'il dit Marquis Vaud-du-Nord à l'entrée
3: de
2: la voie publique. La condition publique, elle... Il y a un drapeau Vaud-du-Nord.
3: Ok, je n'avais jamais remarqué. Mais tu sais, c'est le même groupe. Hein, maintenant, Nord-Éclair, Vaud-du-Nord, c'est...
2: Ouais, bah, qui met Nord-Éclair, alors? Mais il y a une différence de prix, on le sait. Hein,
3: on a déjà parlé. Ouais. Avec Samy Chebal, journaliste de la Vaud-du-Nord, justement, qui était venu.
2: C'est un entretien d'un journaliste et d'un professeur de Roubaix. Qui a commencé à Anne Frank et qui est parti à Jean Moulin. Il est titulaire d'un CAPES, il a fait une thèse. Enfin, c'est quelqu'un d'arrivé, quoi, qui est mature. C'est le seul à être le spécialiste de l'équipe de France de foot. Alors, il essaye d'interviewer des anciens joueurs ou des entraîneurs mais des joueurs de l'équipe de France actuelle. Il n'en a jamais réussi, dans toute sa vie, il n'a jamais réussi. Il a été très très heureux d'avoir Marius Trésor. Il a adoré même. Après, il a eu Luis Fernandez. On lui pose la question, êtes-vous enthousiaste à l'arrivée de Zinedine Zidane? Il répond que Michel Platini, ça n'a pas été. Et qu'il préférait avoir vu d'abord. Plutôt de s'exprimer. Voilà. Avant d'avoir vu, il se dit donc rarement enthousiaste. Mais moi, je pense que qu'un joueur comme Zidane et un joueur comme Didier Deschamps, ils sont différents, ils sont uniques. Didier Deschamps, il savait tacler deux fois, se relever en un quart de seconde et refaire un tacle et se relever pour les genoux au chapeau. Alors que Zidane, quand il était joueur, il avait une technique, il jouait au ballon, et ça allait très très vite. Il y avait un dribble très original.
3: C'est surtout qu'on avait l'impression qu'ils savaient exactement ce qu'allaient faire les autres joueurs, où ils allaient se déplacer, ce qu'ils allaient faire.
2: C'est quelque chose d'instinctif.
3: C'est clair, comme s'ils voyaient le match au ralenti alors que nous on le voit à vitesse normale. Tu vois, c'est...
2: Mais il rappelle aussi l'histoire du Racing Club de Roubaix. Et il dit des noms. Les frères Dubly, Émile Sartorius, ou les frères Renault. Après, il y a eu l'Excelsior de Roubaix en finale de la Coupe de France après la Deuxième Guerre mondiale contre le Cort. Ouais.
3: Ok, donc un personnage passionnant à écouter, j'imagine, ouais. Et à lire. Ouais, rappelle-nous son nom.
2: François Darocha Carnero.
3: Ok. Eh bien, sujet suivant, Azad.
4: Israël. Vol Fly Dubai dérouté. Le copilote planifiait un acte terroriste et a utilisé la hache de secours du cockpit, selon les Émirats Arabes Unis. L'homme a été embauché par la compagnie aérienne Fly Dubai, établie aux Émirats Arabes Unis, sans que l'on sache si les antécédents avaient fait l'objet d'une vérification, a rapporté une source au Wall Street Journal.
3: Quelqu'un veut réagir sur cette info? Clément?
0: Moi, je vois beaucoup de choses, mais alors c'est dur de. Il y a du tri à faire. Il y a toujours, c'est toujours le problème avec ce genre de cas, c'est qu'il y a des. Il y a des gens qui vont aller annoncer des choses très vite sans attendre de vérification et tout ça. Mais c'est vrai que c'est intriguant comme affaire quand on voit aussi ce qui ressort d'informations sur le fait que sur les relations justement entre Dubaï, entre les Émirats arabes et Israël et tout ça. Toutes ces infos qui semblent indiquer qu'a priori Netanyahou était au courant qu'un truc se prévenait pour ce qui est du 7 octobre, les attentats du 7 octobre. Et il y a des gens qui font vite le lien avec ça, qui disent tiens, est-ce qu'ils n'ont pas essayé de se faire un 11 septembre, quoi, mais je trouve ça va vite en conclusion.
3: En récupération aussi d'ailleurs.
0: J'espère qu'on aura le fin mot de l'histoire. Dans tous les cas, c'est des histoires terribles. Et ce qui fait plaisir en finale dans cette histoire, c'est d'avoir vu que les passagers ont le courage d'empêcher le pire, quoi.
3: Allez, dernière info, Nicolas.
5: BFM, dégradation grave. Deux jeunes jugés pour avoir profané une statue de la Vierge à Porto Vecchio, en Corse. Après avoir mimé un acte sexuel tout en tenant des propos sexistes et publié une vidéo, a déclaré le parquet d'Ajaccio. Les auteurs ont obligation de quitter la Corse après des manifestations à Porto Vecchio le vendredi 2 octobre. Jeudi, des centaines de personnes ont manifesté devant la gendarmerie. Un cercueil en bois a été exhibé avec les noms des deux mis en cause sur des papiers. Les deux saisonniers employés dans l'hôtellerie-restauration, âgés de 21 ans et de 24 ans, seront jugés par le tribunal correctionnel le 16 novembre pour dégradation en réunion.
3: Alors, je ne sais pas si quelqu'un aura la réponse autour de cette table, mais moi je veux bien qu'on m'explique pourquoi ils ont été expulsés de la Corse. C'est-à-dire, tu vas faire la même chose sur une statue de la Vierge à Lille, on ne va pas t'expulser des Hauts-de-France.
0: Ouais. Ouais, au final, est-ce que c'est pas plus pour leur propre sécurité?
3: Alors,
0: quoi.
3: Potentiellement, si, je veux bien l'entendre. Mais...
0: Parce que,
3: ok.
0: Mais c'est vrai qu'il y a ce côté où. Alors, oui, c'est pas malin du tout ce qu'ils ont fait. Alcool ou pas, c'est pas malin. Mais il y a peut-être un côté. Enfin, le coup du cercueil, c'est quand même. En termes de menace de mort, je pense que c'est assez clair. Il y a peut-être un côté un peu disproportionné des réponses.
3: Ou si peu.
0: Si peu, si peu.
3: Nico, ouais.
5: Ben, comment on fait? Parce que si on va dans chaque département, dans chaque pays, quand on se fait renvoyer et qu'on en est à la rue, qu'on ne peut pas revenir dans le pays, comment on fait?
3: On va dans l'espace.
0: En l'occurrence.
5: Maintenant, on n'a pas les moyens pour aller dans l'espace non plus.
3: Mais tu vas sous la mer.
0: En l'occurrence, il me semble.
5: On est à la rue ou en prison, voilà, c'est tout.
0: Mais il me semble que ces deux-là ne sont pas d'origine corse, si j'ai bien compris.
3: Ok.
0: Donc.
3: Ouais, non, c'était des saisonniers, en effet, ouais. Donc, après, tu peux être corse et saisonnier en Corse. Hein.
0: C'est vrai. Mais on imagine que ça ne les met pas à la rue d'office. On espère en tout cas.
3: Ok, merci pour cet actu service, les entonnoirs. On va faire une petite pause musicale. Bah, je crois que c'est toi qui as choisi ce morceau, Clément d'ailleurs.
0: Ouais, tout à fait. J'étais retombé sur l'album Fantasies de Matrix. Et du coup, je vous propose d'écouter le morceau Gold Guns Girls.

0: Les Entonnoirs, émission 882. Nous allons maintenant attaquer une discussion autour de ce qu'il s'est passé la semaine dernière et encore même aujourd'hui et certainement encore dans les jours à venir avec le mouvement des lycéens. En traitant ce sujet ce matin, on a évoqué divers aspects de ces violences, évidemment le traitement des violences, le traitement médiatique, le traitement sur le web. Je ne sais pas qui veut commencer à prendre la parole là-dessus. Clément, Maxence, allez Maxence.
1: C'est vrai que le traitement médiatique est assez différent, que ce soit sur les médias mainstream ou bien sur le web, parce que on a d'un côté des pro-police, on va dire, et qui sont qui ne comprennent pas trop les revendications des lycéens, et de l'autre plutôt des images de violences policières ou qui montrent bien les dégradations des conditions de travail des lycéens.
2: Moi, je suis pas d'accord parce que, enfin, pour ce qui est juste des lycéens, bon, il y en a qui sont pacifistes et auxquels on pourrait en reprocher, hein, ça fatalement, mais je soutiens leur combat. Maintenant, ceux qui ont fait des trucs. Des trucs graves, je pense qu'il faut faire tête à une jurisprudence, inventer une loi comme quoi les jeunes, il faut les envoyer en prison, quoi. Voilà, c'est tout.
1: Bah, ils ont pensé à une loi casseur-payeur, je crois que c'est ça qui circule.
0: Ouais, c'est mis en application d'ailleurs, déjà, ouais. Enfin, où ça va être très imminent.
1: La plupart des lycéens condamnent aussi les violences des casseurs, justement. Mais c'est ça la difficulté, c'est de savoir qui casse vraiment.
3: Il y a tout. Il y a toujours ce truc qui est un peu embêtant, c'est que moi je vois ça un peu comme l'argument du not all men dans les discussions sur les agressions sexuelles. C'est qu'il y a un peu ce truc toujours de finalement on va parler plus de ça que du vrai sujet de fond. Et moi c'est ça qui m'agace, c'est que oui effectivement, il y a comme dans toute manifestation populaire, il y a des gens qui s'infiltrent, des gens qui sont pas forcément des soutiens de la cause, même souvent qui en ont rien à faire, et qui viennent casser des trucs et tout. Et oui, c'est un problème. Mais du coup, si on parle que de ça, et ben du coup on relaie pas les revendications, on n'explique pas ce qui n'est pas écouté par le gouvernement. Et du coup, le mouvement, au final, est résumé pour beaucoup de gens à des écoliers qui veulent pas travailler. Moi, je vois beaucoup de commentaires sur... Je m'informe beaucoup en ligne, et que ce soit sous des articles, sous des vidéos YouTube, tout ça, je vois énormément de commentaires de gens qui disent « Ouais, c'est juste parce qu'on leur enlève TikTok pendant les cours. » Des gens qui arrivent avec des arguments vraiment claqués au sol, quoi. Qui ont rien compris à la situation, mais qui disent qu'en gros, bah, c'est la faute des élèves et qu'il ferait mieux de bosser. Et je pense que du coup, c'est important de... Tout en, effectivement, bon, il y a la question de ces violences qui, comme tu le dis, hein, sont dénoncées, regrettées par la plupart des participants aux manifs. Et en face, il y a les violences policières qui, elles, par contre, sont institutionnelles. Et donc, c'est ça aussi la différence. C'est ça qui fait que je trouve qu'on ne peut pas les renvoyer d'égal à égal. C'est que d'un côté, c'est... des gens qui profitent de la foule pour venir se défouler et foutre le bordel, et même des fois volontairement pour discréditer le mouvement. Et de l'autre côté, c'est toute la force du gouvernement qui répond, quoi.
0: Vous avez vu les images de cet élu LFI qui est dans une manif, qui est en train d'être filmé. Derrière lui, on voit un type comme un black bloc en train de lancer un truc sur des CRS. Et sauf qu'en fait, c'est pas du tout un black bloc, et c'est un agent de police en civil, et ça a été avéré par le préfet de police
3: voilà,
0: du département en question.
3: C'est des techniques qu'on connaît, voilà. La décrédibilisation du mouvement.
0: Azad, tu voulais réagir, ouais.
4: Alors ouais, c'est pour dire aussi, par rapport à la suppression de Parcoursup, c'est quand même assez grave, parce que les lycéens se voient confier leur avenir à un ordinateur, quoi. Enfin, c'est-à-dire que... Ils sont pas maîtres de leur destin avec cette suppression.
0: Nico.
5: Oui, c'est vrai qu'avec le traitement médiatique, on ne voit pas les revendications, on ne les entend pas souvent en fait. Ils veulent des profs lycéens, ils veulent des profs des remplaçants, ils veulent des locaux pour faire face enfin, notamment au froid l'hiver et à la chaleur l'été. Hein. Enfin, vraiment des choses basiques pour travailler dans de bonnes conditions. Et on leur envoie quoi? On leur envoie quand même des armées de policiers surarmés et qui tirent avec des armes très dangereuses. Hein. Moi, je pense aux jeunes qui ont perdu un œil là. Bon, franchement, est-ce que c'est tolérable de... Enfin voilà, les violences, c'est pas acceptable, mais des deux côtés, quoi. Là, clairement, quand tu commences à tirer sur des jeunes avec ce genre d'engin, ça fait que des drames.
0: Hein. Après, on voit bien arriver la stratégie du gouvernement, hein, qui est d'essayer de casser le mouvement durement dès le début pour éviter que, en fait, ça fasse tache d'huile et qu'il y ait d'autres mouvements sociaux qui viennent et qui s'ajoute à la cause des lycéens. Et...
3: Ce qui a l'air, malgré tout, de se mettre en place. D'ailleurs, c'est ce qu'on observe plus ou moins, c'est que finalement, tous les travailleurs finissent par rejoindre le mouvement avec des grèves et tout. Il y a déjà eu les profs qui sont venus pour dire bah, en fait, les revendications des élèves sont les mêmes qu'on a depuis des années. C'est vrai que je pense à ça, mais c'est vrai que ça fait longtemps qu'elles sont là, ces revendications. Moi, ma petite sœur, qui maintenant a la vingtaine passée, je me souviens très régulièrement, quand elle était au collège-lycée, elle me disait bah, « Là, cette année, j'ai eu des cours d'anglais que 2 mois dans l'année. » Ou des cours de maths que, voilà, pas de remplacement. Et on voit ouais, les autres métiers, les autres corps de métiers qui finissent par se rallier à ça.
0: Florent.
2: Ce serait en temps de guerre. Et le problème pour les lycéens, c'est qu'ils ont des cours en distanciel. Donc ça pose beaucoup, ça cause un gros problème. Mais c'est pas de la faute des lycéens en eux-mêmes, parce que c'est eux qui militent pour pacifier les relations entre les avec les profs par rapport aux casseurs. Ils sont contre, et c'est venu de l'extérieur, et c'est un vrai problème en fait. Mais on voilà, et ça nous rappelle accessoirement la Covid, quand les élèves étaient en distanciel, et là c'est un peu problématique, oui.
0: Maxence.
1: Il y a des profs qui sont solidaires de leurs élèves de plus en plus. Quand même, on en voit être à leur côté au barrage, enfin face au pour essayer d'apaiser les tensions, et ils se font attaquer quand même. Donc c'est compliqué de dialoguer dans ces situations, et c'est pas.
0: On dialogue difficilement avec une matraque, c'est
1: ouais,
0: vrai.
1: Voilà. Mmh. Et c'est, je sais pas si les réponses gouvernementales du ministre de l'Éducation, Édouard Geffray, là, sont suffisantes, parce que quand il parle d'instances où les étudiants peuvent se manifester et affirmer leur doléance, elles sont minimes. Ils ont très peu de pouvoir là-dedans.
3: Et puis ça rappelle vachement la fameuse histoire des cahiers de doléances.
0: Exactement, j'allais dire.
3: De Macron, là. Les Gilets jaunes. Cahiers dont on sait que ben, voilà, rien n'a été écouté, rien n'a été. Enfin, voilà, c'est pas pris en compte du tout, ces choses-là, au final. Mais dans ces images, par contre, moi je trouve qu'elles sont importantes, hein, ces images de professeurs
0: qui rejoignent le cortège.
3: Qui rejoignent, qui se mettent en protection, qui disent bien soutenir leurs élèves, parce qu'elles viennent casser un narratif qui est très souvent mis en avant, qui est le narratif des professeurs qui s'en vont parce que maltraités par les élèves et tout ça. Et alors, oui, bien sûr, il y a des cas de gravissimes, d'agression, bien sûr, mais ça montre bien que c'est pas la majorité, quoi. C'est des cas rares et tout ça. Et alors, je prévois d'avance qu'il y a des gens qui disent oui, mais à chaque fois quand c'est comme ça, vous dites c'est des cas isolés, les casseurs c'est des cas isolés et tout ça. Ben oui, nous, quand il y a des gens qui se comportent pas comme on pense qu'il faudrait pour faire avancer le mouvement, ben on les dénonce aussi, et on les reconnaît pas comme faisant partie du mouvement. C'est une des différences entre deux côtés, quoi. Voilà.
0: Isola.
5: Oui, ben moi je peux pas m'empêcher de faire la comparaison avec les autres métiers dans la fonction publique. Hein. Enfin, ça fait longtemps aussi. Enfin voilà, les universités, ça fait longtemps. Les lycées, les collèges, les hôpitaux. Hein, voilà, les hôpitaux, ça fait aussi, ben, notamment rien que l'exemple des urgences, hein, qui sont en grève à nouveau et depuis tant d'années pour demander des moyens, pour des médecins, des lits, du personnel. Et puis là, très récemment encore aussi, hein, les pompiers qui ont dû faire face à des catastrophes. catastrophe avec très peu de moyens ou trop peu de moyens. Et effectivement, ça commence à faire beaucoup de monde beaucoup de monde concerné par ces pénuries de moyens, d'effectifs. Et forcément, ça crée cette colère. À un moment donné, elle va s'exprimer. Hein.
0: Et là, on parle que de la fonction publique. Tu ajoutes les agriculteurs,
5: les pêcheurs.
0: Enfin, voilà.
3: Ça traduit bien que c'est une globalité quoi, qui s'exprime.
0: Ok, il va falloir qu'on avance dans cette émission, chers amis. Donc on va clôturer cette discussion et écouter un peu de musique. Patrick, c'est toi qui avais choisi le morceau suivant, il me semble, non?
6: Non, c'est moi.
0: Ah, c'est toi, Nico, ok.
6: Les trucs des grâces, Signor of the Time.

0: Les entours dans l'émission 881, dernière partie d'émission, chronique, série, ciné, jingle.
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0: Alors, cher chroniqueur, si je vous dis Mulder, à quoi pensez-vous? Fox Mulder.
1: X-Files.
2: Dana Scully. L'homme à la cigarette.
0: C'est bien X-Files. Et pas ce que j'ai entendu une fois. Il y en a un qui m'a répondu un fromage. Bon,
3: je sais pas ça, j'allais faire la vanne.
2: Ah oui, la Mulder.
0: Bon, la série X-Files, tout le monde la connaît. C'est 11 saisons diffusées en France entre 1994 et 2018, soit 218 épisodes, 2 films, 5 albums audio, 62 nominations aux Emmy Awards, dont 16 remportées, 2 séries crossover, Millennium et The Lone Gunman, que je possède chez moi. Commence à être une série assez rare, un merchandising incroyable, et à son apogée, X-Files comptait 29 millions de téléspectateurs aux US. Alors pourquoi je vous parle de ça? Eh bien, dans l'actualité que j'ai suivie il n'y a pas longtemps, j'ai vu que X-Files faisait l'objet d'un reboot. C'est la plateforme Hulu qui appartient à Disney qui a commandé effectivement un pilote en janvier 2026. Ce pilote a été tourné entre mai et juillet 2026. Il dure à peu près 2 heures. Il a été réalisé par Ryan Coogler, celui qui a fait les 2 Black Panthers et Sinners, un film d'horreur assez moderne.
3: Avec une bande originale géniale. Ouais.
0: Et donc, il est aussi le producteur et réalisateur. Au niveau du casting, pour remplacer Dana Scully et David Duchovny, nous aurons Daniel Dead Wheeler, qui est assez peu connu, qui a fait un remake de Leçon de piano, diffusé actuellement sur Netflix. Et ça, je pense que ça va faire jaser parmi les anti-woke, parce qu'en fait, elle est noire. Et nous aurons aussi Himesh Patel, qui lui est un peu plus connu puisqu'il a joué dans Don't Look Up, okay, qui est un film catastrophe avec Leonardo DiCaprio. Et il a joué dans L'Odyssée et L'Odyssée et Tenet, deux films de Christopher Nolan, qui reprend cet acteur de temps en temps. Enfin, ça fait déjà une paire de films qu'il prend en acteur principal ou secondaire. Alors pour moi, pour ma part, c'est le nouveau reboot qui devrait arriver en septembre ou durant l'hiver. Pour moi, c'est une énième reboot de série qui ne fonctionne pas. Il suffit de se rappeler de MacGyver et de K2000, qui ont été un flop. Pour moi,
3: ça attends, il y a eu un remake de K2000.
0: Ouais.
3: Parce que MacGyver, ok, fiasco total.
0: Ouais, mais K2000 aussi. Un remake de K2000. Avec une voiture bien costaud, mais qui n'avait rien avec celle de l'origine. C'est un peu pour ça que ça a floppé. Ouais.
2: Il y a eu un remake de Walker Texas Ranger aussi.
3: Non.
0: Et donc pour moi, je suis mitigé sur le sujet. Et quand on sait quant à la continuité de ce projet, en sachant tous les reboots qu'il y a eu avant et qu'ils ont fait flop, quoi. Donc, votre avis?
3: Des avis? Maxence?
4: Peut-être pas la peine de raviver la bête. Elle était déjà morte.
3: Bon.
5: Je sais pas trop. Je viens de MacGyver. Moi, je pense que la reprise de MacGyver, cette nouvelle génération, je suis pas pour en fait. Parce que rien ne peut repasser Richard Dean Anderson. Voilà ce que je pense. Je regarde un peu le dimanche chez moi à la maison et moi, je trouve ça pas mal, quoi. Mais il ne faut pas retirer chez Richard Dean Anderson ce qui appartient à Richard Dean Anderson. Pardon.
2: Ouais, moi je l'ai préféré dans Stargate quand même. Mais, ouais, c'est toujours compliqué. On avait fait une discussion il y a de ça quelques temps sur la fameuse tendance au reboot et tout ça. Et c'est vrai que ouais, c'est pas force. De nos jours, c'est plus du tout un truc qui inspire confiance, sauf chez les financeurs au final. On verra. Après, X-Files, c'est vrai que c'est un monument un peu, donc ça a peut-être des chances de marcher. Si c'est bien fait, ça peut être vraiment super intéressant. Mais est-ce que ce sera bien fait, quoi?
3: On va changer de série avec Maxence, mais...
4: Alors, ça sera un film, c'est un film.
3: Un film, ah oui. Oui. Avec quand même un truc réchauffé.
6: Il y a
4: aussi une odeur de réchauffé. Alors, je vais vous parler de Una Bomber, qui est sorti sur Netflix ce mois-ci. C'est un film qui dure 1h40, avec au casting Russell Crowe et Jacob Tremblay. Alors, je précise avant que Je l'ai vu sans connaître l'histoire, sans connaître du tout l'histoire de Yuna Bomber. C'est un terroriste qui terrorise, fragilise l'Amérique depuis plusieurs années en envoyant des colis piégés. Un tueur reclus anonyme qui est un peu fascinant dans l'intrigue. Il publie un manifesto en septembre 1995 pour expliquer ses motivations, ou plutôt sa doctrine anarchiste anti-progrès. Et le film suit de manière alternée la traque du terroriste à partir de la publication du manifesto et l'enfance de Theodore Kaczynski, alias donc Yuna Bomber, le jeune étudiant à Harvard dans les années 50. Et on passe d'une époque à l'autre jusqu'à ce que celle-ci se rejoigne. L'intensité dramatique, elle monte crescendo. Les joutes verbales philosophiques entre les personnages sont enflammées et bien incarnées. Ça, c'est le point positif. Mais le film, en faisant de Théodore une victime, justifie un peu trop ses actes. Et ça devient complaisant avec le tueur. Et j'ai trouvé également que... Une fois que j'ai connu l'histoire, je me suis renseigné sur le personnage et du coup je me suis dit que si j'avais connu son histoire avant, j'aurais moins aimé ce film. Je m'étais pas passionné par l'affaire et je pense que ça dévoile trop d'en savoir.
3: Moi je vous invite à aller regarder surtout la série qu'avait produit Netflix, je crois que c'était Netflix.
4: 2018.
3: En 2018, ouais, Yuna Bomber, hein, je crois que... c'est le même titre, hein, la série.
4: Oui, c'est le même titre.
3: Qui, pour le coup, en plusieurs épisodes, prend vraiment le temps d'expliquer qui est ce personnage et comment s'est déroulée cette histoire, et puis surtout aussi l'histoire des flics qui ont permis son arrestation. Voilà, le film, j'ai tenu 15 minutes et j'ai arrêté parce qu'ayant vu la série, j'ai trouvé que c'était un vulgaire raccourci. Ça partait un peu comme ça, comme un vulgaire raccourci de l'histoire, quoi.
2: Non, puis c'est... Moi, j'ai pas vu ni l'un ni l'autre, je connais pas trop l'affaire, donc je sais pas trop de quoi ça parle ça précisément. Mais c'est vrai que cette thématique un peu des séries ou des films qui abordent ce genre de sujet tiré de personnalités réelles et tout, ça peut donner des conséquences bizarres. Moi, je sais qu'il y a beaucoup de gens qui sont passionnés de ce qu'on appelle le true crime, donc voilà, les histoires réelles de voilà. Et alors, il y a absolument aucun souci avec ça, on peut comprendre que ce soit passionnant. Mais c'est vrai qu'il y a des fois où ça vire un peu dans une sorte de glorification des criminels, de coolification, par exemple, de psychopathes.
4: C'est un peu le cas, justement. Voilà.
2: Et c'est vrai que ça peut être un peu malaisant.
3: Alors, c'est marrant, j'ai juste ressenti là aussi en voyant la série, mais c'est peut-être aussi parce que ce que dit Kaczynski dans son manifeste, il y a pas mal de choses qui, fait, aujourd'hui, quand tu les entends, c'était assez avant-gardiste et précurseur sur les travers de l'hyper... technologie qu'on vit aujourd'hui, l'hyper-informatisation, le monde qui se rétrécit avec les réseaux qui s'agrandissent. Donc, quelque part, il disait pas que des conneries, je trouve, Théodore Kaczynski.
2: Il y a ce côté où c'est difficile aussi, l'air de rien. Parce que pour certains cas, bah ouais, ça reste des gens qui ont peut-être des propos qui vont peut-être vous toucher sur d'autres choses. Mais il faut pas...
3: Il faut pas envoyer des bombes par la poste, pour autant.
2: Voilà.
3: Ok, Clément, garde le micro, tu vas nous parler de l'Evo.
2: Ouais, je vais vous parler de ce qui se passe ce week-end à Nice. En fait, on a eu la chance depuis l'année passée que l'Evo, donc un des plus grands tournois de jeux de combat, c'est un peu gagner l'Evo, c'est vraiment la consécration dans le milieu des jeux de combat. Et ben, en fait, cet Evo s'est un peu démocratisé à travers le monde. Avant, c'était uniquement à Las Vegas, il a commencé à avoir l'Evo Japan. Et maintenant, ben, du coup, oui, depuis l'année passée, il y a l'Evo France. On a la chance de recevoir cet événement. Et donc voilà, ce sera ce week-end à partir de vendredi 9, ça commence, je crois que ça commence en fin d'après-midi soirée. Et voilà, jusqu'au 12. Vous pourrez voir des tournois de très haut niveau avec des gens venus d'à travers le monde entier pour s'affronter, que ce soit sur forcément Street Fighter 6, des jeux habituels du genre comme Guilty Gear, Tekken, Fatal Fury... Grand Blue aussi, qui maintenant a quelques temps.
3: Est-ce qu'il y a encore des Super Smash Bros dans ce genre de tournoi?
2: Alors, il y a pas dans celui-là, il n'y a pas Super Smash Bros. Super Smash Bros a toujours eu un statut un peu particulier. Souvent, il a été un peu mis à part. Il y a des tournois où il est là, il est présent. Il y a des tournois où il n'est pas là. Là, cette édition de l'Evo France n'a pas Super Smash Bros. On a aussi des nouveautés en termes de jeux. Par exemple, il y a le nouveau jeu Marvel. Si vous êtes fan de Marvel, il y a un nouveau jeu de combat Marvel qui est sorti. Il s'appelle Marvel Token. C'est du Marvel un peu sauce japonaise. Et c'est intéressant, même si le jeu a eu du mal à se lancer, notamment pour des problèmes de serveur sur PC. Il y a ça, il y a le jeu Avatar Legends, qui reprend l'univers. Je ne sais pas si vous avez suivi un peu Avatar, alors pas de James Cameron. Avatar avec le maître de l'air, avec Aang, avec les maîtres des éléments et tout ça. Donc voilà, ils en ont fait un jeu de combat qui est sorti cette année. Et il y a aussi 2XKO, le jeu de combat qui se passe dans l'univers de League of Legends, qui est là un peu pour ses... Comment dire, c'est un peu les derniers tournois, puisqu'on a appris que malheureusement le jeu allait fermer parce que essentiellement l'actionnaire majoritaire n'est pas satisfait des chiffres. Donc voilà, dans tous les cas, des jeux de combat bien différents, avec de temps en temps ce qu'on appelle du tag, des jeux où vous manipulez, vous échangez entre plusieurs personnages, des jeux plus classiques comme Street Fighter, des jeux en 3D comme Tekken, du niveau international. À heure française, c'est ça qui fait plaisir aussi à souligner. Souvent, les habitués savent que les tournois, c'est soit heure américaine, soit heure japonaise. Et là, bon, bah voilà, tranquille, l'après-midi, chez vous, ce week-end, si vous savez pas quoi faire, vous tapez Evo France sur Twitch et vous allez tomber sur des tas de streams. Voilà, voilà.
3: J'avais dit à mes parents, quand, à l'époque, que je jouais aux jeux vidéo, que dans le futur, les enfants, ils regarderont des mecs en train de jouer aux jeux vidéo. Ils n'auraient pas compris.
2: C'est que c'est tout un sujet. Il y a encore beaucoup de gens qui ont du mal avec ça. Et c'est vrai que la réponse facile, c'est il y a combien de millions de gens qui regardent des gens jouer au foot.
3: C'est vrai. Allez, sujet suivant, Patrick. On va se faire une petite, une petite mise à jour sur la Formule 1.
7: Alors, Formule 1. Le tout premier Grand Prix de l'histoire a eu lieu en Grande-Bretagne, remporté par un Italien, Giuseppe Farina, au volant d'une Alfa Romeo. Et c'était le 13 mai 1950. Et oui. Alors, au total, jusqu'à maintenant, il y a 1100 courses actuelles. Et oui, c'est beaucoup. Hein.
3: Il y a eu 1100 Grands Prix dans l'histoire de la Formule 1, c'est ça?
7: Exactement. Alors, maintenant, je vais vous dire pour le record. Par exemple, le record de victoire par Lewis Hamilton à 106 victoires. Deuxième, c'est Schumacher, Michael Schumacher 91 et Max Verstappen 72. Alors, sinon, il y a le record de la pole pour Hamilton, 104 poles. C'est bien, hein?
3: 104 pole position.
7: Ouais. 104 pole position, il y a un doublé Schumi, oui. Et après, ben, voilà, pour Singapour, il y a un Singapour le week-end prochain, voilà.
3: Merci Patrick.
2: Ce qu'on appelle pole position, pour quelqu'un qui ne connaît pas, c'est le fait d'être premier le plus
7: longtemps. C'est premier sur la grille.
3: À la fin des essais, des tours de qualification, c'est celui qui est le plus rapide et qui démarrera la course en premier. On dit qu'il est en pole position.
2: Ok, d'accord.
3: Voilà.
2: Merci.
3: Ok, c'est la fin de cette émission. Je ne dis pas de bêtises. C'est la fin de cette émission. On va se quitter en écoutant une musique choisie par Florent. Florent, oui, la parole est à toi.
5: Vous faites pas coutume, je vais vous balancer un morceau de la musique française, François Fellman. Alors, je vais pas trop m'attarder sur sa biographie, mais en fait, en 90, il y a une petite fille qui porte le nom de Joy, Caroline Gardel, sa compagne qui était une chanteuse à l'époque. Et en 91, elle a sorti ce titre-là. Et moi, pour honorer la mère de ma mère, j'ai choisi de me faire passer Petit Franck de 89 de l'album Une Présence. Écoutez bien les couplets qui sont terribles à entendre, mais enfin, c'est comme ça, la musique, et puis à la semaine prochaine, merci.

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Bonjour à toutes, bonjour à tous. Vous êtes sur Radio Beaumont 89.7 FM. Il est 9h tout pile en ce mercredi matin du 7 octobre. On espère que vous allez bien, que vous avez passé une belle nuit et que vous êtes prêts à passer un bon moment à l'écoute de nos programmes. Dans un instant, une émission spéciale réalisée avec une délégation de lycéens du lycée Jean Moulin de Roubaix qui viennent nous parler au micro de Radio Boumang à propos de la mobilisation. Un moment fort, intense, en compagnie de jeunes lycéens, toutes très concernées. Alors on vous laisse à l'écoute et l'on vous souhaite un très bon moment sur Radio Boumang.

0: Eh bien bonjour à toutes, bonjour à tous, vous êtes à l'écoute de Radio Boomerang sur le 89.7 en FM, à suivre également en stream sur le site radioboomerang.com ou encore la radio numérique terrestre et le DAB+. Nous sommes très heureux de vous retrouver pour cette émission réalisée en différé, enregistrée le lundi 5 octobre dans les locaux et dans les studios de Radio Boomerang. Une émission spéciale consacrée à la situation actuelle et la mobilisation des lycéennes et lycéens à travers toute la France, et plus spécifiquement du côté du lycée Jean Moulin de Roubaix. Une émission qui a été souhaitée à leur initiative. Nous avons répondu favorablement à leur proposition. Une heure d'émission pour vous permettre, vous, chers auditrices, chers auditeurs, de mieux comprendre les tenants aboutissants, les revendications, de mieux comprendre comment ce mouvement est né ici, en particulier sur Roubaix, quelles sont les remarques, les critiques qui sont formulées aujourd'hui. Enfin, elles sont présentes principalement aujourd'hui pour vous en parler. Elles ont préparé ça magnifiquement. Je tiens à les saluer parce que ça n'est pas simple d'intervenir aujourd'hui, et je vais pour ma part tenter au maximum de vous permettre de suivre cette émission dans les meilleures conditions. On salue toutes les équipes du lycée Jean Moulin qui nous ont permis également de réaliser cette émission. Alors, avant de rentrer dans le vif du sujet, car beaucoup de choses sont à dire, on va tout simplement faire un petit tour de table et se présenter avec, tu peux nous préciser ton prénom ?
1: Bonjour, je m'appelle Monia et je suis en premier métier de l'accueil à Jean Moulin.
0: À tes côtés.
2: Bonjour, moi c'est Kaylee et je suis en première générale.
0: Merci Kaylee, première générale. Également présente autour de la table.
3: Bonjour, je m'appelle Fatou et je suis en première ST2S, filière du santé sociale.
0: Filière santé sociale, merci à toi d'être présente également. Également avec nous.
4: Bonjour, je m'appelle Sarah, je suis en deuxième année de BTS comptabilité gestion au lycée Jean Moulin du coup.
0: Et pour clore ce tour de table, elles sont cinq.
5: Bonjour, je m'appelle Sarah et je suis en deuxième année de BTS MCO à Jean Moulin.
0: Merci Sarah. N'hésitez pas à bien parler près du micro. Alors, avant même de commencer de vous présenter un petit peu le programme de cette émission, il y a une intervention que Sarah aurait souhaité faire dès le départ. Sarah et Sarah, on vous écoute. C'est important, dès le début, de mettre les choses au clair.
4: Bah, aujourd'hui, on est là pour représenter notre lycée et d'autres lycées aussi, parce qu'ils sont dans la même situation que nous. Mais on est là aussi pour dire que la violence ne résout rien, qu'on peut manifester, mais sans avoir de dégradation, de problèmes de comportement et tout ce qui s'ensuit. Voilà.
0: Remarque judicieuse à faire dès l'introduction de cette émission spéciale. Vous êtes là pour vraiment défendre vos points de vue, vos revendications, le regard que vous portez sur l'état actuel de l'établissement dans le cadre de vos études. En aucun cas faire l'apologie de la violence ou de quoi que ce soit. On est bien d'accord et c'est entendu comme ça. Alors, on va développer cette émission à travers quatre axes que vous avez souhaité développer. Une problématique humaine. Une problématique plus d'ordre matériel, et là c'est Fatou je pense qui sera amené à intervenir un peu plus sur cette question, la question de la problématique financière. Voilà, il y a là un vrai problème aujourd'hui financier, et on va en parler également. Et pour terminer cette session et cette émission, la problématique du lycée public de Roubaix en particulier, et on reviendra sur un certain nombre de notions telles que Parcoursup les discriminations qui peuvent en découler. Voilà un petit peu, mesdames et messieurs, le programme et le déroulé de cette émission. Alors je m'en remets bien évidemment dès le départ à Sarah. Sarah, alors peut-être une première question pour les unes les autres. Le lycée Jean Moulin, un lycée, on est voisins, littéralement. Ça se situe où exactement ?
4: Ça se situe à 5 minutes du coup de la radio, à l'arrêt de tram Jean Moulin, et sur le boulevard Général de Gaulle.
0: Merci pour cette précision. On est vraiment effectivement à peine à 5 minutes du lycée. Et on a forcément cette proximité, on est aussi concerné ici à Boomerang, bien évidemment. Alors, cette première problématique primaire, est-ce qu'on peut développer un petit peu ça ?
4: La première problématique humaine pour nous, et je pense pour les autres établissements aussi, c'est le manque de personnel. dans les lycées, que ce soit public ou privé. Il y a beaucoup de manque de personnel comme les infirmières, les psy-NE et les assistantes sociales. Parce qu'il y a beaucoup de rotation de personnel. Il y a des personnes qui partent en retraite qui ne sont jamais remplacées ou qui partent en congé, qui ne reviennent jamais.
0: Alors, tu parlais de psy-NE, c'est quoi ? Ça, c'est les psychologues des établissements scolaires ?
4: Oui, exactement. C'est les psychologues de l'éducation nationale qui sont là pour nous aider dans nos parcours.
0: Beaucoup de rotation, tu le disais, dans le personnel des établissements et manifestement, pas de remplacement forcément pour des enseignants qui partent à la retraite, c'est bien ça. Des postes non pourvus également, des congés non remplacés. Et ça, on parle de congés de maternité, de longue maladie ou de congés de formation, c'est bien ça ?
4: Exactement.
0: Voilà. Donc ça vous met, vous, dans une situation un petit peu embarrassante, et on peut très bien le comprendre, c'est que vous n'avez pas le personnel pour vous accompagner au quotidien dans votre vie et dans votre formation au lycée, c'est ça ?
4: Oui, c'est ça. Du coup, moi j'ai fait, c'est ma cinquième année cette année au lycée Jean Moulin, parce que j'ai fait de ma seconde du coup jusqu'à ma terminale en bac pro Agora. J'ai pu constater pendant mes années de lycée qu'on a eu beaucoup de mal parce qu'on n'a pas eu de prof. La plupart du temps, on était soit chez nous, soit en cours, mais les profs n'étaient pas là pour faire cours, ou bien on était prévenus à la dernière minute. L'année de notre bac, pour dire, je pense qu'on a eu pas plus de 30 heures par semestre, parce qu'on était en professionnel, on n'avait pas plus de 30 heures à chaque fois, surtout en pro, parce qu'on a nos spé, on a beaucoup de choses à voir avec eux, mais du coup nos profs professionnels n'étaient pas là ou bien n'étaient pas remplacés. Et du coup ça a beaucoup impacté notre bac, parce que pour moi, pour notre bac, on était 5 à l'avoir plus une personne au rattrapage sur une classe de 25 élèves. Du coup, ça nous a beaucoup impacté, le manque de personnel professionnel.
0: Effectivement, on voit très bien et on comprend très bien les chiffres et les statistiques. C'est moins il y a de personnel, moins il y a

0: Moi, j'ai pas. Enfin, mes profs, ils étaient pratiquement tous là. Mais comme elle a dit Sarah, j'ai des copines, etc., qui étaient en galère, on va dire, comme elle a dit. Mais il y avait. L'année où on a passé notre bac, c'était, je crois, en 2025. Ouais, 2025. Et il y avait peu de réussite, on va dire. Surtout dans sa filière, comme elle a dit, en agro.
1: Voilà, donc c'est aussi un regard que vous portez sur une longue période passée au sein de l'établissement, et c'est aussi tout l'intérêt de vous avoir avec vous. Alors, je reviens avec toi, Sarah, beaucoup de MDPH, mais très peu d'AESH. Est-ce qu'on peut nous expliquer un petit peu de quoi il s'agit? Parce que c'est peut-être un peu compliqué pour nos auditrices et auditeurs.
0: En fait, dans notre lycée, personnellement, il y a beaucoup de personnes qui sont en situation de MDPH.
2: Handicap,
0: voilà, mais il y a très peu de... d'AESH
2: et d'aide, du coup, voilà. Parce que du coup, pour ceux qui sont en situation de MDPH, ils doivent fournir un dossier avant chaque examen pour qu'ils puissent être aidés, avoir les tiers temps, les aménagements spécialisés pour spécifiques pour eux. Mais du coup, pour faire ça, il faut l'aide du lycée. La référente MDPH, mais la référente MDPH, il faut aller vers elle. Et du coup, c'est très compliqué parce que sur un lycée comme Jean Moulin, où il y a des filières professionnelles et des filières générales et des BTS, du coup, il y a plusieurs cas. On est beaucoup. Et du coup, il y a d'autres établissements aussi. Et la référente MDPH est sur plusieurs établissements. Et le lycée ne peut pas, des fois, l'avoir.
1: Donc là, un vrai problème pour accompagner les personnes qui suivent leurs études en situation de handicap. Et ça, c'est un vrai problème, on le sait, et ce n'est pas une découverte. Ça fait quelques années, malheureusement, que cela se complique. La question donc des AESH, des aides, mais également la question des classes chargées en fonction des filières. Est-ce qu'on peut revenir un petit peu sur cette thématique et cette revendication qui apparaît depuis 10 jours dans les différents mouvements lycéens à travers toute la France? C'est un phénomène qu'on connaît depuis longtemps là aussi, mais de plus en plus important, des classes surchargées. Des exemples concrets peut-être pour les unes, pour les autres?
2: Moi par exemple, je suis en deuxième année de BTS. Normalement, en deuxième année de BTS, on est la moitié de la classe de première année. Du coup, sur une classe de 35 élèves, on doit être 15 minimum. Mais du coup, cette année, on est pratiquement 35, voire 36 élèves dans une seule salle. Du coup, des fois, on a le souci du matériel. Du coup, on n'a pas assez de tables, pas assez de chaises. Une classe de 35 élèves qui doit accueillir normalement 15-25 élèves, on se retrouve étouffé dans la salle. On ne peut pas ouvrir les fenêtres, du coup.
3: Les fenêtres... Il y a souvent des fenêtres qui ne s'ouvrent pas correctement. C'est pas facile parfois dans les températures extrêmes. Tout au long de l'année, pendant les examens aussi. Et voilà.
2: Et du coup, avec le nombre de personnes dans les salles aussi, ça joue beaucoup.
3: C'est étouffant.
1: Ouais, et on a eu cet épisode de canicule avant l'été, qui avait déjà été très important au mois de mai-juin. On imagine les conditions de travail que ça a dû être pour vous. Merci Sarah pour ces précisions. Et effectivement, il est question de bien comprendre que certaines filières sont en surcharge, d'autres peuvent être un peu plus en équilibre, si j'ai bien compris. Mais il y a toujours, en tout cas, ce problème lié à la surcharge des classes et à l'impact que ça a dans le cadre de vos études, on l'a bien compris. La deuxième partie de cette émission est consacrée aux problématiques matérielles. Et là, pour le coup, je sais qu'il y a énormément de choses à dire. Fatou, on t'écoute.
3: Ok, du coup, merci. Ces difficultés humaines s'accompagnent également de problèmes matériels qui impactent directement les conditions de travail des élèves et du personnel. On peut tout d'abord relever que Jean Moulin est un établissement très ancien et peu rénové, avec des besoins importants en peinture et en entretien. Ce qui amène beaucoup de désagréments. Les fenêtres, comme j'ai dit tout à l'heure, qui ne s'ouvrent pas ou qui ne s'ouvrent pas correctement. Les rideaux abîmés, les radiateurs qui ne fonctionnent pas, entraînant entraînant des températures parfois extrêmes tout au long de

0: années, notamment lors des examens. Il y a aussi les vidéoprojecteurs qui, pour les allumer, nous sommes obligés de monter sur la table, ce qui est difficile et peut ramener parfois des accidents. Il y a aussi les ordinateurs. Il y a des ordinateurs manquants ou défectueux avec des mises à jour trop longues, un manque de logiciels, des problèmes de connexion et des imprimantes qui ne fonctionnent pas correctement. On a eu l'année dernière une cyberattaque qui a provoqué des pertes de documents importants chez certains élèves. Sarah qui peut le confirmer.
1: Mais du coup, par rapport à ça, les professeurs, ils se disent c'est quand même pas notre faute, mais ils vont pas changer la grille d'évaluation ou bien la manière de nous noter ou essayer d'ajuster les autres évaluations qu'ils pourraient nous donner, parce qu'ils se disent qu'on aurait dû anticiper ça, mais du coup d'un côté c'est pas notre faute parce que c'est la cyberattaque qui a fait ça.
2: Merci pour ces précisions. On revient avec toi, Fatou.
0: Donc pour reprendre, suite à cette cyberattaque, certains profs ont dû ramener leur propre matériel qui n'est pas assuré en cas de perte ou de casse, ce qui déplaît fortement. À ne pas oublier les absences de salles de permanence, les élèves doivent utiliser le foyer qui n'est pas toujours adapté pour travailler dans de bonnes conditions. Et pour finir, avec les problématiques matérielles, les effectifs sont trop importants par rapport au nombre de salles disponibles, ce qui entraîne des surcharges des espaces. Une surcharge des espaces, pardon.
2: Voilà, il y a beaucoup de choses qui sont évoquées, Fatou, à l'instant. On a parlé d'un établissement ancien. Alors, comment ça se traduit, pas de rénovation? Ça veut dire que c'est des peintures qui sont abîmées, c'est des murs, c'est... Comment ça se traduit concrètement? Qu'est-ce qu'il faudrait pour rénover sérieusement le lycée Jean Moulin?
0: Tout simplement, la peinture, la refaire, parce qu'elle est bien abîmée. Et les fenêtres, rien que les fenêtres, ne serait-ce que les fenêtres, du coup, faire en sorte qu'elles s'ouvrent ou se ferment.
2: C'est quand même assez dramatique d'être dans un établissement public et de ne pas pouvoir avoir ça. Tu parlais des ordinateurs manquants et du dysfonctionnement. Je suis aussi amené régulièrement à intervenir en milieu scolaire avec Radio Boumang dans le cadre d'ateliers d'éducation aux médias et à l'information. Et je peux faire le même constat que vous dans d'autres établissements ici sur la métropole roubaisienne et sur la métropole illoise. Il y a effectivement un vrai problème de parc matériel. Là, il y a vraiment tout à repenser, c'est-à-dire un parc matériel, un parc informatique à repenser, c'est ça?
0: Oui, c'est ça.
2: Parce que pas possible de travailler dans de bonnes conditions avec des ordinateurs qui rament. J'imagine que c'est un petit peu le cas.
0: Oui, c'est ça le problème. Par rapport au manque de postes d'ordinateurs, avoir 20 ordinateurs pour 30 élèves, c'est pas facile, sachant que Jean Moulin est un lycée tertiaire, donc un lycée qui utilise beaucoup de technologies. On a beaucoup de filières qui utilisent les ordinateurs, et avoir un ordinateur pour plusieurs élèves, c'est pas commode. Donc du coup, les ordinateurs qui sont abîmés, qui sont défectueux, avoir les touches qui sont échangées sur les claviers, les souris qui sont arrachées ou même pas sur les ordinateurs, c'est pas favorable pour nos conditions de travail.
2: Voilà, c'est aussi, tu l'évoquais tout à l'heure, des ordinateurs qui rament, qui prennent et qui perdent du temps, des logiciels qui ne sont pas forcément adaptés, des problèmes de connexion. J'imagine que travailler quand on fait une recherche et qu'on a besoin d'une bonne connexion Internet, ça peut vraiment être difficile. Autre aspect qu'on a évoqué, la salle de permanence. Alors c'est à repréciser à celles et ceux qui nous écoutent, normalement il peut y avoir des salles où on peut travailler tranquillement, qui sont surveillées. Enfin, j'imagine comment ça se passe et qu'est-ce qu'il faudrait améliorer là aussi sur ce terrain-là.
0: Du coup, on n'a pas assez de salles pour travailler. Les élèves, quand ils ont en période d'examen, surtout en période d'examen, les salles, elles sont censées être remplies. Le CDI, on ne peut pas y accéder tous les jours, tout le temps, parce que parfois, il est pris pour des projets avec des classes, ils prennent pas tous les élèves, ils peuvent pas être chargés. Le foyer non plus, on peut pas y travailler tout le temps. Il y a pas d'ordinateur. Enfin, il y en a qu'un seul et encore c'est pour le surveillant. Et voilà, je pense que c'est. Ah oui. Du coup, il y a trop d'élèves, ce qui nous empêche de nous concentrer. Et ça peut partir jusqu'à deux classes entières. Donc voilà, c'est compliqué.
2: Donc deux classes entières, on est sur un effectif de 60 à 70 personnes dans les mêmes espaces.
1: Mais il y a des élèves qui rentrent du coup chez eux parce qu'ils n'arrivent pas à être. Enfin, parce qu'on est trop nombreux du coup. Mais du coup, quand il y a des profs qui ont des retards ou qui ont des absences et qui sont prévenus à la dernière minute ou qui n'ont pas encore la formation, qui ne sont pas là, et ben on est regroupés, du coup, vu qu'il n'y a pas de permanence, dans le foyer, et en attendant le professeur ou en attendant qu'on nous libère, du coup.
2: Pas de quoi travailler dans les meilleures conditions.
0: Et pour, par rapport aux salles trop chargées, les élèves qui ne peuvent pas entrer au CDI ou au foyer sont obligés d'attendre sous le préau ou même dans la récré. Et en cas de température extrême, quand il fait très froid, on a des élèves qui attendent dehors sous le froid glacial.
2: Sous le préau et avec les conditions météo. On parlait tout à l'heure de la canicule, mais on sait aussi qu'on est dans une région où il fait relativement froid l'hiver et que travailler dans ces conditions, ça n'est juste pas possible. Est-ce qu'on a, Fatou, fait un petit peu le tour de ces questions matérielles? On a évoqué un petit peu tout ça. Il y aurait encore beaucoup de choses à dire, j'imagine. Et ça rejoint un petit peu d'autres établissements. J'imagine que cette revendication que vous apportez, vous, au niveau du lycée Jean Moulin, ici à Roubaix, ça fait écho à d'autres établissements. Vous avez des gens que vous connaissez, des copains, des copines d'autres bahuts qui vivent un petit peu les mêmes difficultés, j'imagine.
0: Oui, non, mais après, je suis pas avec eux, donc je peux pas savoir. Mais, mais ça doit être la même chose dans les autres lycées. J'ai une amie qui m'a rapporté que il y a des lumières qui sont cassées dans leur lycée. Je pense que c'était à Sévigné, je suis plus sûre. Et il y a beaucoup de désagréments et on peut pas vivre dans ces conditions. Ça nous empêche de travailler en cas d'examen. Nous, en tant que membre du CVL, le CVL, il organise quoi ? L'inter-CVL, c'est quand...
1: plusieurs établissements.
0: On a le CVL des autres établissements qui viennent dans un lycée. Et en l'occurrence, nous, c'était, ça s'est passé dans notre lycée. Et on a entendu beaucoup de remarques de comme quoi il n'y avait pas tel matériel dans leur lycée, pardon. Et c'est pas... que compliqué pour nous, c'est compliqué pour les autres établissements, du coup.
1: Et du coup, c'était des établissements publics, parce que le CVL, nos CVL, du coup, de Roubaix, sont et Roubaix-Tourcoing, du coup, parce qu'on est Roubaix et Tourcoing ensemble, et Ouattrolo aussi. Et du coup, c'est des lycées publics, ce ne sont pas des lycées privés dans nos inter-CVL. Du coup, des fois, vu qu'on n'a pas assez de salles où on ne peut pas se regrouper, nos CPE ou bien les dirigeants de nos CVL nous font une sortie autre que dans notre établissement pour pouvoir se réunir.
2: Voilà, CVL, on rappelle, là aussi, Conseil de la vie lycéenne. Vous êtes toutes ici autour de la table impliquées soit au CVL, soit au conseil d'administration de l'établissement. Je tenais aussi à le rappeler. Sur ces questions de moyens, Fatou, de moyens matériels et de problématiques liées à ce problème, est-ce qu'on a fait un petit peu le tour ?
0: Oui, je pense que j'ai tout dit.
2: Eh bien, un grand merci à toi, Fatou, et à Sarah d'être intervenue également sur quelques précisions. Et donc, avant d'aborder la troisième problématique autour de la question centrale du financement et la question financière, la question des moyens financiers, eh bien, vous avez choisi de partager avec nos auditrices, nos auditeurs, une pause musicale qui est toute expliquée. La boulette Jams, ça nous ramène à quelques années en arrière, mais c'est toujours autant d'actualité. Alors, on vous laisse à l'écoute de ce morceau. On vous retrouve dans quelques instants pour la suite de cette émission spéciale, on vous le rappelle, à la rencontre des lycéennes de Jean Moulin, ici à Roubaix, Boomerang 89.7 FM.

0: Et de retour après cette pause musicale, bien évidemment, vous aurez reconnu la boulette de Diams. Ça nous ramène à quelques années en arrière, bien évidemment, mais avec toujours la même intensité, toujours la même actualité. Vous êtes sur Radio Boomang 89.7 dans cette émission spéciale consacrée au lycée Jean Moulin et au mouvement lycéen de manière globale, et plus précisément donc ici sur le lycée Jean Moulin de Roubaix. On vient d'aborder la question des principales difficultés rencontrées, les principales difficultés, les problématiques matérielles. Là, on va avec Monia aborder la question centrale de la problématique financière, le financement. Monia, c'est compliqué, et tu vas nous expliquer quel constat vous faites avec l'équipe aujourd'hui.
1: Oui. Alors, on va parler des problématiques financières au sein du lycée. Et j'ai remarqué aussi que ça soit dans les lycées professionnels ou même...
2: Généraux.
1: Ouais, oui, généraux. Il y a beaucoup de baisses, notamment dans notre lycée, en baisse des moyens de la région. De 2022 à 2026, on a perdu 40% de nos moyens. Et niveau culturel aussi, on a perdu 65% depuis 2022.
2: On a aussi un souci dans les cantines, du coup.
1: Oui, dans les cantines.
2: Bah, du coup, la cantine a augmenté, à l'augmentation, tout ça. Mais du coup, pour les lycéens, il y a au lycée Jean Moulin et sûrement dans d'autres lycées, une aide qui s'appelle les fonds sociaux pour qu'ils aient la cantine un peu moins chère. Du coup, à la place d'avoir 4,50 € la cantine, ils l'ont moins chère. Mais du coup, pour les étudiants en BTS, on ne peut pas l'avoir parce qu'ils se disent qu'on a la bourse et qu'on a le CROUS. Mais du coup, en tant que BTS, on n'a pas le temps d'aller au CROUS déjà. Et même quand on arrive au CROUS, le CROUS est surchargé parce que il y a plusieurs élèves qui vont pouvoir manger parce qu'ils n'ont pas assez les moyens. Parce que même si on a la bourse, et pour certains, on le loyer à payer ou bien on les courses à payer. Et il y en a qui ne touchent pas énormément la bourse.
0: Merci pour ces précisions, Sarah. Monia, encore des manques de moyens ici et là, me semble-t-il, hein, c'est ça ?
1: Oui, pour les projets, que ce soit sortie externe ou interne, on ne fait pas de sortie. On n'a jamais d'événement, on va dire ça comme ça, au sein du lycée, car un manque financier.
0: Là, si on précise un petit peu à celles et ceux qui nous écoutent, les projets ou les sorties externes et internes au lycée, c'est des choses que vous aviez pu vivre peut-être les unes les autres il y a quelques années, et on se rend compte qu'il y a moins de choses qui sont proposées pour permettre de s'ouvrir sur d'autres lieux, d'aller à la rencontre d'autres personnes. Enfin, c'est important dans la vie et dans la formation de lycéens de pouvoir aller au-delà des murs du lycée, c'est bien ça, Sarah ?
3: Oui, je peux confirmer qu'en six ans, j'ai fait une ou deux sorties, parce que, comme elle a dit Monia, à cause des problèmes financiers.
0: Et donc aujourd'hui, encore moins de possibilités, des projets qui peuvent être de quel ordre ? Qu'est-ce qu'on entend par projet ?
2: Des interventions ou bien même des sorties pédagogiques comme par exemple aller visiter pour ceux qui sont professionnels, visiter des entreprises ou bien même pour ceux qui sont en santé, pouvoir faire une activité en relation du coup avec leur SP. Et ça, on n'a pas les moyens du coup, alors que on devrait normalement avoir les moyens pour pouvoir au moins visionner la chose.
0: Là aussi, un vrai, vrai souci, et je vous rejoins parfaitement là-dessus. Monia, on termine avec un dernier point. Il y a aussi d'autres aspects qui expliquent la perte des moyens financiers.
1: Il y a aussi la perte des moyens du contrat local d'accompagnement, du dispositif de devoirs faits. On n'a aucun prof pour nous faire les devoirs faits.
2: Du coup, pour nous aider.
1: Bah, ouais, pour nous aider.
2: Je vais t'aider. Mmh. Bah, du coup, je voulais expliquer le CLA. C'est des heures données aux professeurs, entre guillemets, pour pouvoir nous aider. Pour les personnes qui ont des lacunes, du coup, en cours, ou qui ne peuvent pas travailler chez eux dans le calme, ou bien qui ont besoin d'une aide pour se concentrer, qui était donnée, mais qui n'est maintenant plus donnée. Qui n'est plus donné aux professeurs, du coup, ils n'ont plus le temps, plus d'heures, ils ne sont pas payés pour ça. Un professeur, je suis d'accord, un professeur ne va pas travailler gratuitement, parce que bah, du coup, c'est son travail, c'est son métier, et s'il prend des heures de son temps pour nous expliquer ça, il devrait être rémunéré. Et je comprends que ça les aide pas, enfin, c'est pas, ça nous aide pas nous, mais ça les aide pas eux aussi, parce qu'ils ne sont pas payés pour leur travail qu'ils ont fait alors qu'ils devraient être payés.
0: En résumé, Sarah et Monia, tu me dis si je me trompe, mais c'est vraiment là une baisse de ces volumes horaires qui étaient alloués jusqu'à maintenant, et du contrat local d'accompagnement, et qui fait que on peut pas, pour certains lycéens, on peut pas étudier, réviser, faire ses devoirs avec les mêmes conditions que l'on avait avant. Enfin, on est bien d'accord que ça a un impact direct sur la qualité de l'accompagnement et de l'aide aux devoirs, si j'ai bien compris.
2: Oui, c'est ça, parce que on a plus cette aide dû au manque du coup de financement, dû au manque d'aide par l'État qui a été retiré du coup.
0: En résumé, et pour ce troisième point concernant la problématique financière, c'est la baisse des moyens financiers, on l'a dit, mais surtout pour les sorties, pour les projets externes, internes au lycée. C'est le manque d'aide pour les BTS, notamment pour la cantine, et avec les conséquences que ça, c'est des prix qui sont importants, si j'ai bien compris, Monia. Oui. C'est également le fonds social qui n'est pas présent pour les BTS, et donc le problème aussi de la cantine où il faut aller jusqu'au Crous, et avec ce que tu expliquais, Sarah, tout à l'heure, le temps, le Crous qui est débordé, enfin qui est rempli, voilà. Et donc cette question aussi de l'accompagnement et de l'aide aux devoirs via l'éclat qui est en baisse. Voilà pour ces quelques aspects des problématiques financières, pardon. Dernier axe que vous aviez souhaité aborder, cette problématique, c'est Kaïli qui va s'en charger de nous l'expliquer. Problématique avec les lycées publics de Roubaix. C'est-à-dire qu'il y a une spécificité, selon vous, un petit peu, sur Roubaix. Tu vas nous expliquer ça.
3: Oui, donc sur Parcoursup, les élèves de Jean Moulin ne sont pas forcément acceptés partout. C'est-à-dire qu'on pense qu'il y a des discriminations en fonction de où on vient, de où on est situé, etc. Par exemple, les élèves de Tourcoing, Roubaix, etc., on n'aura pas les mêmes chances que les élèves de Paris, de Montpellier, etc., de grandes villes. Et même de banlieue, quoi. Les personnes de banlieue, de Lille et la banlieue, c'est pas du tout la même chose. Donc, il y a aussi des discriminations au niveau des stages et des alternances. Du coup, on est moins accepté. Par exemple, les mineurs, on est moins accepté. On a plus de difficultés à trouver des stages, etc. Et même en fonction d'appartenance religieuse, etc. Par exemple, un voile, etc. On va moins avoir de chances de trouver un stage. Et par exemple, nous venons de quartiers sensibles. Et il y a des établissements REP+, par exemple au collège on se retrouvait dans des établissements REP+, et arrivé au lycée on s'est retrouvé complètement perdu parce que notre établissement, Jean Moulin, il n'est pas REP+, et la plupart des lycées de Roubaix ne sont pas REP+.
2: Alors que les lycéens viennent de REP+, du coup.
0: Voilà, donc là c'est un problème spécifique à Roubaix, c'est le lycée Jean Moulin, mais c'est l'ensemble des établissements aussi de Roubaix. On a une grande pensée pour eux là aujourd'hui, bien évidemment. Donc Parcoursup, j'ai envie de revenir un petit peu là-dessus parce qu'on entend beaucoup parler aujourd'hui dans les médias, dans les revendications du mouvement lycéen. C'est quoi le problème ? C'est quoi ? C'est que quand on est ici sur Roubaix, eh ben Parcoursup, c'est pas forcément équitable, c'est ça ? Qui veut intervenir un petit peu là-dessus ? Quel est le problème qu'on retrouve avec Parcoursup ?
2: Le Parcoursup, c'est que, ils disent que c'est fait pour tout le monde, mais en vrai. C'est pas fait pour tout le monde, c'est par caractère. Enfin, ils sont là, ils nous choisissent soit à cause de notre parcours scolaire, soit à cause de notre bulletin. Mais la plupart du temps, ça ne suit pas à notre parcours scolaire. Par exemple, moi, je sais que j'ai postulé sur Parcoursup, du coup, il y a 2 ans. J'ai postulé sur Parcoursup un peu partout. J'ai postulé à Jean Moulin, j'ai été acceptée pratiquement dans toutes les filières à Jean Moulin. J'ai été acceptée dans une IFSI alors que je n'avais pas les qualités, les références pour. Alors que d'autres élèves, étudiants maintenant, demandent d'avoir cette possibilité, mais ils ne l'ont pas. Alors que normalement, ils devraient l'avoir parce que c'est leur parcours scolaire.
0: D'accord, donc là il y a vraiment un déséquilibre de Parcoursup qui ne vous permet pas de faire le choix de vos études comme vous l'aimeriez. Et c'est aussi beaucoup d'injustice là-dedans. Si j'ai bien compris, en tout cas, ça ne répond pas à quelque chose de logique.
2: C'est beaucoup d'injustice et beaucoup de stress du coup.
0: Et beaucoup de stress également.
2: Avec Sarah, on a eu Parcoursup, on a vécu Parcoursup, on va dire. Parce que il y a eu tout ce qu'il y avait à faire. Il y avait la première étape, formuler nos vœux. Il y avait notre première étape, formuler nos vœux, qui était choisir nos vœux, entre guillemets. Ensuite, il y a eu l'étape où on confirmait nos vœux, qui était distancée de un mois ou voire un mois et demi. Et ensuite, on a eu la longue attente de savoir si on a été pris ou pas. Et après, on a eu nos décisions, on a eu nos réponses, Mais du coup, c'est en même temps que nos périodes d'examen. Et après, on a nos réponses, tout ça, on a nos résultats de bac, Et en septembre, pour ceux qui n'ont pas été pris, qui n'ont pas eu le temps de faire Parcoursup, il y a une deuxième permanence, on va dire, de Parcoursup, où c'est vraiment selon les établissements s'ils ont de la place ou pas. Et voilà.
0: On a tous un peu entendu parler des différents parcours difficiles de lycéens, d'étudiants qui, dans ce système, ne s'y retrouvent pas, n'est pas équitable, n'est pas juste. Et alors, on revient sur cette chose dont tu parlais tout à l'heure, Kaylee, c'est le fait qu'il y ait des discriminations aussi pour les stages et les alternances. A priori, il y a un vrai problème, là aussi, quand on est issu du lycée Jean Moulin à Roubaix ou d'un lycée de Roubaix, aller trouver une alternance ou aller trouver un stage, c'est compliqué.
2: J'ai fait un bac pro, j'ai eu beaucoup de stages et là je suis en BTS, j'ai encore des stages et j'ai même eu la chance de chercher une alternance. Mais la plupart des entreprises, quand on montre notre dossier ou notre parcours scolaire, il voit qu'on vient d'un lycée comme Jean Moulin qui a une mauvaise critique entre guillemets, où on est vu directement d'un second œil comparé à des lycées privés entre guillemets ou bien des lycées publics mais bien vus dans d'autres villes. On n'est pas vu pareil ou bien on est vu comme si on était d'autres personnes. Et il y a le problème de on n'est pas égal entre guillemets, parce que une autre personne va aller demander dans cette entreprise un stage, mais elle ne vient pas de Jean Moulin ou elle vient pas d'un lycée entre guillemets où il y a des personnes de quartier, et elle va pas être vue du même œil que les gens du lycée Jean Moulin ou du lycée Baudelaire ou plusieurs lycées comme ça.
0: Malheureusement, l'image de Roubaix rend sans doute certaines aux orientations compliquées, en tout cas ne permet pas d'avoir la justice au niveau de la gestion au quotidien. Voilà, c'est particulièrement énervant. Je me permets de le dire, c'est ma propre remarque. 4 points qu'on a pu aborder durant cette émission. Avant de clore et de rendre l'antenne sur cette session spéciale, on rappelle que vous êtes avec Monia, Kaylee, avec Fatou, avec Sarah et Sarah, qu'elles sont accompagnées cet après-midi. Je tiens à les saluer par Sébastien et Delia et Cyrine, que l'on salue par ailleurs cet après-midi pour l'enregistrement de cette émission. Si une dernière question venait à vous être posée, c'est le mouvement a commencé il y a une dizaine de jours. Quelle est la suite? Est-ce que vous avez on va jusqu'au bout. On a envie vraiment de faire porter nos voix. Qui veut peut-être intervenir là-dessus?
2: Bah là, on voudrait bah, du coup, que nos voix soient entendues pour nous et pour les autres établissements aussi, parce qu'on est tous dans la même situation. Et bah, du coup, là, on manifeste. Il y en a qui manifestent de la bonne façon, mais il y en a qui manifestent de la mauvaise façon, on peut se le dire. Mais là, on veut que nos voix soient entendues et on veut qu'on ait les moyens et les mêmes chances que tout le monde.
3: Que, sans violence.
2: Ouais, voilà.
0: Et sans violence, Sarah, tu fais bien aussi de le faire remarquer. Bien évidemment, voilà. Fatou, tu voulais également ajouter.
3: Sarah l'a dit, comme on s'attend à être entendu, à être vu, demain, on est accueilli par un journaliste de La Voix du Nord pour encore
2: faire porter nos voix.
3: Voilà, faire entendre nos revendications.
0: Et comme vous l'avez fait magnifiquement aujourd'hui sur Radio Boomerang, alors on précise, puisque cette émission a été enregistrée le 5 octobre, que votre rendez-vous a lieu le mardi 6 octobre, que le mouvement continue. Je pense qu'au niveau de Jean Moulin, la mobilisation ne va pas s'arrêter là de suite. On est très heureux en tout cas cet après-midi de vous avoir accueilli ici sur Boomerang. Merci à vous du fond du cœur, parce que vous avez évoqué avec assez de clarté tous les aspects et les difficultés que vous rencontrez au quotidien au sein du lycée Jean Moulin. Moi, je vous propose en tout cas de rester en contact et que une prochaine émission, peut-être, pour voir comment ça évolue, comment ça avance, s'il y a des progrès ou si, malheureusement, on fera le constat que tout ça est bien compliqué encore. Voilà. Un dernier petit tour de table pour saluer les invités du jour. Monia, ça a été ?
4: Oui, ça a été.
0: Vas-y, redis-le-moi, j'avais pas mis ton micro.
4: Oui, ça a été.
0: Bon, pas trop intimidé, ça a été quand même.
4: Oui.
0: Kaylee.
5: Ah, pareil pour moi.
0: Pareil. Fatou.
3: Ah, c'était très bien, en espérant de se faire entendre.
0: Eh ben, j'espère que vous allez vous faire entendre. Sarah.
2: Bah, ça s'est très bien passé. On vous remercie et on espère se faire entendre.
0: Et pour finir ce tour de table, Sarah.
3: Pareil, on vous remercie et on espère se faire entendre.
0: Eh bien, merci en tout cas à vous. Merci à vous, chères auditrices, chers auditeurs, de nous avoir accompagnés dans cette émission spéciale. À suivre peut-être de prochains numéros, de prochains échanges, de prochaines rencontres pour mieux comprendre les enjeux de ces mobilisations lycéennes. On vous invite, nous, du côté de Boomerang, à être bien attentifs, à être solidaires aussi. Voilà, on en appelle à la solidarité. Nous sommes neutres, hein, bien évidemment. Nous sommes un média de proximité. Mais voilà, on pense que ce mouvement est d'importance et qu'il faut être à l'écoute. Merci à toutes et tous et à très bientôt sur Radio Boomerang.
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0: À l'instant, pour vous, cette émission spéciale réalisée ce lundi 5 octobre en compagnie de 5 lycéennes du lycée Jean Moulin de Roubaix à propos des mobilisations. On espère que cette émission spéciale vous aura plu. Bien évidemment, nous vous tiendrons au courant pour la suite des événements. En attendant, on repart avec un petit jingle, bien évidemment, et puis du son avec plein de morceaux. La Poche Trône avec Emeline Toucourt, Arthur H, et bien d'autres encore. Voilà, allez, bon fun et bonne matinée à toutes et tous sur Boomerang.
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0: la force soit avec toi.
1: Mais ce paquebot ne peut pas couler.
0: Il est fait d'acier, monsieur, je vous assure qu'il peut couler. Et il coulera. C'est une certitude mathématique.
2: Rassurez-vous, madame Bourdelle, c'est français, c'est la police française. J'ai dit
3: Oswald. Qu'est-ce qu'on dit au chauffeur?
2: Fils de pute!
4: Vous savez quelle différence il y a entre un con et un voleur?
5: Non.
4: Un voleur, de temps en temps, ça se repose.

0: j'ai glissé, chef.
1: Et dites-vous bien que dans la vie, ne pas reconnaître son talent, c'est faciliter la réussite des médiums.
2: Nom de Dieu!
3: C'est chouette comme métaphore, non?
0: C'est pas une métaphore, c'est une périphrase.
3: Oh, fais pas chier.
0: Ça, c'est une métaphore.
4: Viennet fait son cinéma.

Salut les cinéphiles, il est un peu plus de 10h. Ici Vianney Mottet en direct de Radio Boomerang sur 89.7 FM. C'est donc l'heure de nous retrouver comme chaque semaine pour une heure consacrée au monde du cinéma. Critiques de films et musiques de films vont s'enchaîner pour votre plus grand plaisir. Et puis moi, ça me fait très plaisir également de vous retrouver pour cette 126e émission. Et encore aujourd'hui, on va parler de plein de beaux films. On va par exemple parler de La Maison de nos rêves qui sort aujourd'hui dans les salles, un film de Claude Zidi Junior avec Kev Adams, Chantal Latsou et Camille Aguilar. On va également parler d'un autre film qui s'appelle Fausse note d'Alexandre Arcadi avec les excellents Kad Merad et Benoît Poulvorde. On va parler aussi de la grosse sortie de la semaine, The Social Reckoning, de Aaron Sorkin avec Mikey Madison et Jeremy Allen White. Ça, tout ça, ça sort dans les salles aujourd'hui. On va également parler des nos disparus de cet été dont je n'ai pas eu l'occasion de vraiment de revenir. J'ai parlé de Catherine Ringer la semaine dernière, mais il y en a bien d'autres qui nous ont quittés cet été, notamment Bonnie Tyler et aussi un certain Sam Neill, mais ça, je vais y revenir dans la deuxième partie de l'émission.

0: Alors, on va parler tout de suite donc d'un film qui sort dans les salles aujourd'hui, La Maison de nos rêves, réalisé par Claude Zidi Jr. avec Kev Adams et Chantal Latsou. Il y a aussi Camille Aguilar, toute mignonne dans le film. Alors, ça raconte quoi ? Ça raconte l'histoire d'un jeune couple qui pense avoir trouvé la solution miracle pour devenir propriétaire, un viager. Une maison sublime au bord du lac, une dame mourante, bref, le plan parfait. Mais une fois le contrat signé, la dame va beaucoup mieux et va transformer leur rêve immobilier en véritable cauchemar. Bah, je vous propose d'écouter un petit extrait de la bande-annonce pour vous donner un peu le ton du film.
1: J'en peux plus, c'est trop rare.
2: Maintenant qu'on a un bon petit apport, on va pouvoir enfin acheter la maison de nos rêves. Je te le dis, je le sens bien. Demain, on signe.
1: Demain, on signe.
3: Un joli petit extérieur, sans vis-à-vis.
2: C'est vrai qu'il est sympa, cet extérieur.
3: Non mais attendez, là, on n'est pas proche à l'aéroport, on est dans l'aéroport.
4: Terminal 2, pour être précis.
5: C'est quoi cette maison ?
3: Vous savez ce que c'est, un viager ? Vous achetez une maison, mais vous ne pouvez l'habiter que lorsque la personne qui vend la maison en viager meurt.
6: C'est trop beau.
1: C'est trop beau.
3: Normalement, ça n'est pas l'usage, mais elle est d'accord pour vous rencontrer.
6: C'est bien.
1: C'est terrible.
6: C'est terrible, bien sûr, c'est terrible,
1: c'est bien. C'est terriblement bien.
6: Respirez mieux.
3: Elle vous dit bonjour.
1: Ah.
3: On l'achète. C'est la maison de nos rêves. Vous savez pas depuis combien de temps on attend cette maison.
4: Et on signe.
3: Félicitations.
7: Toutes mes félicitations.
8: Oh, j'ai besoin de m'étirer un peu après mon jogging. Et voilà.
7: À bientôt, les jeunes.
9: Grâce à vous, je vais pouvoir revivre.
10: Et si on vous appelle à l'hypnotiseur, il pourrait la convaincre de renoncer au viager, ou même pire.
11: Alors on va commencer par tester votre réceptivité. 3, 2, 1, dormez.
7: Les jeunes, ils sont complètement cons.
12: Je suis redevenu mondaine depuis que j'ai de l'argent. Enfin, depuis que j'ai votre argent.
13: Mais qui fait du wakeboard comme ça à 75 ans?
14: Marseille Bébé.
15: Félicitations pour cette très très belle affaire. On peut dire que c'est pas ça.
0: Alors, est-ce que le film est réussi ? Bien, tout d'abord, il faut savoir que ce film est plus ou moins le remake d'un film au même titre. Le film s'appelait Le Viager, était réalisé par un certain Pierre Tchernia, qui adorait comme moi le cinéma, avec un Michel Galabru et un Michel Serrault absolument délicieux. Un classique du cinéma français. Alors, Kev Adams a, par contre, également eu dans sa vie personnelle une mauvaise expérience qu'il a subie. Il avait acheté un viager avec son père, mais l'opération s'est très mal terminée. Il y a eu un conflit juridique avec la famille de la vendeuse. Et c'est pour ça aussi qu'il s'est intéressé à ce projet, parce qu'il a malheureusement vécu ce qui arrive à son personnage. Alors, ce qu'il faut également préciser, c'est que le film est un peu inspiré de la méthode Philippe Lachaud, avec lequel travaille souvent Chantal Latsou d'ailleurs. Je m'explique. Cette méthode, c'est que l'équipe n'a pas attendu d'avoir fini le montage pour organiser des projections test auprès du public dans certaines villes de France comme Rouen, les Sables-d'Olonne, Nîmes et Lille. Et oui, ils sont venus à Lille, le montage n'était pas terminé. Ces espèces de projections test permettent en fait d'ajuster le salle en salle de montage en fonction des retours du public et donc de rééquilibrer les scènes de gag avec l'émotion. C'est également pour cela qu'ils sont passés, il y a quelques mois, quand le montage n'était pas terminé, ils sont passés, le film n'était pas toujours très drôle selon les projections test, ils ont écouté ce que les spectateurs leur disaient, et ils ont ajusté le montage. Ça, c'est une technique que j'aime beaucoup, parce qu'en gros, on veut vraiment que le public se marre, se passe un bon moment, et pour ça, eh bien, on donne tous les moyens au film pour qu'il réussisse. Alors, également, il y a plein de second rôles qui sont super connus. Il y a Jonathan Lambert, qui rejoue le rôle d'un agent immobilier assez barré. Il y a Daniel Prévost, il y a Michel Jonas, il y a Bernard Farcy. Enfin, en gros, que des grands noms. Alors, le film, écoutez, si vous voulez le comparer au Viager de Pierre Tchernia, bon, là, la comparaison est assez compliquée. Pourquoi ? Parce que Chantal Latsou n'est pas Michel Serrault et que Kev Adams n'est pas Michel Galabru. Donc c'est vrai que on est dans une nouvelle époque, un nouveau temps avec des acteurs nouveaux. Bon, Chantal Latsou en fait des tonnes, là où Michel Serrault n'en faisait pas tant que ça. Il était vraiment nature, marrant, et il jouait pas du tout le rôle de son âge à l'époque, il était tout jeune. Donc c'est vrai que, bon, voilà, c'est un film potache, avec plein de gags, il y en a des plus drôles, il y en a des outranciers, mais il y a Chantal Latsou qui est tordante, rien que pour ça, ça vaut le coup. Mais c'est pas le chef-d'œuvre de l'année. Si vous voulez passer un bon moment dans les salles, ben vous savez quoi aller voir.

Dans les salles également aujourd'hui, Fausse Note, un film réalisé par Alexandre Arcadie avec Kad Merad, Benoît Poulvord.

0: passe inattendu avec le chef d'orchestre. Surgit alors un passé commun enfoui où la musique devient le révélateur d'une vérité bouleversante. Une nuit de tension et de vérité où la mémoire, la culpabilité et la justice s'affrontent en sourdine. Pour mieux comprendre un peu l'ambiance du film, je vais vous proposer un petit extrait de la bande-annonce.
1: Ça va ? T'as l'air préoccupé.
2: Un peu de trac.
3: Je suis un grand admirateur depuis si longtemps. Est-ce que je peux vous demander un autographe, s'il vous plaît ?
4: Non, je travaille là.
2: Pourquoi vous avez laissé entrer ce type-là ?
5: Excusez-moi, juste deux minutes.
2: Avec son chapeau et ses lunettes. Monsieur, sortez.
3: Excusez-moi, j'avais promis une photo de vous à ma femme.
4: C'est ma loge ici, monsieur.
3: Souriez. Voilà.
2: Abruti. Qu'est-ce que vous faites encore là ?
3: Il va falloir faire des efforts si vous voulez qu'on devienne des amis.
2: Mais je n'ai pas l'intention de devenir votre ami. Je ne vous connais pas.
3: Pourtant, nous nous connaissons. Vous étiez pour moi le plus grand chef d'orchestre au monde. Et quand j'ai découvert l'autre face de votre personnage, je savais plus ce qu'il fallait faire.
2: Arrêtez. Arrêtez avec ce ton menaçant. Mais si je pète, j'ai compris. J'aurais couché avec votre épouse et vous avez décidé de vous venger.
3: Arrêtez vos bêtises. Vous ne la connaissez pas.
6: Nous avons la même passion avec Anna pour la littérature et les monstres.
2: Maintenant, vous allez vous en aller. Sinon, j'appelle la police. C'est vous qui allez fermer la porte de service ? Vous ne m'empêcherez pas de sortir. Qu'est-ce que vous voulez ?
4: Ah ! Ouvrez-moi !
3: La vérité.
2: Mais quelle vérité ?
3: Cherchez, ça va vous revenir.
2: Vous m'avez pris pour qui ?
3: Il y a un temps pour tout, Monsieur Miller. Un temps pour les mensonges. Un temps pour la vérité.
0: Alors un film à découvrir aujourd'hui dans les salles, effectivement. Surtout qu'Alexandre Arcadi, bon bah c'est pas un genou, il a vraiment déjà un sacré parcours. Et je vous avoue que son film est très très très bien mis en scène, ça vous pouvez me croire. Et bon, ce qui est amusant, c'est que quand il a lu le scénario, Alexandre Arcadi a tout de suite pensé à Kad Merad pour incarner le chef d'orchestre, le fan un peu fou, avant de lui demander quel comédien il souhaiterait avoir face à lui. Et la réponse de Kad a été immédiate, il voulait Benoît Poelvoorde. Alors il a envoyé le scénario au comédien belge, qu'il l'a accepté à son tour, et il faut savoir que les deux acteurs n'avaient encore jamais partagé l'affiche. Dans un véritable duo, c'est chose faite, et franchement, ils sont très très loin des comédies un peu potaches habituelles, ils sont très sérieux, et franchement, ça leur va bien. Alors il y a aussi dans le film une partition signée Philippe Sard, c'est la sixième collaboration entre Alexandre Arcadi et le compositeur Philippe Sard, qui est quand même assez âgé aujourd'hui. Le duo travaille ensemble depuis Pour Sacha, en 91, c'était un film avec Sophie Marceau, si je me souviens bien. Et c'est un énorme compositeur, et je vous le dis souvent, Philippe Sard, un très grand compositeur français sous-estimé, qui travaille encore, mais merde, les metteurs en scène, allez le chercher, ils pondent toujours de très belles musiques, c'est le cas dans ce film. Fausse note, eh ben, c'est pas la fausse note de Philippe Sard. Et alors, il n'est pas tout seul à la musique, parce qu'il y a aussi Roland Romanelli, qui avait déjà signé, notamment avec Jean-Jacques Goldman, la musique de L'Union Sacrée, un autre film d'Alexandre Arcadi. Et il a participé également à la bande originale pour accompagner la partition de Sard, surtout lors des scènes d'action, parce que Sard, ben, il n'est pas tout jeune. Et pour orchestrer, c'est pas toujours simple. Et puis surtout, les scènes d'action devaient être assez rythmées par rapport au reste de la musique plus classique. Ça lui va à merveille. Je vous ferai écouter, je vous promets, la semaine prochaine un petit extrait. Là, pour l'instant, c'est plus compliqué, la musique n'étant pas encore disponible. Donc un film, franchement, un petit thriller à la française, bien ficelé, bien écrit et surtout brillamment interprété par Kad Merad et Benoît Poelvoorde, qui sont vraiment dans un registre, je vous dis, aux antipodes de ce qu'ils font actuellement, enfin d'habitude. Donc un film à voir sur grand écran cette semaine.

Alors, je voulais reparler d'un film dont je vous ai un peu parlé la semaine dernière, qui s'appelle Heart of the Beast, de David Ayer avec Brad Pitt et avec un superbe chien. Et donc, je voulais vous en reparler tout simplement parce que la semaine dernière, je n'avais pas pu vous faire écouter d'extrait de la bande originale. Le film, il cartonne. Il cartonne actuellement, il est pas loin du million de spectateurs en moins de 2 semaines, c'est pas mal du tout. On a l'impression qu'on retrouve un peu l'engouement qu'il y avait eu à l'époque pour F1, le précédent film où il y avait donc Brad Pitt en haut de l'affiche. Heart of the Beast raconte l'histoire, si vous ne vous en souvenez pas, d'un chien et de son maître, qui sont en fait issus des forces spéciales américaines, chien de combat et bien sûr son maître qui est également un combattant assez vif, et qui sont à la retraite en Alaska. Et Brad Pitt, donc le personnage interprété par Brad Pitt, va avoir une crise cardiaque à bord d'un hydravion. L'hydravion va se crasher et en plein milieu de la nature hostile, les deux comparses vont devoir s'entraider pour survivre. Excellent film, grande mise en scène du réalisateur de Fury, hein, qui avait déjà pour acteur principal Brad Pitt, et le chien qui, franchement, mais est impressionnant. C'est un acteur à part entière, ils se sont bien entendus avec Brad Pitt, ça se voit, mais et le film est trop touchant, troublant, et je peux vous dire, moi qui ai justement un chien, bah c'est vraiment émouvant, mais c'est crédible, c'est vraiment crédible. On est loin d'un film Marvel avec, je dirais, des choses qui se passent et qui ne sont pas tellement logiques. Là, on est vraiment quasiment dans le documentaire. C'est très bien filmé, c'est poignant. J'ai versé ma larme plusieurs fois dans le film. Et je pense que je ne suis pas le seul, vu le succès du film. Et la musique qui est signée donc d'un petit jeune, j'ai envie de dire... qui s'appelle Jared Michael Fry et qui a signé vraiment un beau thème musical dont je vous propose d'écouter un petit extrait, parce que vous allez voir que ça vaut le coup. C'est un petit thème au piano qui est bien bien poignant et qui s'appelle Because You Gave Everything. Ça intervient plutôt dans la dernière partie du film, mais je ne vous en dirai pas plus parce que je ne veux pas vous gâcher le plaisir de ce film aux multiples rebondissements. Donc, Because You Gave Everything, composé par le compositeur de cette musique de film qui s'appelle Jared Michael Fry, donc Heart of the Beast.

C'était un extrait du film Heart of the Beast, dans la bande originale de Heart of the Beast, composé par Jared Michael Frye.

0: Maintenant, je vais vous parler d'un autre film qui sort dans les salles aujourd'hui, donc écrit et réalisé par Aaron Sorkin avec Mikey Madison, qui avait obtenu l'Oscar de la meilleure actrice il y a 2 ans, Jeremy Allen White et Jeremy Strong. Le film s'inspire de l'histoire vraie de Frances Haugen, une jeune ingénieure chez Facebook qui sollicite l'aide de Jeff Horwitz, journaliste au Wall Street Journal. Ensemble, ils se lancent dans une enquête pleine de dangers qui les mènera à révéler au grand jour les secrets les mieux gardés du puissant réseau social. Eh bien, je vous propose d'écouter un extrait de la bande-annonce.
1: Les réseaux sociaux vous intéressent au moins?
2: Pas le moins du monde. Écoutez, je suis journaliste d'investigation. Ce type et cette entreprise jouent un rôle sans précédent dans nos vies.
3: Commencez par hocher la tête en douceur pour montrer votre intérêt.
4: Oui, pas à ce point-là. Un léger hochement.
3: Bien.
5: Voici le nouveau monsieur Facebook de ce journal. Il ne cherche pas les scandales. Il les traque.
6: Vous ne pouvez pas citer mon nom. Tout ceci est confidentiel.
7: De qui voulez-vous parler?
6: J'ai fait tourner des classifieurs sur des groupes politiques dont 30% du contenu coche plusieurs facteurs de risque.
7: Attendez, je comprends rien à ce que vous dites.
6: Vous n'êtes pas journaliste tech?
7: En quelque sorte.
6: En quelque sorte? Je veux juste que les choses soient claires.
7: Vous aimez votre travail?
6: Oui! Connecter les gens est une mission noble parce que certains sont mal à l'aise et ils deviennent une meilleure version d'eux-mêmes lorsqu'ils sont seuls derrière leur clavier.
7: Du coup, c'est quoi le problème?
6: Quelque chose a changé.
8: Des flics me traitent comme de la merde parce que je suis blanche.
6: J'ai voulu découvrir qui avait radicalisé mon ami.
7: Et alors?
6: Alors c'est nous. Facebook veut vous faire rester le plus longtemps possible sur le site. Et il y a 2 ans, l'algorithme a été modifié.
9: Une minute. Marc, on essaie de combattre les discours de haine et vous voulez amplifier, vous renforcer leur incidence?
10: Pour moi, le débat est clos.
6: Pourquoi vous l'avez pas publié?
7: Vous ne m'avez pas donné un sujet, vous me l'avez raconté.
6: Vous servez à rien, quoi.
7: C'est pas la première fois qu'on me le dit. Je veux les documents internes, je veux des preuves.
11: Avec leur armée d'avocats, ils la mettront en pièces.
6: On a 102 heures pour tout récupérer. Des pièces sur des cartels de la drogue. Et une étude sur Instagram et sur la santé mentale des ados qui n'a jamais été rendue publique.
12: Il a une source, il refuse de me donner son nom, mais elle bosse ici.
13: Vous étiez au courant de ce problème?
14: Je veux le scoop. Et ensuite, je veux un scoop encore plus gros.
15: J'ai promis à ces sources d'assurer leur sécurité.
16: À chaque fois qu'elle ouvre un fichier, elle laisse une trace qui peut la trahir.
6: C'est si difficile d'amener les gens puissants à changer leur comportement.
16: Il faut faire mal. Les faire souffrir.
17: Crucifix ! Les gens posent ce qu'ils veulent. Nous ne sommes pas l'arbitre. Nous sommes la place publique.
18: T'es fou, quoi ? T'es comme un agent de la circulation devant une école, mais tu te contentes de rester les bras croisés pendant que des voitures foncent et écrasent des gamins !
19: Vous savez que vous avez détruit la vie de cette fille.
7: Oh, elle va s'en remettre.
19: Non. Elle s'en remettra pas.
0: Il s'agit donc de la suite du film de David Fincher sorti en 2010 qui s'appelait The Social Network avec Jesse Eisenberg qui interprétait Mark Zuckerberg, vous le savez, le créateur de Facebook. Ça, c'était donc en 2010 et la suite a connu beaucoup de désagréments puisque à la base, ça devait être David Fincher qui devait réaliser le film et pour finir, c'est quelqu'un d'autre qui l'interprète, enfin qui le réalise, qui l'écrit et c'est vraiment la suite officielle avec d'autres personnages ou en tout cas d'autres acteurs et franchement, c'est très très bien interprété par le trio, hein, Mikey Madison qui n'a plus rien à prouver depuis son Oscar de la meilleure actrice, Jeremy Allen White qu'on voit beaucoup et qui monte petit à petit dans le rôle de Jeff Horwitz, et Jeremy Strong dans celui de Mark Zuckerberg. Franchement, un excellent film, si vous avez aimé le premier, vous ne serez pas déçu, même si on part bien sûr dans d'autres directions, là on ne va plus voir la création de Facebook, mais on va voir totalement autre chose. Un film à découvrir dans les grandes salles dès aujourd'hui.

Alors maintenant, nous allons parler des disparus. Parce que j'en ai pas parlé beaucoup depuis la reprise des émissions début septembre. Je vous ai parlé la semaine dernière de Catherine Ringer, du décès de Catherine Ringer. Je vous avais fait un petit hommage. Mais cet été, ça a été une hécatombe. Mais franchement, une sacrée hécatombe. Il y en a eu plein qui sont partis. Et c'était bien sûr de mon devoir de vous rappeler un peu leur mémoire et d'honorer leur mémoire avec des petits extraits, ou en tout cas des extraits de bandes originales, puisqu'on a des compositeurs et des interprètes qui ont disparu cet été. Et ben, je vous propose de parler tout d'abord de celle qui, franchement... On en a beaucoup entendu parler, c'est normal, c'est la chanteuse galloise Bonnie Tyler qui est décédée le 8 juillet dernier à l'âge de 75 ans, et c'était au Portugal. Alors je vais pas vous parler de la carrière de Bonnie Tyler, là la presse et la télé on en parlait tout l'été. Moi je voulais surtout vous parler de la chanson, parce qu'elle a collaboré pas beaucoup pour le cinéma, elle a interprété quelques rôles dans des films un peu obscurs de la fin des années 70, début 80, c'est probablement des gros chefs-d'œuvre d'ailleurs, ils sont un peu oubliables comme films, mais par contre, s'il y a bien un titre dont on se souvient, c'est bien sûr de la chanson Holding Out for a Hero, qui est sortie en 1984 pour la bande originale du film Footloose, vous vous souvenez, avec Kevin Bacon, entre autres. Et donc, cette chanson, écrite par Jim Steinman et Dean Pitchford, va apparaître dans Footloose, mais pas que, parce qu'on va la voir aussi, notamment, dans le film Shrek 2, hein, dans la séquence de la fée marraine, la bonne fée, là. Et on va aussi l'entendre dans Les Rues de Feu, c'était également en 84, et je vous propose, en hommage à cette grande interprète qui nous a quittés début juillet, vient de réécouter ce tube Holding Out for a Hero, interprété par la grande Bonnie Tyler.

Voilà, c'était Holding Out for a Hero. Donc, on entendait dans la bande originale du film Footloose en 1984 avec, entre autres, Kevin Bacon. Et donc, cette chanson est interprétée par la grande Bonnie Tyler qui nous a quittés cet été, malheureusement.

0: Hein. Puis alors, Bonnie Tyler, j'ai une petite anecdote, c'est que j'avais pu la voir sur scène au Sébasto. D'ailleurs, c'était au Sébastopol à Lille, il y a quelques années, il n'y a pas si longtemps que ça, hein, il y a 3 ans, peut-être 3-4 ans, pas plus. Et ben, je vous avoue qu'elle était, mais alors, magistrale. C'était une claque. Une énorme claque, une énorme chanteuse sur scène, une prestance, une présence, une voix si reconnaissable. Et elle a fait un show à l'américaine merveilleux, parce qu'elle avait quand même plus de 70 ans déjà, et elle avait tout son talent avec elle sur scène. Et c'est pour ça que oui, ça m'a attristé, parce que j'aurais cru que j'aurais pu encore la revoir une fois sur scène. Elle avait sorti un nouvel album, elle devait refaire une tournée. C'est triste, mais bon, je la reverrai pas, en tout cas pas sur scène. Alors, dans les personnalités du cinéma qui nous ont quittés au début de l'été, il y a également eu Michael Byrne. Lui, vous le connaissez pas, il est décédé à 82 ans. C'est un acteur anglais. Vous l'avez vu, par exemple, dans Indiana Jones et la dernière croisade, puisque c'était le méchant nazi, le SS Ernst Vogel, qui était interprété avec brio par cet acteur britannique, qui notamment a joué aussi, il me semble, dans Jack Ryan, je ne sais plus lequel, mais c'est pas grave, ça c'était beaucoup plus récemment, un très très grand acteur, en tout cas, donc on voyait sa tronche de temps en temps, une sale tronche, mais il jouait merveilleusement bien. Alors cet été, on a aussi eu d'autres acteurs qui nous ont quittés, notamment, ça c'était le 13 juillet, Sam Neill, un acteur néo-zélandais qui avait 78 ans et que vous connaissiez tous, puisqu'il avait joué dans Jurassic Park, le fameux rôle d'Alan Grant, ce paléontologue qui est admirable, une sorte d'Indiana Jones un peu plus calme. Et quelle classe il avait dans quasiment tous ses films. On l'a vu également dans la série Les Tudors, ça c'était dans les années 2000, où il jouait un premier ministre mémorable qui essayait de s'en sortir comme il le pouvait dans les rouages et les coulisses de la politique. Très très grand acteur. On l'avait vu dans La Leçon de Piano de Jane Campion, ça c'était au début des années 90, avant Jurassic Park, et il était au comté de Holly Hunter, si vous vous souveniez de ce film. Sam Neill, il a joué aussi dans L'Homme Bicentenaire face à Robin Williams, ça c'était à la fin des années 90, enfin, il en a fait des tonnes. Moi je l'ai beaucoup apprécié dans le film Le Don du Roi, c'était avec Robert Downey Jr., un très très grand film sur la période un peu baroque, sur l'un des rois, il jouait le roi d'ailleurs à ce moment-là, un roi anglais. Non, très très beau film également, il avait une grande classe cet acteur, et on l'a vu dans de nombreux films, dans L'Homme qui murmurait à l'oreille des chevaux, le film de Robert Redford avec Christine Scott Thomas et la toute jeune Scarlett Johansson. Il y avait Robert Redford dans le film, bien sûr. Et le mari, en fait, qui était trompé par Robert Redford, c'était Sam Neill. Et on y croyait parce qu'il a de la classe. Hein. Et bien sûr, dans les films Jurassic Park et Jurassic World. Et je vous propose un petit extrait pour se souvenir un peu de ce grand acteur, donc en VF, bien sûr. Et c'est donc un extrait du premier film, quand y a un petit garçon qui l'interpelle en disant « Mais ça fait pas peur du tout, un dinosaure hein. ?» Puis il va lui répondre quelque chose qui rentrait dans la légende. Un petit hommage donc à Sam Neill dans le rôle de Alan Grant, Jurassic Park.
1: « Ça n'a pas l'air très effrayant.
2: Oh, »«
1: C'est juste comme une grosse dinde. »«
2: Une dinde, hein ?»«
1: Oh, non. »
2: Bon. Alors, essaie de t'imaginer à l'ère Crétacée. Tu jettes ton premier coup d'œil sur cette grosse dinde en débouchant dans une clairière. Elle avance comme un oiseau, en hochant de la tête. Et tu ne bouges plus, parce que tu te dis que peut-être son acuité visuelle est basée sur le mouvement, comme le tyrannosaure, et qu'il t'oubliera si tu ne bouges pas. Mais non, pas le vélociraptor. Tu le fixes dans les yeux. Et il te fixe aussi intensément. Et c'est alors que l'attaque survient. Elle ne vient pas de face, mais par les côtés des deux autres raptors que tu n'avais même pas encore vus. Parce que le vélociraptor n'est pas un chasseur solitaire, il utilise un schéma d'attaque coordonné. Et il est sorti en force aujourd'hui. Il fend l'air et te la serre avec ça. Une griffe rétractile, de 20 cm, coupante comme un rasoir, sur le doigt du milieu. Il ne prend pas la peine de te mordre la jugulaire, comme le lion. Non, non. Il t'entaille. Ici, ou ici. Il t'ouvre peut-être le ventre qui déverse tes intestins. Le pire, c'est que tu es vivant lorsqu'il te dévore. Alors essaie de te montrer un peu respectueux.
1: Ok.
0: On a également cet été un grand metteur en scène qui s'appelle Chuck Russell, que vous ne connaissez sans doute pas. Chuck Russell, c'est le réalisateur d'un film qui s'appelle Le Blob. C'est en 88 un remake d'un grand film qui était interprété à l'époque dans les années 50, Danger planétaire, par Steve McQueen. Il y a eu un remake avec Larry Hagman, entre autres, dans les années 70, et William Shatner, si je me souviens bien. Et donc, un remake, qui était sorti en 88, très très bien réalisé. C'est également le réalisateur des Griffes du cauchemar, l'un des Freddy. C'est également le réalisateur, surtout, du tube, j'ai envie de dire, du hit, The Mask, avec Jim Carrey, qui a révélé Jim Carrey à la planète entière. Également L'Effaceur, avec Schwarzy, L'Effaceur. C'était pas mal aussi avec Arnold Schwarzenegger. Il y avait Le Roi Scorpion en 2002, également avec The Rock. Enfin, il en a fait énormément. Et il est décédé donc à l'âge de 74 ans. C'était le 22 juillet. Ben, je vous propose, pour se marrer un peu, de réécouter The Mask, l'extrait en fait complètement déjanté de cette chanson où tout le monde commence à chanter, Jim Carrey en tête et puis les flics, tout le monde essaie de l'arrêter, puis tout le monde danse et tout le monde chante, complètement délirante cette scène, donc issue de The Mask.

0: nous a quitté également cet été, l'actrice Hayden Panettiere, à l'âge de 36 ans. Bon, alors là, elle est surtout connue, elle, pour avoir interprété Claire Bennett dans la série de science-fiction Heroes, ça c'était en 2006. Elle a également interprété un rôle dans l'un des derniers épisodes de Scream. C'est une actrice qui a pas eu beaucoup de chance dans sa vie, si j'ai bien compris, mais qui avait un petit minois sympa. Et moi, que j'avais découvert dans un documentaire qui s'appelait The Cove, qui racontait malheureusement le massacre par des pêcheurs japonais de dauphins à chaque fois qu'ils revenaient de leur périple à travers les océans, et donc ils les mettaient dans une espèce de crique qui les mettait à mort, enfin quelque chose d'horrible. Et donc cette actrice, à l'époque, alors qu'elle était très connue puisqu'elle jouait déjà dans la série Heroes, se servait plutôt de sa notoriété pour essayer d'arrêter le massacre, en vain. Et elle était filmée donc dans ce documentaire où en gros elle était arrêtée comme une malpropre, alors que c'était une actrice très connue à l'époque, mais elle essayait de faire bouger les choses en vain, et rien que pour ça, c'est quelqu'un que je n'oublierai pas. Alors on a aussi cet été un très très grand animateur de télévision française que vous connaissez, puisqu'il est célèbre pour avoir créé et animé pendant plus de 37 ans l'émission de radio sur une radio concurrente, Les Grosses Têtes, dont tout le monde a entendu parler. Je parle bien sûr de Philippe Bouvard, qui est décédé à l'âge quasiment canonique, on va dire de 96 ans, une sacrée force de la nature. Il était encore sur une radio concurrente il y a quelques mois, puisque je crois qu'il y a un an à peu près, il a terminé ses émissions. Enfin, c'est incroyable, quasiment jusqu'à sa mort, il était à la radio jusqu'à l'âge de 95 ans. Vous imaginez, je vais encore vous embêter un bout de temps si je suis aussi, si j'ai une longévité aussi impressionnante que ce grand monsieur. Et alors, on l'avait donc vu au cinéma, il faisait des apparitions dans certains films, notamment dans L'aile ou la cuisse de Claude Zidi, avec, si vous vous souvenez, notre très grand De Funès. Il y avait Coluche aussi, et c'était cette émission de télé complètement impressionnante où le débat se clôturait par l'un des deux invités qui se faisait manger quasiment sur place par le décor. Bien sûr, c'était de la mise en scène, mais il le faisait avec son grand professionnalisme, puisqu'il avait une voix inimitable. Et je vous propose d'écouter un petit extrait justement de son émission culte Les Grosses Têtes, à l'époque où cette émission était, je trouve, un peu plus culturelle, même si on avait des pochetrons autour de la table parfois, mais c'est le cas avec l'extrait que je vais vous faire écouter tout de suite, donc qui a été enregistré sur RTL, Philippe Bouvard, Les Grosses Têtes, et il y a notamment notre ami Olivier de Kersauzon qui va répondre à la question de Philippe Bouvard.
1: Question de monsieur Avranches. Qui est l'auteur de cette maxime « Aimez-vous les uns sur les autres » ?
2: Frédéric Dard.
1: Non.
3: Pierre Dard.
1: Il ne fait pas partie de nos comiques habituels.
4: Général de Gaulle. Elle avait dit « Il ne fait pas partie de nos comiques habituels ». Il aurait très bien pu dire ça.
5: Hein. Il est français ?
1: Alors, il est français,
4: le général de Gaulle est français, pauvre con, tout le monde le sait. Mais c'est pas lui, attends, t'as pas entendu la réponse.
5: Matin, il l'a dit.
4: Putain, avec l'abruti football, arrête.
5: Mais il l'a dit.
4: Le général de Gaulle est français, je te dis.
2: Il joue pas au
4: un
2: football.
4: Peu de bon sens, quand même.
2: Il jouait pas au football, de Gaulle.
6: Gaulle. Le général de Gaulle.
2: De Gaulle. Ah oui, c'était Gaulle.
6: Alors. Et il avait l'appel du 18 juin.
4: Et il est français, le général de Gaulle est français. Ceux qui disent que le général de Gaulle est pas français, ils sont stupides, ils connaissent pas l'histoire.
7: Et quelle époque, ce gars.
2: Le général de Gaulle.
4: On a réveillé Castelli,
2: il est là. Pas très longtemps.
4: Le général de Gaulle, tu avais 60-65 ans à l'époque.
2: Ah oui.
1: Oublions.
4: Ah non, on n'oubliera pas le général de Gaulle. Pas moi, je n'oublierai pas.
1: Oublions cet incident historique.
4: Historique. Le général de Gaulle, une incidente historique, pauvre con. C'est un des plus grands personnages de l'histoire, mais il faut le calmer, lui mettre des piles neuves à l'autre nain.
1: Si je n'ai pas introduit le diable dans cette émission.
4: Ça y est, le général de Gaulle est le diable. La libération, il a tout oublié, puis t'as introduit personne, hein, vieux pédé. Alors repose la question, on oublie tout, mais toi dis pas de mal du général.
1: Alors, l'auteur,
3: je vous demande, de la patrie, le jour de gloire est arrivé.
1: Je vous demande quel est l'auteur de cette maxime.
4: Le forestier. Je lui casse la gueule et pour se détendre.
1: Aimez-vous les uns sur les autres. C'est un Français qui est mort il y a 15 ans.
2: Ah oui,
6: Francis Blanche.
2: Michel Audiard.
1: Non, mais non, je ne vous dis pas un rigolo.
5: Monseigneur Gaillot.
1: Mais non.
2: Non.
6: Papa Gaillot.
7: Est-ce que c'est un homme politique?
6: Papa Gaillot. Ils appellent Papa Gaillot, monseigneur.
7: Est-ce que c'est un homme politique?
1: Non, c'est un auteur.
4: Alors, c'est le général de Gaulle pour que vous parliez de ça depuis le début.
2: Mais oui.
4: Attends. On n'y comprend rien, son émission.
1: Ah, vous savez où je vais la remettre, ma question?
4: Oui. Mais là, dans ta culotte, ça fera du monde.
1: Bon, moi je vais vous donner la réponse parce qu'il y en a marre.
4: Non.
1: C'était le poète Jacques Prévert.
7: Voilà.
0: Voilà, c'était un extrait de cette émission culte des grosses têtes qu'a présenté pendant 37 ans Philippe Bouvard.

Alors cet été, il nous a quitté également Tim Curry, à quel âge de 80 ans. C'est un acteur britannique très célèbre pour un rôle qu'il a interprété dans la comédie musicale The Rocky Horror Picture Show. Ça vous souvenez sans doute, c'était un énorme carton et il était extraordinaire. Il a joué dans plein de films, il a joué notamment dans Congo, on l'a vu aussi dans Ça, c'était le clown de la première adaptation par Stephen King de Ça. C'était dans les années 80, un téléfilm qui était vraiment très très bien fait. Pour moi, il restera d'ailleurs le clown de Ça parce qu'il était pas drôle du tout là-dedans et pourtant extrêmement caustique. Et oui, un grand acteur dont je reparlerai certainement parce qu'il a fait beaucoup beaucoup de second rôle et vous l'avez certainement croisé dans l'une de vos soirées cinématographiques. Il y a également un grand metteur en scène français qui nous a quitté, qui s'appelle Jean-Paul Rapneau, qui avait 94 ans. C'était le réalisateur entre autres de Cyrano de Bergerac, c'était en 1990, film nominé notamment aux Oscars. Donc vous imaginez un petit réalisateur français qui se retrouve aux Oscars et c'était mérité. Le film était interprété, vous souvenez, par Gérard Depardieu et c'est vrai qu'il en a pas fait beaucoup des bons films, mais celui-là en fait partie des grands films de sa filmographie. Il ressort d'ailleurs en Blu-ray dans quelques temps. C'est un petit hommage qui est un peu le hasard puisqu'il a participé, je crois, à l'élaboration des bonus. C'est pas mal tout ça. Et bien sûr, il y en a un autre dont je vais vous parler quelques minutes. Il s'agit de Nick Glennie-Smith. Alors Nick Glennie-Smith, vous ne le connaissez pas, il est décédé le 16 août. Et c'est en fait un compositeur de musique de film qui est un grand ami à Hans Zimmer. Il a collaboré et depuis 92, il fait partie de l'équipe de Zimmer, même si de temps en temps il est un peu en retrait. Et j'ai eu la chance de le voir sur scène il y a quelques années, maintenant il y a presque 10 ans, sur la scène du Palais des Congrès à Paris, où il accompagnait Hans Zimmer et il nous a ravis de ses interprétations. Ce gars au chapeau, il y a toujours un chapeau sur scène, et franchement c'est un très très grand compositeur. Il a composé en solo, je vais dire, parce qu'avec Hans Zimmer il a composé plein de thèmes, notamment celui de Rock, le film avec Nicolas Cage et Sean Connery qui était sorti dans les années 90. Il a dans sa jeunesse il a accompagné Cliff Richard en tournée, c'est pas n'importe qui quand même. Il a joué sur 3 de ses albums, vous vous rendez compte. Et dans sa bio, le mec, sur son CV, il va mettre, voilà, j'ai accompagné Cliff Richard en tournée. Il n'y en a pas beaucoup qui peuvent le dire. Mais il a également il a accompagné aussi Paul McCartney sur 2 de ses albums. Il est claviériste sur un album de Phil Collins. Et il a travaillé avec Tina Turner, avec Pharrell Williams, et aussi avec Roger Waters. Ça c'est pas mal aussi. Mais ce mec, c'est un grand, c'est un très très grand. Et il a composé donc en solo quelques musiques de films, notamment celle de l'homme au masque de fer qui était sorti avec Leonardo DiCaprio juste après le succès de Titanic. On était en 98. Et je vais vous proposer justement d'écouter le thème principal de l'homme au masque de fer, donc composé par Nick Glennie-Smith.

cette très belle musique a donc permis à cet auteur, à ce compositeur, d'intégrer l'équipe de composition du Puy du Fou en France, où il a composé la Cinécennie. Il a remplacé en fait Georges Delerue, hein, quand les 20 ans sont passés de la composition de Georges Delerue, et bien c'est lui qui a composé la musique qu'on entend encore d'ailleurs dans le Puy du Fou actuellement. Je vais vous proposer un petit extrait du Ballet d'Hiver, extrait du spectacle de la Cinécennie qu'on entend donc au Puy du Fou chaque année.

un très très grand compositeur, donc qui vient de nous quitter. Et j'aurai l'occasion dans les prochaines émissions d'en reparler. C'est déjà le moment de nous quitter, mais j'espère que vous avez passé un agréable moment en ma compagnie et que cela vous a donné l'envie de regarder les films que j'ai mentionnés aujourd'hui. Alors promis, on se retrouve la semaine prochaine à la même heure pour un nouveau numéro de Vienne et fait son cinéma, bien sûr, sur Radio Boomerang.

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3: Merci de rester avec nous à l'écoute de RFI, les midi à Paris, 10h en temps universel. Le journal, c'est tout de suite avec vous, Karine Bellicha. Karine, bonjour.
4: Bonjour Caroline, bonjour à tous. À la une, les attentats du Hamas du 7 octobre 2023, 3 ans après, la société israélienne est toujours en état de choc et commémore toute la journée le pire massacre de son histoire, date qui marque un tournant pour toute la région et la dévastatrice campagne militaire à Gaza. Reportage dans l'enclave palestinienne dans un instant. Une région entière complètement bouleversée jusqu'au Yémen, où les Houthis alliés de Téhéran gagnent du terrain, multipliant les attaque malgré la contre-offensive gouvernementale avec la pluie et l'aval de Riyad. Et puis nous évoquerons les suites du mouvement lycéen en France après la très forte mobilisation d'hier et les tentatives du gouvernement d'apaiser la crise avant un nouvel appel à battre le pavé de nouveau demain. Mais avant de développer ces titres, la saison des Nobel bat son plein. Médecine lundi, physique hier et place à la chimie aujourd'hui. Bonjour Simon Rosé.
5: Bonjour.
4: Le verdict vient tout juste d'être rendu par le comité Nobel et ce sont le français Henri Kagan et le japonais Kenzo Sohai qui sont récompensés pour des travaux sur la forme des molécules.
5: Et oui, car plusieurs molécules sont ce qu'on appelle chirales dans le jargon, comme les mains gauches et la main droite. Elles sont identiques, mais en fait, elles ne peuvent pas se superposer. C'est important parce que cette forme des molécules, elle a des effets sur leurs propriétés chimiques. Un médicament, par exemple, si l'un d'entre eux est efficace dans sa forme gauche, il peut en revanche être nocif dans sa forme droite. Et toute la question, c'est de savoir comment est-ce que la chimie choisit comment lors d'une réaction chimique, ça se fait qu'un côté apparaît plutôt que son image miroir. Henri Kagan et Kenzo Sohai ont mis au point une réaction chimique qui, spontanément, sans aucune intervention extérieure, aboutit toujours à la même forme. Dans le jargon, toujours, c'est ce qu'on appelle l'homochiralité. Et c'est une solution et une énigme chimique vieille de plus d'un siècle. Et pour cela, ils sont donc récompensés par l'Académie royale des sciences de Suède.
4: Le français Henri Kagan et le japonais Kenzo Sohai, donc, pour ce prix Nobel et le Nobel de littérature, ce sera demain avant celui de la paix, vendredi. Merci Simon Rosé. 3 ans après le 7 octobre, la société israélienne est toujours en état de choc, hantée par les massacres du Hamas, journée la plus meurtrière dans l'histoire du pays. Les hommages aux victimes ont se déroulé tout au long de la journée, ils ont déjà commencé. Hommes, femmes, enfants massacrés dans les kibboutz près de la frontière avec Gaza et au festival de musique Nova, 1221 morts au total, en très grande majorité des civils, 251 otages emmenés de force dans l'enclave palestinienne. Le 7 octobre 2023, date de bascule pour la région tout entière, face à la dévastatrice riposte israélienne. Gaza réduit en ruines, 74 200 morts palestiniens, 1,5 million de déplacés, et malgré le cessez-le-feu, la situation humanitaire reste désastreuse. Il y a 3 ans, Israël bombardait des quartiers entiers dans le cadre de l'élimination ciblée de hauts responsables du Hamas. Le 17 octobre 2023, c'est le camp de réfugiés d'Al-Bouraj qui était visé. Plus de 120 personnes ont été tuées ce jour-là, dont des femmes et des enfants. Rami El-Megari s'est rendu dans ce quartier qui reste en ruine 3 ans plus tard. Reportage.
6: Ce quartier était très peuplé, très animé avant. Aujourd'hui, c'est vraiment très calme. On appelle cette zone le bloc 3.
7: Yad Jaber habitait dans cette zone résidentielle avant qu'elle soit détruite en 2023. Il y avait là une douzaine de maisons, de petits immeubles occupés par une dizaine de familles. Le regard triste, Yad contemple ce qu'il reste de son ancien quartier, dévasté par les bombardements. Des tonnes de gravats, des habitations toujours éventrées, la nostalgie l'étreint.
6: Oui, je me souviens, pendant les fêtes, nous étions tous ensemble. Tous les enfants venaient frapper aux portes des habitants pour leur souhaiter bonne fête. Ils étaient tous comme nos enfants.
7: La mémoire des habitants du bloc 3 est douloureuse. Mouass Abdel Fattah a 21 ans et il a perdu presque toute sa famille lors des frappes, ses parents, deux frères et deux sœurs.
8: Nous étions assis, moi et les enfants de mon oncle, devant la porte de la maison. Les petits jouaient dans la rue. C'était de bons moments. Aujourd'hui, je suis marié depuis presque 2 ans. J'ai une fille. Si Dieu le veut, nous pourrons faire revivre l'arbre généalogique de la famille.
7: Il y a 2 mois, Mouass est revenu vivre dans son ancien quartier. Il y a installé une tente pour loger sa famille. Rami Almeghari dans la bande de Gaza, Frédéric Misselin, Jérusalem, RFI.
4: L'onde de choc du 7 octobre en Cisjordanie, occupée aussi où les attaques des colons se multiplient depuis. Riposte meurtrière également au Liban contre le Hezbollah pro-Téhéran. En Iran même, aux côtés des Américains, toujours empêtrés dans le conflit. Une région complètement bouleversée jusqu'au Yémen. Les Houthis alliés de Téhéran ont multiplié les attaques contre les navires commerciaux en mer Rouge et avancent face aux forces gouvernementales alliées à l'Arabie Saoudite. Ils affirment avoir ciblé une nouvelle fois l'aéroport de Riyad ce matin à coups de missiles et de drones, malgré le déclenchement de la contre-offensive gouvernementale qui s'est faite avec l'appui et l'aval de Riyad, coordonnée avec les co-signataires du pacte de la Mecque. En effet, la Turquie, le Pakistan et l'Arabie Saoudite donc ont mis en pratique cet accord de défense mutuelle. Oriane Verdier, c'est une première pour cette alliance scellée il y a 2 mois.
9: Tout reste encore à définir, nous confie une source diplomatique pakistanaise qui célèbre tout de même la concrétisation de longues négociations. Le pacte de la Mecque associe la deuxième armée de l'OTAN, la Turquie, la principale puissance du Golfe, l'Arabie Saoudite, et la seule puissance nucléaire du monde musulman, le Pakistan. Pour l'heure, Ankara et Islamabad ont simplement annoncé prendre les mesures nécessaires pour déployer des forces et des moyens militaires en Arabie Saoudite. Nous participons à des missions de reconnaissance, mais les combats sont menés par les forces saoudienne, a précisé le ministre de la Défense pakistanaise lundi. Reste à savoir combien de temps les deux pays pourront rester en position défensive, écartés des combats directs. L'activation de ce pacte n'est pas uniquement destinée au conflit yéménite, c'est également un message envoyé à l'Iran, grand allié des rebelles yéménites. Le régime iranien pourrait à nouveau activer son axe de la résistance en mobilisant ses différentes forces alliées contre l'Arabie Saoudite. Ces derniers mois, par exemple, des tirs avaient visé l'Arabie Saoudite depuis le territoire voisin irakien, des tirs attribués aux milices chiites pro-iraniennes.
4: Journée de relâche entre 2 jours de manifestation. Les cours ont repris dans la majorité des lycées en France avec toutefois quelques blocages. Un nouvel appel à manifester annoncé dans la foulée des rassemblements d'hier, marqué par une grosse mobilisation des lycéens. Dans le calme, sans blessés graves, plus de 260 000 manifestants partout en France décomptés par le ministère de l'Intérieur. Les syndicats en ont compté le double. Le gouvernement tente d'apaiser la crise. Le ministre de l'Intérieur a annoncé la suspension de l'usage des grenades assourdissantes. Un manifestant de 15 ans avait eu la main arrachée lundi dernier. Une enquête est ouverte à Rambeng.
10: Cette décision est prise à la suite de l'émoi suscité par l'amputation de la main gauche d'un adolescent de 15 ans. Il manifestait devant un lycée de la ville de Lens, dans le nord de la France, lundi dernier. Laurent Nunez précise que la suspension de l'utilisation de ces grenades sera maintenue jusqu'à ce que la lumière soit faite sur les circonstances de cet incident. Il est question de déterminer exactement la nature de la grenade qui a arraché la main du lycéen. Selon le ministre de l'Intérieur, il est possible que ce soit une grenade assourdissante, contrairement à ce que les premiers éléments de l'enquête évoquaient, à savoir une grenade de désencerclement lancée par des policiers. L'enquête devra également préciser si l'adolescent a ramassé la grenade ou si elle a atterri sur lui. Mise à disposition des forces de l'ordre en 2022, les grenades assourdissantes sont conçues pour exploser rapidement avant d'être ramassées et relancées vers les policiers par des manifestants. Contrairement aux grenades de désencerclement qui projettent des galets de caoutchouc avec effet sonore, les grenades assourdissantes, elles, produisent un choc sonore douloureux qui oblige les manifestants à s'en éloigner très rapidement. Depuis lundi, une dizaine d'enquêtes sont ouvertes par l'IGPN, la police des polices, pour des incidents en lien avec la mobilisation lycéenne.
4: En tout, 215 élèves et 85 personnels de l'éducation ont été blessés et près de 800 policiers et gendarmes. Une nouvelle mobilisation est donc prévue dès demain pour dénoncer les classes surchargées, les absences de professeurs non remplacés, particulièrement dans les quartiers populaires, et les défaillances de Parcoursup, le système d'orientation post-bac. Plusieurs syndicats de l'éducation ont appelé à une journée de grève et de manifestation demain en soutien.
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Pendant une balade estivale, nous nous sommes promenés en barque au sein des ourtillonnages d'Amiens. L'occasion de découvrir au fil de l'eau la richesse de la biodiversité sous toutes ses formes, mais aussi de comprendre le concept autant historique que bucolique de cette visite auprès de Daniel, notre guide, en compagnie de quelques touristes venus d'Arras, d'Allemagne, mais aussi

0: c'est très vague, hein. Il n'y a pas de source historique précise, dans le but de faire du maraîchage au sec. Donc, les îles ont été créées d'abord et les canaux ont été créés comme une espèce de conséquence, hein, des îles. Et alors, concernant les visites, eh ben, c'est surtout mon collègue qui était là tout à l'heure qui a créé tout ça il y a maintenant presque 7 ans. Donc, pour faire son petit parcours à lui en tant que prestataire individuel. Et puis moi, par hasard total, comme je le connaissais un peu d'avant, je l'ai rejoint dans l'aventure il y a maintenant 4 ans déjà. Ouais. Donc, comme ça, on fait notre petit parcours d'une heure, un peu plus isolé par rapport aux grandes structures, ce qui est même plus sympa. Et puis, bah voilà, quoi, on essaie de faire découvrir plus de gens possible le secteur.
1: Et on voit qu'il y a plusieurs embarcadères, hein, différents, il y a plusieurs parcours. Hein.
0: Exactement, oui. Alors, vous avez à peu près 5 structures, chaque structure va avoir son parcours à eux. Alors, évidemment, il y aura des points communs, hein, mais par contre, le but, c'est quand même qu'on fasse des choses assez différentes les unes des autres. Hein. Voilà. Surtout pour ça.
1: Alors, c'est quoi la particularité, justement, de ces ortillonnages?
0: Alors, on est sur un site qui est vraiment unique en Europe parce que c'est totalement dépendant du contexte géographique de la région. C'est-à-dire que dès qu'on change un paramètre avec un feu un peu plus important, plus rapide, avec une histoire différente, on n'aura pas la même création des ortillonnages. C'est trop lié au contexte géographique et aussi géologique du lieu. Hein. Alors il y a des zones similaires, par exemple, vous avez Saint-Omer, le marais de Poitevin, mais c'est toujours des zones notamment de marais, donc stagnantes. Vous voyez ? D'accord. Surtout pour ça.
1: La particularité aussi, c'est que ces ortillonnages ont lieu pratiquement dans le milieu urbain.
0: Ah là, vous êtes en pleine ville. Hein. Ah oui, totalement. Là, vous êtes dans l'agglomération. C'est-à-dire que derrière nous, c'est Amiens. Mais quand on va avancer peu à peu, on va être au cœur de l'agglo, sans pour autant être dans Amiens tout le temps. Hein. Là, on va plutôt être du côté de Rivry, Camon, Longo, par exemple, hein, principalement. Amiens, on va le quitter d'ici, on va quitter la ville d'ici un bon quart d'heure. Hein. Mais on sera toujours dans l'agglomération, dans la métropole. Ça qui est quand même pas mal. C'est très calme en plus.
1: Ouais, et bien justement, c'est cette quiétude qui était assez intéressante. Alors, d'un point de vue écologique, forcément, les ortillonnages, ils doivent avoir un entretien régulier. Comment ça se passe?
0: Alors, au niveau du curage des canaux, il faut savoir qu'ici, on a deux types de canaux. Vous voyez, par exemple, devant nous, là, on a vraiment des canaux principaux qu'on appelle des rieux. Un rieux en Picard, c'est un canal. Les rieux, en gros, sont curés par la mairie parce que le fond a beau être privé, l'eau qui passe par-dessus, c'est une servitude publique. Alors par contre, on aura de temps en temps des petits canaux très étroits devant le bateau, par exemple. Ce sont ce qu'on appelle des fossés. Le fossé, il est beaucoup plus petit, beaucoup moins profond, beaucoup plus étroit. Et là, ce sont des voies de garage. Voilà, c'est des voies de garage pour les propriétaires. Ils vont garer leur bateau à l'intérieur. De ce fait-là, nous, on n'a pas le droit d'y aller. Vous voyez ? Les touristes ne peuvent pas y aller non plus.
1: Oui, parce qu'il y a d'autres bateaux qui circulent.
0: Ah oui, il y a les bateaux des propriétaires. Hein. Okay. Et puis il y a aussi les bateaux touristiques, il y a les canoës qui sont loués. Et il y a aussi les barques à moteur des personnes qui ne sont pas propriétaires, des pêcheurs par exemple, et qui peuvent aller sur les canaux. Ah. À condition, évidemment, de ne pas accoster sur les terrains et de ne pas non plus aller dans ces petits fossés 100% réservés aux proprios. C'est son garage privé, hein. C'est vraiment réservé à une ou deux personnes maximum, si jamais l'usage est mitoyen, mais pas plus que ça. Et eux, par contre, ces canaux-là seront curés aux frais du propriétaire, par des structures privées parfois. Voilà, notamment l'association de sauvegarde, qui est responsable de l'entretien d'une partie des canaux. Voilà. Et aussi de la réparation des berges. À gauche, par exemple, hein, les berges en bois, elles sont réparées par les propriétaires ou par l'association de sauvegarde, dans tous les cas, aux frais de celui qui possède le terrain. C'est de l'entretien qui n'est pas obligatoire, mais qui est nécessaire pour limiter l'érosion, par exemple.
1: En cas de pluie intense, est-ce que justement l'eau elle monte, puisqu'on voit qu'il y a des habitations juste à côté?
0: Alors là, vous voyez, côté gauche, hein, c'est vrai qu'il n'y a pas beaucoup de marge. Bon, avec la route qui passe pas loin. Donc ce qui veut dire que si jamais les ortillonnages sont inondés, Amiens l'est aussi. D'accord. C'est déjà arrivé autrefois. Alors de ce fait-là, la région a alloué depuis 25 ans un gros budget pour la réparation notamment des écluses et des canaux. Le curage, automatisation des écluses, curage du contre-fossé de la Somme, curage du canal principal, tout ça fait que maintenant, même quand il pleut, on n'a pas de grosses variations, hein, ça ne déborde plus. Ça ne s'assèche pas non plus d'ailleurs. Les niveaux sont toujours contrôlés. Hein. Là, par exemple, cet été, comme il n'a pas plu, on a bloqué l'écluse en aval, ce qui fait que vous voyez, là, l'eau, elle circule, mais très lentement, par exemple. Hein. Mm-hmm. Très, très lentement. Mais c'est la solution pour ne pas avoir une eau qui baisse trop vite. Puis l'hiver, ça déborde plus, forcément. Et...

0: Donc, regardez à droite par exemple, là vous avez des maisons en dur. Ces maisons en dur là, elles sont encore autorisées. Aujourd'hui, on ne peut plus en construire d'autres par contre. Tout doit être démontable. Sachant que ces maisons-là ne sont pas des zones de résidence. Hein. Les gens n'habitent pas sur place. Ils ne sont pas raccordés à l'eau courante, ils ne sont pas raccordés non plus au réseau électrique. Il n'y aura pas non plus de boîte postale. On n'est pas domicilié sur place. On n'est pas domicilié sur place. Donc les gens passent quelques jours, quelques semaines sur leur terrain, voyez. Bon, on va essayer de doubler le bateau devant là.
1: Ah ouais, d'ailleurs on voit qu'il y a des kayaks hein, juste devant nous aussi.
0: Ouais, puis sinon demain on y est encore. Là, c'est là.
2: Bonjour.
0: Donc il n'y aura pas de, voilà, de résidence permanente ici. C'est pour ça que les terrains sont maintenant construits avec des matériaux démontables. Des petits chalets en bois surtout. Déjà parce que c'est autorisé depuis les années 90. Ça fait à peu près 35 ans que les maisons en dur sont interdites désormais.
1: Et je vois aussi qu'il y a des jardins qui jouxtent les ortillonnages.
0: Exactement. Alors, regardez, à droite et à gauche, nous avons des zones de friche. Alors les zones de friche, c'est d'anciens terrains maraîchers qui sont plus cultivés. Mais ce qu'il faut savoir, c'est que de temps en temps, assez rarement, on croisera des champs maraîchers sur le parcours. Le maraîchage, pendant quasiment 800 ans, donc depuis le 13e siècle, hein, ça a été l'activité principale, la seule activité sur place. Depuis les années 50-60, il y a une grosse réduction de ce genre d'activité parce que c'était plus aussi rentable qu'autrefois. Ce qui fait qu'aujourd'hui, on est limité à 15% de surface maraîchère. Bon, 15% de 300 hectares, c'est pas mal quand même. Hein. Mais vous n'aurez plus autant de surface qu'autrefois, ça c'est sûr. Alors ça revient un petit peu, la mairie elle a lancé des appels d'offres pour motiver certains maraîchers à venir, hein, des maraîchers plus jeunes notamment, parce qu'à une époque, il y avait beaucoup de maraîchers qui étaient assez âgés, donc ils n'allaient pas en faire ça pendant encore des dizaines d'années. Hein. Il y a des labels qualité qui ont été créés aussi, donc ça permet surtout à la ville de racheter des terrains en étant à peu près sûr que les maraîchers vont arriver progressivement et que ces terrains-là seront recultivés pour préserver le patrimoine maraîcher. Hein. Pas que ça se perde. Ils sont quand même là depuis 800 ans, donc ça serait dommage.
1: Au niveau flore et faune de ce qui jouxte tous ces ortillonnages, qu'est-ce qu'on y trouve exactement en résumé hein.
0: Alors, beaucoup d'oiseaux aquatiques, beaucoup de plantes locales aussi, hein, des plantes sauvages, comme par exemple à gauche, hein, on a beaucoup d'espèces de fleurs qui vont pousser naturellement dans les zones humides. Hein. Alors les salicaires, les aulnes, les épilobes, toutes ces petites fleurs qui fleurissent en ce moment d'ailleurs. Puis au niveau des poissons, un peu de tout. Vous voyez, sauf des salmonidés, pas de truites, pas de saumon, parce que l'eau n'est pas assez rapide, hein, beaucoup de carnassiers. Puis en termes d'oiseaux, c'est une bonne centaine d'espèces différentes, hein, qui sont quasiment toutes locales, d'ailleurs.
1: D'accord. Et on fit bien aussi, j'imagine.
0: On fit bien aussi, ouais, beaucoup, oui. Alors c'est un peu compliqué de vous parler de toutes maintenant, parce que faut plutôt les voir pour en parler, que de vous dire il y a ça, il y a ça, il y a ça, puis qu'au final on ne croise pas beaucoup pendant une heure. Ça peut être un peu complexe. Mais c'est vraiment dépendant de la météo. Hein. Quand il fait chaud comme ça, les oiseaux sortent pas trop. Ouais. Puis il y a beaucoup de migrateurs aussi. Ils sont pas là toute l'année. Martin pêcheur aussi, par exemple. Hein, le héron, hein, les foulques, les poules d'eau, les grégupés. Entre autres. Hein. Un petit peu de migrateur en novembre. Mais par contre, faut pas s'attendre à voir des espèces qui sont endémiques.
1: Ah, ouais.
0: Vous voyez ? Ici, les espèces sont locales, on les trouve en nord de France, ou parfois sur tout le territoire français, mais c'est pas uniquement unique aux ortillonnages. Vu que le secteur a été créé par l'homme, dans leur instinct, il n'y a pas eu d'espèces animales qui ne sont trouvées qu'ici, hein, même avant la création du site. Hein.
1: Ortillonnage, ça veut dire quoi exactement ? Parce que, est-ce que ça a un rapport avec les orties ou pas du tout ?
0: Non, alors, ortillonnage... Le mot ortillonnage, c'est du patois picard.
1: Ah oui, c'est vrai.
0: Regardez à gauche, hein, des foulques. Ortillonnage, hein, c'est un mot de patois picard qui viendrait du latin hortus, qui veut dire jardin, tout simplement, parce que c'était des jardins maraîchers. Alors le problème, c'est que le mot ortillonnage, on le voit pour la première fois en 1280. Donc évidemment, c'est pas marqué, on a inventé le mot ortillonnage par rapport à tel ou tel mot. L'étymologie du patois, généralement, c'est un peu compliqué de trouver l'origine. Hein. Mais la supposition, ce serait que ça viendrait d'une dérivation, picarde du latin hortus. Okay. Comme beaucoup de mots picards d'ailleurs sont dérivés du latin. Et ça ne se trouve que ici. Hein. Le mot ortillonnage n'apparaît que dans Amiens. que le Picard va avoir des vocabulaires spécifiques en fonction de l'endroit où vous vous trouvez. Hein. Alors maintenant, c'est des jardins d'agrément, hein, c'est des jardins de loisirs, c'est plus jardin maraîcher comme autrefois, mais ça reste toujours le même principe, hein, d'avoir des petits terrains entourés d'eau et très riches. Hein, très riches en termes de sol, de qualité de sol.
1: Et de biodiversité aussi.
0: Et de biodiversité. Vous voyez, par exemple, autour de nous, là, devant, à droite aussi, on remarquera que les terrains sont très différents les uns des autres. Alors ces terrains-là, il faut savoir que quand on les achète, vous n'avez pas de cahier des charges très strict. On peut planter ce qu'on veut. On peut décorer comme on veut. Et au niveau de l'entretien aussi, suivant ce que le propriétaire préfère, entre une pelouse bien taillée avec quelques plantes qui dépassent, ou un peu comme devant là à droite, des terrains un peu plus naturels avec des berges un peu plus hautes, on pourra faire les deux. Comme ça, ça dépend vraiment des goûts du propriétaire. Puis la nature quand même est plus sympa comme ça, hein. Ça permet d'avoir des paysages un peu plus variés. La seule obligation au niveau de l'entretien, par contre, ce sera d'élaguer ces berges quand les branchages vont être gênant pour le passage des bateaux. Mais sinon, on peut planter ce qu'on veut ici. Hein.
3: Reportage réalisé lors d'une promenade estivale au fil de l'eau, au cœur des ortillonnages d'Amiens. Ce sujet a été réalisé par Boris Guyot de Radio PFM.
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4: Bonjour à toutes et à tous et merci de nous retrouver dans l'émission Dounia vous en dit plus, votre rendez-vous dédié à l'inclusion, à la diversité des parcours et aux talents qui font bouger les lignes sur Radio Boomerang 89.7 FM. Chaque semaine, nous donnons la parole à des femmes et des hommes qui, malgré les obstacles, construisent leur avenir avec détermination et contribuent à faire évoluer notre société vers plus d'égalité et d'accessibilité. Le handicap concerne aujourd'hui des millions de personnes en France. Pourtant, au-delà des chiffres, il y a des histoires de vie, des ambitions, des réussites et des engagements qui méritent d'être entendus. Trop souvent, le regard porté sur le handicap s'arrête aux difficultés. Dans cette émission, nous choisissons de mettre en lumière les compétences, les parcours et les aspirations. Notre objectif est simple, changer les regards, ouvrir le dialogue et montrer que le handicap n'empêche ni les rêves, ni les projets, ni l'engagement citoyen. Aujourd'hui encore, nous allons découvrir un parcours qui illustre parfaitement ces valeurs d'audace, de persévérance et de réussite. Nous avons donc le plaisir de recevoir un invité dont le parcours est à la fois inspirant, engagé et porteur d'espoir. Jeune conseiller municipal à Roubaix, il a su transformer les obstacles en défis, les difficultés en force et faire de son expérience personnelle un véritable moteur d'engagement citoyen. Dans une société où les personnes en situation de handicap doivent encore trop souvent faire face à des préjugés, à des barrières physiques ou sociales, notre invité nous montre qu'il est possible de prendre sa place, de faire entendre sa voix et de contribuer activement à la vie de la cité. À travers son témoignage, nous allons découvrir son parcours scolaire, ses choix professionnels, son engagement politique, mais aussi les réalités du handicap au quotidien. Nous parlerons de résilience, d'ambition, d'accessibilité et de citoyenneté. Merci à M. Hafid Mekzine d'être avec nous aujourd'hui pour partager votre histoire, vos combats et vos réussites. Nous sommes ravis de vous accueillir dans l'émission Dounia vous en dit plus sur Radio Boomerang 89.7. Bonjour Hafid.
5: Bonjour, merci de votre invitation.
4: Je salue la présence de Najette, toujours à mes côtés.
6: Bonjour Aïcha, bonjour Hafid.
4: Et Nabil à la technique.
6: Bonjour Nabil.
7: Bonjour l'équipe.
4: Alors Hafid, pour que nos auditeurs et nos auditrices vous connaissent un peu mieux, pardon, pouvez-vous vous présenter et nous dire comment votre handicap a influencé votre quotidien ?
5: Alors, mon handicap a influencé dans mon quotidien le fait que d'entendre d'une seule oreille. Je suis malentendant, je suis sourd de l'oreille gauche, malentendant de l'oreille droite. Et ça a changé ma vie quand, avec ma mère, nous l'avons découvert assez tard de mon handicap. On l'a découvert vers mes 11-12 ans, à peu près. Et ça a été un choc pour ma mère. Et depuis, c'est assez difficile, dirais-je, pour entendre parfois les personnes quand ils parlent. Je suis souvent obligé de regarder un peu les lèvres de mon interlocuteur ou de mon interlocutrice quand elle parle, pour comprendre ce qu'elle dit, de quoi elle parle, et notamment en cours ou autre.
4: Du coup, j'allais vous poser la prochaine question, mais vous y avez déjà répondu. À quel âge avez-vous été confronté à cette situation ? Donc, à partir de l'âge de 11 ans.
5: C'est ça.
4: Donc, avant, il n'y a jamais eu de suspicion.
5: Avant, on l'avait jamais. On ne s'était pas rendu compte, en fait. Moi-même, je ne m'en étais jamais aperçu, en fait. Je suis né comme ça. Ça n'a pas été détecté avant, en fait, à ce moment-là. Et je faisais ma vie comme si rien n'était. Je m'en étais jamais douté que j'entendais que de la droite.
6: Ah oui, d'accord. C'est pour ça peut-être qu'ils n'ont pas pu remarquer.
5: Et le moment où ça a mis une petite tique à mes parents, c'est quand je montais souvent le son de la télé assez fort en fait. Et c'est là où ils ont commencé un peu à se questionner, notamment ma mère, que je vis avec elle et que je salue parce que c'est elle qui m'a beaucoup aidé.
6: Ouais, on salue la maman.
5: Au cours de ma vie, c'est elle qui m'a soutenu, que je vais revenir plus tard, mais et que elle a fait des gros bisous depuis la radio Boomerang.
4: Ben, elle sera bien contente d'entendre son fils à la radio et du beau parcours que vous allez nous présenter tout au long de l'émission. Est-ce qu'il y a eu des moments du fait de votre handicap où vous avez douté de vos capacités?
5: Alors, pas vraiment. J'ai pas vraiment douté un seul instant parce que je suis quelqu'un rêveur, dirais-je. J'ai toujours, depuis que je suis petit, j'ai toujours vu les choses en grand. J'ai toujours rêvé en grand. Quand j'étais petit, au départ, je voulais devenir policier. Je voulais devenir policier, gardien de la paix, comme on disait à l'époque. Et je regardais souvent les émissions comme Enquête d'action et autres. Mais quand on a découvert mon handicap, ben, on a vu qu'il y avait un problème, en fait. Parce que pour être policier, il faut avoir une bonne audition.
4: Bien sûr. Ouais.
5: Surtout avec le talkie-walkie, je vous laisse imaginer le policier malentendant. Hein, comment, central, je ne vous entends pas.
4: On est bien d'accord.
6: Alors, on est bien d'accord.
4: Je n'aurais pas aimé avoir affaire à un policier qui a un problème d'audition. Et du coup, dans votre récit, vous avez parlé de votre maman, c'était justement une des questions que j'allais vous poser. Quelles ont été les personnes les plus importantes dans votre parcours personnel, je parle. On ne parle pas encore de la scolarité ni du professionnel, on y reviendra, mais dans votre parcours personnel, vous avez évoqué votre maman.
5: Oui.
4: Est-ce qu'il y a d'autres personnes? Qu'est-ce que vous pouvez
5: dire? Il y a aussi mon grand frère.
4: D'accord.
5: Mon grand frère qui a toujours été avec moi. Il m'a toujours soutenu, il m'a toujours été à mes côtés. Il a toujours été présent quand je n'ai eu besoin de lui, donc il me donnait toujours des conseils quand j'étais petit, toujours là pour me remonter le moral quand quelque chose n'allait pas. Et notamment aussi mon père, notamment que je vois de temps en temps, qui habite actuellement à Toulon, avec ma belle-mère.
4: Qu'on salue également.
6: On salue le papa.
5: Que je salue beaucoup, merci papa.
4: Voilà.
5: et ma petite sœur. Qui a que 6 ans, donc que je vois beaucoup et que j'espère qu'elle aussi n'est pas atteinte d'un handicap. Mm-hmm. Mais si tout de même elle a atteint, bah, je la donnerai quand même plein d'amour.
4: Bah, bien plein sûr, d'amour. Bien sûr. Le handicap n'empêche pas l'amour. Hein,
6: ah
4: ça,
6: non, du tout.
5: Ah,
6: oui,
5: là,
6: non, du tout.
4: Et quel regard vous portez aujourd'hui sur votre handicap? Est-ce qu'il y a des choses qui vous embêtent ou alors c'est grâce à votre handicap que vous en êtes là où vous êtes aujourd'hui? Comment vous voyez votre handicap aujourd'hui?
5: Je vois mon handicap un peu comme un défi de la vie en soi. J'ai pas choisi d'être malentendant, on me l'a imposé.
4: Malheureusement, ouais, le handicap,
5: on me l'a imposé. C'est le cas de plein de millions de personnes qui alors nous écoutent, qui pourraient potentiellement se reconnaître dedans. On nous l'a imposé, en fait, on ne l'a pas choisi. C'est un peu un challenge. Mais à la fois, ça nous force à faire des efforts à nous adapter, en fait, à nous adapter à l'environnement qui nous entoure, à faire en sorte de trouver, dirais-je, le confort, même si c'est pas le mot adéquat pour.
4: Ouais.
5: Mais la société, malheureusement, elle est pas assez accessible, pas assez inclusif. Je ne vais pas trop entrer dans le détail.
4: Ouais.
5: Mais voilà, je
4: et malheureusement, dans le type d'handicap dont vous souffrez, c'est la double peine parce que c'est ce qu'on appelle un handicap invisible. Donc ça veut dire qu'il faut prouver deux fois plus qu'on est en situation de handicap.
5: C'est ça.
4: Et du coup, parce que ça ne se voit pas, alors quand on parle handicap, on pense toujours au handicap moteur en fauteuil ou avec des béquilles. Mais ce type de handicap, c'est comme je disais, c'est vraiment la double peine parce que on le voit pas.
6: Il est pas visible.
4: Et c'est et c'est ça qui est compliqué également à rendre accessible. On est bien d'accord.
5: C'est ça.
4: Du coup, vous avez dit en début de l'émission que vous avez découvert votre handicap qu'à l'âge de 11 ans, mais vous avez été scolarisé dès l'âge de la maternelle, comme tout le monde.
5: Oui, oui.
4: Donc c'est là où on va passer à la deuxième partie. Ma collègue Najat va prendre le relais. Mais justement, moi, ma première question, et après je laisse Najat enchaîner, il y a eu certainement des difficultés dans la scolarité. Donc Najat va enchaîner par la partie scolarité, comme ça vous nous direz un peu comment vous avez pu suivre une scolarité de l'âge de 2 ou 3 ans jusqu'à vos 11 ans. Mais je laisse Najat prendre le relais.
6: Bonjour Rafit.
5: Bonjour.
6: Donc moi, ça sera sur votre parcours scolaire. Donc moi, ma question à vous, c'est comment s'est déroulée votre scolarité ?
5: Alors, vous avez mentionné, Madame Amézine, de début de la scolarité, la maternelle, tout ça. J'ai vécu ça normalement. Comme je l'ai dit au début, que je m'en étais pas aperçu de mon handicap, en fait. Donc, je m'en étais pas aperçu. Souvent, le handicap invisible, vous le faites bien souligner. Mais en fait, on s'en rend pas compte. Surtout quand il s'agit d'être malentendant. On vit normalement, on joue, on rigole.
6: D'accord.
5: Enfin, voilà, quand on est petit, on s'en rend pas forcément compte. C'est souvent les autres qui le remarquent. Par exemple, quand on essaie d'appeler la personne et qu'il ne se retourne pas, il y a des questions à se poser. Oui. Est-ce que la personne
4: ou ce que vous aviez dit tout à l'heure en augmentant le volume de la télé.
6: De la
4: aussi.
6: Télé, oui, c'est ça.
5: Mais ça, je m'en étais jamais aperçu.
4: Oui.
5: Puis après, quand je suis arrivé au collège, c'est le moment où on a commencé à découvrir que quelque chose n'allait pas là où, par rapport au son de la télé. C'est là où j'ai commencé à porter mon premier appareil auditif.
6: D'accord.
5: Et c'était un peu bizarre. Au début, j'avais un peu une voix un peu robotique. Mais après, avec le temps, je me
6: habituée.
5: Suis fait. Et j'étais en sixième, de mémoire. J'étais en sixième. Et c'était un peu une découverte pour les autres. D'accord. J'étais en classe de SECPA, section d'enseignement général, professionnel et adapté. Qui, pour ceux qui ne le savent pas, c'est une classe pour les élèves qui ont des difficultés. Pas forcément en situation de handicap, mais ça peut être des problèmes, ça peut être dyslexique ou des problèmes par rapport le fait qu'ils ont du mal à lire ou autre, écrire, plein d'autres. Mais il peut avoir aussi des élèves en situation de handicap qui sont souvent en ULIS, mais qui peuvent aussi être en SECPA.
6: D'accord. Alors ma deuxième question pour vous, Afid, avez-vous bénéficié
4: d'aménagement particulier à l'école? Mais là, il va couper, j'espère. C'est pas grave.
7: On va recommencer la question.
6: Vas-y, je vais la refaire. Avez-vous bénéficié d'un j'arrive pas à dire, d'aménagement particulier à l'école?
5: Alors, au collège, étant donné que j'étais en SECPA, on avait déjà un emploi du temps assez réduit, mais quand je suis arrivé au lycée, j'avais redoublé, je suis passé en troisième prépa métier au lycée Saint-Martin, parce que je ne savais pas dans quelle filière où aller. J'étais passé en ULIS, et c'est là où j'ai commencé à avoir des aménagements, comme des aménagements d'emploi du temps, notamment pour les stages. Le fait qu'on a droit, par exemple, à 28 heures par semaine au lieu de 35 habituellement, ça nous permet d'avoir moi, personnellement, mon problème, c'est le fait que je me fatigue souvent trop vite, qui fait que j'ai droit à des aménagements horaires, mais aussi pour les examens, j'ai droit à un tiers-temps, j'ai droit à une AESH,

0: non, qui souvent 90% des cas, c'est fait par des femmes. Il y a très peu d'hommes qui effectuent ce métier. Et souvent, il y a un gros manque d'effectifs dans nos écoles.
1: Bien sûr.
0: Ça. Qui, faut le souligner, il y a un gros manque d'AESH dans nos écoles. C'est un métier qui est très peu, qui est très peu revalorisé. Qui, enfin, voilà, c'est un problème que, qui est un problème pour l'éducation nationale.
1: Mmh. Oui. Alors, ma troisième question pour vous, Afid, avez-vous rencontré des difficultés liées à l'accessibilité au regard des autres élèves ?
0: Alors, par rapport à l'accessibilité, ça va. C'est, dirais-je que dans la vie quotidienne, ça allait. Bon, parfois, quand on va, par exemple, quand je me présente à un accueil qui est parfois un peu agaçant, c'est les vitrées, comme lors de la période Covid.
1: D'accord.
0: Ben, en fait, c'est une sorte, un peu une barrière, en fait. Ça permet pas vraiment aux personnes malentendantes de comprendre, en fait, ce que dit la personne. Et donc, souvent, on est obligé de faire répéter la personne pour qu'on comprenne, en fait. Ça arrive parfois aussi en cours, de manière normale. Parfois, quand le prof parle un peu vite, c'est un peu gênant de devoir interrompre le cours, de demander au prof de répéter. Mais bon, après, bon, on dira que c'est son travail, c'est normal. Mais nous, on ressent quand même, moi, personnellement, je ressens un peu de gêne de devoir l'interrompre.
2: Une fois, c'est ce qu'on disait, c'est le problème du handicap invisible. Comme ça ne se voit pas, ben, on n'y pense pas. Et puis, tu es obligé de les faire répéter. On va s'arrêter là pour la première partie à Afid. On va faire une petite coupure musicale, Nabil.
3: Alors, on va écouter le titre qu'il a choisi. Donc, vous m'entendez pas? Si, vous m'entendez?
1: C'est moi, bon, non.
3: Si. Donc, le titre, c'est Pas beau de Sam Sauvage. Donc, on va écouter. Pourquoi ce titre?
0: Alors, ce titre, justement, c'est Sam Sauvage, qui est un chanteur que j'aime beaucoup, qui est un peu un mélange de rock and roll et autres, et qui, ce titre, c'est parce que à l'école, souvent, généralement, on critique souvent le physique de l'autre, de son voisin. Ah, mais t'es pas beau, ah, t'es moche, ceci, cela. Qui peut être souvent aussi être le casus belli du harcèlement, en fait.
2: Tout à fait.
0: Et ça, c'est assez énervant. Et quand on se regarde dans le miroir, bah, c'est démoralisant. Quand on se voit physiquement, et encore plus avec les réseaux sociaux qui amplifient ça, on regarde les autres, on voit qu'ils sont beaux, etc. Et nous, oh, on a des boutons, tout ça. Enfin, on a tendance à s'auto-critiquer, dirais-je, notre propre physique, alors qu'en fait, on est nous-mêmes, en fait.
2: Faut s'accepter. D'où le choix de cette chanson qu'on va,
0: voilà,
2: qu'on va écouter à l'instant
0: musique,
2: pour nos auditeurs.
0: Et cette musique transmet justement... derrière l'humour des paroles qui fait, il manque, en fait, même si on n'est pas bon, bah on est comme on est, en fait.
2: On va la découvrir. Merci, Nabil.
1: Merci, Nabil.

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1: De retour sur la radio Boomerang 89.7 FM dans l'émission Dounia vous en dit plus. Nous sommes toujours avec Hafid Mekzine, un jeune en situation de handicap auditif qui est venu nous parler de son parcours. Je laisse Najet continuer sur le thème de la scolarité d'Hafid.
2: Alors Hafid, j'ai une question à vous poser. Quel souvenir marquant gardez-vous de vos années d'études? Y a-t-il un enseignant qui vous a particulièrement marqué votre parcours?
3: Alors, moi, il y a les enseignants qui m'ont marqué, c'est au collège Théodore Monod. Je pense, j'ai plusieurs noms en tête, mais je ne vais pas pouvoir toutes les citer.
1: Oui, bien sûr.
3: je salue Monsieur Blondel, qui était mon prof d'histoire géo au collège Théodore Monod, qui avait remarqué mon envie de m'investir en histoire géo, parce que j'aime beaucoup l'histoire. Je suis fasciné, je dirais même passionné par l'histoire. Je suis aussi l'actualité et autres. Et donc, il y a aussi notamment le directeur de SECPA au collège qui m'a donné souvent confiance en moi, qui m'a soutenu. Il y a plein de personnes, notamment mes AESH au lycée. Enfin, il y a beaucoup de personnes qui ont vraiment cru en moi, en fait. Bon, parce qu'au collège, bon, c'était pas évident. J'ai quand même subi un peu de moqueries, d'insultes, un peu d'harcèlement, dirais-je. Mm-hmm. C'est quand vous n'êtes pas soutenu par vos propres camarades, mais seulement par vos professeurs, ben, c'est ce qui nous fait encore vivre, en fait.
1: D'accord. Donc là, on va. Je pense que pour le volet scolaire, on a fini. Avant que je lance la partie professionnelle, moi, j'avais juste une petite question. Vous avez dit que votre handicap a été découvert à 11 ans. Du coup, est-ce que vous avez rencontré des difficultés à l'école primaire? Parce que quand on n'entend pas bien et qu'on ne se rend pas compte du handicap, comment s'est passé l'école primaire? Vous avez réussi quand même à faire une scolarité normale?
3: Oui. À l'école primaire, j'étais en Ulysse. Et aussi, j'avais oublié de le mentionner, à l'école primaire, j'étais aussi en Ulysse, mais j'ai passé ma scolarité normalement, comme si rien n'était, en fait, parce que à ce moment-là, on ne savait pas que j'avais un handicap auditif, en fait.
1: D'accord, ok.
3: Personne ne s'en était aperçu, donc du coup, je vivais ça normalement. Bon, quand j'étais jeune, j'étais un peu, dirais-je, chaotique. Je faisais quand même pas mal de bêtises à l'école primaire.
2: C'est normal, c'est les enfants.
1: On apprend.
3: Non, ouais. Mais j'étais quand même diabolique, pour vous dire.
1: Ah oui, carrément
2: hein, diabolique.
3: Bon,
2: hein.
3: J'exagère un peu sur le terme, mais j'ai donné quand même pas mal de fil à retordre à ma mère, que je salue encore et que je m'excuse encore de nos jours. Mais... voilà,
1: mais sinon, vous avez
2: bien
1: passé.
2: Une
1: bonne scolarité.
3: Enfin, je faisais des bêtises, mais aussi j'étais parfois sage.
1: D'accord.
3: Il y a un jour où j'étais démon, il y a un jour où j'étais l'ange.
2: Oh, bah, ça va alors.
1: Ça va. Alors là, on arrive à votre parcours professionnel. Donc, je sais que vous ne travaillez pas encore et vous êtes en études. Est-ce que vous pouvez nous dire quelles sont les études que vous avez choisi de poursuivre?
3: Alors, au lycée, j'ai choisi au début, j'étais parti pour suivre la filière MRC, métier de la relation cliente. C'est une filière tertiaire, c'est en gros tout ce qui est vente, commerce et accueil. Mm-hmm. Au début, ça me plaisait, j'ai fait de l'accueil, bon, un stage d'accueil, bon, ça me plaisait d'être en contact avec les gens, mais faire que ça, c'était pas le truc que je voulais faire. Ensuite, j'avais essayé de faire dans une boutique de fleurs, faire de la vente. Bon, les fleurs, c'est pas vraiment mon domaine. Mm-hmm. C'est bien, hein, la nature, c'est intéressant. Mais c'est pas vraiment le truc qui m'intéressait le plus. Je m'en suis rendu compte que la vente, le commerce, c'était pas vraiment mon truc. Donc, du coup, j'ai changé de filière. J'étais en gestion administrative, Agora, assistante à la gestion de l'organisation et des activités au lycée Saint-François d'Assise.
1: Et, à Roubaix.
3: Ça m'a plu.
1: C'est à Roubaix.
3: Oui, à Roubaix. Vous faites bien de le préciser. Oui, c'est à Roubaix. Et c'était une filière qui me plaisait beaucoup. Ça m'a plu. J'ai eu mon bac professionnel avec mention bien.
1: Bien, félicitations.
3: Et, j'ai décidé de poursuivre mes études jusqu'en BTS actuellement. Je suis en première année BTS. En septembre, je passerai en deuxième année. Et puis, je prévois encore de continuer mes études en licence, probablement en licence AES. Administration économique et sociale, mmh. qui est dans qui est dans la poursuite de mes études, en fait, pour combler, qui va compléter mes études, en fait.
1: D'accord, ok. Vous avez dit que vous avez fait des stages. Est-ce que vous avez été confronté à des discriminations liées à votre handicap ?
3: Non, pas du tout. Les personnes qui m'ont accueilli, ils ont été très respectueux envers moi. Ils m'ont accueilli comme il se devait. Ils ont appliqué les aménagements que je leur demandais. C'était pas toujours évident. Par exemple, quand j'ai fait un stage près de Leclerc, dans le centre commercial, vous savez, près de MacArthur Glen, tout ça. J'étais à l'accueil, c'était pas évident parce que il y avait beaucoup de monde, il y avait parfois beaucoup de clients. Il y a des jours où il y a un flux de clients, dirais-je, incalculable. Et c'était pas évident de communiquer parce que parfois il y a plein de personnes qui parlent, les collègues sont aussi en train de parler. Quand les gens veulent me parler, ben c'est pas évident. Vous avez parfois des clients qui s'énervaient contre moi pour X ou Y raison. Bon, en tant que stagiaire, j'ai essayé de comprendre ce qui n'allait pas, mais avec mon handicap, c'était encore une difficulté supplémentaire.
1: Et du coup, donc vous dites que vous n'avez pas forcément subi de discrimination, mais vous avez senti que vous étiez un peu en difficulté parfois lors de vos stages parce que votre handicap ne vous permettait pas de bien vivre votre stage, par exemple, c'est ça ?
3: Oui, un peu. Un peu, c'est un peu parfois malaisant de rappeler aux gens que, parce que bon, les gens ne le savent pas, hein, c'est pas écrit sur mon front, malentendant. Donc voilà, on est obligé de le dire aux gens. Bon, parfois les gens, dirais-je un peu observateurs, voient tout de suite que j'ai un appareil, mais il y en a d'autres qui ne le remarquent pas. Donc j'informe la personne, mon interlocuteur, que je suis malentendant. Généralement, les gens sont respectueux, ils font l'effort de parler un peu fort, alors d'articuler, ou de parler un peu plus doucement, moins vite. Et voilà. Et au lycée, je voudrais simplement rajouter qu'au lycée, j'ai notamment participé à un projet qui est sur le harcèlement, à la lutte contre le harcèlement. On avait fait un film auquel j'étais l'acteur principal. Et je voulais justement que ce sujet tourne autour du handicap, parce que le harcèlement, ça peut être sur plein de choses. Ça peut être par rapport à l'intelligence, par rapport à l'orientation sexuelle de la personne, ça peut être sur les origines, ça peut être sur plein de choses. Et je voulais qu'on parle aussi un peu du harcèlement concernant le handicap, qui est très peu abordé, parce que oui, en tant que personne en situation de handicap, on peut être discriminé, être pointé du doigt, être... voilà.
1: D'accord, ok. Alors, j'avais une petite dernière question. Est-ce que vous pensez que les entreprises sont suffisamment inclusives ou vous n'avez pas encore testé plusieurs entreprises pour pouvoir dire que c'est le cas ?
3: Difficile à dire, honnêtement. Difficile à dire parce que ça dépend de quelle entreprise on parle. Ça dépend si on parle des TPE, des très grands groupes comme Amazon et autres. Est-ce qu'elles sont accessibles ? Je ne saurais le dire parce que je n'ai jamais fait de stage chez eux, je n'ai pas encore travaillé. Il faudrait demander aux employés qui sont en situation de handicap, voir si ces entreprises-là sont accessibles, si elles sont plus inclusives. Après, s'agissant des petites entreprises, parfois ils n'ont pas les moyens forcément de ce qu'il faut pour adapter en fait le poste pour la personne en situation de handicap.
1: Alors des fois c'est un manque de moyens, mais des fois c'est un manque de connaissances aussi. On peut pas forcément savoir qu'une personne malentendante a besoin de tel ou tel outil dans l'entreprise pouvoir le rendre accessible.
3: Bien sûr.
1: D'accord. Et puis la loi, elle date quand même d'il y a 21 ans, la loi du février 2005. Donc, le tout accessible, on est encore loin, je pense.
2: Je pense.
1: Là, c'est une petite parenthèse. Vous avez parlé tout à l'heure d'avoir fait un stage dans un centre commercial. Mais juste à titre personnel, est-ce que les centres commerciaux, quand vous les fréquentez, mais vraiment personnellement, est-ce que c'est quelque chose qui vous embête parce qu'il y a de la musique, il y a du bruit ? Est-ce que ça vous fatigue plus parce que vous avez cet appareil auditif qui doit certainement vous amener plein d'informations ?
3: Un peu, oui, un peu. C'est quand même assez embêtant quand c'est bruyant. Quand je traîne par exemple avec ma mère ou mon grand frère ou même des amis, quand on se parle, parfois, quand il y a beaucoup trop de bruit, c'est assez gênant parce qu'on a du mal parfois à se communiquer, dirais-je. Et donc, c'est un peu fatigant. C'est fatigant, c'est épuisant, toujours devoir demander à la personne de répéter. On monte souvent le ton pour essayer de se comprendre. Oui. C'est pas seulement aussi dans les centres commerciaux, ça peut être aussi dans les gares, dans les aéroports.
1: Oui,
3: dans
1: bien sûr. Enfin,
3: c'est assez désagréable. Parfois même dans les classes où les élèves, quand ils parlent tous en même temps. C'est assez fatigant. Par expérience, pour vous dire, j'étais dans des classes un peu bruyantes. Bon, je les en veux pas, mes camarades.
2: Ouais.
3: Mais voilà, bon, après, bon, on dira que c'est la jeunesse. C'est la jeunesse.
1: Et l'appareil auditif que vous portez aujourd'hui, est-ce que ça vous permet de gagner en audition ou est-ce que c'est juste pour, comment dire, entendre un peu mieux ?
2: Améliorer.
1: Ou alors vous... Ouais, améliorer
3: gagner
1: le...
3: en audition, je ne dirais pas ça. Je dirais plutôt qu'elle permet de compenser justement la perte d'audition, dirais-je. Là, l'appareil que je porte, c'est un appareil auditif Bluetooth. Que je le connecte avec mon téléphone portable. Et depuis mon téléphone portable, je peux décider d'augmenter le son ou de le baisser. Là, mon son, je l'ai mis à 53, le volume.
1: Et ça représente quoi ? Parce que nous, on ne connaît pas. Ouais, donc 53, c'est beaucoup, c'est moyen, c'est
3: pour
1: comment ?
3: Pour moi, c'est stable.
1: C'est stable, d'accord.
2: C'est la moyenne.
3: C'est moyen, ça me suffit amplement.
1: Bon, bah, merci beaucoup, Afine. On va refaire une deuxième coupure musicale. Je ne sais pas, Nabil, ce que tu as prévu dans tes platines.
0: C'est toujours le titre de l'invité. Là, on va écouter Daniel Brouillon.
3: Brouillon.
0: C'est un titre que tu as choisi, que vous avez choisi. Donc, on va écouter, on va découvrir, parce que je ne connais pas du tout cet artiste.
1: Et on se retrouve après la pause musicale, pardon.

0: De retour sur la radio Boomerang 89.7 FM, dans l'émission Dounia vous en dit plus, consacrée au handicap. Nous sommes toujours avec notre invité Afid Mekzine. Afid, merci de répondre à nos questions, de nous avoir un peu éclairé sur ton parcours scolaire, tes études que tu poursuis actuellement, et de nous avoir parlé sans tabou de ton handicap auditif. Afid, tu es depuis peu conseiller municipal à la ville de Roubaix.
1: C'est ça.
0: Alors, est-ce que tu peux nous dire qu'est-ce qui t'a donné envie de t'engager en politique et pourquoi tu t'es investi au niveau municipal ?
1: Alors, je vais commencer par la première question,
0: Madame Mekzine. Je vous en prie.
1: Pourquoi je suis engagé en politique ? Parce que j'estime que... En tant qu'individu, on a notre mot à dire, en fait. On a notre mot à dire et qu'on doit s'investir pour des causes qui nous tiennent à cœur.
2: Bien sûr.
1: Notamment, pour moi, c'est la question du handicap, surtout, principalement, qui concerne les jeunes, mais aussi la question du handicap de manière générale, parce que je trouve que la société actuelle n'est pas assez accessible, n'est pas assez inclusive, et que du coup, faudrait, comme on dit souvent, c'est la société qui doit s'adapter aux personnes en situation de handicap et pas l'inverse.
0: Tout à fait.
1: Parce que le handicap, il y a plein de types de handicap. Ouais. Il y a l'autisme, il y a les personnes aveugles, ouais. Il y a les personnes. Il y a plein de types de handicap. C'est cette raison qui m'a poussé à entrer en politique. Et la deuxième question, vous me demandez pourquoi m'engager précisément au municipal. Ben, la simple bonne raison, parce que je crois que les personnes en situation de handicap devraient avoir leur mot à dire.
2: Leur mot à dire.
1: Aussi. Mm-hmm. Surtout en matière locale, parce qu'il faut s'investir de façon locale, dans nos mairies, dans toutes les échéances démocratiques et électorales. Parce que c'est le seul outil qu'on a pour nous exprimer, faire passer des idées. Et si on veut changer la société, il faut commencer par la toute petite échelle, comme on dit. Mmh. D'abord dans les villes, ensuite niveau départemental, ensuite niveau régional, et ainsi de suite.
0: Du coup, à part le handicap, est-ce qu'il y a d'autres dossiers au niveau municipal qui vous tiennent particulièrement à cœur ? Bon, j'ai entendu, vous avez parlé des jeunes, donc du handicap des jeunes. Est-ce qu'il y a d'autres choses que vous aimeriez améliorer ou apporter votre pierre à l'édifice pour
1: L'écologie, notamment. C'est l'écologie qui est le troisième thème, dirais-je, qui me tient aussi à cœur, parce qu'il s'agit de l'avenir de notre planète, de l'humanité, en fait, concrètement. Il s'agit de notre avenir, mais aussi de la planète. Il est dit selon, sans vouloir dire de bêtises, d'ici 2100, on va monter plus d'un degré environ. Et donc, ça va, les canicules, les périodes de chaleur vont être de plus en plus fréquentes. Il y aura de plus en plus de personnes, il y aura de plus en plus de territoires qui seront invivables, qui vont faire déplacer des tas de personnes. Qu'on appelle ça des réfugiés climatiques. Mmh. Aujourd'hui, rien que par exemple en Asie du Sud-Est, les températures sont en train d'augmenter. Les problèmes climatiques s'accumulent, les inondations et autres qui surviennent en fait.
0: Le manque d'eau aussi.
1: Pour les habitants, et donc ils sont forcés par ces facteurs météorologiques et climatiques de déménager en fait, d'aller vivre ailleurs. Ils n'ont pas d'autre choix. Et d'ici 2050, on va se retrouver avec plus d'environ de 300 millions de réfugiés climatiques. Comment on va faire pour...
0: Donc
1: si on
0: n'agit
1: pas maintenant, on va se retrouver encore plus de réfugiés climatiques. Et quoi qu'on dise dessus, on ne pourra pas les empêcher de venir.
0: Ah bah ça c'est clair, hein. On ne peut pas empêcher les gens de vouloir vivre. Hein. Donc s'ils ne peuvent plus vivre dans leur terre natale, ils seront obligés de se déplacer, on est bien d'accord. Et d'une manière générale, mais alors pas propre à Roubaix, mais d'une manière nationale, est-ce que vous pensez que le handicap est suffisamment pris en compte dans les politiques publiques ?
1: Personnellement, je trouve que non. Je trouve qu'on n'en parle pas assez, ni dans les médias, ni à l'Assemblée nationale, parce que c'est un sujet important. Lors des dernières élections, il y avait un député qui était en fauteuil roulant, qui était élu député là-bas. Lors d'un vote, il ne pouvait pas aller se rendre à la tribune parce qu'il faut monter sur les escaliers pour aller voter, déposer l'urne. C'était une élection interne. Et tout de suite, les membres de l'Assemblée nationale se sont rendus compte qu'en fait, il y a un problème. Le règlement intérieur ne prévoyait pas d'aménagement concret pour les personnes en fauteuil roulant. Donc, comment on fait ? Du coup, ils ont changé le règlement intérieur. Ils ont fait en sorte que désormais, les employés qui sont à l'Assemblée nationale, j'ai oublié comment on les appelle, descendent l'urne et ils font en sorte que la personne puisse voter, en fait.
0: Donc, il a fallu qu'une personne en situation de handicap soit députée pour qu'on se rende compte du problème, c'est ça ?
1: C'est ça.
0: D'accord,
1: ça.
0: Ok. Donc, en fait, c'est un peu comme partout, en fait. Tant que la personne ne le vit pas, ne peut pas le comprendre. Et alors, on a eu le même problème avec le film Un petit truc en plus. Quand il est sorti, je ne sais pas si vous connaissez ce film réalisé par Artus, un très bon acteur. Un petit truc en plus, personnes en situation de handicap. Et ils ont eu la chance d'aller au Festival de Cannes. Mmh. Et je crois que le Festival de Cannes, ça fait plus de 70 ans que ça existe. Et c'est seulement à partir de ce film qu'ils se sont rendus compte que les marches n'était
2: pas accessible. Malheureusement,
0: il y avait un jeune acteur en fauteuil et il n'a pas pu monter. Ils ont dû le porter, quoi. Très bel engagement, si jeune, avec votre handicap, vous n'avez peur de rien. Afid, est-ce que vous avez d'autres ambitions ?
1: Absolument pas, parce que si on devait avoir peur, on ferait avancer rien du tout, en fait.
2: Ouais,
1: on renoncerait sur toutes les luttes, on renoncerait sur tous les fronts, en fait. Non, faut aller au front, faut aller justement porter notre voix, aller manifester, aller voter, aller, faut s'organiser. J'incite même les gens à aller s'investir même dans des associations justement, pour qu'on fasse comprendre à nos élus quand même que il y a des personnes en situation de handicap qui ont besoin d'être entendues, d'être vues. Qu'on adapte certains trucs. Par exemple, les papiers administratifs, on pourrait essayer de les rendre en braille pour les personnes aveugles.
2: C'est vrai.
1: Il y a des idées. Pour certains endroits, comme ça peut être les musées ou autres, faire en sorte qu'ils soient accessibles pour les personnes en fauteuil roulant. Enfin, il y a plein de trucs qu'on pourrait faire. Notamment, par exemple, pour les feux, je m'inspire un peu des pays asiatiques comme au Japon. Les feux piétons, ils ont un bruit sonore.
0: Mais il ne faut pas aller si loin. Hein. Amsterdam, c'est déjà des feux rouges avec des bruit, il y a une espèce de sonnette qui va de plus en plus vite.
1: Vous m'apprenez quelque chose.
0: Je vous le dis.
1: On apprend tous les jours.
0: Est-ce que vous avez une ambition plus grande en politique ou vous arrêtez au municipal ou vous avez... Après, si vous, peut-être que vous n'avez pas encore la réponse, mais est-ce que c'est un parcours que vous souhaitez mener le plus longtemps possible ?
1: Je n'ai pas vraiment vocation à en faire une carrière politique. Je ne suis pas là pour faire de la politique politicienne, je suis là pour faire de la politique citoyenne. Et donc, moi, j'ai la confiance des habitants et des habitantes qui nous écoutent.
2: C'est bien.
1: Et je suis là pour leur servir. Voilà. Enfin, c'est pas... comment dirais-je être en politique, c'est pas vraiment un objectif en soi. C'est plutôt un combat qu'on doit mener. Ce que j'essaie de dire, c'est que on ne doit pas en faire une carrière. C'est pas un choix qu'on devrait avoir. C'est plutôt un aléa, dirais-je. Il faut que les gens nous choisissent pour l'être. Les postes, tout ça, c'est pas ce qui m'intéresse le plus. Après, si demain on a besoin de moi pour être à l'Assemblée, pour être au Sénat ou peu importe, qu'importe, tant que si je peux être utile dans quelque chose,
2: pourquoi
1: ça
2: va être
1: grand plaisir. Ça va être grand plaisir tant que je peux apporter ma pierre à l'édifice, comme on dit. Et donc, moi, le seul rêve que j'ai, c'est de voir la société qui soit transformée profondément et qu'elle soit plus accessible et plus inclusive pour les personnes en situation de handicap.
0: C'est une belle fin pour cette troisième coupure musicale. Nabil, qu'est-ce que tu nous proposes ?
3: On va continuer avec le titre de l'invité, Nègre Marron, Le Bilan.
1: Donc, c'est ça.
3: Elle avait choisi le titre.
0: À la fin, Le Bilan.
3: Voilà, ouais. Et on va découvrir également ce titre.
0: Ok, merci Nabil.

0: Nous revoilà pour la dernière partie de notre émission Dounia vous en dit plus sur Radio Boomerang 89.7. Nous sommes toujours en compagnie d'Afid Mekzin qui nous a fait part de son joli parcours de jeune en situation de handicap. Nous allons terminer cette émission, Afid, avec quelques petites questions d'ordre, on va dire, personnel et inspirante. Quelle est votre plus grande fierté aujourd'hui, Afid ?
1: Ma plus grande fierté, dirais-je que ça soit participer à un projet sur la lutte contre le harcèlement au lycée Saint-François d'Assise à Roubaix, que j'ai pu amener la question le harcèlement contre les personnes en situation de handicap, mais aussi notamment récemment, mardi 26 mai, je suis passé dans une classe de 3e SECPA au collège Théodore Monod pour leur parler des institutions, leur raconter mon parcours comme je fais là.
0: Ah, c'est bien.
1: Leur montrer qu'en fait, que même en SECPA, on peut aller loin, en fait.
0: Je vous coupe, Afid, c'était ma question suivante. Justement, quel conseil donneriez-vous à une personne qui traverse une période difficile liée à son handicap ?
1: Eh ben, si j'avais un conseil à donner à cette personne, je dirais simplement d'avoir confiance en soi et de, si besoin, vraiment d'en parler autour de soi, d'en parler à son entourage, d'aller voir quelqu'un. Parce que c'est jamais facile quand on a un handicap. C'est comme j'ai dit au début lors de cette émission que c'est un challenge. En fait, quand on a un handicap, c'est un challenge. Ça nous pousse à faire des efforts, à devoir réfléchir à comment on va faire pour aller de telle pièce à telle pièce. Comment on fait pour que mon poste soit adapté, etc., etc. Et donc, moi, j'incite à cette personne d'avoir confiance en soi, de ne pas baisser les bras et de parler autour de soi si besoin.
0: Un peu comme
1: toujours s'ouvrir.
0: Un peu comme le harcèlement, ne restez pas seul et parlez-en à des amis.
1: De ne jamais rester seul avec son problème, en fait. Il ne faut pas hésiter à en parler. Il faut s'ouvrir, en fait. Mmh. Parce que si on ne parle pas, on va rester enfermé sur nous-mêmes, avec la peur de ne pas être compris, la peur de ne pas être... qui en soi est compréhensible.
0: D'où justement, pardon Afid, je vous coupe, l'importance de ces sensibilisations dans les collèges.
1: C'est ça.
0: Pour montrer à ces élèves qu'il y a, des personnes qui vont vous écouter. Peut-être que ces jeunes ne savent pas où se tourner, qu'ils doivent parler, ils ne savent pas vers qui aller. Et ce genre de sensibilisation va permettre justement de les orienter au mieux vers des personnes ressources, on va dire.
1: C'est ça. Il y a plein de personnes vers qui nous tourner, principalement la famille, qui sont dans la logique des choses nos principaux soutiens. Il y a aussi nos amis, des amis fiables sur qui on pourrait compter. Il y a aussi nos professeurs, il existe aussi des assistantes sociales, il existe aussi des associations qui peuvent être là pour ces personnes-là. Enfin, il existe plein de structures, plein de personnes qui peuvent être présentes pour eux, professionnels ou non, et qui peuvent être les soutenir, mais surtout les écouter.
0: Oui,
1: surtout les écouter.
0: C'est important.
1: Parce que soutenir, c'est bien, mais surtout les écouter et les comprendre.
0: Exactement. Est-ce qu'il y a encore un rêve ou un objectif que vous souhaitez encore réaliser, ou je suppose qu'il y en a encore plein, vous êtes très jeune, Afid.
1: Bon, comme j'ai dit, je suis rêveur, donc j'ai rêve de tout.
0: Ouais.
1: Je rêve de tout, donc oui, la
2: vous
1: nuit,
2: avez
1: je
2: raison.
1: Rêve encore. Et moi, le rêve que j'ai, c'est, comme j'ai dit, c'est voir la société qui change, qui se transforme pour les personnes en situation de handicap. Je rêve aussi que les gens cessent de se haïr aussi. Parce que...
0: Oula, une belle, un rêve assez grandiose.
1: Ouais. Je suis rêveur et je l'assume ouvertement, donc
2: c'est bien,
1: et c'est qui me fait vivre justement.
2: L'espoir fait vivre, Afid.
1: C'est ça, l'espoir fait vivre. Et c'est ce qui a été ma ressource première d'ailleurs.
0: Du coup, j'allais vous demander qu'est-ce qui vous motive chaque matin. Du coup, c'est le fait d'être rêveur, de garder ses rêves d'enfant et d'essayer d'améliorer cette société pour qu'elle devienne plus inclusive.
1: C'est ça.
0: Avec
1: c'est
0: les moyens que vous avez, évidemment.
1: C'est ça, c'est la confiance que j'ai de ma famille, la confiance de mes amis, de mes camarades avec qui je travaille, je milite. Enfin voilà, c'est tous ces gens-là qui me motivent à continuer, à avancer dans ma vie quotidienne et que je tiens à toutes et à toutes les remercier. Pour le soutien qu'ils m'apportent. Et la seule chose que je peux leur dire, c'est que je les aime.
0: Ah bah bravo, en tout cas, c'est
2: bravo.
0: Bien.
2: Bravo.
1: tout autant à ceux qui nous écoutent aujourd'hui.
0: Ah bah, bravo, merci bravo beaucoup en tout cas pour Afid.
2: Alors Afid, on reste dans les rêves et l'imagination. Moi, j'ai une question à vous poser. Comment imaginez-vous la société idéale en matière d'inclusion et d'accessibilité dans les 10 années prochaines? Alors, comment imaginez-vous la société idéale en matière d'inclusion et d'accessibilité dans les 10 années prochaines?
1: Alors, moi, la société idéale auquel je rêve, je sais qui serait bien pour que cette société idéale se réalise, il faudrait qu'on inclue un peu plus les personnes en situation de handicap, parce que ce sont eux qui sont bien à même à parler du handicap. Je voudrais pas me prétendre être le porte-parole de toutes ces personnes-là parce que je connais pas tous les types de handicap. Je suis pas leur porte-parole. Je parle de mon handicap, mais ils ont une voix. Ils savent s'exprimer. Il suffit simplement de leur tendre le micro, en fait, et qu'on les écoute.
2: Leur donner la chance.
1: C'est ça. C'est ça. Leur donner l'opportunité de s'exprimer sans et pas se laisser l'idée d'être le porte-parole de tout le monde. Et qui serait bien, c'est que qu'il y ait de plus en plus de personnes en situation de handicap élues dans différents qui s'impliquent en politique, qui s'impliquent dans des associations, qui s'impliquent dans la vie quotidienne, pour justement dans les 10 prochaines années que cette société soit plus accessible et plus inclusive pour tous, parce que actuellement il y a très très peu, voire pas du tout, d'élus qui sont en situation de handicap, qui fait que les habitants, la population française qui sont en situation de handicap, ils sont très peu représentés dans nos instances démocratiques.
0: Merci beaucoup, Afid. On arrive presque à la fin de cette émission. J'aurai encore deux petites questions à vous poser, allez-y. Afid. Si vous deviez résumer votre parcours en 3 mots, est-ce que vous avez 3 mots comme ça qui vous viennent, votre parcours
1: 3 mots.
0: Ouais. Est-ce que c'est possible? Est-ce que ça va être facile à faire ou pas?
1: C'est quand même dur. C'est quand même dur de résumer sa vie en 3 mots, surtout quand...
0: J'ai pas parlé de la vie, j'ai parlé du parcours.
1: Oui, enfin, du parcours, pardon. C'est jamais évident.
2: Des mots clés, Afid.
1: Je dirais que en 3 mots, c'est un défi que vous posez.
2: Ça va être compliqué. Des mots clés, essaye de chercher des mots clés.
1: Les mots clés.
0: Déjà, courageux.
2: Courage. Ouais, voilà.
0: Ouais, voilà.
1: Courage.
2: Courage. Ouais.
1: Détermination.
0: Ouais, ça, c'est sûr.
2: Ouais, ça, c'est sûr.
1: Et ambition aussi.
2: Notamment. Rêver encore.
0: Et grand rêveur.
2: Ouais, voilà.
0: C'est important de garder ses rêves, ouais.
1: C'est un parcours de combattant, mais je sais que d'autres personnes vivent encore plus, qui ont des handicaps encore plus importants que moi, qui traversent vraiment le parcours du combattant.
0: Oui, après, voilà, les handicaps sont différents. Après, je ne suis pas forcément d'accord avec votre dernière phrase, Afid, parce que des fois, il y a des personnes qui vivent le handicap, enfin, qui ont des handicaps pire que le vôtre, mais qui le vivent très, très bien. Et inversement, il y en a qui ont des handicaps très légers, qui ont du mal à l'accepter. Donc, c'est vraiment très difficile à juger, en fait. Et quel message souhaitez-vous adresser à nos auditeurs, avant de conclure? Adresser à nos auditeurs et à nos auditrices, avant de conclure? Qu'est-ce que vous pourriez dire à nos auditeurs et auditrices qui ne sont pas peut-être confrontés au handicap et qui ne connaissent pas?
1: Je dirais aux gens de toujours être ouverts et de pas hésiter de se renseigner sur la question du handicap, de pas hésiter à apprendre un peu plus ce que c'est la question du handicap et d'en savoir un peu plus, et pas hésiter de porter la question du handicap. Il suffit pas d'être une personne en situation de handicap pour le porter. Il suffit juste d'avoir de l'empathie et de l'écoute et de la compréhension.
2: Exactement.
1: Donc je dirais, comme la devise nationale nous le rappelle, liberté, égalité, fraternité.
0: Bravo, une belle conclusion en tout cas pour terminer cette émission. Nous étions donc sur Radio Boomerang 89.7 FM, l'émission Dounia vous en dit plus, portée par l'association Dounia. J'étais en compagnie de Najet et de Nabil à la technique. Merci à vous deux de m'accompagner pour cette
2: merci
0: émission.
2: Merci Aïcha, merci Afid, merci Nabil.
0: Et Afid, merci beaucoup pour ta présence parmi nous. Merci de nous avoir éclairé sur ton parcours et bravo.
1: C'est moi qui vous remercie pour votre invitation.
2: Avec plaisir, Afid.
0: En tout cas, avec grand plaisir. Et Nabil, merci beaucoup d'avoir géré la technique si bien.
3: Avec plaisir, au prochain rendez-vous.
0: Prochain rendez-vous avec une nouvelle personne inspirante pour parler de handicap, d'accessibilité, d'inclusion et casser les barrières autour du handicap. Merci beaucoup, à bientôt.
2: Merci, au revoir, bientôt.
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0: Bonjour et bienvenue sur Radio Wang 89.7 FM pour cette nouvelle émission et nouveau plateau avec l'association Damas. On est en direct du terrain Fontier à Roubaix. N'hésitez pas à venir, c'est dans le cadre de T'as capté Hip Hop Addiction volume 4. Ouais, tout à fait, on est bon, on avait eu deux l'année dernière et c'est le deuxième de l'année. Voilà, pas mal d'associations présentes, des concerts aussi qui auront lieu. On aura le temps de vous faire toute la programmation. On est en direct, nous, jusqu'à 16h. Je suis accompagné de Marouane, aussi jeune stagiaire à Radio Boomerang qui va pouvoir m'accompagner. Comment ça va, Marouane?
1: Salut Zach, ça va très bien.
0: Merci d'être là. Il y a Fred qui va nous rejoindre aussi dans un second temps. Mais voilà, l'idée, c'est pendant 2 heures pouvoir mettre en avant les initiatives et les structures présentes aujourd'hui. On rappelle, t'as capté Hip Hop Addiction, rapport aux addictions multiples et diverses, à la santé mentale aussi. Mais pour introduire le sujet, qui de mieux que l'instigateur de tout ça, comme d'habitude, c'est Polo pour l'association Damas. Comment ça va?
2: Voilà, ça va très très bien. En tout cas, merci pour Radio Boomerang d'être présent. Et voilà, après, c'est vrai qu'on va faire le tour de table. Et ouais. Donc voilà, l'asso Damas, asso culturel, mais qui s'intéresse aussi à d'autres sujets, comme aujourd'hui les addictions. La semaine prochaine, on sera sur l'insertion. Et puis voilà, on s'intéresse au public qu'on rencontre au quotidien. Voilà.
0: Un gros programme cet après-midi. Comme d'habitude, on va manier prévention, engagement associatif, mais aussi musique et concert. C'est aussi l'ADN de Damas.
2: Tout à fait, tout à fait. Et puis, Hip Hop Addiction, cette édition, c'est spécial santé mentale, comme tu l'as introduit tout à l'heure. Et gros partenariat, en tout cas, avec le CCAS, ici présent. Qui prendra sûrement le micro tout à l'heure aussi.
0: Oui, on le souhaite, en tout cas. On le souhaite, on viendra ensemble juste après. À tes côtés, on est avec Slimane. Bonjour Slimane.
3: Bonjour.
0: Alors du coup, si j'ai bien retenu tout, vous êtes présent parce que vous animez, vous faites un atelier thérapeutique de réparation vélo dans des EPSM, c'est bien ça?
3: Voilà, c'est ça. On est un service de l'EPSM de l'agglomération lilloise. Mmh. On est un atelier thérapeutique, réparation vélo, l'autre cycle. On accueille des personnes qui sont suivies à l'EPSM et par l'intermédiaire de la réparation vélo, on vise à une réinsertion et à un mieux-être global en tout cas.
0: Parfait. Pareil comme avec Polo, on reviendra ensemble dans un second temps, on va présenter un peu tout le monde. D'ailleurs, on salue l'EPSM avec qui on travaille aussi régulièrement sur une émission Les Entonnoirs, oui. Avec Radio RCV, Radio Campus. Plus de 20 ans que ça dure cette émission radio. Et en face de Lou, on est avec Jean-Louis pour l'association Le Pouvoir de l'Espoir. C'est bien ça?
4: Oui, c'est bien ça. Bonjour.
0: Bonjour Jean-Louis. Alors du coup, si vous pouvez nous présenter assez brièvement le Pouvoir de l'Espoir.
4: Nous sommes une association qui a 3 ans d'âge. Nous venons spécialement en aide aux malades d'addiction, aux familles et surtout à l'entourage.
0: Parfait. Et on pourra revenir ensemble, ce sera l'occasion de faire du lien aussi tous ensemble. Polo, cet événement-là, c'est un événement important, on l'a dit depuis l'année dernière, deux par an. Voilà, Damas, c'est pas que mettre hip-hop devant un mot et en faire quelque chose. Hip-hop addiction, c'est quelque chose qui perdure. On aura le hip-hop forum aussi la semaine prochaine où on sera encore présent pour en parler. C'est important de pouvoir continuer ce genre d'événement et puis les décliner sur plusieurs thématiques. Aujourd'hui, la santé mentale.
2: Exactement, super important. Et encore une fois, voilà, aujourd'hui, on parle de temps fort, mais nous, au quotidien, on accompagne des publics, prétextant à la musique en tout cas, mais en tout cas, on fait de la musique avec nos artistes. Et puis voilà, après, il y a d'autres publics qui ont besoin d'un accompagnement. On en parlait tout à l'heure avec Slimane. On cherche aussi des solutions.
0: Ouais, bien sûr.
2: On va au-delà de l'accompagnement artistique. Donc voilà, s'ils ont un besoin quelconque, on essaie de pouvoir y répondre. Et aujourd'hui, ce temps fort-là, ça reflète aussi notre travail au quotidien. Et effectivement, au quotidien, on va recevoir plus les personnes de manière individuelle. Et là, vraiment, c'est vraiment un temps fort, le deuxième temps fort de l'année sur les addictions. Et c'était important que les professionnels, en tout cas de prévention, soins et santé, soient présents dans cet événement-là. Et puis, je pense qu'ils sont là et même autour de la table. Mmh. Et effectivement, c'est super important dans la mesure où on ne souhaite pas faire du one-shot parce que c'est des sujets super importants.
0: Et c'est un travail de fond.
2: C'est un travail de fond et très patient. Voilà, ça demandera tout ça.
0: L'idée, c'est toujours aussi de mettre en avant les initiatives, d'attirer le public via des concerts, via des animations aussi qui vont avoir lieu. Les concerts, c'est entre 16 et 18 heures, si je dis pas de bêtises.
2: Exactement, voilà, il y a pas mal d'artistes de l'Assaut d'Amas. Et puis aussi, s'il y a des artistes qui souhaitent faire un petit open mic, ils sont les bienvenus. Et voilà, hein, nous, à la fois, effectivement, on parlait des vélos, c'est thérapeutique. Pour certains aussi, ça fait du bien de chanter, poser sa voix. Et voilà, soulager au micro, plutôt qu'aller brûler les choses autour de nous, faire du mal autour de nous. Et voilà, en tout cas, c'est... voilà, c'est l'échappatoire à la musique, ça, c'est l'échappatoire.
0: Et on peut même chanter à vélo.
2: Exactement.
0: Le but aussi, c'est de sensibiliser les jeunes et vos jeunes déjà. Je pense que pour le concert d'ouverture, c'est des morceaux qui ont été faits par les jeunes de Damas sur la thématique de la santé mentale.
2: Exactement. Encore une fois, en partenariat avec le CISAES, donc on a vécu une sensibilisation. Donc c'est les SISM, S-I-S-M, voilà, pour ne pas dire les SISM, le jeu, mais voilà, les SISM.
0: L'acronyme comme la phrase sont compliqués, mais à force, voilà. Ça commence à rentrer.
2: Voilà, et du coup, oui, en fait, les jeunes ont été sensibilisés, ils ont écrit des textes qu'ils vont pouvoir restituer sur scène, et plus tard, les enregistrer au studio. Donc voilà, c'est un travail qu'on mène toute l'année sur les différentes thématiques. Et puis l'autre côté, en fait, un artiste, quand il chante sur un sujet tel que la santé mentale, ça permet d'être à la fois acteur et aussi il véhicule auprès de ses pairs, comme on dit, c'est bien. C'est ça. Enfin.
1: Est-ce que les thèmes que vous choisissez, ils sont en lien avec le parcours de vos jeunes?
2: Le parcours, bah, effectivement, bah, en fait, c'est une belle question. C'est vrai que, par exemple, encore par rapport à cette thématique-là, il y en a qui se sont reconnus, d'autres un peu moins, mais au moins ils ont été informés. Et si ce n'est pas eux qui vivent... la thématique, bah, et où ils ont vu des amis, donc ils sont inspirés de leur vie de leurs amis. Voilà. Et nous, en fait, on accompagne ces artistes-là. C'est vrai que dans la musique, après, il y aura certains artistes qui auront tendance à fabuler, tu vois. Bah, nous, on le dirait sur Terre, parle de ce qui existe réellement. Et donc voilà, c'est ce qu'on essaie de maximum d'avoir les pieds sur Terre, quoi.
0: Parfait. Bon, en tout cas, c'est encore une belle journée qui est organisée. On avait fait pas mal d'événements ensemble au printemps et à l'été.
2: Et à l'été,
0: et
2: ouais.
0: Et là, la rentrée, voilà, on a laissé passer le mois de septembre, même si vous avez eu tout un tas de choses. Et,
2: exactement.
0: Et nous aussi, mais là, c'est reparti pour des aventures communes. On se retrouve aujourd'hui, on se retrouve la semaine prochaine aussi, Pop Forum.
2: Exactement, voilà.
0: Parfait.
2: Le calendrier est là.
0: Le calendrier est déjà bien chargé. Grand merci, Polo.
2: Merci,
0: on verra ensemble tout à l'heure et même un peu plus tard dans l'émission. Je pense qu'on bouclera ensemble, mais on est là pour mettre en avant les initiatives qui sont présentes. Slimane, du coup, pour le PSM Lille Métropole, un atelier thérapeutique de réparation vélo. On connaît les ateliers thérapeutiques. Polo parlait même au niveau du chant. Comment ça vous est venu? Est-ce que c'est une initiative personnelle? Est-ce que c'est quelque chose qui est mis en place par le PSM directement?
3: C'est un service de l'EPSM, donc c'est une initiative de service basée un petit peu sur ce qui existait par rapport aux ateliers thérapeutiques. Cette idée d'utiliser le vélo comme support, c'est parce que sur Roubaix, le vélo est
0: une institution.
3: Et avec l'idée de développement durable est vraiment un sujet porteur. Et c'est aussi le vélo parle à tout le monde. Mmh. En tout cas, une grosse partie de gens, ça rappelle l'enfance, la réparation, les petites réparations qu'on faisait quand on était plus jeune, etc. Là, dans le cadre de l'atelier, finalement, on se rend compte que la réparation vélo, c'est beaucoup plus complexe. Mmh. Et du coup, il y a possibilité d'accompagner les personnes vraiment en suivant leur niveau, en décomplexifiant et adapter la réparation à leurs possibilités. Et ça permet, c'est un support, du coup, on est ouvert sur l'extérieur. On accueille comme clients des personnes extérieures. Mmh. Ça permet du coup de modifier l'image de la pathologie.
0: Oui.
3: Dans une démarche de déstigmatisation. Et également, ça permet d'appuyer les projets plus individuels qu'ils auraient éventuellement intégré une association, viser un emploi, la réinsertion, les trucs comme ça.
0: On reste sur une montée en compétences et pouvoir effectivement que les gens puissent intervenir.
3: Oui, certains, ce sera reprendre confiance en eux.
0: Mm-hmm.
3: Donc reprendre des activités un peu ordinaires, un rythme de vie, des horaires. Et d'autres, ce sera éventuellement accéder à un emploi et les accompagner dans ce sens-là en tout cas.
0: tout à fait. Vous, vous êtes salarié de l'EPSM
3: Moi, je suis salarié de l'EPSM, fonctionnaire. Mm-hmm. Moi, je suis éducateur spécialisé. L'équipe, elle se compose d'infirmiers qui sont formés à la réparation vélo, d'une équipe, d'un cadre, de chef de service, neuropsychologue, etc. Mm.
0: Tout à fait. On sait que tout un tas de choses se font aussi au niveau de l'EPSM. Alors, on l'a dit, on a été thérapeutique. On a l'émission de radio, du coup, les entonnoirs qui sont diffusés sur Radio Boomerang, Radio Campus et RCV, les mercredis de 8h à 9h. Cet atelier vélo. Est-ce qu'il y a d'autres ateliers thérapeutiques aussi qui sont mis en place?
3: En atelier thérapeutique, aujourd'hui, à l'EPSM de l'agglomération, c'est le seul. Mais l'idée de l'EPSM ou des activités qui sont menées à l'EPSM, c'est de permettre aux personnes de créer du lien. Mmh. Du coup, il existe d'autres activités. Il y a des activités thérapeutiques, à visite thérapeutique, type peinture, art plastique, jeux. L'idée, c'est vraiment de créer du lien entre les personnes, resocialiser et leur offrir un certain mieux-être, en fait.
0: Oui, bien sûr. Et cette initiative est en place depuis combien de temps ?
3: L'atelier réparation vélo, il existe depuis 2019.
0: D'accord.
3: Et voilà, il se développe tout doucement. On ne fait pas de publicité, mais on a pas mal de clientèle et on commence à être connu sur Roubaix, dans les environs.
0: Parfait. Et du coup, en 7 ans d'existence, vous voyez le mot résultat est compliqué dans cette situation-là, mais est-ce que vous voyez que vous avez vu sur certaines personnes, sur certains patients, une vraie évolution
3: Oui, on a des personnes, comme je vous disais, hein, c'est des personnes qui ont été touchées par la maladie mentale. Du coup, les réussites peuvent être du fait de pouvoir vivre en autonomie à leur domicile. Tout ce qui est de plus basique, être moins hospitalisé. Et après, pour d'autres, ce sera accéder à l'emploi, rendre service dans des associations. On a des belles réussites et voilà.
0: Et vous parliez de clients tout à l'heure, du coup, la clientèle, c'est des particuliers tout simplement, des personnes qui veulent faire réparer leur vélo, viennent vous voir directement?
3: Le support de l'activité, c'est la réparation vélo. Les personnes participent à la réparation vélo et forcément, il faut de la matière, il faut des vélos. Mmh. Donc on est situé au 78 rue du Grand Chemin à Roubaix. Mmh.

0: justement à la maladie mentale et au fait que il n'y a pas de productivité, pas de voilà.
1: C'est ça. Et que les gens se disent pas juste c'est voilà, ouais, c'est juste un bon plan
0: commercial. Et,
1: voilà. Tout à fait. Et du coup, on rappelle 78 rue du Grand Chêne.
0: 78 rue du Grand Chemin.
1: Grand Chemin, pardon, à Roubaix, pour vous retrouver pour toutes ces réparations.
0: C'est ça.
1: Parfait, Simon. Un grand merci d'avoir été avec nous en cet après-midi. On parle d'atelier thérapeutique avec vous aussi, Jean-Louis, parce que le pouvoir de l'espoir, c'est des ateliers thérapeutiques aussi, mais pas que.
2: Non, pas que. Car nous intervenons essentiellement pour les addictions. Et nous aidons les personnes qui sont malades de l'alcool, surtout de drogue. On traite bien sûr toutes les addictions, mais principalement c'est l'alcool et la drogue. L'année dernière, on a aidé 52 personnes et cette année, au mois de septembre, on était déjà à 110.
1: Parfait, du coup on a une vraie évolution, une vraie demande aussi.
2: Oui, oui, oui, c'est un vrai fléau.
1: Votre particularité, c'est d'aider les personnes, mais oui, aussi accompagner les entourages.
2: Accompagner surtout. On répond aux appels 24 heures sur 24. S'il le faut, ben, on va voir la personne tout de suite, même si c'est en pleine nuit. Mm-hmm. Une particularité, c'est qu'on est tous bénévoles.
1: Oui.
2: C'est-à-dire que je prends ma voiture, je m'en vais voir la personne, même si elle habite à 100 km, c'est pas un problème.
1: Oui.
2: Parce que là, il faut vous dire que la personne, elle a besoin de nous tout de suite. Et si elle a pris la décision de se soigner, il faut foncer, quoi.
1: Si je ne me trompe pas, vous êtes une association qui est basée dans le Pas-de-Calais, de base ?
2: Oui, à Cauchy-la-Tour, près de Béthune. Nous avons bientôt 4 ans d'âge. Et nous intervenons principalement dans les hôpitaux, la prison de Béthune. On fait les collèges, les lycées. On fait le raid d'aventure, on fait les cliniques d'addiction comme Aubert-Chicourt.
1: Ok.
2: Ouais. Et là, on se déplace aussi vers Dunkerque, Calais. On a été demandé du côté de Grenoble aussi.
1: Grenoble.
2: C'est-à-dire qu'on commence à s'étendre pas mal.
1: Bien sûr. Oui, tout à fait. Vous êtes basé dans le Pas-de-Calais. Et puis là, aujourd'hui, vous êtes à Roubaix. C'est que voilà, il y a une action qui est régionale au moins. Et tout du moins, oui. Parfait. On parle de soutien social et moral. Qu'est-ce qu'on entend par là au niveau de...
2: Ben, le soutien moral est très important pour un malade alcoolique, parce que je suis moi-même un malade de l'alcool. Alors à l'époque, j'ai été soutenu par une association qui m'a fait grand bien. Et nous, en plus de notre association, nous organisons, comme dimanche dernier, on a fait une journée châtaigne pour que les gens cassent un peu leur quotidien chez eux, ne s'ennuient pas trop. Alors on les prend de journée et on va chercher des châtaignes. Il n'y a pas longtemps, on a fait une journée pêche, on a fait une journée pétanque. Il faut casser le quotidien du malade de l'alcool, sinon s'il est tout seul, c'est lui.
1: Bien sûr. C'est des habitudes qui s'ancrent et il faut essayer de sortir de tout ça.
2: Ouais.
1: Marwan ?
3: Ouais, la particularité que vous avez, c'est aussi que vous accompagnez les entourages. Comment ça se traduit ?
2: Dans un premier temps, on répond aux appels téléphoniques. Alors généralement, souvent, c'est quelqu'un de l'entourage. Alors on prend un premier rendez-vous avec la personne, on discute. Et si la personne est décidée à se soigner, on lui prend rendez-vous dans un XAPA. Chez soit un alcoologue, chez un addictologue, chez un médecin pour les drogues.
1: Oui, tout à fait.
2: Et s'il est encore décidé, eh ben, on lui monte un dossier avec l'aide de son docteur et on le conduit en cure ou post-cure.
1: Très bien. Du coup, il y a vraiment un accompagnement qui est très large, qui va de la prise en charge de soins à des activités un peu plus thérapeutiques ou
2: même
1: sortir
2: plus
1: de
2: après,
1: son quotidien.
2: Comme je vous ai dit, parce que une fois qu'il est sorti de soins, faut pas se dire tout est gagné, parce
1: bien
2: que c'est là que ça commence. Hein.
1: On sait que notamment au niveau de l'alcool, c'est une des drogues aussi où on peut retomber le plus facilement, qui est aussi la plus sociale, j'ai envie de dire, qui est la plus acceptée, mais qui est aussi une où les risques de rechute sont...
2: Oui, j'ai moi-même fait une rechute, alors je sais de quoi je parle. Au bout de 17 ans, vous dire.
1: Comme quoi, on n'est jamais à l'abri de
2: nous
1: tout
2: sommes,
1: ça.
2: Nous sommes malades de l'alcool.

0: Lyon.
1: Ouais. Très bien. Cet accompagnement, vous disiez, vous êtes une grosse équipe de bénévoles.
2: Oui.
1: Est-ce que, alors on a compris que vous aidez de plus en plus de personnes aussi. Est-ce que vous êtes toujours à la recherche de bénévoles et de personnes pouvant vous aider?
2: Oui, toutes les personnes sont bienvenues chez nous. On a encore formé 5 personnes la semaine dernière. Et toute personne est bienvenue chez nous pour faire des préventions et tout. Et ça les aide à vaincre la maladie.
1: Parfait.
2: Il faut vous dire qu'on a aussi des personnes qui n'ont aucune addiction chez nous.
1: Bien sûr. Bien sûr, qui viennent donner de leur temps, ouais, bénévolement, bien évidemment. On parlait des multiples activités que vous pouvez faire, quand on passe de la pêche à la châtaigne, c'est aussi le fait qu'il y ait pas mal de bénévoles qui peuvent proposer des choses différentes.
2: Oui, oui. Si une personne propose un atelier cuisine ou couture, on va le prendre, et puis les gens, tous les semaines, viennent chez nous, quoi, dans les espaces d'échange.
1: Parfait. Grand merci. Alors, pour vous contacter, vous avez dit... Il y a votre site internet qui est très bien fait d'ailleurs, lepouvoirdelespoir.fr.
2: Oui.
1: Mais vous avez aussi un mail et un téléphone, il me semble.
2: Oui, on a aussi un Facebook, Le Pouvoir de l'Espoir.
1: Parfait.
2: Il suffit d'y aller, de faire une invitation, et on va l'accepter pour avoir tout ce qu'on fait.
1: Parfait, vous pouvez aller voir.
2: Après, le numéro de téléphone principal, c'est Monsieur Bouton, notre président. Mmh. C'est le 06 38 80 89 13.
1: Parfait. Et vous retrouvez 06 38 80 89 13. Et vous retrouverez aussi toutes les informations de contact et de mail et de numéro de téléphone sur le site internet.
2: Exactement, sur le site internet.
1: Directement. Parfait. Un grand merci d'avoir été avec nous.
2: C'est moi qui vous remercie.
1: Cet après-midi, on vous laisse réanimer vos stands chacun. Voilà. Et puis on se retrouve peut-être un peu plus tard l'après-midi. Un grand merci d'avoir été avec nous.
2: Merci.
1: Et puis on va passer à la suite, notamment pour l'on. On va s'envoyer un petit peu de musique et puis on va retrouver plein de chouettes initiatives. On va pouvoir passer. Allez, on va mettre le morceau Mentir au psy de Ben PLG et Orelsan tout de suite sur Radio Boomerang.
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0: C'était Toxic de Bertox sur Radio Bon 89.7 FM. Bertox, rappeuse lilloise qui sera d'ailleurs du côté de la condition publique dans le cadre du Crossroads Festival le jeudi 5 novembre prochain. On continue ce tour de table, pardon. On est toujours en direct du terrain Fontier dans le cadre de T'as capté Hip Hop Addiction 4 organisé par l'association Damas. N'hésitez pas à venir. L'événement se termine à 18h. De 16h à 18h, on aura des concerts des jeunes de l'association Damas et n'hésitez pas à venir rencontrer les différentes initiatives, associations et structures présentes. Et on va continuer avec deux structures qui nous ont rejoints cet après-midi. On est avec Tilly pour Nightline. Tilly, comment ça va ?
1: Bah, ça va très bien, et vous ?
0: Parfait. En quelques mots, la Nightline, qu'est-ce que c'est ?
1: Alors, Nightline, c'est une association qui a pour but de sensibiliser à la santé mentale pour les jeunes et les étudiants. Donc, par exemple, on a une ligne d'écoute qui est ouverte toute la semaine, de 21h à 2h30 du matin. C'est gratuit, confidentiel et c'est anonyme également. Ce sont des bénévoles étudiants qui répondent. Du coup, c'est du pair à pair et bah, c'est ça qui est génial. On fait également des fresques, donc c'est comprendre la santé mentale et trouver des stratégies pour améliorer sa santé mentale, la sienne mais aussi celle des autres. Mm-hmm. Et nous proposons également un kit de vie où, par exemple, si on a des questions sur la santé mentale, comment s'aider soi-même, comment aider un proche, bah, on peut retrouver ça sur internet. Faut taper juste kit de vie Nightline sur internet et vous trouverez. On a également des boîtes à outils pour aider notre santé mentale au quotidien et également celle des autres.
0: Parfait. On viendra un peu plus précisément aussi dans une deuxième partie là-dessus, parce que à vos côtés il y a Caroline pour le CCAS de Roubaix. Comment allez-vous ?
2: Ça va bien, merci.
0: Alors du coup vous êtes au CCAS et, si je dis pas de bêtises, spécialisée sur les questions de santé mentale.
2: Oui, tout à fait. En fait, je travaille au niveau du CCAS de Roubaix et au sein du service santé handicap. Donc moi, mon poste est coordinatrice d'un conseil local de santé mentale. Mm-hmm. Donc concrètement, c'est un espace de coordination avec les acteurs du territoire pour travailler à l'amélioration de la santé mentale, du coup, sur un territoire dont Roubaix.
0: D'accord, très bien. Et par quoi ça se traduit ? Ça se traduit par plein de choses, j'imagine, des actions diverses et variées ?
2: Oui, exactement. Donc on a du soutien aux professionnels du territoire, on a la mise en place de groupes de travail, de la formation. Là, par exemple, aujourd'hui, l'événement proposé par Damas, c'est un événement qui s'intègre dans une programmation plus complète avec d'autres acteurs du territoire, mm-hmm. Donc qui s'appelle les SISM, donc les semaines d'information sur la santé mentale, donc qui ont lieu là du 5 au 18 octobre. Mm-hmm. Donc l'objectif de ces actions, c'est vraiment d'informer les Roubaisiens, mais pas que, puisque moi je suis sur un territoire un peu plus large, mais aujourd'hui on est plutôt sur les Roubaisiens. Donc pour informer sur la santé mentale, faire connaître les ressources du territoire, à la fois professionnelles, les structures, et puis aussi permettre aux professionnels de se rencontrer comme on le fait aujourd'hui du coup avec Nightline par exemple et avec les autres partenaires.
0: Les SISM, c'est un rendez-vous, est-ce que c'est un rendez-vous récent ? J'ai l'impression que c'est depuis un ou deux ans qu'on entend pas mal parler, ou en tout cas que ça s'est un peu démocratisé auprès des gens, mais j'imagine que c'est plus...
2: Alors, en fait, les SISM, c'est déjà la 37e édition.
0: D'accord, très bien.
2: Mais je pense que c'est un événement qui a manqué de communication.
0: Bien sûr.
2: Et c'est vrai que là, ces dernières années, au niveau du service santé, on a beaucoup travaillé au développement de ces actions, et donc on a de plus en plus de partenaires, et c'est là où on voit que ça commence à se faire connaître davantage. Je sais que bon, là, on est plutôt sur le territoire roubaisien, agglomération roubaisienne, mais je sais que sur d'autres territoires comme Lille, l'Homme, etc., ils développent énormément, mm-hmm. aussi sur Villeneuve-d'Ascq, etc. Mais ça se développe de plus en plus, il y a vraiment une volonté d'améliorer les choses de plus en plus sur la santé mentale, d'autant plus avec les difficultés qu'on peut entendre. Et donc ça se développe, donc je sais que c'est bien, c'est l'occasion aujourd'hui aussi de pouvoir faire un peu la promotion des SISM.
0: Bien évidemment, parce que on en avait parlé déjà, Hip Hop Addiction l'année dernière, il me semble, et sur d'autres plateaux radio également. C'est quoi ? Est-ce que c'est l'ouverture des gens à la question de la santé mentale qui se développe de plus en plus ? C'est quelque chose qui a toujours existé, mais qui était peut-être un peu tabou ? à une époque ?
2: Oui, effectivement. C'est vrai que dans le cadre du CLSM, donc du Conseil local de santé mentale, il y a beaucoup la question de la lutte contre les discriminations. Mmh. C'est vrai qu'il y a quand même des gros tabous encore sur la santé mentale, et c'est aussi l'objet d'ailleurs de ce genre d'événement, c'est de pouvoir en parler de manière assez ouverte. Et il y a beaucoup de difficultés qui amènent justement, enfin, qu'on constate notamment pour les jeunes, hein, il y a vraiment beaucoup de problématiques de santé mentale. Mmh. C'est pour ça aussi qu'il y a des ressources qui existent, dont Nightline d'ailleurs, c'est très bien. Mais oui, il y a tout intérêt effectivement à communiquer autant que possible sur les ressources qui existent, parce qu'il y a beaucoup de difficultés au niveau des jeunes.
0: Parfait.
2: Notamment, mais pas que, bien sûr.
0: Oui, bien évidemment.
2: C'est vrai que le Covid a aidé quand même à ce que la parole se libère un peu plus là-dessus.
0: Tout à fait.
2: J'en parlais justement avec un autre partenaire sur les stands juste avant. Mais ouais, il y a tout intérêt à travailler là-dessus.
0: Et c'est une question qui, alors, comme beaucoup de changements sociétaux, mais qui viennent aussi beaucoup des jeunes, ou sur des générations antérieures, c'est des questions qui se posaient un peu moins, ou sur lesquelles on est peut-être des œillères.
2: Oui, complètement, c'est vrai. Les tabous, j'ai l'impression quand même que la parole se libère davantage, oui, chez les jeunes, et ça, c'est vraiment une bonne chose. Bon, ce qui est aussi lié au fait qu'il y a forcément des grosses difficultés aussi, mais bon, en même temps, c'est quand même un pas vers l'avant, et je pense que la parole se libère quand même au fur et à mesure du temps. J'ai envie d'être positive, oui, en tout cas, là-dessus. Et on y travaille, en tout cas, au niveau du service santé du CCAS.
0: Quand on avance dans la bonne direction, ça, c'est sûr. On viendra ensemble dans quelques instants. Je reviens avec vous, Tilly, pour Nightline. Du coup, par les étudiants, pour les étudiants, c'est bien ça ?
2: Oui, c'est ça.
0: L'idée, c'est... alors, est-ce que vous avez un peu la genèse de cette initiative, ou un peu la création ? Quand est-ce que ça a pu arriver ?
1: En fait, la ligne d'écoute, elle a débuté il y a déjà un bon moment, parce qu'en fait, c'est né en... Enfin, c'est pas né en Angleterre, mais en fait, il y a un étudiant anglais qui a eu, il a eu un suicide dans sa promo, mmh, et il est venu sur Paris pour un Erasmus, et la ligne d'écoute a été créée vis-à-vis de ça. Et aujourd'hui, Nightline existe depuis, il me semble, 10 ans.
0: D'accord.
1: Maintenant. Et il y en a partout en France, il y a plusieurs antennes, il y en a à Paris, il y en a sur Lille, il y en a également à Marseille, Pays de la Loire, il y en a vraiment partout en France. Du coup, voilà.
0: Et du coup, comment ça se structure de côté vous ? Est-ce que c'est avec l'Université de Lille ? Est-ce que c'est inter-université ?
1: Nous, on fait les universités, on fait aussi les lycées, mm-hmm, on fait les missions locales aussi. En fait, on fait vraiment toutes les structures où on peut trouver des jeunes et ou des étudiants aussi. Voilà.
0: Parfait. On est un peu perturbé aussi par la musique. Et du coup, vous n'êtes pas obligé de répondre, mais vous, comment est-ce que vous êtes dit, tiens, j'ai envie d'intégrer Nightline, de pouvoir aider ?
1: Moi, mes deux parents travaillent dans le social. Et donc, du coup, évidemment, pour moi, ça a été un peu une évidence de continuer sur cette voie-là. Mais j'ai beaucoup entendu de maltraitance. Mes parents me racontaient beaucoup de maltraitance qu'eux voyaient au travail. Et vu qu'ils sont dans le domaine de l'handicap, mais également, handicap, ça parle aussi de santé mentale.
0: Bien sûr.
1: Et moi, depuis toute petite, c'est quelque chose qui m'a révoltée, de voir de la maltraitance et de voir, en fait, que la santé mentale, c'est hyper stigmatisé, hyper tabou. Donc moi, j'étais en mode, moi, je veux aller sur cette voie-là et justement briser ces préjugés-là. Et c'est pour ça, aujourd'hui, que je suis chez Nightline.
0: Et ça permet aussi, comme ce genre d'événement, on voit qu'il y a des... on est sur la question de la santé mentale, mais beaucoup d'associations et de structures en rapport avec le handicap aussi, pas seulement la santé mentale et les addictions. Est-ce que c'est une première pour vous de venir dans ce genre d'événement, ou est-ce qu'avec Nightline, vous avez pu...
1: Avec Nightline, on a fait plusieurs stands. Bon, c'est la première fois qu'on atterrit dans un contexte comme ça, avec de la musique, oui, etc. Mais sinon, oui, on a fait plusieurs stands avec, pareil, on est souvent à côté de l'assurance maladie, mmh, et on travaille avec eux. Mais ça nous arrive de faire des événements, oui.
0: Parfait. Peut-être une dernière petite question. On en parlait malheureusement. De plus en plus de jeunes, notamment, alors, tout le monde, mais aussi de jeunes, sont en détresse psychologique ou sur des questions de santé mentale. Est-ce que vous ressentez une recrudescence, vous, d'appels et de besoins de votre côté ?
1: Oui, quand même. La santé mentale aujourd'hui chez les jeunes, elle est extrêmement présente. Enfin, par exemple, on peut même voir, par rapport rien qu'au blocus qui se passe actuellement,
0: oui,
1: Il y a des conditions de travail qui sont inacceptables, comme celles qu'il y a dans les lycées. Déjà que les étudiants aujourd'hui sont surchargés mentalement avec le travail, le devoir à la maison, la pression pour les partiels, les examens, etc. Et donc effectivement, oui, aujourd'hui, on prend pas encore, je trouve, encore assez en compte la santé mentale des jeunes, mais c'est aussi pour ça qu'on est là aussi. Quoi.
0: Oui. Et vous me faites une transition parfaite pour annoncer à nos auditrices et nos auditeurs de rester avec nous après cette émission, parce qu'à 16h on sera avec les lycéens du lycée Jean Moulin qui sont venus pour venir nous présenter leurs revendications et nous parler un petit peu de leur quotidien. Ce sera de 16h à 17h pour on est ensemble. Petite dernière question, est-ce que on a encore besoin d'écoute au niveau de l'ACNE? Est-ce que vous avez besoin de bénévoles, d'étudiants, d'étudiantes qui viennent vous filer les coups de main?
1: Eh bien, on peut recruter des bénévoles, mais il faut être étudiant, parce que c'est vraiment du pair à pair, donc si on n'est plus étudiant, ce n'est pas possible. Mais on peut totalement devenir bénévole écoutant ou écoutante. Il faut juste passer à notre stand et on vous donne la petite carte. Vous aurez un questionnaire à remplir et vis-à-vis de ce questionnaire, vous aurez un entretien. Et évidemment, je tiens à préciser aussi que les bénévoles écoutants sont formés par des psychologues de chez Nightline. Voilà.
0: Ok, oui, c'est pair à pair et la formation est interne, tout se fait entre vous.
1: Oui, c'est ça.
0: Parfait, merci. En tout cas, n'hésitez pas à venir rencontrer Tilly et les autres bénévoles qui sont présents ou présentes, si je ne dis pas de bêtises.
1: Nous, on est en service civique.
0: Ok, très bien.
1: Il y a service civique et bénévole, mais du coup, nous sommes nous sommes en service civique.
0: Des volontaires,
1: donc. Voilà, c'est ça. Mais nous ne prenons pas les appels, par exemple.
0: Ouais, très bien. En tout cas, n'hésite pas à venir les rencontrer. On est toujours du côté du terrain Fontier à Roubaix. Ça nous permet de continuer la transition avec Caroline. Plein de questions qui ont été abordées. Je pense qu'on pourrait faire une émission spéciale. Ça pourrait être même une idée, un jour avec le CCAS, notamment dans le cadre des sismes, de pouvoir faire une émission spéciale. Concrètement, on parlait des sismes. Qu'est-ce qui est organisé au niveau du CCAS de Roubaix ou même dans la métropole de manière générale sur ces deux semaines?
2: Alors, ça va être difficile de répondre pour tous les événements.
0: Parce que celle que vous avez, vous, oui, tout à fait.
2: En tout cas, ce que je peux dire, c'est que cette année, on est sur la thématique de la culture. Donc, la thématique, c'est pour notre santé mentale, ouvrons nos arts. Mm-hmm. Donc, chaque année, c'est une thématique qui est différente pour les sismes. Donc, là, cette année, on est plutôt sur le côté culturel. Donc, on a beaucoup d'acteurs culturels. Donc, on a le musée de la piscine, par exemple, qui participe, la médiathèque, on a le ballet du Nord. On a vraiment plein d'acteurs différents. Le PSM participe.
0: Bien sûr.
2: On a les CMP, Ensemble autrement, on a le J'aime la pause, on a vraiment, j'en oublie beaucoup et désolé à ceux que je ne cite pas.
0: Bien sûr.
2: Mais on a vraiment beaucoup d'acteurs et on a à peu près quasiment une quarantaine d'actions cette année. Donc en fait, c'est vraiment toute une programmation qui est assez culturelle. On a eu par exemple d'autres programmations les années précédentes sur le lien social, sur l'activité physique. Donc chaque année, on a des acteurs un peu différents avec des acteurs toujours qui restent évidemment en fond, qui restent sur le côté plutôt sanitaire, social, médico-social. Mais oui, on est une programmation très riche. On a cette année des ciné-débats, des vernissages d'expositions, des représentations théâtrales, des ateliers artistiques. Enfin, on a vraiment beaucoup, beaucoup de choses. Je vous les invite à regarder la programmation et peut-être que vous pourrez peut-être la repartager aussi. Je ne sais pas si au niveau du site ou. En tout cas, elle est aussi présente. On est sur les stands ici au niveau du CCAS. Donc si vous venez au terrain Fontier, vous pouvez aussi la récupérer ici.
0: N'hésitez pas à venir. En tout cas, on l'a compris, ces activités sont diverses et variées. CCAS qui est présent dans 4 quartiers, si je ne dis pas de bêtises, au niveau de Roubaix. Il y a un CCAS central et après il y a
2: central,
0: des déclinaisons.
2: Oui, effectivement, il y a un CCAS central qui est rue Pélard et après on a des antennes de quartier. C'est ça.
0: Parfait. Niveau du centre, de l'Épeule, de Fourmi et des Trois Ponts, si les informations que j'ai sont exactes. C'est important pour le CCAS d'être présent sur ce genre d'événement avec des associations comme Damas qui sont aussi présentes sur le terrain depuis longtemps.
2: Oui, tout à fait. En plus, c'est vrai que l'association Damas arrive à capter un public assez jeune, ce qui n'est pas toujours facile à faire. Et c'est vrai que leur programmation est très chouette. Donc nous, on est contents de les avoir en partenaire parce que voilà, c'est un bénéfice mutuel.
0: Tout à fait. C'est toujours les idées de Damas. Mettez hip-hop avec n'importe quoi derrière et ils arrivent à faire un événement mêlant concert et... et tout un tas de domaines aujourd'hui, cette question de l'addiction sur la santé mentale et sur la santé mentale spécialisée dessus. En tout cas, un grand merci à vous deux d'avoir
2: merci
0: été avec nous.
2: Merci beaucoup de nous avoir reçus.
0: Cet après-midi, on vous laisse à vos stands et on dit aux personnes de ne pas hésiter. Vous êtes là toutes les deux cet après-midi. Enfin, vos stands ont lieu jusqu'à 17h. Ah, pardon, c'est moi.
1: Oui, bah jusqu'à 18h. Du coup, on est là toute l'après-midi.
0: Parfait. Caroline aussi au niveau du CCAS.
2: Moi, de mon côté, je serai là un petit peu moins longtemps, ouais. Mais par contre, on va laisser sur au moins. On est là au moins jusqu'à 15h30 et ensuite, on laissera les programmes des SISM à disposition et aussi notre petit QR code pour le diagnostic local de santé qui est mené au niveau du centre, enfin, du coup, du service santé, pardon, du CCAS. Donc, pour les Roubaisiens, pour avoir vraiment des informations sur la santé des Roubaisiens et puis nous, pouvoir nous permettre d'ajuster nos feuilles de route et pouvoir mettre en place des actions vraiment qui soient pertinentes par rapport à leurs besoins. Donc ma collègue est présente aussi avec moi sur ce sujet-là, c'est un sujet qui est porté en ce moment au CCAS aussi.
0: Très bien, diagnostic local de santé.
2: C'est ça, c'est vraiment pour, en fait, pour avoir les difficultés rencontrées par les Roubaisiens, enfin vraiment savoir comment ça se passe, vraiment la santé des Roubaisiens, parce que nous ça nous permet aussi de mettre en place des actions qui soient au plus près de leurs besoins.
0: Oui.
2: Et donc voilà, c'est un travail qui est mené aussi actuellement, donc si jamais vous voulez contribuer, on a aussi des QR codes et... Et voilà.
0: Ne pas hésiter. Un grand merci d'avoir
2: merci
0: été
2: beaucoup.
0: Avec nous cet après-midi. On va continuer en musique avant de se retrouver avec d'autres initiatives. On remercie Caroline et Tilly d'avoir été avec nous. Marwan va continuer en musique avant de retrouver d'autres initiatives. Tout de suite, c'est Ciel pleure, pardon, de Bertox sur Radio Boomerang.

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0: C'était Mirage de l'Exalarge sur Radio Boomerang 89.7 FM, précédé du morceau Majaspic de Sitam. Les deux morceaux sont présents sur la dernière mixtape de MacGyver, encore une initiative roubaisienne. Allez écouter la tape chromatique volume 3 de MacGyver. Tous les bénéfices et tous les bénéfices liés à la tape sont donnés à une association pour le peuple palestinien. On continue notre émission, nous, en direct du terrain Fontier, dans le cadre de Hip Hop Addiction 4, t'as capté, n'hésitez pas à venir. On est présent jusqu'à 18h, en tout cas l'événement dure jusqu'à 18h, avec notamment les concerts des Jeunes de Damas de 16h à 18h. Et on va continuer notre tour de table avec nos nouveaux invités. Bon, on va commencer par les nouveaux, on va dire. On est avec Karim pour la CPAM Roubaix-Tourcoing. Karim, comment ça va?
1: Oui, bonjour. Alors moi je suis sur le service prévention à l'assurance maladie de Roubaix-Tourcoing. Donc on fait de la prévention vraiment sur pas mal de thématiques. Là en l'occurrence pour cette animation, on est surtout sur tout ce qui est santé mentale. Aussi sur tout ce qui est hygiène bucco-dentaire, parce que voilà, ça touche les jeunes, hein, le programme MT Dents. Et aussi sur les bilans de santé, parce qu'il serait qu'il y a beaucoup de personnes qui ne connaissent pas les centres d'examen de santé où ils peuvent passer un bilan de santé une fois par an. Donc voilà quoi.
0: Parfait.
1: On est surtout sur la thématique principale, on va dire, c'est la santé mentale.
0: Voilà. C'est la santé mentale qui est aussi du coup la thématique de cette quatrième édition d'Hip Hop Addiction. On viendra ensemble dans quelques instants pour en parler avec un peu plus de précision. On va continuer ce petit tour de présentation avec des habitués, au moins un invité. On est avec Fred, Ashraf et Zakaria pour Horizon 9. Comment est-ce que vous allez?
2: Je vais laisser Ashraf commencer, hein. Comment tu vas, Ashraf?
3: Moi ça va très bien, hein. La forme, hein. Un événement comme celui-ci c'est très bien, hein. Il y a du monde, il y a de la musique, très bien.
0: Alors on vous a piqué votre créneau, normalement c'était l'émission Quoi de neuf à l'horizon.
2: À cette heure-ci, c'est l'heure de Quoi de neuf à l'horizon. Ouais.
0: Tout
2: donc,
0: à fait.
2: Mais bon, c'est bien, c'est pour la bonne cause, ça n'arrive pas tout le temps, et puis du coup on laisse la place. Mais ça ne m'empêche pas d'être là, car je suis à l'antenne.
0: Ça ne m'empêche pas d'être là et de pouvoir parler de tout plein de choses. Et la question de la santé mentale, c'est une question qui est importante au sein d'Horizon 9.
2: Alors je précise quand même que du coup ici on est là pour des raisons différentes. Ashraf il accompagne un groupe, hein, pour Horizon 9. Moi de mon côté je suis dans ce qu'on appelle du travail de rue. Donc il y a un événement, je vais me balader un petit peu à la rencontre des jeunes. Je profite qu'il n'y a pas de Quoi de neuf à l'horizon cet après-midi pour pouvoir en tout cas venir participer, rencontrer les jeunes et rencontrer et puis voir les collègues qui animent les stands et différentes choses. Donc voilà, donc n'hésitez pas en tout cas à venir nous voir, venir voir Horizon 9 et puis venir voir Ashraf qui va nous expliquer un petit peu de quoi ça retourne. C'est quoi le stand que vous tenez avec les jeunes?
3: Donc nous on tient un stand de buvette. Donc c'est dans le cadre d'un projet en partenariat avec le centre social ici et là, parce qu'on part notamment avec le centre social du Pile et celui de Assia Dibar.
0: Bien sûr.
3: Donc on part avec un groupe de jeunes de 14-17 ans sur un projet de séjour au ski.
0: Ok.
3: Normalement prévu fin décembre. Donc là on est sur des actions d'autofinancement. Donc, comme je l'ai dit, on participe à la vente on gère la buvette de l'événement. Donc, on a mobilisé les jeunes, tous les jeunes du projet. Voilà, l'idée, c'est de les rendre acteurs de leur projet. Donc, ça passe par des autofinancements, par des actions à l'avenir de solidarité, potentiellement, et quelques actions, des réunions d'organisation où les jeunes, on va les rendre acteurs vraiment de leur projet, et même parfois même auteur, parce qu'il y aura un moment où on va co-construire les règles avec les jeunes.
0: Okay.
3: Donc de les règles de vie, notamment au niveau du séjour. Donc ils seront comment je pourrais dire,
0: co-organisateurs.
3: Exactement.
0: Tout à fait.
3: Donc voilà.
0: Et du coup ça se passe ici avec Zakaria, du coup qui fait partie de ce groupe.
4: Bonjour. Je m'appelle Zakaria Ben Moussa et je suis un jeune du quartier de la Potainerie.
2: T'es content de faire partie de ce groupe?
4: Ouais, je suis très contente de faire partie de ce groupe parce qu'on fait beaucoup d'événements. Par exemple, on a participé au concours d'éloquence l'année dernière et cette année, on va aller au ski. Et donc, je suis très content.
2: Mais c'est vrai qu'on a eu l'occasion de le recevoir dans Quoi de neuf à l'horizon, justement, sur Radio Boomerang. Et il nous avait fait, il nous avait enchanté en tout cas avec son éloquence, parce que t'as gagné en plus, t'as été un des lauréats. Hein.
4: Ouais, j'ai été l'un des lauréats de la saison 2026 du concours d'éloquence de Roubaix.
0: Et est-ce que t'as eu notre Fred à nous de Radio Boomerang en tant qu'intervenant? Parce que je sais qu'il est venu sur les... Peut-être que je fais chou blanc, mais je sais qu'il est intervenu auprès de plein de classes dans le cadre
2: Fred,
0: du concours d'éloquence.
2: Ouais, alors, il a rencontré, en tout cas, dans l'émission, ça c'est sûr.
0: Mais pas dans le cadre du concours d'éloquence.
4: Non, pas dans le cadre du concours d'éloquence.
0: Eh bah, ben, des fois, mes questions tombent à côté. On va pour revenir sur ces initiatives un peu plus tard. Karim, du coup, pour la CPM Roubaix-Tourcoing, on l'a dit... De la prévention multiple et ça passe aussi par la santé mentale.
1: Voilà, exactement. Donc aujourd'hui, c'est vrai, dans le cadre de l'animation qui est organisée par Damas, on est sur le thème principal de la santé mentale. Donc on est là pour déjà un petit jeu d'animation qui permet, grâce à des cartes que les jeunes vont tirer, donc ça peut être des problématiques, et ils devront choisir quelle solution peut régler cette problématique.
0: D'accord.
1: Voilà. Donc ça peut être comme je me sens seul, et là il y aura plusieurs cartes et il faudra qu'ils trouvent la carte qui correspond à la solution à ce problème. Voilà. Donc ça c'est un petit jeu pour la santé mentale. Et aussi on leur présente aussi le dispositif Mon Soutien Psy,
0: oui.
1: Voilà, qui permet de bénéficier de 12 séances chez un psychologue sur une année civile, voilà, qui est pris en charge par la sécurité sociale. Donc grâce au site monsoutienpsy.amélie.fr. Donc ils vont sur ce site là ils ont le listing des psychologues, hein, qui sont agréés. Ils vont galérer, je pense, pour trouver le premier rendez-vous, parce qu'il y a beaucoup de monde et puis voilà, c'est
0: pas évident. Le problème, c'est d'avoir le premier, mais une fois qu'on est dans le...
1: Voilà, après je pense qu'une fois que le premier rendez-vous est pris, et le reste se fait assez naturellement. Et voilà, je trouve que c'est assez important parce qu'on a beaucoup de jeunes maintenant qui s'intéressent à leur santé mentale. Parce qu'il y a des années de cela que ma génération, on va dire que c'était quelque chose d'un peu tabou de parler un peu de sa santé mentale, ou bien même de dire qu'on partait voir un psychologue. Et là, c'est bien, on voit cet effet où les jeunes en parlent. C'est plus un tabou et puis ils prennent soin d'eux à ce niveau-là. Et c'est quelque chose de très, très important. Et voilà quoi. Donc on essaie de leur faire découvrir un peu tout ce qui peut leur aider à aller mieux au niveau de la santé mentale. Voilà.
5: Et ce dispositif a été mis en place il y a quelques années. Donc vous travaillez aussi avec des psychologues qui sont partenaires. Comment justement vous nouez ces liens pour qu'ils puissent
1: En fait c'est des psychologues, je pense, c'est eux qui adhèrent en fait. Et comme ça ils deviennent agréés. Et une fois qu'ils sont agréés à ce dispositif, ils sont sur le listing du site monsoutienpsy.fr. Et une fois qu'ils sont sur le site, les personnes qui veulent consulter, qui veulent prendre rendez-vous vis-à-vis de ce dispositif, peuvent prendre rendez-vous avec ces psychologues. Voilà. Après, c'est dans le cadre de 50 euros, ça je le précise quand même. C'est-à-dire qu'ils vont payer la séance de psy 50 euros, mais ils sont remboursés par la suite. Voilà, mais il faut avancer les frais de 50 euros, ils sont remboursés par la suite. Voilà.
0: Comme pour n'importe quel soin auprès de l'assurance maladie.
1: Oui, bien sûr. Après, il y a aussi son programme MT Dents. Donc là, c'est plus tout ce qui est santé bucco-dentaire. Oui. Où là, normalement, ils n'ont pas avancé les frais.
0: Tout à fait.
1: C'est-à-dire que pendant le rendez-vous, avant le rendez-vous, lorsqu'ils prennent rendez-vous plutôt, ils précisent bien, c'est dans le programme MT Dents. Et normalement, c'est pris en charge. Voilà.
0: Il y a quelque chose d'intéressant que vous avez dit tout à l'heure, c'est les jeunes qui prennent conscience de leur santé mentale, des gens de notre génération, des générations avant, etc. C'était des questions qui paraissaient un peu moins primordiales. Ouais. On en parlait notamment tout à l'heure avec Caroline du CSAS ou avec Tilly pour Nightline. On est dans les SISM, les semaines d'information sur la santé mentale.
2: Ça démarre là, oui.
0: Ça démarre et en fait, on a l'impression que c'est un dispositif dont on entend parler que tout récemment, alors qu'on vient d'apprendre que ce dispositif a 37 ans, pour le coup.
2: Allez-y. Moi, je pense qu'on a eu un pic après le Covid, quand il y a eu l'enfermement un peu. L'enfermement, c'est bien pour justement faire un peu d'introspection finalement, et peut-être qu'on on a plus parlé à ce moment-là de ça, et on a eu un pic en effet de jeunes qui se retrouvaient un petit peu en détresse. Enfin, nous on l'a vu en prévention spécialisée, mais ça s'est confirmé un petit peu partout, et je crois que depuis ça a fait émerger quand même des situations.
0: tout à fait. Karim, est-ce que sur les semaines d'information sur la santé mentale, est-ce qu'il y a des choses qui sont mises en place au niveau de la CPM ou vous, de toute façon, c'est aussi votre quotidien de pouvoir traiter de ces questions-là ?
1: Y a pas mal d'animations, de forums, de salons qui est mis en place. Et nous, on est là justement pour intervenir dans ces salons et faire découvrir un petit peu, d'en parler de ce sujet-là et faire découvrir les dispositifs qui peuvent aider les personnes qui sont jeunes ou moins jeunes à préserver leur santé mentale. Donc effectivement, c'est vrai que pendant cette période-là, il y a plus d'animation, de forums ou de salons où on va parler de ces sujets-là. Oui.
0: Bien sûr. On dit le dispositif le plus universel, c'est Mon Soutien Psy, du coup, qui est en place. Est-ce que d'autres choses aussi, qui sont mises en place et qui vous permettent d'accompagner les jeunes aussi ?
1: Concrètement, c'est vrai que le principal dispositif qui a été mis en place, ça reste quand même Mon Soutien Psy. Et après, il y a toujours ces animations, on essaye d'intervenir pour pouvoir en parler. Mais on va dire que le gros dispositif qui a été mis en place, ça reste quand même Mon Soutien Psy. Et nous, on est là justement pour participer à ces animations, pour en parler et aussi pour parler de santé mentale. Sans forcément de Mon Soutien Psy, mais vraiment parler de santé mentale et de toute la problématique que certains cas ça peut engendrer.
0: Tout à fait.
1: Voilà.
0: On a beaucoup parlé des jeunes. Mon Soutien Psy, c'est du coup 12 séances gratuites, remboursées par an. Est-ce que ça ne concerne qu'une classe d'âge ou c'est pour tout le monde ?
1: Non, c'est de 3 ans jusqu'à... Eh bien, il n'y a pas d'âge en fait.
0: Oui.
1: Voilà. Mais c'est vrai que moi, je serais parti sur les jeunes parce que je suis intervenu sur les animations en parlant de cette thématique. Et c'est vrai que le public le plus réceptif, ça reste quand même les jeunes, donc les adolescents pour le coup. Et on va dire entre 18-25 ans, on va dire c'est le public qu'on a le plus reçu en animation. Et on a un peu moins le public au-delà de la trentaine.
0: Oui.
1: Voilà.
0: Ouais,
1: est-ce que pour eux c'est encore un sujet un petit peu
0: On arrive à ce gap générationnel aussi voilà.
1: Voilà. Est-ce que c'est un sujet un peu tabou ? Ben sinon ils sont pas forcément au courant de ce dispositif.
0: Tout à fait.
1: Mais on voit que c'est vrai que il y a cette jeune génération qui fait plus attention à leur santé mentale, ouais. Voilà.
0: Alors du coup, vous êtes au service prévention, prévention multiple, sur la santé mentale.
1: Voilà.
0: Ce genre d'événement comme celui-ci, alors qui est un peu singulier ici, hip-hop addiction, on mélange les questions d'addiction, santé mentale avec concert hip-hop. Est-ce que c'est quelque chose que vous avez l'habitude de faire ?
1: Ah oui, bien sûr. Ouais. En l'occurrence, là, c'est vrai qu'il y a cet aspect culturel avec la musique hip-hop qui c'est un plus, hein, parce qu'on va dire que la musique, ça guérit aussi un
0: Bien
1: peu
0: sûr.
1: L'esprit. Et après, c'est vrai que quand souvent on fait des animations, la thématique de la santé mentale peut être liée avec les addictions.
0: Oui.
1: Voilà. Et j'ai déjà participé à des animations. On parle de ces deux thématiques et qui ont un lien étroit, on va dire.
0: Tout à fait.
1: Dans certains cas.
0: Tout à fait. On s'est croisé. Enfin, on s'est pas croisé du coup, mais on était ensemble sur le forum handicap aussi.
1: Tout à fait.
0: Ouais. De Roubaix, qui est une autre façon de.
1: Là, j'étais sur la thématique des dépistages organisés des cancers. Et aussi sur la thématique pour tout ce qui était bilan de santé. Et on était aussi avec les collègues de gestion des bénéficiaires qui étaient là pour répondre aux questions des droits et des dossiers pour les assurer. Voilà.
0: Parfait. Avant de se quitter, on rappelle du coup le dispositif Mon Soutien Psy.
1: Voilà.
0: C'est sur Amélie directement.
1: Voilà. En fait, le site, c'est monsoutienpsy.amélie.fr. Et là, il y a un listing de tous les psychologues qui sont agréés, auxquels on peut prendre rendez-vous. Et voilà, c'est vrai que c'est toujours un peu compliqué d'avoir le premier rendez-vous, mais une fois que c'est fait, ça se fait assez naturellement.
0: On rentre dans le dispositif et voilà, c'est plus facile. Et puis le plus simple, c'est aussi de vous retrouver ici aussi pour venir discuter au terrain foncier.
1: Tout à fait. Et puis on tient encore pas mal d'animations, de forums tout au long de ce mois d'octobre. Donc n'hésitez pas à venir nombreux sur ces animations. On est là pour échanger, pour pouvoir écouter et puis informer nos assurés.
0: Et ce qui est chouette aussi avec l'assurance maladie, c'est qu'on peut aller à l'accueil et qu'on peut aller poser des questions aussi. Et ce qui n'est pas forcément le cas de toutes les associations et structures, etc. Et ça permet aussi, voilà,
1: c'est clair,
0: ne
1: c'est
0: pas
1: clair.
0: Hésiter à vous appeler ou à pousser les portes aussi de la,
1: c'est vrai,
0: de
1: c'est
0: la CPM
1: vrai,
0: de Rouet-en-Coin.
1: Voilà. Là, on va dire que c'est un peu les conseils qui viennent vers les gens pour le coup.
0: Ouais, tout à fait. Multicasquette, en tout cas, vous l'aurez compris, Karim, pour la CPM Rouet-en-Coin. Un grand merci d'avoir été avec nous cet après-midi.
1: Merci à vous. Bon après-midi.
0: Merci, bon après-midi. Et puis, bon, on retourne. Merci d'avoir patienté. Mais vous êtes habitué aussi du micro et des ondes de Radio Monk. Du coup, on se permet aussi un petit peu, toujours avec Fred, Ashraf et Zakaria pour Horizon 9. Et notamment ce projet de voyage au ski, de vacances au ski. Vous tenez une buvette ici. L'idée, c'est de pouvoir multiplier ce genre d'initiative pour faire des événements un peu différents.
3: Oui, effectivement. En fait. Ça, c'est un événement parmi d'autres.
0: Oui.
3: Comme j'ai pu le dire tout à l'heure, normalement, il y a des actions de solidarité qui sont prévues. Ce n'est pas encore officiel. Il y a également d'autres offres de financement. Donc, il y aura une organisation de tournoi de foot au mois de décembre, il me semble.
0: Très bien.
3: Et d'autres encore qui ne sont pas encore totalement validées par notre direction. Mais pour aussi essayer de faire du lien avec l'événement d'aujourd'hui, nous, dans le séjour n'est pas une finalité.
0: Oui.
3: C'est juste un moyen dans l'accompagnement global du jeune. Et parmi les jeunes qu'on a positionnés sur ces jours-là, il y a aussi des jeunes qui se retrouvent dans des situations d'isolement. Mmh. Donc nous, on va utiliser un petit peu ce séjour-là pour travailler la santé mentale des jeunes. Donc partir au ski, découvrir, sortir de son environnement, découvrir un nouvel environnement, d'autres jeunes, ça permet aussi d'agir sur une santé mentale, quoi, d'avoir une meilleure santé mentale. Donc.
0: Voilà. On en parlait avec, je crois que c'est avec l'association Le Pouvoir de l'Espoir. C'est aussi ça, sortir les jeunes un peu de leur quotidien. Ça crée des nouvelles dynamiques, un nouveau quotidien aussi. Et même si certains jeunes ne viennent pas vous voir pour ces questions d'addiction, etc., ça leur fait forcément du bien et ça les permet d'évoluer là-dessus.
3: Et d'ailleurs, sur ce projet-là, parce qu'on a répondu à un appel à projet, hein, qui est un appel à projet de quartier d'été financé par la préfecture. Mmh. Il y a des conditions, et dans les conditions, il faut que ce soit des jeunes qui sont dans des quartiers QPV et qui n'ont jamais été au ski.
0: Oui.
3: Donc là, on s'adresse vraiment à un public particulier, voilà, qui est plutôt précaire, voire pauvre. Et du coup, voilà, donc on essaye à notre moyen d'agir sur la santé mentale des jeunes à travers diverses actions, et parmi celles-ci, le séjour au ski.
5: Et faire participer ces jeunes au financement, c'est aussi une manière de leur donner de la confiance, de leur dire aussi qu'ils prennent part complètement au projet.
3: C'est, voilà, exactement. C'est de les rendre vraiment acteurs de leur projet. Et là-dedans, en fait, il y a toute une montée en compétences. Hein. Mmh. Le jeune prend confiance en lui, déjà juste sur la buvette, hein, en discutant, en accueillant le client, en le proposant des services. Il y a des jeunes qui n'ont jamais, malheureusement, été confrontés à ça.
0: Bien sûr.
3: Donc là, nous, on le voit, hein, puisqu'on fait des bilans à la fin de ces jours. On voit qu'il y a une montée en compétences.
0: Oui. Oui, ça permet. Alors, il y a une finalité qui est pour les jeunes, qui est vraiment du loisir et du plaisir. Mais pour ce faire, il y a de la responsabilisation. Et ça leur permet aussi d'apprendre tout un tas de choses.
3: Exactement. Donc, et en plus, le ski, ça va être également la même chose.

0: C'est aussi pour nous éducateurs de créer du lien avec eux et de renforcer la confiance.
1: Bien sûr.
2: Ça reste une belle expérience en termes d'apprentissage et de découverte pour
0: exactement,
2: les jeunes.
3: Et faire du ski, moi j'ai envie de dire, tu te confrontes aussi parfois à tes peurs.
1: Bien sûr.
3: Voilà, là on parle de santé mentale depuis tout à l'heure, hein, donc tu te confrontes parfois à tes peurs. Et même chose, la vie en collectivité, ça va aussi être confronté à ses pairs H24.
0: Exactement.
3: Des copains qu'on rencontre tous les jours dans le cadre d'activité ou à l'école. Mais c'est pas la même chose que de vivre ensemble. Donc du coup, ouais, sur la santé mentale, ça risque d'être un choc aussi, d'une certaine manière. Parce que la santé mentale, c'est pas que la folie ou les difficultés, c'est aussi à savoir vivre en société.
0: Exactement. C'est tout à fait ça.
1: Zekaria, c'est quelque chose que tu apprends, toi, le voyage au ski? T'as déjà été ou pas?
4: Non, j'ai jamais été.
1: Oui, bah du coup, oui.
4: J'ai hâte d'y aller, retrouver mes copains, et on va bien s'amuser. Et même si on tombe, on recommencera.
1: Puis c'est plus facile de tomber dans de la neige, logiquement. Ça fait moins mal.
3: Ça glisse parfois aussi. Hein. C'est froid.
1: C'est ça. Et non, on en parlait parce que. Il n'y a rien de plus beau que cet exemple-là, parce que on sait un peu l'élitisme qu'il peut y avoir autour du ski aussi, qui est vraiment des vacances que pas peu de monde se permettent. Moi, j'y suis allé une seule fois au ski, c'est parce que mon école avait organisé, mais sinon c'est aussi des choses qui sont inatteignables pour pas mal de personnes aussi financièrement. C'est aussi permettre faire des choses qui permettent de rêver. Alors on peut faire des choses plus basiques comme aller à la plage, etc. Mais c'est vraiment des choses qui peuvent paraître inaccessibles pour beaucoup de monde.
0: Exactement. Mais il est né de là aussi le projet. Enfin, je pense que l'État a réfléchi de cette manière-là. C'est un projet qui est destiné à un public QPV, précaire, parfois pauvre, qui n'ont pas les moyens d'accéder à ce genre de vacances. Donc nous, on a saisi l'opportunité. Voilà, permettre à ces jeunes-là de... En fait, on a déjà fait ce séjour-là à plusieurs reprises, que ce soit moi ou mes collègues. Donc, on a une certaine retour d'expérience. Et on sait que c'est pour les jeunes, c'est... J'ai encore des jeunes aujourd'hui qui m'en parlent. Hein, qui me disent, tu me ramènes au ski, pense à moi la prochaine fois. Et ça marque, en fait.
1: Ouais, bien sûr.
0: On a tous fait des séjours de en étant enfant ou ado. Et on s'en rappelle, on pourrait en parler encore aujourd'hui.
1: Bien sûr.
0: C'est des choses qui marquent et qui, je pense, moi, peut avoir un impact sur... l'avenir du jeune, en fait.
1: Bien sûr.
0: Sur sa trajectoire, etc.
1: C'est des choses qu'on assimile plus jeune et qui peuvent devenir vraiment... qui peuvent dicter une vie, même derrière, sur le long terme.
0: Moi, j'ai un retour d'une petite anecdote avec un jeune. Je vais lui dire comme il me l'a dit. Hein. Donc, on était sur les téléskis à plus de 2000 mètres d'altitude. Et c'est la première fois qu'il sortait de son quartier. Et il me regarde comme ça, il me dit... Ah, si je pète le million, je viens habiter ici.
1: Ouais.
0: Mais c'est fort, en fait.
1: Ouais, bien sûr.
0: C'est... Pour nous, c'est pas grand chose ce qu'il dit, mais c'est important, en fait. C'est que vraiment, il se sent bien et à l'aise à tel point qu'il est prêt à y habiter, en fait.
3: Et puis, c'est l'ouverture vers le monde, hein, vers autre chose que son quartier. Moi, j'ai vécu l'expérience il y a quelques années, un autre séjour où il y a des jeunes du Pays Basque qui étaient venus dans le Nord et nous, on est allés au Pays Basque. Et d'un côté comme de l'autre, ils avaient envie d'habiter de l'autre côté.
1: Ouais.
3: Donc, à un moment donné... Bon, moi, je trouve que ceux du Pays Basque qui voulaient venir habiter à Roubaix, bon, moi, je préfère habiter, finalement, dans les montagnes de Bayonne. Mais bon.
1: Oui.
0: Après, ce qui est, pour une autre anecdote, c'est que sur un précédent séjour que j'avais fait au ski, on a eu des jeunes, donc du coup, de Roubaix, d'un contexte particulier, qui ont rencontré d'autres jeunes qui viennent du milieu montagneux, qui viennent, du coup, c'était les Hautes-Alpes, il me semble. Et en fait, il y a eu un échange.
3: C'est l'ouverture au monde, ouais, c'est ça.
0: Il y a un échange, et c'était intéressant. Il parlait de la scolarité. Voilà, par exemple, je crois qu'il parlait de où se trouvait leur lycée par rapport à leur domicile.
1: Ouais.
0: La majorité des jeunes, leur lycée, leur collège se trouve à 5 minutes à pied.
1: Ouais, bien sûr.
0: Pas plus loin, ou 10 minutes. Et eux, quand ils parlaient de leur réalité, ils disaient que nous, on est obligé de partir une heure et demie. On a une heure et demie de bus à faire. Mais ils étaient un peu choqués parce que ce qui est paradoxal, c'est que les jeunes qui étaient à 5 minutes arrivaient constamment en retard en cours. Alors ceux-mêmes qui habitaient très loin étaient obligés d'arriver à l'heure, en fait.
1: Bien sûr.
0: Et ça a permis, en fait, d'avoir cet effet miroir, en fait, et se découvrir et de se rendre compte, en fait, que bah, c'est peut-être une chance aussi d'avoir l'école à côté et qu'on n'a pas forcément d'excuses d'arriver en retard à l'école.
1: Et on se nourrit du dépaysement et de toutes ces choses.
0: Et nous, ça nous permet aussi, en tant qu'éducateur, de revenir avec le jeune et de rappeler un petit peu de ces choses-là et lui dire que, voilà, mon aîné, c'est une chance aussi d'avoir une scolarité près de chez toi, d'avoir des services aussi près de chez toi, et que certains ne l'ont pas forcément. Et c'est le

0: une certaine ouverture au monde.
1: Voilà. Qui a lieu. Alors, c'est pour cet hiver, ce voyage ?
0: Ce séjour, ça sera pour cet hiver, normalement. Donc, c'est pas encore officiel parce qu'on attend la réponse du financeur qui va arriver là, normalement, cette semaine. Mm-hmm. Mais c'est prévu pour. Donc, on a déjà bloqué les dates. Hein, donc, ça sera du 26 décembre au 2 janvier.
1: Très bien.
0: Une petite semaine.
1: Passer la nouvelle année en plus.
0: Exactement.
1: À Isor pour les gamins, ça va être.
0: En Haute-Savoie, près d'Évian.
1: Oui.
0: Donc, on sera pas très loin de la Suisse non plus. Avec une vue sur le lac Léman, c'est ça ?
2: Ça doit être un truc dangereux.
1: C'est lac Léman près d'Évian, ouais, il me semble, ouais, tout à fait.
0: Donc, ouais, ça sera des beaux souvenirs, je pense.
1: Pour eux. Pas de la petite montagne, quoi. C'est la belle montagne. Bon, en tout cas, n'hésitez pas à venir vous rencontrer directement ici sur le stand et puis faites tourner la buvette. J'ai envie de dire, c'est pour la bonne cause, c'est pour les jeunes. Fred, on boucle aussi du côté d'Horizon 9. Malheureusement, on a pris l'antenne, mais il y a des petites annonces et des petites choses.
2: Oui, déjà, moi, je vais quand même rapidement revenir sur l'objet de la journée avec l'addiction, la santé mentale et la musique. Le support musical comme le sport, tout ça, c'est toujours des choses très intéressantes avec les jeunes pour justement aborder ces sujets-là. Ça permet de faire un peu de médiation quand on est éducateur et c'est plus facile de médiatiser ce genre de projet que de se mettre derrière un bureau, de parler ou de faire une conférence. Donc avec les jeunes, c'est plutôt ça. Et donc du coup, l'art pour parler de santé mentale, puisque moi je m'intéresse plus à l'aspect culturel qu'à l'aspect sportif, mais même si ça marche aussi, nous on a déjà un rendez-vous parce qu'on parlait du sisme. Mmh. Et donc la semaine prochaine, le jeudi 15, on sera avec Horizon 9 à la maison des associations. Et on va présenter une capsule qu'on a réalisée avec des jeunes. C'est un clip en fait qui va être diffusé aussi sur les réseaux. Et donc c'est sur justement le sujet de la santé mentale. Alors pour la chanson, c'est une chanson qui a écrite une jeune qui vient souvent aussi à Radio Boomerang, qui s'appelle Blanca MS, hein, qu'on connaît sous ce pseudonyme là. Elle a écrit et on lui a réalisé un clip en théâtre d'ombre avec le concours de la compagnie mécanique des fluides, qui est venue avec ma collègue Sandrine et moi à Horizon 9 pour travailler sur la conception de ce clip. Donc on a réalisé ce clip qui sera diffusé donc à partir de la semaine prochaine dans le cadre du sisme. Donc venez le voir en avant-première à la maison des associations à Roubaix à partir de 15h.
1: Le jeudi 15.
2: Jeudi 15, oui. Et donc voilà. Donc c'était ma première petite annonce, puisque et c'est très raccord. Hein, donc et une chanson vraiment bien écrite, mais comme elle nous a habitués, et puis vraiment un gros travail. Et merci à la compagnie Mécanique des Fluides qui était en Cléa sur Roubaix cette année et qui nous a vraiment beaucoup aidé dans cette idée de réaliser un clip en théâtre d'ombre. Voilà, ça c'était ma première petite annonce.
1: C'est la première.
2: Ma deuxième, c'est que mercredi 14, donc la veille, donc dans une semaine, entre 14h et 19h, dans les locaux d'Horizon 9, 30 rue de Rocroi, il y aura un casting de cinéma. Alors ça s'adresse, on cherche des rôles pour des premiers rôles en plus dans un film qui sera tourné sur Roubaix, un film de cinéma. Donc, et on cherche une petite fille entre 8 et 10 ans, assez espiègle. On cherche également des adolescents et on cherche aussi un jeune homme entre 18 et 22 ans et même des parents entre 50 et 65 ans. Donc voilà, n'hésitez pas à venir vous présenter au casting. Voilà, 30 rue de Rocroi. Entre 14h et 19h pour un film qui va s'appeler Sans verser mes larmes et qui sera réalisé par Foued Mansour, qui est un réalisateur qui a déjà remporté un César de court métrage. Ça va être son premier long métrage.
1: Son premier long métrage à Roubaix avec des Roubaisiens, Roubaisiennes, des métropolitains de manière générale, la métropole lilloise. Et on l'a compris, pour tout un tas de profils. Du coup, n'hésitez pas.
2: Tout un tas de profils. Bon, en plus, il y a souvent un peu de figuration, hein, même si vous n'êtes pas retenu, parce qu'il y a des profils quand même qui sont bien définis. Mm-hmm. Mais si vous venez et puis que vous vous présentez au casting et vous n'êtes pas retenu, ben, parfois, ils vous rappellent pour d'autres projets ou même pour faire de la figuration. Et puis, ben, c'est payé hein, pour ceux qui...
1: Oui.
2: Parce qu'en plus de ça, c'est pas que pour le fun. Hein, quand on participe à un film de cinéma, ben, on est rétribué.
1: On est rémunéré.
2: Il y a un salaire.
1: Tout à fait. Eh ben n'hésitez pas, ça se passe du coup tu me rappelles la date, le 14
2: octobre dans les locaux d'Horizon 9, 30 rue de Rocroi à Roubaix, et entre 14 et 19 heures. Donc il y a une large, un large temps où le casteur sera présent dans nos locaux, et donc, on lui mettra un bureau à disposition, et vous viendrez vous présenter auprès de lui.
1: Et dès le lendemain, du côté de la maison des associations de Roubaix, ça, ce sera dans le cadre de la diffusion de cette capsule, de ce voilà. clip.
2: Et vous découvrirez le nouveau clip de Blanca MS.
1: En théâtre des ombres. En tout cas, Ashraf, Zakaria, Fred, un grand merci d'avoir été avec nous.
0: Merci à toi.
1: Cet après-midi, on vous rend un petit peu de votre temps d'antenne. Et à bientôt sur Quoi de Neuf à l'Horizon, qui malheureusement pas dans les prochaines semaines.
2: Non, le 18 novembre, on va se prendre un peu de vacances. En plus, il y a un férié qui tombe au milieu. Ouais, donc voilà. Ouais. C'est la réalité. Mais bon, c'est bien de se reposer de temps en temps.
1: Oui, on revient avec des idées neuves derrière. Et puis ça permet à nos deux Fred nationaux d'être présents sur ce plateau.
2: Ouais, salut Fred. On l'a pas dit aujourd'hui, donc je me permets de te le dire.
1: On va continuer ce tour de table. Encore un grand merci d'avoir été avec nous. On remercie aussi Karim pour la CPM Roubaix-Tourcoing. On va continuer notre tour d'horizon des artistes de la métropole lilloise présents sur la tape chromatique volume 3 de MacGyver. On rappelle que tous les bénéfices sont versés à une association pour le peuple palestinien. Mais tout de suite, c'est sur cette tape Mada avec le morceau Sans Moins sur Radio Boomerang.

0: C'était Mada et Shaiko sur Radio Boomerang 89.7 FM, toujours extrait de la Chromatique Volume 3, cette mixtape organisée par l'association Space Park, dont tous les bénéfices d'ailleurs sont destinés au peuple palestinien et à la Palestine. N'hésitez pas, ils seront du côté de la condition publique le 7 novembre pour un nouvel événement avec gros mots. Ça se passera à la condition publique, c'est la Space Jam 7, si je dis pas de bêtises. Nous, on est toujours en direct du terrain Fontier. N'hésitez pas à nous rejoindre dans le cadre de T'as capté Hip Hop Addiction 4 organisé par l'association Damas. On continue notre tour d'horizon des associations et venez nous rejoindre dès 16h. Les concerts qui auront lieu avec pas mal d'artistes et un de ces artistes qui est avec nous autour de la table. On sera avec lui tout à l'heure. Mais d'abord, on est avec Naïma pour le collectif Kif Kif. Naïma, comment ça va ?
1: Ça va très bien, merci.
0: Bah, merci de répondre à notre invitation et de venir présenter le collectif Kif Kif qu'on connaît bien au fil des, j'ai envie de dire, des forums asso et même des événements d'Amas. Ça fait pas mal de fois qu'on vous reçoit. Collectif Kif Kif, en une phrase, quand on va sur votre site, c'est promouvoir l'égalité et lutter contre les discriminations.
1: C'est ça. Nous, surtout sur le territoire d'Ourbe, on fait de la prévention et de la lutte contre les discriminations, mais surtout, on accompagne les victimes. Mmh. Donc, on a deux volets sur Ourbe particulièrement, l'accompagnement des victimes, comme je le disais, et l'organisation de temps forts. Donc, pour le premier volet, accompagnement des victimes, en réalité, je sais que la plupart du temps, quand je présente ce volet-là, les personnes sont inquiètes en se disant « mais de toute façon, ça sert à rien ». Si, ça sert toujours.
0: Bien sûr.
1: Dans le sens où la première chose que nous faisons, c'est tracer le récit de la victime. Donc, ce qu'elle vient nous déposer, surtout, on le valide. Et on lui fait bien comprendre que ce n'est pas normal.
0: Mmh, bien sûr.
1: Parce que quand on est victime, on a tendance à remettre en question ce qu'on a vécu en se disant « mais non, en fait, j'ai peut-être mal compris » ou « non, en fait, il n'a peut-être pas voulu me faire du mal ». Mais quand on l'écrit, quand on le pose, on se rend bien compte de la violence des propos. Et surtout, en fait, en réalité, le fait de le poser, ça n'engage pas forcément à faire des procédures ensuite.
0: Bien sûr.
1: Évidemment, si on a envie de faire la procédure, on accompagne aussi, donc dans le tracé réellement jour par jour de ce qui s'est passé, ou bien on s'arrête simplement au récit. L'avantage de tracer ce récit, c'est que si dans 4 ans, on a envie de finalement se mettre en action, bah on a tracé ce qui nous est arrivé avant. 4 ans plus tard, si à ce moment-là on se dit « si, je vais engager une action », bah, pour retrouver ce qui s'est passé dans l'ordre où ça s'est passé, c'est très compliqué.
0: C'est très compliqué, tout à fait.
1: Là, notamment, on accompagne une victime pour qui ça a pris 4 ans. Mm-hmm. Elle a vécu une discrimination et 4 ans plus tard, elle s'est dit « non, je ne peux pas laisser passer ». Donc c'est très important de tracer ce récit. Non seulement c'est important pour la victime, mais c'est aussi important pour les politiques publiques, plutôt pour la mise en place de politiques publiques. Oui. Parce que les discriminations, alors j'ai oublié de le dire, mais nous on est spécialisés dans les discriminations liées à l'origine.
0: Oui.
1: Donc les discriminations liées à l'origine, on a des difficultés à les chiffrer. Mmh. La plupart des personnes qui sont victimes de ce type de discrimination ne veulent absolument pas en parler ou ne veulent surtout pas se mettre en action par peur de représailles.
0: Oui.
1: Et du coup, les chiffres sont faussés.
0: Bien sûr.
1: On nous dit, quand on cherche les financements, on nous dit, non, en fait, il n'y en a pas beaucoup. On n'a pas beaucoup de cas, on n'a pas beaucoup de dépôts de plainte sur ce type de discrimination. Évidemment, parce que les personnes n'osent pas aller jusqu'au dépôt de plainte.
0: Est-ce que c'est dû aussi à une banalisation, j'ai envie de dire, de certaines discriminations où les personnes vont passer outre alors qu'il ne faut pas laisser passer?
1: Alors, jusqu'à maintenant, on banalisait beaucoup. Mmh. La victime la première.
0: Bien sûr.
1: La victime la première, en disant c'est normal, enfin oui, d'accord, on passe au-dessus. Mais j'ai l'impression que ces derniers temps, il y a quand même une prise de conscience des victimes.
0: Bien sûr.
1: Qui se disent, non, en fait, non, je ne vais pas laisser passer. Il n'y a pas de raison. Je suis français comme les autres ou je suis étranger comme les autres. Et peu importe, tout le monde a sa place, quel que soit l'endroit où il se trouve. Mmh. Donc la banalisation, je pense qu'elle commence petit à petit à s'effacer.
0: À s'effacer.
1: Voilà. Et c'est aussi un de nos chevaux de bataille, c'est de continuer d'accompagner cette volonté de ne plus faire c'est normal, de ne plus dire c'est normal ou c'est pas grave. ce que beaucoup nos parents nous ont dit. Hein. Mmh. Nos parents nous ont longtemps dit, c'est pas grave, avance, t'arrête pas à ça. Et je rencontre de plus en plus de personnes qui disent non, en fait, non, je vais pas avancer, on va s'arrêter dessus, parce que c'est en pointant. Et en disant aux personnes que ce qu'elles ont dit, c'est pas normal, qu'elles vont prendre conscience. Parce que bien souvent, les discriminations, bien souvent, beaucoup de discriminations sont inconscientes.
0: Oui.
1: Le racisme ordinaire, les micro-agressions, les choses qu'on nous dit au quotidien.
0: Et fut un temps, il y a aussi les blagues. Les gens qui disent, oh, ah oui, c'est une exactement. Blague. C'est plus une blague. Non, c'est, ça ne l'a jamais été, mais aujourd'hui, on s'en rend compte aussi.
1: On se rend compte de plus en plus que ça blesse en réalité.
0: Oui, bien sûr.
1: La répétition de ces blagues finissent par blesser. Mmh. Et surtout, ça finit par être ancré dans l'inconscient de tous comme étant normal. Non, c'est pas normal.
0: L'événement du jour, pardon, t'as capté, Hip-Hop Addiction 4 pose sur la question de la santé mentale. On est en plein dedans là-dessus aussi, sur l'accompagnement des victimes, le retracer un peu ce qui s'est passé aussi. Et il y avait cette question-là, on parle de, vous en aviez parlé en début d'entretien, on parlait de ces choses qui se démocratisent. Est-ce qu'il n'y avait pas aussi un phénomène de minimisation aussi de certaines personnes qui vont dire bon, il y a toujours plus grave, il y a toujours pire que moi, etc. Et du coup, ce phénomène de minimisation là faisait que les gens ne se sentaient pas légitimes de parler d'agression réelle pour le coup.
1: Sûrement, mais vous faites bien de recentrer un petit peu les choses sur la santé mentale, parce que la discrimination a un impact sur la santé mentale.
0: Bien sûr.
1: On finit par soit devenir paranoïaque, mm-hmm. en se disant, en voyant tout le mal partout, soit en sous-estimant, comme on disait, ce qui nous est arrivé, soit en intériorisant et en essayant de se faire tout petit, de ne pas déranger. Et du coup, à force de vouloir se suradapter, ça demande une énergie incroyable. Mmh. Au quotidien, il y a une fatigue réelle,
0: bien
1: une
0: sûr.
1: Charge mentale réelle, une charge raciale. D'ailleurs, on parle de plus en plus de charge raciale.
0: Tout à fait.
1: Parce que sur la santé mentale, ça a un impact énorme.
0: Bien évidemment.
1: On n'ose plus postuler à certains emplois, parce qu'on se dit on va être discriminé dans telle ou telle structure, alors qu'on est tout à fait qualifié.
0: Mmh. C'est un défaitisme qui se met en place.
1: Mais jusqu'à même de la dépression.
0: Bien sûr.
1: Jusqu'à arriver à de la dépression. Et de la dépression, on a des personnes, on accompagne une personne notamment, c'est compliqué pour elle au quotidien.
0: Mmh.
1: Donc elle a vécu une discrimination à l'emploi, elle est licenciée, sans être licenciée, elle est entre deux. Donc au niveau financier, c'est très compliqué pour elle.
0: Bien sûr.
1: Elle a un enfant. Et au quotidien, c'est très dur. Et il y a eu un impact sur sa santé physique. Elle a stomatisé, comme on dit.
0: Mmh.
1: Donc, à force de ruminer les choses mentalement, le corps finit par lâcher. Voilà, mmh. c'est ça. Et du coup, il y a vraiment un impact des discriminations sur la santé mentale. Donc, c'est lié.
0: Et ça peut aller de... On parlait d'aller jusqu'à de la dépression, de la paranoïa. Ça peut être sur des simples choses. Le fait de... Sur l'emploi ou sur du logement, le fait de partir un peu plus... défaitiste, un peu moins confiant que par rapport à un profil plus attendu, j'ai envie de dire, on va peut-être y aller un peu moins avec une niaque, avec une envie, et ça va jouer aussi sur ses chances.
1: C'est
0: de
1: ça,
0: manière générale.
1: La confiance en soi est complètement mise à mal. Et le fait justement de recevoir ces victimes, de tracer ce récit et de valider ce récit en disant non, mais ce que vous avez vécu, ce n'est pas normal. Mmh. On redonne un peu de confiance à la victime.
0: Alors, le collectif Kif Kif, ça se passe sur Roubaix, ça se passe sur Oisem aussi, si je dis pas de bêtises.
1: Sur Lille, sur Roubaix et sur toute la métropole, la Mel en général. Comme je disais, on a donc soit on accompagne les victimes et elles veulent juste tracer, soit on les accompagne réellement dans la mise en œuvre d'actions et d'engager des actions juridiques.
0: Mmh.
1: Donc ça, on ne le fait pas nous-mêmes.
0: Mmh.
1: Bien sûr, on réoriente vers le défenseur des droits.
0: Bien sûr.
1: Mais le défenseur des droits, en fait, il vous reçoit quand vous avez tracé ce qui vous est arrivé. Donc nous, on vient vraiment en amont pour monter le dossier. Et quand il arrive devant le défenseur des droits, il n'a plus qu'à se mettre en action. Et c'est beaucoup, ça,
0: oui.
1: On facilite, en fait. Si la personne souhaite donner suite, on facilite le travail du défenseur des droits et donc, du coup, le parcours de la victime.
0: C'est quelque chose qu'on entend beaucoup, de plus en plus des associations. Je pense aussi à des associations qui vont lutter contre les violences faites aux femmes et aux enfants, sur les questions du handicap aussi, ces associations qui vont pré-mâcher le travail, parce qu'aujourd'hui pour les victimes c'est très dur de se faire entendre, c'est très dur de savoir vers qui se diriger aussi, et du coup c'est là aussi où vous intervenez.
1: C'est ça, tout à fait. Nous, ça permet aussi à la victime d'être écoutée, d'être crue. C'est essentiel. Mmh. Souvent, quand quelqu'un vous dit j'ai vécu de la discrimination, ce qu'on renvoie, c'est t'es sûr,
0: ouais.
1: Mais non, peut-être que c'est pas ce qu'il a voulu dire. Non, en fait, nous, on est là, on vous croit, on vous écoute et on accompagne.
0: Sur vos informations, on parle de mode d'action complémentaire. C'est toutes ces choses-là, ces actions qui sont faites en dehors du cadre ou qui complètent même le cadre un peu juridique et officiel.
1: C'est ça. Le mode d'action complémentaire, en réalité, c'est le collectif Kif Kif. En fait, il est porté par une association qui s'appelle Iris Formation, donc qui est pour le coup basée à Lille et qui fait aussi de la médiation sociale et de l'insertion professionnelle. Donc ces personnes qui ont vécu un parcours de discrimination, si elles souhaitent se remettre en route, se remettre au travail, on a aussi du coup des collègues qui accompagnent sur ces volets-là.
0: Le collectif Kif Kif, ça fait une bonne quinzaine d'années que vous existez, si je ne dis pas de bêtises.
1: Alors je crois, mais moi ça fait que 3 mois que je suis au collectif Kif Kif. Mais effectivement, il existe depuis, je crois, 2017, hein. Je crois. Ouais, il faudra regarder sur le site. On a un site internet.
0: Une bonne dizaine d'années.
1: On a un site internet.
0: Sur le site internet qui est très bien fait, d'ailleurs, collectif-kifkif.fr. J'allais vous poser une question un petit peu sur la genèse, mais du coup, étant donné que vous êtes là depuis longtemps, on va venir sur le chose. Naïma, si ça ne vous dérange pas, comment est-ce que vous êtes arrivée au sein du collectif Kif Kif et qu'est-ce qui vous a donné envie de vous engager autour de ce collectif?
1: J'ai plusieurs vies dans une seule. J'ai fait beaucoup de choses, j'ai un parcours qui est assez atypique, mais notamment ma dernière expérience, c'est dans l'associatif. J'ai un long parcours dans l'associatif, mais ma dernière, c'est en tant que présidente de parents d'élèves à l'association des parents d'élèves, pardon, du collège de mes enfants. Et après le 7 octobre, ce qui s'est passé en Palestine, on a senti vraiment une tension dans les établissements scolaires.
0: D'accord.
1: De la part d'un petit peu tout le monde. Hein. En vérité, tout le monde s'est un peu arc-bouté à ce moment-là.
0: Bien sûr.
1: Et on a entendu des choses qui étaient très, très déplacées. Et à ce moment-là, je voulais vraiment, vraiment, vraiment faire intervenir des associations qui luttent contre les discriminations, qui font prendre conscience aux personnes qu'est-ce qu'une discrimination. Parce que bien souvent, comme on disait tout à l'heure, c'est des discriminations qui sont inconscientes. Mmh. En tout cas, les personnes qui ont eu des paroles très déplacées ne sont pas mal intentionnées, je les connais.
0: Mmh.
1: Mais ça reste une discrimination, ça reste du racisme, ça reste...
0: Et c'est toutes ces petites voix involontaires qui créent le racisme ordinaire.
1: Voilà, exactement. Et c'est toutes ces petites micro-agressions-là que je voulais traiter au niveau du collège. Je voulais mettre en place des ateliers, mais je n'ai pas eu l'occasion ni le temps de le faire. Mais j'ai quand même contacté le collectif Kif Kif pour voir s'il est en capacité de venir. Et c'est là qu'on a pris attache et c'est comme ça que je suis venue au collectif Kif Kif.
0: Très bien. C'est souvent par des expériences de vie aussi, malheureusement, qu'on arrive au sein de collectifs et d'associations comme le collectif Kif Kif. D'ailleurs, je relance l'invitation, on en reparlera, mais c'est vrai qu'à chaque fois qu'on reçoit des membres du collectif Kif Kif, c'est là 10, 15, 20 minutes sur des petits temps d'antenne. Je pense que ça peut être vraiment bien de faire une émission spéciale sur ce que vous faites.
1: Avec grand plaisir.
0: Et venir à votre rencontre pour voir un peu tout ce qui est mis en œuvre et tout le travail que vous abattez aussi, parce que c'est une initiative qui est vraiment très importante sur la métropole de manière générale. Et voilà, je pense que ça peut être très intéressant.
1: Avec plaisir.
0: On s'en reparlera. En tout cas, Naïma, un grand merci d'avoir
1: été avec
0: nous.
1: Je peux dire encore deux petites choses?
0: Bien sûr, je vous en prie, pardon.
1: Donc, je vous disais, on a un deuxième volet, l'organisation de temps fort.
0: Oui, tout à fait.
1: On a récemment reçu un auteur du racisme qui a écrit un essai, Le racisme ordinaire. Il est suivi d'un petit débat avec plusieurs personnes. Hein. C'est à la condition publique. On a eu 60 de personnes qui sont venues. C'est très intéressant. Mais pour être informé du coup des prochains temps festifs et des événements, il faudra suivre le compte Facebook.
0: Oui.
1: Voilà, donc on mettra sur le compte Facebook les prochains événements. Ça, c'est la première chose. La deuxième chose, c'est un appel, tout simplement. Justement, comme je vous le disais, on est financé pour accompagner les victimes. Et la problématique, c'est que les victimes ne viennent pas à nous. Ou en tout cas, quand on va à elles, elles ne veulent pas venir. Enfin, en tout cas, elles ne veulent pas déposer. Ce qu'il faut savoir, c'est que l'accompagnement qu'on fait, c'est un accompagnement confidentiel.
2: Bien sûr.
1: Les personnes qui vont venir, il faut qu'elles sachent que tout ce qu'elles nous diront ne sortira pas du collectif Kif Kif sans leur accord. Vraiment, ce qu'elles voudront déposer, elles le déposeront. L'objectif, c'est d'abord de le déposer et ensuite de faire remonter les chiffres, bien sûr, avec leur accord. Donc, si vous êtes à l'écoute, n'hésitez pas. Si vous avez quelqu'un dans votre entourage qui a besoin d'être accompagné parce qu'il a vécu une situation de discrimination, n'hésitez pas à vous rapprocher de nous. Nous accompagnons en toute confidentialité. Voilà.
2: Bien sûr, et c'est cette confidentialité et cette discrétion aussi qui fait le fort de votre asso et de plein d'associations d'accompagnement des victimes.
1: Tout à fait.
2: On peut dire aussi que sur votre site, on peut vous contacter directement. Oui. Alors il y a un dispositif, un mail de contact pour pouvoir envoyer directement une demande. Et il y a un numéro de téléphone,
1: tout
2: le 03 20 10 07 45. 03 20 10 07 45. Mais le plus simple, c'est d'aller directement sur le collectif Kif Kif.
1: C'est ça, de taper directement le collectif Kif Kif. Moi, j'ai un numéro de portable, je ne sais pas si vous voulez. Mais
2: oui,
1: en tout cas,
2: bien sûr, allez-y, je vous en prie.
1: Alors, mon numéro de portable, c'est 07 73 98 77 51. Là, vous tombez directement sur moi. Là, c'est vrai que le 03, du coup, vous allez tomber à l'accueil d'Iris Formation. Mais avec le numéro de portable, vous arrivez tout de suite sur moi.
2: Parfait. Voilà. Naïma, encore un grand merci.
1: Mais je vous en prie,
2: d'avoir
1: merci
2: été
1: à vous.
2: Avec nous et au plaisir de se retrouver pour
1: avec
2: pouvoir
1: grand
2: parler
1: plaisir. Merci
2: du
1: beaucoup.
2: Collectif Kif Kif. Et puis, bonne fin de journée. N'hésitez
1: merci.
2: Pas à venir rencontrer Naïma. Je ne sais pas si vous êtes là encore longtemps sur le stand.
1: Oui, normalement jusqu'à 17h. S'il ne fait pas trop froid, parce que là,
2: oui.
1: Ça s'est rafraîchi.
2: Ça commence à se rafraîchir. Du coup, dépêchez-vous de venir rencontrer Naïma et le collectif Kif Kif et toutes les initiatives et structures présentes cet après-midi. Encore un grand merci.
1: Merci.
2: D'avoir été avec nous. Notre dernier invité du jour, j'ai envie de dire un habitué, parce qu'il est désormais animateur sur Radio Boomerang au sein de l'émission RDH, c'est El Plaga. Comment ça va?
3: Ben écoute, ça va très très bien. On est là, on profite du moment. Et comme la dame elle a dit, je me permets de dire quelque chose. J'ai vécu ça, la discrimination, il y a très très longtemps de ça. Moi, je suis dans le métier auxiliaire de vie. Mmh. Et malheureusement, je ne sais pas si je peux me permettre de le dire, il y a certaines structures qui n'acceptent pas les gens de notre couleur de peau. Mmh. C'est dommage parce qu'on a quand même de l'expérience dans ce domaine. Et quand j'ai vécu ça la première fois, ça m'a fait un truc.
2: Bien sûr.
3: Je me suis dit, c'est grave quand même. C'est grave qu'aujourd'hui, il y en a qui pensent encore ça. Mmh. Que, voilà. Et pourtant, tu peux être noir, tu peux être jaune, comme tu veux. On peut avoir la même expérience qu'un blanc, ou voilà, on peut faire la même chose que lui, mais comme il y a une discrimination, on est beaucoup mis de côté au fait, que ça soit dans tout, hein, pas forcément le travail, dans énormément de choses. Comme moi à l'époque, j'avais un projet de lancer une association, il y a très très longtemps de ça, pour aider les jeunes, tout ça. Mais il m'a fait comprendre que j'ai pas la capacité pour faire ça. Mmh. Et malheureusement, quand on te dit ça, ça peut te mettre un coup dans ton estime et ça te démotive dans tes projets. Et moi, le message que je peux passer, des fois, faut pas écouter la discrimination d'autrui. Il faut avoir confiance en ce que tu fais et puis voilà, quoi. Voilà.
2: Belle Plaga, un grand merci.
3: C'est ce que je voulais placer à la dame et puis voilà.
2: Grand merci pour ce témoignage qui corrèle parfaitement avec ce qu'on
3: en
2: disait
3: tout cas,
2: avec juste avant.
3: Courage, courage. Parce que c'est pas évident, je sais très bien.
2: Il faut continuer
3: de se battre.
2: Et,
3: voilà.
2: Et ça paraît fou, parce que bon, dans nos milieux, c'est quelque chose qu'on calcule moins, mais se dire que c'est des idées d'un autre temps et qu'en fait, on y est toujours confronté
3: jusqu'à aujourd'hui, même dans la musique aussi. Hein.
2: Bien sûr.
3: Dans la musique, dans tout. Ouais. Voilà.
2: En tout cas, merci pour ce témoignage. Et puis, on va parler musique et on va parler santé mentale. Parce qu'avec les jeunes de Damas, bon, les jeunes de Damas, nous, ça fait une dizaine d'années qu'on se connaît. Et on n'est plus tout jeunes. Mais du coup, avec les adhérents et les rappeurs, rappeuses, artistes de Damas, comme à chaque fois, il y a un accompagnement sur ce genre d'événement. Aujourd'hui,
3: oui,
2: c'est
3: exactement.
2: La santé mentale. Il y a des sons qui ont été faits. Est-ce que tu peux nous en parler? Comment ça s'est un petit peu goupillé tout ça?
3: Bah, comment ça s'est fait, Malik, il nous a parlé de sortir un projet dans la santé mentale. Ça veut dire parce qu'il y en a, quand ils pensent santé mentale, c'est ils te prennent pour un fou, quoi. Mais pourtant non, c'est que tu peux vivre des choses qui te marquent et des fois ça peut prendre du temps à guérir certaines choses, tu vois. Et vis-à-vis de ce projet-là, on a, il y a moi, El Plaga, KLN, Deep Ice. On a écrit un morceau sur la, la santé mentale. Et grâce à ce projet-là, on aura l'opportunité de partir à Paris au studio Empire.
2: Oui,
3: pour enregistrer le morceau. Et mais avant, on, ils nous ont préparé, ça veut dire, ils nous ont, on a fait un atelier d'écriture pour écrire tout ce qui nous passe par la tête. Et moi, j'ai écrit sur ma santé mentale. Je ne dis pas que je suis malade, hein, mais j'ai vécu des choses dans ma vie qui ont fait que c'est difficile à oublier certaines choses. Et déjà avoir l'opportunité d'exprimer ça, c'est bien, parce qu'il y a beaucoup de gens qui n'osent pas y parler. Il y en a, ils ont peur de parler. Après, surtout quand tu ne connais pas des structures pour aller discuter de ça, peut-être il y en a, ils vont aller voir un psychologue, ou ça dépend. Et c'est vraiment bien ce que l'association de Kif Kif, c'est bien ça. Ouais, donc le collectif Kif Kif, c'est bien, c'est, ça pourra aider beaucoup de jeunes qui sont perdus, qui machin. Voilà. Et puis c'est comme ça, grâce à Damas, l'idée est venue. On a écrit le morceau en un jour, on est parti au studio, on a fait une maquette vite fait. Et dans pas longtemps, on va partir à Paris enregistrer ce morceau-là. Et on aura l'opportunité aussi de le faire sur scène. Et pourquoi pas faire un clip derrière, quoi, sur la santé mentale, et voilà.
2: Tout à fait. Et c'est quelque chose, ça rebondit aussi avec ce qu'on disait avec Naïma tout à l'heure, ceci des choses, et tu l'as un peu dit aussi, qu'on se rend pas compte sur le coup, mais qui nous affecte sur le long terme,
3: ah oui,
2: et
3: bien
2: on
3: sûr,
2: se rend compte quelques
3: sûr.
2: Années plus tard. Allez-y Naïma, si vous voulez intervenir, n'hésitez pas.
1: Tu disais tout à l'heure, je suis pas malade. Je pense que c'est pas une question de malade, la santé mentale.
2: Bien sûr.
1: Je crois qu'on a tous, à un moment dans notre vie, besoin d'être accompagnés sur notre santé mentale.
3: Exactement.
1: On a tous des difficultés. Ça peut être un moment de déprime, ça peut être un moment de passager de bien-être ou de mal-être. Donc, il ne faut pas qu'on en ait honte, en fait. On est des êtres humains, il faut être fier de ce qu'on est. Et c'est normal qu'on ait des difficultés de santé mentale à un moment ou un autre, ou même durant toute sa vie. C'est comment on s'en occupe, comment on prend ça en charge et comment on est accompagné dans ces difficultés.
3: Exactement.
2: C'est, on fait le pont entre santé mentale et rap, hein, forcément, ouais, ici. Ouais. Il y a Ben PLG qui vient de sortir son nouvel album. Sur l'album précédent, je crois, il a dit « Le psy, c'est plus que pour les fous ». Voilà, c'est important aujourd'hui de parler santé mentale, et que peut-être la génération de nos parents, quand on parlait d'aller voir un psy, de parler à des gens, etc. C'est, non, ça va, j'ai pas de problème, mais il suffit pas d'avoir une pathologie sévère pour avoir besoin de parler à quelqu'un.
1: Et tous les moyens d'expression sont une forme de thérapie.
2: Bien sûr,
3: bien sûr, bien sûr. Comme dans la musique, on s'exprime. Il y a certaines choses on peut pas dire oralement, tu vois. Et dans la musique, ça nous permet de dire des choses.
1: Tout
3: parce qu'il
1: fait.
3: Y a des gens, ils arrivent pas à parler
1: Exactement.
3: Directement. Et c'est dans la musique qu'ils vont te passer un message. Et voilà. Et moi, mon cas, c'est ce problème-là. Moi, j'ai un peu ce problème-là parce que je garde énormément de choses en moi. Et comme mon frère, il a pu me voir sur scène. Moi, c'est sur scène, je lâche tout. Sur scène, j'arrive à m'exprimer, voilà. Moi, je suis quelqu'un, je ne montre pas quand je suis mal ou pas. Je peux venir avec un grand sourire, mais à l'intérieur, tu vois. Et comme il disait le frérot, c'est pas quand tu vas voir un psy, ça veut dire que tu es fou.
1: Non, pas du tout.
3: Y a, un psy, il peut t'aider, il peut t'orienter, il peut te sauver la vie aussi, parce qu'il y en a des gens qui n'osent pas parler de ça. Comme moi, je perds son âme, c'était une amie à moi qui s'appelait Leïla. Elle avait un problème mental, elle était schizophrène, et comme elle n'avait pas d'aide, malheureusement elle a mis fin à ses jours, parce qu'elle n'a eu personne pour l'aider, et je trouve ça dommage. C'est pour ça que c'est bien d'avoir une structure où les jeunes peuvent venir s'exprimer, dire leur mal et tout, et ça peut sauver des vies.
1: Ah, tout à fait, tout à fait. Voilà, de grands artistes qui avaient... Des problèmes de santé mentale qui sont exprimés grâce à l'art,
2: bien
1: que ce soit
2: sûr,
1: la peinture, que ce soit des livres, que ce soit des morceaux de rap ou d'autres types de musique. Il n'y a pas à en avoir honte, ça fait partie de l'être humain.

0: en ouverture.
1: Sur scène, non.
0: Vous le faites
1: ça,
0: pas.
1: Ça. Ok. C'est d'autres morceaux qu'on va interpréter.
0: Ok. On m'a eu sur la programmation écrit son des artistes santé mentale. Oui. On m'a eu. Mais du coup, il y a tout un tas de concerts avec notamment Myriam K, il y a LK, il y a Scanto, R2Z, et c'est toi qui boucle la journée.
1: Ouais, c'est moi. pour une fois, on me met à la fin.
0: C'est pas si longtemps ça que t'es revenu du côté de Damas.
1: Bien sûr, j'avais vraiment besoin parce que Damas c'est plus qu'un collectif, c'est une famille. Ils sont là pour nous aider. Quand on a des soucis, comme vous dites, tout ce qui est mental, ils sont là pour nous aider. Ils nous donnent énormément de conseils, surtout Malik, surtout Polo, big up à eux. Des fois c'est pas dur, hein, je vais pas vous... des fois c'est pas facile, je veux dire, pardon. Ça peut être dur et faire comprendre aux jeunes que il y a certaines jeunes qui chantent des morceaux à cause de leur mal, et ils se permettent de sortir des propos vraiment, voilà. Et nous on est là pour les aider, les faire comprendre, t'es pas obligé d'écrire ça, t'es pas obligé de chanter ça, tu peux chanter autre chose, parce qu'il y en a certains, ils pensent que chanter la violence c'est ça qui est mieux, mais non, au fait. Il faut chanter ton vécu, ce que tu as vécu. Comme moi, en tant qu'artiste, c'est le Plaga. Et je chante ce que je vois tous les jours. Je chante beaucoup d'amour en ce moment parce que dans mon adolescence, j'en ai pas eu. Que ça soit parental, que du côté de ma mère, j'en ai eu, oui. Mais moi, ma santé mentale aujourd'hui, c'est le fait de pas avoir connu de père. Ça, c'est quelque chose qui est dur. C'est quelque chose qui peut... Je ne dis pas qu'il peut détruire une personne. Mais si tu n'as pas d'explication, c'est... Parce que moi, je me suis permis d'aller en Guyane pour rencontrer mon père. Je me permets de parler de ça. Et je l'ai sorti mon ressenti. Je l'ai ressenti ma colère. Je l'ai sorti le mal. Et au final, quand tu as la réponse à ce que tu ne savais pas, ça te sauve. Parce qu'il y en a certains, s'ils ont fait ça, c'est qu'il y a une raison. Et quand tu es jeune, tu ne cherches pas à comprendre cette raison-là. Et c'est après, quand tu es face... à la personne, et là on te dit les choses, et moi ça m'a guéri. Et après
0: le fait d'avoir une réponse, voilà, qu'elle soit bonne ou mauvaise,
1: le fait d'avoir une réponse, une vérité, ça te guérit, au fait, voilà.
2: Le fait d'en parler, encore une fois, on en revient à la parole.
1: Et le fait d'en parler aussi, on le fait d'en parler, parce qu'il y en a, ils osent pas en parler, il y en a, ils ont peur, il y en a, ils vont peur d'être ridiculisés, ou ils vont penser qu'ils s'en foutent. Non, il faut parler, voilà.
0: Parfait. Un grand merci en tout cas.
1: Merci.
0: On aurait pu continuer cette discussion pendant des heures, je pense, mais malheureusement, on va devoir rendre l'antenne dans quelques minutes. Restez avec nous d'ici quelques minutes. On sera avec les lycéens du lycée Jean Moulin de Roubaix pour venir nous parler de leurs revendications et de la lutte actuelle des lycéens. Mais on va terminer en quelques minutes. Là, 2 minutes vite fait. Polo, merci. Voilà. Comme d'habitude, on a fait l'intro avec lui, on a fait on finit toujours pas mal de choses avec Polo. Alors encore un bel événement cet après-midi du côté du terrain frontier. Et dire aux gens de ne pas hésiter à venir nous voir aussi, les concerts jusqu'à 18h.
3: Exactement, voilà, j'invite encore à tout le monde de nous rejoindre. Là c'est vrai, on a des bons échanges.
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3: Et puis, voilà, c'est vrai que après tous ces sujets super importants, après c'est vrai qu'on a bien terminé en musique,
0: ouais.
3: Histoire de repartir la tête légère. C'est ça l'idée. C'est ça. Après la pression, la dépression, après on fait la fête. Hein.
0: C'est ça. Mais pas trop de dépression, on reste sur les questions de santé mentale quand même. Ça reste important. Voilà, et puis on se retrouve, les concerts, on termine avec El Plaga, ça va être super. Et dès la semaine prochaine, on se retrouve Hip Hop Forum cette fois-ci.
3: Place Carnot, exactement. Et cette année, on a plus de 30 partenaires.
0: Yes.
3: On va dire que l'année dernière, on avait 20.
0: Une vingtaine, ouais.
3: Là, on en a 36. Donc voilà, j'espère qu'il va faire bon. Je vois Naïma se frotte les mains.
0: Tu veux faire de la concurrence au forum des associations?
3: Voilà. Mais après, on finit en musique Damas Family.
0: Bien sûr.
3: Mais ça n'empêche qu'il y a toute la phase de préparation qui fait que j'ai peu d'heures de sommeil, mais ça va le faire. On va s'amuser comme d'habitude. Parfait. Et passer le message. Ouais. Voilà.
0: Enfin, et on fera un beau plateau, 36, 36 initiatives, on aura du monde à interviewer sur place.
3: Les là, gars, on va avoir le cardio à ce moment-là, vous êtes prêts?
0: Ouais, tu connais. On a fait un plateau de 6 heures cet été avec les hip-hop summer. Tu sais très bien de quoi on est capable. En tout cas, on se retrouve la semaine prochaine, on fera un peu plus long là forcément. Il y avait l'émission handicap de l'association du gars, il y a l'émission des jeunes lycéens de Jean Moulin dans 30 secondes, mais du coup on a dû faire seulement 2 heures cet après-midi. On fera un peu plus et on fera des émissions spéciales parce que c'est des questions et des associations qui méritent plus de temps de parole. Et voilà. Bon, on va se quitter avec un peu d'amour. On va un artiste du coin. On va mettre I Love You de Gapo. Et on vous envoie d'ici une minute l'émission faite par les lycéens de Jean Moulin. En tout cas, encore un grand merci. Grand merci Polo de l'invitation. Grand merci Naïma pour le collectif Kif Kif. El Plaga, comme d'habitude, fidèle au rendez-vous. Le PSM de Lille Métropole, l'Assaut Le Pouvoir de l'Espoir, le 16 de Roubaix, la Nightline, la CPM Roubaix-Tourcoing, Horizon 9 bien évidemment. Merci à Marwan d'avoir été là et de nous avoir filé un sacré coup de main sur les interviews et sur l'installation. Merci à Fred qui est arrivé en cours de route également. C'est I Love You de Gapo sur Radio Wong 89.7 FM.

0: Eh bien bonjour à toutes, bonjour à tous, vous êtes à l'écoute de Radio Boomerang sur le 89.7 en FM, à suivre également en stream sur le site radioboomerang.com ou encore la radio numérique terrestre et le DAB+. Nous sommes très heureux de vous retrouver pour cette émission réalisée en différé, enregistrée le lundi 5 octobre dans les locaux et dans les studios de Radio Boomerang. Une émission spéciale consacrée à la situation actuelle et la mobilisation des lycéennes et lycéens à travers toute la France, et plus spécifiquement du côté du lycée Jean Moulin de Roubaix. Une émission qui a été souhaitée à leur initiative. Nous avons répondu favorablement à leur proposition. Une heure d'émission pour vous permettre, vous, chers auditrices, chers auditeurs, de mieux comprendre les tenants aboutissants, les revendications, de mieux comprendre comment ce mouvement est né ici, en particulier sur Roubaix, comment et quelles sont les remarques, les critiques qui sont formulées aujourd'hui. Enfin, elles sont présentes principalement aujourd'hui pour vous en parler. Elles ont préparé ça magnifiquement. Je tiens à les saluer parce que ça n'est pas simple d'intervenir aujourd'hui, et je vais pour ma part tenter au maximum de vous permettre de suivre cette émission dans les meilleures conditions. On salue toutes les équipes du lycée Jean Moulin qui nous ont permis également de réaliser cette émission. Alors, avant de rentrer dans le vif du sujet, car beaucoup de choses sont à dire, on va tout simplement faire un petit tour de table et se présenter avec, tu peux nous préciser ton prénom ?
1: Bonjour, je m'appelle Monia et je suis en première métier de l'accueil à Jean Moulin.
0: À tes côtés.
2: Bonjour, moi c'est Kaylee et je suis en première générale.
0: Merci Kaylee, première générale. Également présente autour de la table.
3: Bonjour, je m'appelle Fatou et je suis en première ST2S, filière du santé sociale.
0: Filière santé sociale, merci à toi d'être présente également. Également avec nous.
4: Bonjour, je m'appelle Sarah, je suis en deuxième année de BTS comptabilité gestion au lycée Jean Moulin du coup.
0: Et pour clore ce tour de table, elles sont cinq.
5: Bonjour, je m'appelle Sarah et je suis en deuxième année de BTS MCO à Jean Moulin.
0: Merci Sarah. N'hésitez pas à bien parler près du micro. Alors, avant même de commencer de vous présenter un petit peu le programme de cette émission, il y a une intervention que Sarah aurait souhaité faire dès le départ. Sarah et Sarah, on vous écoute. C'est important, dès le début, de mettre les choses au clair.
5: Bah, aujourd'hui, on est là pour représenter notre lycée et d'autres lycées aussi, parce qu'ils sont dans la même situation que nous. Mais on est là aussi pour dire que la violence ne résout rien, qu'on peut manifester, mais sans avoir de dégradation, de problèmes de comportement et tout, ça, et tout ce qui s'ensuit. Voilà.
0: Remarque judicieuse à faire dès l'introduction de cette émission spéciale. Vous êtes là pour vraiment défendre vos points de vue, vos revendications, le regard que vous portez sur l'état actuel de l'établissement dans le cadre de vos études. En aucun cas faire l'apologie de la violence ou de quoi que ce soit. On est bien d'accord et c'est entendu comme ça. Alors, on va développer cette émission à travers quatre axes que vous avez souhaité développer. Une problématique humaine. Une problématique plus d'ordre matériel, et là c'est Fatou je pense qui sera amené à intervenir un peu plus sur cette question, la question de la problématique financière. Voilà, il y a là un vrai problème aujourd'hui financier, et on va en parler également. Et pour terminer cette session et cette émission, la problématique du lycée public de Roubaix en particulier, et on reviendra sur un certain nombre de notions telles que Parcoursup les discriminations qui peuvent en découler. Voilà un petit peu, mesdames et messieurs, le programme et le déroulé de cette émission. Alors je m'en remets bien évidemment dès le départ à Sarah. Sarah, alors peut-être une première question pour les unes les autres. Le lycée Jean Moulin, un lycée, on est voisins, littéralement. Ça se situe où exactement ?
5: Ça se situe à 5 minutes du coup de la radio, à l'arrêt de tram Jean Moulin, et sur le boulevard Général de Gaulle.
0: Merci pour cette précision. On est vraiment effectivement à peine à 5 minutes du lycée. Et on a forcément cette proximité. On est aussi concerné ici à Boomerang, bien évidemment. Alors, cette première problématique primaire, est-ce qu'on peut développer un petit peu ça ?
5: La première problématique humaine pour nous, et je pense pour les autres établissements aussi, c'est le manque de personnel. dans les lycées, que ce soit public ou privé. Il y a beaucoup de manque de personnel comme les infirmières, les psy-NE et les assistantes sociales parce qu'il y a beaucoup de rotation de personnel. Il y a des personnes qui partent en retraite qui ne sont jamais remplacées ou qui partent en congé, qui ne reviennent jamais.
0: Alors, tu parlais de psy-NE, c'est quoi ? Ça, c'est les psychologues des établissements scolaires ?
5: Oui, exactement. C'est les psychologues de l'éducation nationale qui sont là pour nous aider dans nos parcours.
0: Beaucoup de rotation, tu le disais, dans le personnel des établissements et manifestement, pas de remplacement forcément pour des enseignants qui partent à la retraite, c'est bien ça. Des postes non pourvus également, des congés non remplacés. Et ça, on parle de congés de maternité, de longue maladie ou de congés de formation, c'est bien ça ?
5: Exactement.
0: Voilà. Donc ça, ça vous met, vous, dans une situation un petit peu embarrassante et on peut très bien le comprendre, c'est que vous n'avez pas le personnel pour vous accompagner au quotidien dans votre vie et dans votre formation au lycée, c'est ça ?
5: Oui, c'est ça. Du coup, moi j'ai fait, c'est ma cinquième année cette année au lycée Jean Moulin. Parce que j'ai fait de ma seconde du coup, jusqu'à ma terminale en bac pro Agora. J'ai pu constater du coup, pendant mes années de lycée qu'on a eu beaucoup de mal parce qu'on n'a pas eu de prof. La plupart du temps, on était soit chez nous, soit du coup, en cours, mais les profs n'étaient pas là pour faire cours ou bien on était prévenus à la dernière minute. L'année de notre bac, pour dire... Je pense qu'on a eu pas plus de 30 heures par semestre, parce qu'on était en professionnel. On n'avait pas plus de 30 heures à chaque fois, surtout en pro, parce qu'on a nos spé, on a beaucoup de choses à voir avec eux. Mais du coup, nos profs professionnels n'étaient pas là, ou bien n'étaient pas remplacés. Et du coup, ça a beaucoup impacté notre bac, parce que du coup, pour moi, pour notre bac, on était 5 à l'avoir, plus une personne au rattrapage, sur une classe de 25 élèves. Du coup, ça nous a beaucoup impacté, le manque de personnel du coup, professionnel.
0: Effectivement, on voit très bien et on comprend très bien les chiffres et les statistiques. C'est moins il y a de personnel, moins d'accompagnement et de sérieux dans l'accompagnement, plus est difficile la réalisation de son diplôme, tout simplement.
5: Exactement.
0: Vous êtes plusieurs autour de la table, on vous invite à intervenir quand vous le souhaitez aussi. Qui a aussi ce parcours un petit peu allongé, qui connaît bien le lycée ?
6: Moi.
0: Est-ce que tu veux nous parler un petit peu justement de ton parcours, toi ?
6: Moi, j'ai fait un bac accueil. Pour moi, personnellement, j'ai pas... Enfin, mes profs, ils étaient pratiquement tous là. Mais comme elle a dit Sarah, j'ai des copines, etc., qui étaient en galère, on va dire, comme elle a dit. Mais

0: s'agit, parce que c'est peut-être un peu compliqué pour nos auditrices et auditeurs.
1: Ben, en fait, dans notre lycée, personnellement, il y a beaucoup de personnes qui sont en situation de MDPH.
2: D'handicap.
1: D'handicap, voilà. Mais il y a très peu d'AESH.
2: Et d'aide, du coup.
1: Voilà.
2: Parce que, du coup, pour ceux qui sont en situation de MDPH, ils doivent fournir un dossier avant chaque examen pour qu'ils puissent être aidés, avoir les tiers-temps, les aménagements spécialisés pour, spécifiques pour eux. Mais du coup, pour faire ça, il faut l'aide du lycée, la référente MDPH, mais la référente MDPH, il faut aller vers elle. Et du coup, c'est très compliqué parce que sur un lycée comme Jean Moulin, où il y a des filières professionnelles et des filières générales et des BTS, du coup, il y a plusieurs cas. On est beaucoup. Et du coup, il y a d'autres établissements aussi. Et la référente MDPH est sur plusieurs établissements. Et le lycée ne peut pas, des fois, l'avoir.
0: Donc là, un vrai problème pour accompagner les personnes qui suivent leurs études en situation de handicap. Et ça, c'est un vrai problème, on le sait, et c'est pas une découverte. Ça fait quelques années, malheureusement, que cela se complique. La question donc des AESH, hein, des aides, mais également la question des classes chargées en fonction des filières. Est-ce qu'on peut revenir un petit peu sur cette thématique et cette revendication qui apparaît depuis 10 jours dans les différents mouvements lycéens à travers toute la France? C'est un phénomène qu'on connaît depuis longtemps là aussi, mais de plus en plus important, des classes surchargées, des exemples concrets peut-être pour les unes, pour les autres.
2: Moi par exemple, je suis en deuxième année de BTS. Normalement en deuxième année de BTS, on est la moitié de la classe de première année. Du coup, sur une classe de 35 élèves, on doit être 15 minimum. Mais du coup, cette année, on est pratiquement 35, voire 36 élèves dans une seule salle. Du coup, des fois, on a le souci du matériel. Du coup, on n'a pas assez de tables, pas assez de chaises. Une classe de 35 élèves qui doit accueillir normalement 15-25 élèves, on se retrouve étouffé dans la salle. On ne peut pas ouvrir les fenêtres, du coup.
3: Les fenêtres. Il y a souvent des fenêtres qui ne s'ouvrent pas correctement. C'est pas facile parfois dans les températures extrêmes. Tout au long de l'année, pendant les examens aussi. Et voilà.
2: Et du coup, avec le nombre de personnes dans les salles aussi, ça joue beaucoup.
3: C'est étouffant.
0: Ouais, et on a eu cet épisode de canicule avant l'été, hein, qui avait déjà été très important au mois de mai-juin. On imagine les conditions de travail que ça a dû être pour vous. Merci Sarah pour ces précisions. Et effectivement, il est question de bien comprendre que certaines filières sont en surcharge, d'autres peuvent être un peu plus en équilibre, si j'ai bien compris. Mais il y a toujours, en tout cas, ce problème lié à la surcharge des classes et à l'impact que ça a dans le cadre de vos études, on l'a bien compris. La deuxième partie de cette émission est consacrée aux problématiques matérielles. Et là, pour le coup, je sais qu'il y a énormément de choses à dire. Fatou, on t'écoute.
3: Ok, du coup, merci. Ces difficultés humaines s'accompagnent également de problèmes matériels qui impactent directement les conditions de travail des élèves et du personnel. On peut tout d'abord relever que Jean Moulin est un établissement très ancien et peu rénové, avec des besoins importants en peinture et en entretien. Ce qui amène beaucoup de désagréments. Les fenêtres, comme j'ai dit tout à l'heure, qui ne s'ouvrent pas ou qui s'ouvrent pas correctement. Les rideaux abîmés, les radiateurs qui ne fonctionnent pas, entraînant des températures parfois extrêmes tout au long de l'année, notamment lors des examens. Il y a aussi les vidéoprojecteurs qui, pour les allumer, nous sommes obligés de monter sur la table, ce qui est difficile et peut ramener parfois des accidents. Il y a aussi les ordinateurs. Il y a des ordinateurs manquants ou défectueux avec des mises à jour trop longues, un manque de logiciel, des problèmes de connexion et des imprimantes qui ne fonctionnent pas correctement. On a eu l'année dernière une cyberattaque qui a provoqué des pertes de documents importants chez certains élèves. Sarah qui peut le confirmer.
2: Mais du coup,

0: par rapport à ça, les professeurs, ils se disent, c'est quand même pas notre faute, mais ils vont pas changer la grille d'évaluation ou bien la manière de nous noter ou de essayer d'ajuster les autres évaluations qu'ils pourraient nous donner, parce qu'ils se disent qu'on aurait dû anticiper ça, mais du coup, d'un côté, c'est pas notre faute, parce que c'est la cyberattaque qui a fait ça.
1: Merci pour ces précisions. On revient avec toi, Fatou.
2: Donc, pour reprendre, suite à cette cyberattaque, certains profs ont dû ramener leur propre matériel, matériel qui n'est pas assuré en cas de perte ou de casse, ce qui déplaît fortement. À ne pas oublier les absences de salles de permanence. Les élèves doivent utiliser le foyer qui n'est pas toujours adapté pour travailler dans de bonnes conditions. Et pour finir, avec les problématiques matérielles, les effectifs sont trop importants par rapport au nombre de salles disponibles, ce qui entraîne des surcharges des espaces. Une surcharge des espaces, pardon.
1: Voilà, il y a beaucoup de choses qui sont évoquées, Fatou, à l'instant. On a parlé d'un établissement ancien. Alors, comment ça se traduit, pas de rénovation? Ça veut dire que c'est des peintures qui sont abîmées, c'est des murs, c'est... Comment ça se traduit concrètement? Qu'est-ce qu'il faudrait pour rénover sérieusement le lycée Jean Moulin?
2: Tout simplement, la peinture, la refaire, parce qu'elle est bien abîmée. Et les fenêtres, rien que les fenêtres, ne serait-ce que les fenêtres, du coup, faire en sorte qu'elles s'ouvrent ou se ferment.
1: C'est quand même assez dramatique d'être dans un établissement public et de ne pas pouvoir avoir ça. Tu parlais des ordinateurs manquants et du dysfonctionnement. Je suis aussi amené régulièrement à intervenir en milieu scolaire avec Radio Boumang dans le cadre d'ateliers d'éducation aux médias et à l'information. Et je peux faire le même constat que vous dans d'autres établissements ici sur la métropole roubaisienne et sur la métropole illoise. Il y a effectivement un vrai problème de parc matériel. Là, il y a vraiment tout à repenser, c'est-à-dire un parc matériel, un parc informatique à repenser, c'est ça?
2: Oui, c'est ça.
1: Parce que pas possible de travailler dans de bonnes conditions avec des ordinateurs qui rament. Mmh. J'imagine que c'est un petit peu le cas.
2: Oui, c'est ça le problème. Par rapport au manque de postes d'ordinateurs, avoir 20 ordinateurs pour 30 élèves, c'est pas facile, sachant que Jean Moulin est un lycée tertiaire, donc un lycée qui utilise beaucoup de technologies. On a beaucoup de filières qui utilisent les ordinateurs, et avoir un ordinateur pour plusieurs élèves, c'est pas commode. Donc du coup, les ordinateurs qui sont abîmés, qui sont défectueux, avoir les touches qui sont échangées sur les claviers, les souris qui sont arrachées ou même pas sur les ordinateurs, c'est pas favorable pour nos conditions de travail.
1: Voilà, c'est aussi, tu l'évoquais tout à l'heure, des ordinateurs qui rament, qui prennent et qui perdent du temps, des logiciels qui ne sont pas forcément adaptés, des problèmes de connexion. Voilà, j'imagine que travailler quand on fait une recherche et qu'on a besoin d'une bonne connexion Internet, ça peut vraiment être difficile. Voilà. Autre aspect qu'on a évoqué, La salle de permanence, alors c'est à repréciser à celles et ceux qui nous écoutent, normalement il peut y avoir des salles où on peut travailler tranquillement, qui sont surveillées, enfin j'imagine, comment ça se passe et qu'est-ce qu'il faudrait améliorer là aussi sur ce terrain-là?
2: Du coup, on n'a pas assez de salles pour travailler les élèves quand ils ont en période d'examen, surtout en période d'examen, les salles elles sont censées être remplies. Le CDI, on peut pas y accéder tous les jours, tout le temps, parce que parfois il est pris pour des projets avec des classes. Ils prennent pas tous les élèves, il peut pas être chargé. Le foyer non plus, on peut pas y travailler tout le temps. Il y a pas d'ordinateur. Enfin, il y en a qu'un seul et encore c'est pour le surveillant. Et voilà, je pense que c'est... Du coup, il y a trop d'élèves, ce qui nous empêche de nous concentrer. Et ça peut partir jusqu'à deux classes entières. Donc voilà, c'est compliqué.
1: Donc deux classes entières, on est sur un effectif de 60 à 70 personnes dans les mêmes espaces.
0: Mais il y a des élèves qui rentrent du coup chez eux parce qu'ils n'arrivent pas à être, enfin parce qu'on est trop nombreux du coup. Mais du coup, quand il y a des profs qui ont des retards ou qui ont des absences et qui sont prévenus à la dernière minute ou qui n'ont pas encore le, du coup, la formation, qui sont pas là, et ben on est regroupés du coup, vu qu'il n'y a pas de permanence, dans le foyer et en attendant le professeur ou en attendant qu'on nous libère du coup.
1: Pas de quoi travailler dans les meilleures conditions.
2: Et pour du coup par rapport aux salles trop chargées, les élèves qui ne peuvent pas entrer au CDI ou au foyer sont obligés d'attendre dans, sous le préau ou même dans la récré. Et en cas de température extrême, quand il fait très froid, on a des élèves qui attendent dehors sous le froid glacial.
1: Sous le préau. Sous le préau et avec les conditions météo. On parlait tout à l'heure de la canicule, mais on sait aussi qu'on est dans une région où il fait relativement froid l'hiver et que travailler dans ces conditions, ça n'est juste pas possible. Est-ce qu'on a, Fatou, fait un petit peu le tour de ces questions matérielles? On a évoqué un petit peu tout ça. Il y aurait encore beaucoup de choses à dire, j'imagine. Et ça rejoint un petit peu d'autres établissements. J'imagine que cette revendication que vous apportez, vous, au niveau du lycée Jean Moulin, ici à Roubaix, ça fait écho à d'autres établissements. Vous avez des gens que vous connaissez, des copains, des copines d'autres bahuts qui vivent un petit peu les mêmes difficultés, j'imagine.
2: Oui, non, mais après, je suis pas avec eux, donc je peux pas savoir. Mais ouais, non, mais ça doit être la même chose dans les autres lycées. J'ai une amie qui m'a rapporté que ben il y a des lumières qui sont cassées dans leur lycée. Je pense que c'était à Sévigné, je suis plus sûre. Et bon, il y a beaucoup de désagréments et on peut pas vivre dans ces conditions. Ça nous empêche de travailler en cas d'examen. Nous, en tant que membre du CVL, le CVL, il organise quoi? L'inter-CVL, c'est quand...
0: plusieurs établissements.
2: On a le CVL des autres établissements qui viennent dans un lycée. Et en l'occurrence, nous, c'était, ça s'est passé dans notre lycée. Et on a entendu beaucoup de remarques de comme quoi il n'y avait pas tel matériel dans leur lycée, pardon. Et c'est pas... que compliqué pour nous, c'est compliqué pour les autres établissements du coup.
0: Et du coup, c'était des établissements publics parce que le CVL, c'est nos CVL du coup de Roubaix sont des, et Roubaix Tourcoing du coup, parce qu'on est Roubaix et Tourcoing ensemble, et Ouattrolo aussi. Et du coup, c'est des lycées publics, ce ne sont pas des lycées privés dans nos inter-CVL. Du coup, des fois, vu qu'on n'a pas assez de salles où on ne peut pas se regrouper, nos CPE ou bien les dirigeants de nos CVL nous font une sortie autre que dans notre établissement pour pouvoir se réunir.
1: Voilà, CVL, on rappelle, là aussi, Conseil de la vie lycéenne. Vous êtes toutes ici autour de la table impliquées soit au CVL, soit au conseil d'administration de l'établissement. Je tenais aussi à le rappeler. Sur ces questions de moyens, Fatou, de moyens matériels et de problématiques liées à ce problème, est-ce qu'on a fait un petit peu le tour?
2: Oui, je pense que j'ai tout dit.
1: Eh bien, un grand merci à toi, Fatou, et à Sarah d'être intervenue également sur quelques précisions. Et donc, avant d'aborder la troisième problématique autour de la question centrale du financement et la question financière, la question des moyens financiers, eh bien, vous avez choisi de partager avec nos auditrices, nos auditeurs, une pause musicale qui est toute expliquée. La boulette, James, ça nous ramène à quelques années en arrière, mais c'est toujours autant d'actualité. Alors, on vous laisse à l'écoute de ce morceau. On vous retrouve dans quelques instants pour la suite de cette émission spéciale, on vous le rappelle, à la rencontre des lycéennes de Jean Moulin, ici à Roubaix, Boomerang 89.7 FM.

0: Et de retour après cette pause musicale, bien évidemment, vous aurez reconnu la boulette de Diams. Ça nous ramène à quelques années en arrière, bien évidemment, mais avec toujours la même intensité, toujours la même actualité. Vous êtes sur Radio Boomang 89.7 dans cette émission spéciale consacrée au lycée Jean Moulin et au mouvement lycéen de manière globale, et plus précisément donc ici sur le lycée Jean Moulin de Roubaix. On vient d'aborder la question des principales difficultés rencontrées, les principales difficultés, les problématiques matérielles. Là, on va avec Monia aborder la question centrale de la problématique financière, le financement. Monia, c'est compliqué, et tu vas nous expliquer quel constat vous faites avec l'équipe aujourd'hui.
1: Oui. Alors, on va parler des problématiques financières au sein du lycée. Et j'ai remarqué aussi que ça soit dans les lycées professionnels ou même...
2: Généraux.
1: Ouais, oui, généraux. Il y a beaucoup de baisses, notamment dans notre lycée, en baisse des moyens de la région. De 2022 à 2026, on a perdu 40% de nos moyens. Et niveau culturel aussi, on a perdu 65% depuis 2022.
2: On a aussi un souci dans les cantines, du coup.
1: Oui, dans les cantines.
2: Du coup, la cantine a augmenté, à l'augmentation, tout ça. Mais du coup, pour les lycéens, il y a au lycée Jean Moulin et sûrement dans d'autres lycées, une aide qui s'appelle les fonds sociaux pour qu'ils aient la cantine un peu moins chère. Du coup, à la place d'avoir 4,50 € la cantine, ils l'ont moins cher. Mais du coup, pour les étudiants en BTS, on ne peut pas l'avoir parce qu'ils se disent qu'on a la bourse et qu'on a le CROUS. Mais du coup, en tant que BTS, on n'a pas le temps d'aller au CROUS déjà. Et même quand on arrive au CROUS, le CROUS est surchargé parce que il y a plusieurs élèves qui vont pouvoir manger parce qu'ils n'ont pas assez les moyens. Parce que même si on a la bourse, et pour certains, on le loyer à payer ou bien on les courses à payer. Et il y en a qui ne touchent pas énormément la bourse.
0: Merci pour ces précisions, Sarah. Monia, encore des manques de moyens ici et là, me semble-t-il, hein, c'est ça ?
1: Pour les projets, que ce soit sortie externe ou interne, on ne fait pas de sortie. On n'a jamais d'événement, on va dire ça comme ça, au sein du lycée, car un manque financier.
0: Là, si on précise un petit peu à celles et ceux qui nous écoutent, les projets ou les sorties externes et internes au lycée, c'est des choses que vous aviez pu vivre peut-être les unes les autres il y a quelques années, et on se rend compte qu'il y a moins de choses qui sont proposées pour permettre de s'ouvrir sur d'autres lieux, d'aller à la rencontre d'autres personnes. Enfin, c'est important dans la vie et dans la formation de lycéens de pouvoir aller au-delà des murs du lycée, c'est bien ça, Sarah ?
3: Oui, je peux confirmer qu'en six ans, j'ai fait une ou deux sorties, parce que, comme elle a dit Monia, à cause des problèmes financiers.
0: Et donc aujourd'hui, encore moins de possibilités, des projets qui peuvent être de quel ordre ? Qu'est-ce qu'on entend par projet ?
2: Des interventions ou bien même des sorties pédagogiques comme par exemple aller visiter pour ceux qui sont professionnels, visiter des entreprises ou bien même pour ceux qui sont en santé, pouvoir faire une activité en relation du coup avec leur SP. Et ça, on n'a pas les moyens du coup, alors que on devrait normalement avoir les moyens pour pouvoir au moins visionner la chose.
0: Là aussi, un vrai, vrai souci, et je vous rejoins parfaitement là-dessus. Monia, on termine avec un dernier point. Il y a aussi d'autres aspects qui expliquent la perte des moyens financiers.
1: Il y a aussi la perte des moyens du contrat local d'accompagnement, du dispositif de devoirs faits. On n'a aucun prof pour nous faire les devoirs faits.
2: du coup pour nous aider.
1: Pour nous aider.
2: Je vais t'aider. Je voulais expliquer le CLA. C'est des heures données aux professeurs, entre guillemets, pour pouvoir nous aider, pour les personnes qui ont des lacunes, du coup, en cours, ou qui ne peuvent pas travailler chez eux dans le calme, ou bien qui ont besoin d'une aide pour se concentrer, qui était donnée, mais qui n'est maintenant plus donnée, qui n'est plus donnée aux professeurs, du coup. Ils n'ont plus le temps, plus d'heures. Ils ne sont pas payés pour ça. Un professeur ne va pas travailler gratuitement. Parce que, du coup, c'est son travail, c'est son métier. Et s'il prend des heures de son temps pour nous expliquer ça, il devrait être rémunéré. Et je comprends que ça les aide pas. Enfin, c'est pas, ça nous aide pas nous, mais ça les aide pas eux aussi parce qu'ils ne sont pas payés pour leur travail qu'ils ont fait alors qu'ils devraient être payés.
0: En résumé, Sarah et Monia, tu me dis si je me trompe, mais c'est vraiment là une baisse de ces volumes horaires qui étaient alloués jusqu'à maintenant, et du contrat local d'accompagnement, et qui fait que on peut pas, pour certains lycéens, on peut pas étudier, réviser, faire ses devoirs avec les mêmes conditions que l'on avait avant. Enfin, on est bien d'accord que ça a un impact direct sur la qualité de l'accompagnement et de l'aide aux devoirs, si j'ai bien compris.
2: Oui, c'est ça, parce que on a plus cette aide dû au manque du coup de financement, dû au manque d'aide par l'État qui a été retiré du coup.
0: En résumé, et pour ce troisième point concernant la problématique financière, c'est la baisse des moyens financiers, on l'a dit, mais surtout pour les sorties, pour les projets externes, internes au lycée. C'est le manque d'aide pour les BTS, notamment pour la cantine, et avec les conséquences que ça, c'est des prix qui sont importants, si j'ai bien compris, Monia. C'est également le fonds social qui n'est pas présent pour les BTS, et donc le problème aussi de la cantine où il faut aller jusqu'au Crous, et avec ce que tu expliquais, Sarah, tout à l'heure, le temps, le Crous qui est débordé, enfin qui est rempli, voilà. Et donc cette question aussi de l'accompagnement et de l'aide aux devoirs via l'éclat qui est en baisse. Voilà pour ces quelques aspects des problématiques financières, pardon. Dernier axe que vous aviez souhaité aborder, cette problématique, c'est Kylie qui va s'en charger de nous l'expliquer. Problématique avec les lycées publics de Roubaix. C'est-à-dire qu'il y a une spécificité, selon vous, un petit peu, sur Roubaix. Tu vas nous expliquer ça.
4: Oui, donc sur Parcoursup, les élèves de Jean Moulin ne sont pas forcément acceptés partout. C'est-à-dire qu'on pense qu'il y a des discriminations en fonction de où on vient, de où on est situé, etc. Par exemple, les élèves de Tourcoing, Roubaix, etc., on n'aura pas les mêmes chances que les élèves de Paris, de Montpellier, etc., de grandes villes. Et même de banlieue, quoi. Les personnes de banlieue, Lille et la banlieue, c'est pas du tout la même chose. Donc, il y a aussi des discriminations au niveau des stages et des alternances. Du coup, on est moins accepté. Par exemple, les mineurs, on est moins accepté. On a plus de difficultés à trouver des stages, etc. Et même en fonction d'appartenance religieuse, etc. Par exemple, un voile, etc., on va moins avoir de chances de trouver un stage. Et par exemple, nous venons de quartiers sensibles. Et il y a des établissements REP+, par exemple au collège on se retrouvait dans des établissements REP+, et arrivé au lycée on s'est retrouvé complètement perdu parce que notre établissement, Jean Moulin, il n'est pas REP+, et la plupart des lycées de Roubaix ne sont pas REP+,
2: alors que les lycéens viennent de REP+ du coup.
0: Voilà, donc là c'est un problème spécifique à Roubaix, c'est le lycée Jean Moulin, mais c'est l'ensemble des établissements aussi de Roubaix. On a une grande pensée pour eux là aujourd'hui, bien évidemment. Donc Parcoursup, j'ai envie de revenir un petit peu là-dessus parce qu'on entend beaucoup parler aujourd'hui dans les médias, dans les revendications du mouvement lycéen. C'est quoi le problème ? C'est quoi ? C'est que quand on est ici sur Roubaix, eh ben Parcoursup, c'est pas forcément équitable, c'est ça ? Qui veut intervenir un petit peu là-dessus ? Quel est le problème qu'on retrouve avec Parcoursup ?
2: Le Parcoursup, c'est que, ils disent que c'est fait pour tout le monde, mais en vrai, c'est pas fait pour tout le monde, c'est par caractère. Enfin, ils sont là, ils nous choisissent soit à cause de notre parcours scolaire, soit à cause de notre bulletin. Mais la plupart du temps, ça ne suit pas à notre parcours scolaire. Par exemple, moi, je sais que j'ai postulé sur Parcoursup, du coup, il y a 2 ans. J'ai postulé sur Parcoursup un peu partout. J'ai postulé à Jean Moulin, j'ai été acceptée pratiquement dans toutes les filières à Jean Moulin. J'ai été acceptée dans une IFSI alors que je n'avais pas les qualités, les références pour. Alors que d'autres élèves, étudiants maintenant, demandent d'avoir cette possibilité, mais ils ne l'ont pas. Alors que normalement, ils devraient l'avoir parce que c'est leur parcours scolaire.
0: D'accord, donc là il y a vraiment un déséquilibre de Parcoursup qui ne vous permet pas de faire le choix de vos études comme vous l'aimeriez. Et c'est aussi beaucoup d'injustice là-dedans, si j'ai bien compris. En tout cas, ça ne répond pas à quelque chose de logique.
2: C'est beaucoup d'injustice et beaucoup de stress du coup.
0: Et beaucoup de stress également.
2: Avec Sarah, on a eu Parcoursup, on a vécu Parcoursup, on va dire. Parce que il y a eu tout ce qu'il y avait à faire. Il y avait la première étape, formuler nos vœux. Il y avait notre première étape, formuler nos vœux, qui était choisir nos vœux, entre guillemets. Ensuite, il y a eu l'étape où on confirmait nos vœux, qui était distancée de un mois ou voire un mois et demi. Et ensuite, on a eu la longue attente de savoir si on a été pris ou pas. Et après, on a eu nos décisions, on a eu nos réponses, Mais du coup, c'est en même temps que nos périodes d'examen. Et après, on a nos réponses, tout ça, on a nos résultats de bac, Et en septembre, pour ceux qui n'ont pas été pris, qui n'ont pas eu le temps de faire Parcoursup, il y a une deuxième permanence, on va dire, de Parcoursup, où c'est vraiment selon les établissements s'ils ont de la place ou pas. Et voilà.
0: On a tous un peu entendu parler des différents parcours difficiles de lycéens, d'étudiants qui, dans ce système, ne s'y retrouvent pas, n'est pas équitable, n'est pas juste. Et alors, on revient sur cette chose dont tu parlais tout à l'heure, Kaylee, c'est le fait qu'il y ait des discriminations aussi pour les stages et les alternances. A priori, il y a un vrai problème, là aussi, quand on est issu du lycée Jean Moulin à Roubaix ou d'un lycée de Roubaix, aller trouver une alternance ou aller trouver un stage, c'est compliqué.
2: J'ai fait un bac pro, j'ai eu beaucoup de stages et là je suis en BTS, j'ai encore des stages et j'ai même eu la chance de chercher une alternance. Mais la plupart des entreprises, quand on montre notre dossier ou notre parcours scolaire, il voit qu'on vient d'un lycée comme Jean Moulin, qui a une mauvaise critique entre guillemets, où on est vu directement d'un second œil, comparé à des lycées privés entre guillemets, ou bien des lycées publics mais bien vus dans d'autres villes. On n'est pas vu pareil, ou bien on est vu comme si on était d'autres personnes. Et il y a le problème de on n'est pas égal entre guillemets, parce que une autre personne va aller demander dans cette entreprise un stage, mais elle ne vient pas de Jean Moulin ou elle vient pas d'un lycée entre guillemets où il y a des personnes de quartier, et elle va pas être vue du même œil que les gens du lycée Jean Moulin ou du lycée Baudelaire ou plusieurs lycées comme ça.
0: Malheureusement, l'image de Roubaix rend sans doute certaines aux orientations compliquées, en tout cas ne permet pas d'avoir la justice au niveau de la gestion au quotidien. Voilà, c'est particulièrement énervant, je me permets de le dire, c'est ma propre remarque. 4 points qu'on a pu aborder durant cette émission avant de clore et de rendre l'antenne sur cette session spéciale. On rappelle que vous êtes avec Monia, Kaylee, avec Fatou, avec Sarah et Sarah, qu'elles sont accompagnées cet après-midi, je tiens à les saluer, par Sébastien et Delia et Cyrine, que l'on salue par ailleurs cet après-midi pour l'enregistrement de cette émission. Si une dernière question venait à vous être posée, c'est le mouvement a commencé il y a une dizaine de jours. Quelle est la suite? Est-ce que vous avez on va jusqu'au bout. On a envie vraiment de faire porter nos voix. Qui veut peut-être intervenir là-dessus?
2: Bah là, on voudrait bah, du coup, que nos voix soient entendues pour nous et pour les autres établissements aussi, parce qu'on est tous dans la même situation. Et bah, du coup, là, on manifeste. Il y en a qui manifestent de la bonne façon, mais il y en a qui manifestent de la mauvaise façon, on peut se le dire. Mais là, on veut que nos voix soient entendues et on veut qu'on ait les moyens et les mêmes chances que tout le monde.
4: Que, sans violence.
2: Ouais, voilà.
0: Et sans violence, Sarah, tu fais bien aussi de le faire remarquer. Bien évidemment, voilà. Fatou, tu voulais également ajouter.
5: Sarah l'a dit, comme on s'attend à être entendu, à être vu, demain, on est accueilli par un journaliste de La Voix du Nord pour encore
2: faire porter nos voix.
5: Voilà, faire entendre nos revendications.
0: Et comme vous l'avez fait magnifiquement aujourd'hui sur Radio Boomerang, alors on précise, puisque cette émission a été enregistrée le 5 octobre, que votre rendez-vous a lieu le mardi 6 octobre, que le mouvement continue. Je pense qu'au niveau de Jean Moulin, la mobilisation ne va pas s'arrêter là de suite. On est très heureux en tout cas cet après-midi de vous avoir accueilli ici sur Boomerang. Merci à vous du fond du cœur, parce que vous avez évoqué avec assez de clarté tous les aspects et les difficultés que vous rencontrez au quotidien au sein du lycée Jean Moulin. Moi, je vous propose en tout cas de rester en contact et que une prochaine émission, peut-être, pour voir comment ça évolue, comment ça avance, s'il y a des progrès ou si, malheureusement, on fera le constat que tout ça est bien compliqué encore. Voilà. Un dernier petit tour de table pour saluer les invités du jour. Monia, ça a été ?
6: Oui, ça a été.
0: Vas-y, redis-le-moi, j'avais pas mis ton micro.
6: Oui, ça a été.
0: Bon, pas trop intimidé, ça a été quand même.
6: Oui.
0: Kaylee.
4: Ah, pareil pour moi.
0: Pareil. Fatou.
5: Ah, c'était très bien, en espérant de se faire entendre.
0: Eh ben, j'espère que vous allez vous faire entendre. Sarah.
2: Bah, ça s'est très bien passé. On vous remercie et on espère se faire entendre.
0: Et pour finir ce tour de table, Sarah.
3: Pareil, on vous remercie et on espère se faire entendre.
0: Eh bien, merci en tout cas à vous. Merci à vous, chères auditrices, chers auditeurs, de nous avoir accompagnés dans cette émission spéciale. À suivre peut-être de prochains numéros, de prochains échanges, de prochaines rencontres pour mieux comprendre les enjeux de ces mobilisations lycéennes. On vous invite, nous, du côté de Boomerang, à être bien attentifs, à être solidaires aussi. Voilà, on en appelle à la solidarité. Nous sommes neutres, hein, bien évidemment. Nous sommes un média de proximité. Mais voilà, on pense que ce mouvement est d'importance et qu'il faut être à l'écoute. Merci à toutes et tous et à très bientôt sur Radio Boomerang.
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0: La mission patrimoine pour la sauvegarde du patrimoine en péril, portée par Stéphane Bern, soutient en 2026 la rénovation de 5 nouveaux sites de la région Hauts-de-France, un dans chacun de nos 5 départements. Entretien avec Stéphane Ledez, délégué régional de la Fondation du patrimoine.
1: Alors la Fondation du patrimoine, en deux mots, bah déjà c'est une année importante pour nous puisque nous fêtons les 30 ans de la Fondation qui a été créée en 1996, reconnue d'utilité publique en 1997. À la base, la Fondation est créée pour travailler sur le patrimoine remarquable non classé. Mais au fil des ans, bien évidemment, on va aussi s'intéresser au patrimoine classé. Et la particularité, c'est que bien sûr, on s'intéresse au patrimoine bâti, mais aussi au patrimoine flottant, roulant, patrimoine naturel et la biodiversité. Donc ce sont tous les patrimoines que nous cherchons à accompagner, à aider. Et à titre de jalon, l'année dernière, c'est à peu près 150 millions d'euros qu'on a mobilisés sur le territoire national pour accompagner les projets patrimoniaux. Et en Hauts-de-France, 4,5 millions d'euros.
0: Comment se fait le choix de ces sites à épauler, on va dire? Est-ce que vous avez un comité? Ou est-ce que ce sont les sites qui font appel à vous?
1: Alors, effectivement, la Fondation, c'est d'abord une boîte à outils assez large. Et on va parler tout à l'heure des sites retenus au titre de la mission Bern et financés via le loto du patrimoine. C'est une partie des fonds qui sont mobilisés, puisque c'est à peu près 25-30% des ressources de la Fondation. Ben, le reste, ça va être les collègues que nous montons pour accompagner les rénovations de sites, de projets. Ça va être les grands mécènes nationaux. Ça va être aussi quelque chose qui est assez peu connu, c'est les successions en déshérence où on touche une partie. Hein, ça a été une décision à l'époque, je crois, du Premier ministre Raffarin, si je ne dis pas de bêtises. Et ça, c'est à peu près une dizaine de millions d'euros par an qui sont reversés assez singulièrement par l'administration fiscale pour qu'on puisse aider les paramètres. Alors, s'agissant en fait des sites qui ont été décernés, hein, qui ont été valorisés par la mission Bern, hein, on est à la 9e édition. Donc il y a deux vagues. Il y a une première vague qui va déterminer le site de référence de la région. Et il y a une deuxième vague, qui est celle qui nous intéresse aujourd'hui, qui est la vague des sites départementaux. Alors là, qu'est-ce qui se passe? Ben, je dirais qu'il y a une plateforme en ligne où les porteurs de projets, qu'ils soient publics, privés, peuvent présenter leurs projets. Alors évidemment, ils sont très souvent épaulés par nos équipes, puisque sur les Hauts-de-France, par exemple, on a plus de 70 bénévoles, on a 3 chargés de mission, et qui vont aider, dialoguer avec les porteurs de projets, puisque ça peut être public, ça peut être une collectivité locale, une association, ça peut être un porteur privé, et qui vont présenter leur dossier. Alors, on a plusieurs critères, hein, qui vont servir, je dirais, au comité, à un comité des sages élargi, où il y aura Stéphane Bern, la mission Bern, le ministère de la Culture, la Fondation du Patrimoine, plusieurs acteurs qui vont amener un regard croisé. On va regarder d'abord l'intérêt patrimonial, évidemment, du projet. On va regarder la maturité du projet. Est-ce que le projet est prêt, ou on est prêt à lancer des travaux, ou est-ce qu'on a éventuellement même commencé quelques travaux et il y a une phase qui arrive qui est importante. On va regarder l'état de péril, parce que c'est vraiment l'objet de ce challenge Mission Bern, c'est de travailler sur les sites en état de péril. Puis un sujet aussi qui est très intéressant, c'est de regarder comment le site s'intègre dans son environnement, comment est-ce qu'il va participer à la vie locale, il va être un point de référence de la vie locale. Donc ces 4 critères vont permettre de déterminer, je dirais, une liste. Alors on en présente quelques-uns, on discute aussi bien évidemment avec la DRAC, hein, pour avoir un regard croisé sur les projets, puisque la DRAC est souvent financeuse, souvent accompagne aussi. On a les architectes des bâtiments en France qu'on va retrouver aussi pour aider les porteurs de projets, leur donner aussi un certain nombre de préconisations. Donc voilà un petit peu comment en fait peu à peu finalement les projets prennent corps et donc finalement cette année, donc on a 5 projets, hein, un par département évidemment, voilà, qui ont été sélectionnés.
0: Voilà, on va en parler après, mais j'aimerais bien qu'on donne un petit bilan, on va dire, de ce qui a déjà été réalisé et ce qui est ouvert au public. Est-ce qu'il y a une obligation pour ceux qui ont été aidés d'ouvrir leur bâtiment lorsque c'est, par exemple, les journées du patrimoine?
1: Alors oui, très, très souvent. C'est-à-dire que souvent, quand on va aider notamment le patrimoine privé, la Fondation du patrimoine qui peut décerner des labels va demander à ce que le bâtiment, d'une façon ou d'une autre, soit ouvert, accessible au public ou visible du public s'il s'agit de restaurer une façade. Alors effectivement, si on fait un peu un bilan de puisque c'est la 9e édition pour le loto du patrimoine, je dirais que on a levé avec le loto 210 millions d'euros dans les 9 dans les éditions précédentes, ce qui a permis de d'aider à financer près de 1100 sites en France. Alors donc c'est quand même assez significatif. Et si je vous donnais quelques exemples très concrets, peut-être
2: des Hauts-de-France,
1: peut-être en Haute-France. Alors, j'ai en tête, il y en a plusieurs que je pourrais donner, mais notamment le Fournil des Morins à Terouanne, qui a été lauréat pour le Pas-de-Calais en 2021.
2: On peut donc peut-être expliquer, oui.
1: Voilà, alors c'était un fournil ancien, et qui a été complètement restauré. Et alors, ce qui est intéressant, c'est de voir que, après la restauration, où le fournil a eu 43 000 euros d'aide avec la mission Berne et la Fondation du patrimoine sur 150 000 euros, donc presque un tiers. Mmh. Il y a eu aussi des bénévoles qui se sont mobilisés. Et bien, aujourd'hui, le fournil, il est en accès partagé. Et si on veut faire son pain à Terouanne, on peut accéder au fournil et l'utiliser. Donc ça, vous voyez, c'est tout à fait singulier, c'est tout à fait ouvert. Un autre exemple, c'est la chapelle des Templiers à Lens. Là, c'était un lauréat 2020 et là, il y a eu 65 000 euros qui ont été donnés au travers du loto du patrimoine 2020. Et la chapelle des Templiers, c'était le plus vieux monument médiéval de la ville de Lens. Mmh. Donc, la restauration, où il y a eu effectivement la toiture notamment qui a été restaurée. Et bien aujourd'hui, ça permet aussi d'être intégré dans un parcours culturel et historique à Lens.
0: Au-delà du financement et de la préparation administrative, la restauration d'un patrimoine dégradé prend beaucoup de temps. Stéphane Ledez, délégué régional de la Fondation du patrimoine.
1: Alors, on va souvent parler en mois et en années. Mmh. Et très souvent, quand il y a un site important, on aura plusieurs tranches. Par exemple, si vous prenez aujourd'hui le manoir de Blois à Quédipre, qui est un des lauréats de cette année pour le Nord, lui, il y aura une première tranche sur le bâtiment de vie. Ce manoir, il est intéressant parce que c'est finalement le manoir qui reste de sa typologie qui a été construit entre le 15e et le 16e siècle, typique des Flandres maritimes. Là, c'est un propriétaire privé, Monsieur Nicolas Béret, qui s'occupe de ça. Souvent, les propriétaires privés, d'ailleurs, sont très, ils y passent leur week-end, ils y passent beaucoup de leurs économies. Donc, on a des gens qui sont très, très engagés. Et il va d'abord commencer, effectivement, par l'aile, on va dire, dite d'habitation, sachant qu'il y a deux ailes, une aile est et ouest, avec deux tours, dont une qui est en fait une aile chapelle, puisque c'est une chapelle qui a été reconstruite en 1752 sur le site, qui sera rénovée plus tard. Donc on a ici un projet qui devrait commencer sur le principal sur l'année 2027, mais qu'on va continuer sur 2028. Donc pour le département de l'Oise, c'est l'église Saint-Nicolas d'Hercuit, qui a été lauréate, dont l'église originelle, ça a été commandé par le percepteur de Philippe Lebel. Donc on voit qu'on est, puis elle a été revue. Il y a un grand clocher qui a été créé au 17e et qui au 18e a utilisé comme premier télégraphe aérien dans l'expérimentation de Chappe. C'était en 1794. Et bien, je dirais que cette église, elle avait déjà été aidée dans le cadre de l'appel à projet patrimoine religieux de la Fondation l'année précédente. Donc on voit qu'on est sur des courses de fond et on n'est pas dans quelque chose qui est figé.
0: Alors un troisième bâtiment que vous allez épauler.
1: Pour vous parler du Pas-de-Calais, c'est la commune de Bihucourt qui est au sud d'Arras, du côté de Bapaume, qui est lauréate avec son église Saint-Va. Alors, j'ai envie de vous dire, l'église et la commune ont été doublement martyrs puisque la commune a été rasée en 1917 lors de la Première Guerre mondiale, puisque là-bas les combats faisaient rage, comme on sait. Et donc évidemment tout ça a été reconstruit et l'église notamment a été reconstruite à une cinquantaine de mètres de son emplacement initial sur la période 1926-1930 et 2022. Énorme tornade qui a frappé la commune. Donc non seulement de nombreuses habitations ont été vraiment extrêmement lourdement touchées, mais l'église elle-même a été lourdement toucher la toiture largement endommagée. Donc finalement, on a connu une double peine pour cette commune, avec des habitants qui ont voulu se relever. L'église est un véritable symbole. Donc là, c'est un projet qui est autour de 1 200 000 euros. D'où l'intérêt qu'on a à la Fondation du Patrimoine pour l'ouverture des... Vous posiez la question tout à l'heure, l'ouverture des sites au public. Parce que effectivement, dans les missions de la Fondation, c'est bien sûr d'aider, de lever des fonds, d'accompagner les porteurs de projets, mais aussi, c'est aussi de faire découvrir le patrimoine. Et ça va être une grande nouveauté qu'on lance à l'occasion des Journées du Patrimoine. C'est le Pass Patrimoine qui est porté par la Fondation du Patrimoine, avec des partenaires comme Demeure Historique de France notamment, pour permettre sur un abonnement modique à des personnes, à des familles, d'aller visiter des centaines de sites en France grâce à leur passe patrimoine sans payer l'entrée. Et ça peut être aussi bien le château de Versailles et le château de Chantilly qu'un musée rural ou un musée d'une petite commune ou un château qu'il faut découvrir à l'occasion de vacances. Donc ça, c'est pour nous, ça nous tient beaucoup à cœur.
0: Voilà, on va continuer la visite des départements de notre région de France, si vous le voulez bien.
1: Eh bien, écoutez, avec plaisir. Alors, on a un très très beau site aussi. Alors, puisqu'on parlait de la Première Guerre mondiale, nous allons aller dans l'Aisne maintenant, et nous allons aller au château des Chesnais à Chevreny, dans l'Aisne. Alors, lui aussi, c'est un château martyr, puisqu'il a été détruit pendant la Première Guerre mondiale en 1917, dans le fameux épisode du Chemin des Dames. Et donc, il a été reconstruit juste après-guerre, en 1924-1927, sur c'est cette première reconstruction. Alors c'est un château qui est tout à fait étonnant parce qu'il mixe en fait différents styles architecturaux, bien sûr de l'art déco, ce qu'on appelle l'art et craft anglais, néo-gothique. Donc quelque part là, on a vraiment un petit bijou architectural. On a là des propriétaires privés et on a un péril, notamment avec la couverture, maçonnerie, quatre escaliers extérieurs qui sont aussi en mauvais état. Et donc il y a un premier chantier qui est un petit peu moins de 400 000 euros

0: 28 mètres de haut. On a une voûte néo-gothique avec plusieurs éléments mobiliers qui sont protégés. Un panneau de bois qui représente Saint-Éloi. Donc là, on a eu un problème aussi, comme souvent dans ces églises de villages, de bourgs. Les charpentes qui étaient en très mauvais état. Donc un arrêté de péril en 2024 qui empêche finalement l'utilisation de l'église, soit à des fins, je dirais, de cultuelles ou à des fins culturelles. Et donc là ce dossier, celui qui a été, je dirais, sélectionné cette année pour la Somme.
1: Merci Stéphane Ledez.
0: Merci beaucoup.
1: La mission patrimoine cherche aussi des bénévoles et toutes les participations sont les bienvenues. N'hésitez pas à consulter le site fondation-patrimoine.org. C'était un sujet de René Lavergne de Radio Campus Lille.
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0: L'association du Secours populaire du comité de Roubaix a pour but d'aider les personnes en grande précarité sociale. Elle agit quotidiennement contre la pauvreté et l'exclusion. Elle met en place des projets caritatifs et les soutient financièrement afin de pérenniser ses actions à long terme. Rencontre avec Nora, secrétaire départementale du Secours populaire et directrice du Secours populaire comité de Roubaix.
1: On est reconnu d'utilité publique, on est dans l'aide, première aide alimentaire et puis l'accès aux droits. Nous avons plein d'autres choses aussi au niveau des vacances, des sorties. Nous faisons également les distributions des maraudes et distributions étudiants. Et puis on a des épiceries solidaires, des boutiques solidaires. Voilà, donc nous avons deux sites hein, sur l'administratif. Sur les deux sites, c'est le 136 rue Turgot à Roubaix et Churchill pour l'accès aux droits. Nous avons là-bas deux écrivains publics et un médiateur RSA et puis des ateliers aussi sur l'alphabétisation, ateliers de cuisine, un espace santé et bien-être sur Churchill.
0: Combien de personnes est-ce que vous encadrez ?
1: Écoutez, là, actuellement, avec le nouveau logiciel qui s'appelle Pop Accueil, hein, donc nous avons à peu près plus de 5500 familles qui sont inscrites.
0: Pour une équipe de combien de personnes ?
1: Alors, une équipe, nous avons à peu près 300 bénévoles, une centaine de bénévoles qui sont présents assez régulièrement. Et une vingtaine de salariés, un petit peu plus d'une vingtaine de salariés, en sachant que nous avons à peu près 5 en contrat en CDI. Ce sont vraiment des postes importants au niveau de l'administratif, la comptabilité, etc. Et après, le reste, ce sont vraiment des contrats précaires, des contrats à mi-temps ou des contrats PEC. En ce moment, on n'en a plus. Par rapport aux chauffeurs.
0: Est-ce que vous pouvez nous parler des différents champs d'intervention que vous avez ?
1: Alors, les différents champs d'intervention, donc la première aide au niveau du Secours populaire, quand vous entrez, vous arrivez à pousser la porte d'entrée, c'est bien évidemment l'aide alimentaire. Donc, ensuite, quand la personne, on la reçoit, on détecte plusieurs problématiques, que ce soit rupture de droit, on arrive à orienter pour établir les droits, bien évidemment, de la CAF ou peu importe le problème au niveau travail. Donc, on fait aussi ce qui s'appelle l'accès aux droits. Donc, nous orientons vers nos équipes à Churchill quand les personnes ont des difficultés de faire des courriers pour, justement, en ce moment, on parle de l'énergie. Les grosses factures d'électricité, on va y arriver encore. Il y en a qui continuent à payer de l'année passée les grosses factures de l'hiver. Donc, pour les aider à faire un courrier pour échelonner ou ils n'arrivent pas à payer pour essayer de trouver des solutions. Malheureusement, aujourd'hui, on n'a pas de solution pour la précarité énergétique. La seule aide qu'on peut apporter, c'est le particulier qui peut faire un don et puis qui peut être dédié en disant ben, « Écoutez, moi, je veux bien faire un don, mais il faut qu'il soit dédié à la précarité énergétique pour aider les familles à payer leurs factures qui sont dans le besoin. » Ça, c'est possible, mais sinon, on n'a aucune possibilité de pouvoir aider à ce niveau-là.
0: Donc, vous avez des médiateurs, c'est ça ?
1: Oui, bien évidemment. Nous avons deux médiateurs qui vont être octroyés par l'État. Donc, on est en train de finaliser pour ces deux médiateurs. Ensuite, nous avons deux autres en tout, avec un service civique. Nous en avons cinq. Il y en a cinq exactement. Cinq médiateurs qui sont là pour écouter, orienter. Et puis, surtout, l'écoute est importante.
0: Et vous accompagnez aussi les personnes quand elles sont en difficulté ?
1: Oui, on les accompagne, tout dépend de la problématique. On a aussi une médiatrice santé qui est importante aussi dans le dispositif du Secours populaire. Hein. Donc, on a beaucoup de personnes qui arrivent avec pas de carte vitale ou la CMU. Je ne sais plus si on appelle encore la CMU, je pense que ça a changé. Ou pas du tout de droit. Et donc, elle les aide à rétablir leurs droits et elle les accompagne quand il le faut, aussi sur les sites. Et donc, ça, c'est important aussi. Donc, Et la médiation, il n'y a pas que l'écoute, hein, c'est aussi l'orientation avec les d'autres acteurs qui sont sur le secteur roubaisien.
0: Comment est-ce que vous faites pour réussir à faire des paniers de repas pour les familles?
1: Bah écoutez, ça devient, c'est toujours compliqué, mais le secours populaire, c'est la personne qui pousse la porte. On peut pas lui dire non, on n'a rien à te donner, c'est pas possible. Avant, on avait un colis qui était assez conséquent. Aujourd'hui, on le divise par deux, voire par trois, pour que tout le monde puisse avoir quelque chose, même si c'est peu. On repart pas sans rien, ça c'est inimaginable dans notre structure de faire repartir quelqu'un sans rien. Donc oui, on partage, on se débrouille comme on peut, avec beaucoup de difficultés, mais on fait ce qu'on peut.
0: Quels sont vos donateurs ?
1: Alors, les donateurs, nous avons des donateurs privés et en faisant toutes les ramasses du matin avec les épiceries solidaires, donc nous avons tous les hypermarchés que je peux citer, hein, je veux dire, il y a les Leclerc, les Auchan, les Intermarché, les Lidl, les Aldi, tous ces hypermarchés nous donnent un vrai, vrai coup de main. Ce sont les collectes de tous les matins avec nos chauffeurs qu'on envoie, qu'on récupère des dates très courtes et qui sont distribués le jour même dans nos épiceries solidaires. Alors nous avons aussi, bon, qu'on appelle le LS, le libre service, hein, c'est le colis mensuel, hein, où on a le deuxième mardi, on vient chercher son chéquier, avec une petite participation financière qui est vraiment minime, hein, et le mardi suivant, ils viennent chercher leur colis, qui est assez conséquent, avec beaucoup de produits à l'intérieur, notamment du lait, parfois de l'huile, du beurre, de la farine, du sucre, du surgelé en légumes, des croissants, des petits pains au chocolat et d'autres produits bien évidemment. Ce colis est composé, bon, je pense qu'il y en a à peu près pour une centaine d'euros, entre 80 et 100 euros au niveau du colis. Donc ça c'est tous les mois et ce sont la plupart des produits, c'est des produits européens. Donc aujourd'hui, les produits européens ont vachement diminué, donc on a aussi cette problématique de pouvoir parer à un colis assez conséquent le mois. Ça a diminué, donc il y a beaucoup moins de produits aujourd'hui et on doit parer avec ce manque aux familles, parce que c'est un colis qui est distribué à la troisième semaine du mois. On sait très bien qu'aujourd'hui, avant c'était le 25, le 26 à la fin du mois. Aujourd'hui, on n'est même plus au 15. À partir du 10, les gens se retrouvent en difficulté. Et quelques familles, même pas après avoir eu leur salaire, après avoir tout payé, ils se retrouvent avec 50 euros pour pouvoir s'alimenter.
0: Est-ce que vous pouvez nous parler des ventes solidaires que vous faites ?
1: Nous avons des braderies solidaires qui ont lieu, c'est éphémère, donc de temps à temps. À partir du moment où on a un peu de produit, on essaie de faire des braderies. Alors ces braderies, sachez que quand vous venez, parfois ils sont ouverts à tout public, quand on peut se permettre. Et pour tous les autres fois, c'est co-bénéficiaires. Alors les bénéficiaires trouvent des produits qu'ils ne pourraient pas se permettre d'acheter dans des magasins classiques. Et donc ils les achètent dans nos braderies ou dans nos boutiques solidaires. Simplement aussi, la participation financière est importante pour beaucoup de familles. C'est aussi pour la dignité de la personne de se dire « j'ai pu m'acheter tel produit » qui valait autant, et moi aussi j'ai pu avoir la même chose que quelqu'un qui a les moyens.
0: Est-ce que vous pouvez nous donner des exemples de produits qui sont vendus ?
1: Alors je vous donne un exemple bien concret qui m'a marqué. C'est une crème Bioderma pour les peaux atopiques. C'est une maman qui m'a dit « Ah chouette, franchement j'en ai vraiment besoin pour ma fille, elle me vide un tube tous les deux jours ». Ça coûte 18 euros et des poussières. Et là, je le trouve à 2 euros. Donc franchement, merci beaucoup parce que ça me permet de pouvoir soigner ma fille et tous ces problèmes de sa peau. Ben, grâce à vous, je peux la soigner.
0: On y trouve aussi des meubles ou des fauteuils.
1: Oui, on trouve des meubles. On a une ressourcerie qui se trouve dans le site, sur le site de Turgot, 136 rue Turgot. Donc, nous avons un peu de tout. Des meubles, des garde-robes, des bureaux, des meubles d'appoint, parfois d'autres choses intéressantes. C'est en fonction des arrivages. Donc, un partenaire très important qui est De Meyer. Donc, on va chercher deux fois par semaine les meubles chez eux, des meubles prototypes qui sont déjà montés. Donc, on les récupère montés et nous, on les redistribue avec une participation financière à tout public pour qu'on puisse justement maintenir l'équilibre financier de la structure, parce que c'est aussi important.
0: Et vous menez aussi d'autres opérations d'autofinancement ?
1: Alors, l'autofinancement, oui, par exemple, on fait une braderie, on a envie de faire une sortie pour les familles. On va mettre en place une braderie qui va générer un peu d'argent dans les produits qu'on a eu en don, dans la gratuité ou petite participation financière. Cet autofinancement servirait à faire une sortie, par exemple, à diminuer le tarif de la sortie ou la gratuité.
0: Est-ce que vous pouvez nous parler de la prochaine action qui va être organisée par la Fédération du Nord du Secours Populaire ?
1: La prochaine opération, c'est le Grand Zénith. C'est le Zénith de Lille, donc, qui a lieu le 27 septembre de 13h à 17h30. Et donc, le thème, c'est les années 80, c'est la folie des années 80. Donc, je vais juste vous donner quelques artistes qui vont passer au Zénith. Émile et Images, je ne sais pas si ça vous parle, mais c'est la chanson Les démons de minuit. Capitaine abandonné, plus près des étoiles, ça c'est la chanson. Après, on a Patrick Hernandez, je pense que ça vous parle aussi. Jean-Pierre Madère, ça vous parle également, c'est la chanson Macumba. Ensuite, nous avons William, c'est le groupe Début de soirée. Et ensuite, il y a Philippe et leur formidable guitariste solo. Donc, tous ces artistes sont là pour le Secours Populaire. On vous attend nombreux et nombreuses. Sachez que vous venez...

0: super agréable avec les familles du Secours Populaire. Et en plus, vous nous aidez aussi à financer ce gros zénith qui demande beaucoup, beaucoup, beaucoup de logistique et aussi financière également.
1: Si on a besoin d'informations.
0: Alors, vous pouvez venir également sur le site du Secours Populaire Comité de Roubaix. Il y a la Fédération du Nord Lille. Vous pouvez regarder sur Internet, vous avez Secours Populaire Lille ou Roubaix, peu importe les secours populaires. Ils vont tous vous renseigner et pour les billets également, vous pouvez vous renseigner sur la Fédération du Nord.
1: Nous étions avec Nora, secrétaire départementale du Secours Populaire et directrice du comité de Roubaix. Reportage réalisé par Christian Lazaoui pour Radio Pastel.

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0: Bonjour à toutes et à tous, à l'écoute d'RFI, en direct de Paris, il est 18h.
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0: Soyez les bienvenus, que vous soyez sur la planète, 16h, temps universel. Nous sommes le 7 octobre, une date qui réveille de douloureux souvenirs. Il y a 3 ans, en Israël, le Hamas massacre une partie de la population. Depuis, l'armée israélienne s'est largement vengée. Nous sommes à Gaza dans un instant. États-Unis, Europe et Organisation mondiale de la santé demandent des comptes à la Russie sur un sujet de santé publique, la peste, à savoir comment expliquer la mort d'une jeune femme qui étudiait cette maladie grave. Et puis enfin en France, la mobilisation lycéenne continue, le gouvernement est sous pression, le Premier ministre s'exprime dans une demi-heure. Il y a 3 ans, juste après le massacre du 7 octobre par le Hamas, Israël a lancé en représailles une offensive meurtrière sur la bande de Gaza. Au moins 74 000 morts et 1,5 million de déplacés. 1,5 million de Gazaouis forcés de quitter leur habitation et d'aller vivre ou survivre un peu plus loin. L'armée israélienne occupe désormais 60% du territoire palestinien. À l'époque, Israël bombarde des quartiers entiers dans le cadre de l'élimination ciblée de responsables du Hamas. Le 7 octobre 2023, c'est le camp de réfugiés d'Al-Bourage qui est visé. Plus de 120 personnes ont été tuées ce jour-là, dont des femmes et des enfants. Rami El-Megari pour RFI s'est rendu dans ce quartier qui reste en ruine 3 ans plus tard. Voici son reportage avec Frédéric Misselin à Jérusalem.
3: Ce quartier était très peuplé, très animé avant. Aujourd'hui, c'est vraiment très calme. On appelle cette zone le bloc 3.
4: Yad Jaber habitait dans cette zone résidentielle avant qu'elle soit détruite en 2023. Il y avait là une douzaine de maisons, de petits immeubles occupés par une dizaine de familles. Le regard triste, Iyad contemple ce qu'il reste de son ancien quartier, dévasté par les bombardements, des tonnes de gravats, des habitations toujours éventrées, la nostalgie l'étreint.
3: Oui, je me souviens, pendant les fêtes, nous étions tous ensemble. Tous les enfants venaient frapper aux portes des habitants pour leur souhaiter bonne fête. Ils étaient tous comme nos enfants.
4: La mémoire des habitants du bloc 3 est douloureuse. Moaz Abdel Fattah a 21 ans et il a perdu presque toute sa famille lors des frappes, ses parents, 2 frères et 2 sœurs.
5: Nous étions assis, moi et les enfants de mon oncle, devant la porte de la maison. Les petits jouaient dans la rue. C'était de bons moments. Aujourd'hui, je suis marié depuis presque 2 ans. J'ai une fille. Si Dieu le veut, nous pourrons faire revivre l'arbre généalogique de la famille.
4: Il y a 2 mois, Moaz est revenu vivre dans son ancien quartier. Il y a installé une tente pour loger sa famille. Rami El-Megari dans la bande de Gaza, Frédéric Misselin, Jérusalem, RFI.
0: 24 morts en Ukraine. Au moins 24 personnes ont été tuées en Ukraine dans de nouvelles frappes russes, selon les autorités ukrainiennes. Le bilan le plus lourd est à Prilouki, une ville du nord du pays. Un missile a détruit une partie d'un immeuble d'habitation, faisant 18 morts, dont 4 enfants. Les secours ont fouillé les décombres à la recherche de victimes. Au moins 55 personnes ont également été blessées. La Russie sous pression sur un tout autre sujet, des soupçons de peste en Russie. Comment expliquer la mort d'une technicienne de laboratoire âgée de 28 ans qui travaillait dans un institut qui faisait des recherches sur la peste? Les États-Unis mettent la pression sur la Russie. Marine de la Moissonnière, Washington réclame davantage d'informations sur ce qui s'est passé.
6: Oui, Donald Trump compte téléphoner à Vladimir Poutine très bientôt, a-t-il précisé. Les États-Unis veulent savoir ce qui s'est passé à l'Institut de lutte contre la peste d'Irkoutsk. C'est une ville en Sibérie. Vendredi, plusieurs médias russes ont rapporté qu'une employée, une laborantine de 28 ans qui y travaillait, est morte. Selon l'un de ces médias, elle aurait contracté, attrapé donc la peste pulmonaire après qu'une éprouvette, un tube, s'est cassé. La presse russe affirme qu'un deuxième employé serait malade. et que plusieurs hôpitaux de cette ville auraient instauré une quarantaine, c'est-à-dire une procédure d'isolement d'une durée de 3 semaines, ce que Moscou dément. Les autorités russes assurent que la jeune femme est morte d'une pneumonie d'origine indéterminée, qu'il n'y a pas d'épidémie de peste et que la situation est sous contrôle. Hier, la principale agence de santé publique américaine a estimé que les États-Unis n'avaient pas grand-chose à craindre. Même tonalité rassurante de la part de l'OMS, l'Organisation mondiale de la santé, pour qui le risque est faible pour la Russie, très faible pour l'Europe. Mais tout comme l'administration Trump, l'organisme des Nations Unies réclame aux autorités russes des informations complètes et transparentes.
0: C'était Marine de la Moissonnière, RFI à Paris, 18h06.
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0: Après l'importante journée de mobilisation lycéenne hier un peu partout dans le pays, les élèves réclament toujours davantage de moyens pour une meilleure éducation, à savoir des classes moins chargées et des professeurs remplacés. Pas question de reprendre les cours tant que le gouvernement restera sourd à ses principales revendications. C'est le cas en tout cas à Paris, dans ce lycée, le lycée Colbert, dans le 10e arrondissement de la capitale, où une soixantaine d'élèves ont décidé de monter des barricades devant leur établissement. Pour RFI, Sylvie Coffi était présente.
2: Le gouvernement multiplie les signes d'apaisement. Il propose un temps de dialogue, un temps de démocratie interne au sein des lycées. François Guetsch soutient ses élèves dans leurs revendications. Ce syndicaliste et professeur d'histoire-géographie a du mal à comprendre la stratégie du gouvernement.
7: On n'a pas compris si ça commençait aujourd'hui, demain ou après-demain. Ça, c'était le Premier ministre. C'est repris en main par le ministre de l'Éducation qui parle de banalisation d'une demi-journée. Puis dans les communications des chefs d'établissement qui sont très très furieux de cette façon de faire, on nous parle d'échanger avec nos élèves pendant la première heure de cours au moment de la reprise. Donc on est loin du compte. Voilà. Et puis ce qu'on a vu hier, c'est la détermination de nos lycéens, des étudiants qui les rejoignent, avec des questions très concrètes, très précises, qui s'adressent et au gouvernement et aux collectivités locales quand il s'agit de dégradation du bâti, et auxquelles, pour le moment, il n'y a pas de réponses qui sont apportées.
2: Une autre proposition pour sortir de la crise, le ministre de l'Éducation nationale a lancé une plateforme où chaque lycéen va pouvoir faire remonter ses difficultés. Chloé est lycéenne, elle est sceptique.
8: C'est pas suffisant, tout ça juste pour une plateforme d'écoute, alors qu'on ne sait même pas s'il va vraiment y avoir des actions après. Je trouve que c'est quand même un peu faible de la part du gouvernement.
2: Dès ce jeudi, plusieurs syndicats de l'éducation appellent à une nouvelle journée de mobilisation.
0: Et attendu sur cette révolte lycéenne, Sébastien Lecornu va prendre la parole dans une vingtaine de minutes pour sortir de cette tourmente dans une allocution depuis sa résidence et ce lieu de pouvoir qu'est Matignon. Le Premier ministre évoquera le mouvement des lycéens à la veille d'une nouvelle journée de mobilisation, nous le disait Sylvie Coffi. Il parlera aussi de la flambée des prix du carburant. Il reviendra encore sur cette crise agricole due aux canicules de l'été. Refermons ce journal en donnant la parole à une amoureuse de la langue française. Nous sommes à présent au Pérou, à Lima, où des enseignants, des chercheurs, des acteurs de la francophonie sont réunis en congrès toute la semaine. Ils échangent sur différents sujets, sur les nouvelles façons, notamment d'apprendre et d'enseigner le français eu égard à l'intelligence artificielle. Ils viennent de plusieurs pays d'Amérique latine et des Caraïbes. Déborah Gros a rencontré une professeure et auditrice du journal En français facile.
9: Je suis professeure à l'Alliance française de Miraflores à Lima, au Pérou. Je m'appelle Amparo Sardón et tout le monde adore découvrir, utiliser cet outil, le journal En français facile. Les structures du journal, les structures sont très claires. Est très clair, et puis après on peut aussi, comme c'est didactisé, donc c'est, on peut régler le débit, et puis je pense aussi l'actualité, le choix des informations, c'est très international, parfois on parle même du Pérou, et puis les noms propres, bon, on commence à travailler selon les niveaux, mais je pense que c'est travailler avec l'actualité, c'est très encourageant.
0: Et c'est encourageant également pour nous de vous entendre, chères auditrices et auditeurs de Radio France Internationale. Ainsi se referme le journal en français facile que vous pouvez...

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0: Bonsoir, bonsoir, chères auditrices, chers auditeurs, chers amis. Vous êtes sur Radio Boomang 89.7 FM. On vous remercie de votre écoute et de votre fidélité. Nous sommes le mercredi 7 octobre. Il est 18h, passé de 10 minutes. Et à l'instant, ce jingle pour vous rappeler à cette belle soirée à la condition publique le 10 octobre prochain, le Roots Rock Roubaix, édition numéro 2. Allez, dans un très court instant, c'est un reportage de Pastel FM que vous allez pouvoir retrouver, un reportage réalisé dans le cadre des échanges de programmes de la Franf, l'étape à Roubaix du Tour de France de la santé mentale, un reportage qu'on vous propose de suivre à l'instant sur le 89.7 FM.
1: La santé mentale dans les Hauts-de-France présente des indicateurs particulièrement préoccupants. La région se classant dernière au niveau national pour la qualité de vie au travail selon le baromètre santé mentale et QCVT 2026. Le territoire affiche le taux d'hospitalisation pour tentative de suicide le plus élevé de France métropolitaine, avec 251 hospitalisations pour 100 000 habitants en 2024, avec 251 hospitalisations pour 100 000 habitants en 2024 et un risque suicidaire supérieur de 30% à la moyenne nationale. Les jeunes adultes sont les plus touchés, avec une augmentation de 60% des épisodes dépressifs caractérisés chez les moins de 30 ans entre 2017 et 2021 et une forte représentation des 18-34 ans dans les consultations psychologiques. En réponse à cette crise, l'Agence régionale de santé, l'ARS, a publié une feuille de route avec 62 actions et des projets territoriaux de santé mentale qui visent à coordonner les soins sur les 8 territoires régionaux pour sécuriser les parcours de vie. Le média On parle de tout s'est arrêté ce samedi 8 août sur la Grand Place de Roubaix pour parler de santé mentale. Rencontre avec Anissa, chef de projet pour Le Média On parle de tout.
2: Alors ma mission, c'est de coordonner les différents projets, de pouvoir faire en sorte que les projets aboutissent et essayer de réunir les différentes ressources qu'il faut. Donc là, pour le Tour de France de la santé mentale, ce que j'ai fait, c'est que je me suis occupée de trouver la boîte de production qui nous suit sur le Tour, mais accompagnée de 4 personnes. Je me suis aussi occupée de trouver la boîte qui nous accompagne sur la mobilité. Donc c'est une association aussi qui nous accompagne. Et je me suis notamment occupée de la buvette pour que toute l'équipe puisse être à l'aise sur le repas du midi.
1: C'est des questions qui sont très importantes dans la société dans laquelle on vit aujourd'hui, la santé mentale.
2: Oui, effectivement, c'est des questions qui sont super importantes. Plus importantes encore quand on est jeune, parce qu'aujourd'hui, avec les réseaux sociaux, ça a créé un climat très anxiogène. Et c'est pour cette raison qu'on a envie de libérer la parole dans les quatre coins de la France. Nous, on vient de Paris à la base. Et on s'est dit que ça peut être intéressant d'aller aussi faire libérer la parole dans d'autres villes, parce qu'il y a des jeunes dans toute la France. Et c'est dommage, en fait, de rester uniquement dans notre quartier.
1: Est-ce que vous avez déjà travaillé sur l'impact que peut produire les discriminations? Parce que nous, on est dans une ville ici à Roubaix où les discriminations sont importantes et on sait que ça a un impact important sur la santé mentale de toutes les personnes qui sont discriminées.
2: Oui, et on le voit avec les jeunes qui ont du mal à trouver du travail, ne serait-ce que ça. Au final, ce qu'ils font, c'est qu'ils font pas grand-chose de leur journée, ils restent dehors. Et il y a un impact, on le voit sur leur santé mentale. On voit qu'ils sont plus motivés, qu'ils ont plus d'ambition, ils savent même plus limite quoi faire.

0: plus pauvres de France. Et donc ça, c'était intéressant pour nous de se dire, ok, est-ce que dans cette ville aussi, on a des personnes qui sont en bonne santé mentale? Parce que l'idée, c'est pas aussi de partager que des choses négatives, mais c'est aussi de pouvoir retranscrire de la positivité, même quand finalement la ville n'est pas aussi développée que des grandes villes comme Paris.
1: Est-ce que vous pouvez nous donner quelques exemples d'actions que vous avez déjà menées?
0: Alors, on a fait des événements. On a réuni des jeunes et on a échangé sur différents sujets, différentes thématiques. Donc, on a créé des groupes de parole. On a aussi sensibilisé les jeunes, là, par le Tour de France. On essaye aussi de mobiliser pas mal de jeunes sur le projet, que ce soit sur la communication, même que ce soit l'équipe vidéo. On a beaucoup de jeunes dans l'équipe vidéo. On essaye aussi de s'orienter vers des partenaires qui font à peu près la même chose que nous pour participer aussi à leurs actions. Et on se met aussi parfois en contact avec les municipalités pour pouvoir aussi aller voir ce qui se passe ailleurs avec les autres associations, ce qu'ils mettent en place et créer du lien avec ces associations-là.
1: Comment est-ce que vous êtes accueilli?
0: Généralement, très bien. On est très très bien accueillis parce que au final les gens se rendent compte que la santé mentale ça reste important, même si finalement c'est la dernière chose à laquelle on va penser. Ils se rendent compte que c'est quelque chose quand même qu'il faut considérer et c'est de plus en plus important aujourd'hui parce que on nous inonde en fait d'éléments sur la santé mentale, sur les réseaux, à la télé. Donc voilà.
1: Est-ce que vous pouvez nous parler des partenaires avec lesquels vous travaillez?
0: Oui. Alors sur ce projet on a plusieurs partenaires. Donc les partenaires principaux qu'on a c'est Abeille Assurance. On a aussi Better Help. Donc sont deux acteurs engagés au niveau de leur RSE sur les actions en lien avec la santé mentale. On a Sonovante aussi qui nous accompagne et qui nous a fourni tout le matériel justement pour qu'on puisse libérer la parole. On a FreeMec qui est une application qui crée du lien social, qui nous a mis en avant sur sa plateforme et qui a fait en sorte aussi qu'on ait des personnes qui viennent participer au podcast. Et voilà.
1: Donc votre cible, c'est la jeunesse.
0: C'est ça. Notre cible principale, c'est la jeunesse. Notre cible secondaire, c'est toutes les personnes qui entourent la jeunesse. Les enseignants, les parents, les grands frères et sœurs, les oncles, les tantes.
1: Julie, participante au Tour de France de la santé mentale.
2: Santé mentale, ça nous concerne tous. Et je trouve qu'aujourd'hui, avec toutes les l'anxiété qu'on peut tous ressentir, les problématiques, que ce soit en termes politiques, écologiques, tout même simplement se sentir bien avec soi-même et même quand on traverse des périodes difficiles, je trouve que c'est important en fait d'en parler et de s'ouvrir en fait au débat, à l'échange, ça fait du bien.
1: Durant ces échanges, quels sont les problèmes qui reviennent le plus?
2: J'entends beaucoup parler des jeunes. C'est marrant quand j'essaie d'accrocher des personnes pour venir passer sur le podcast. Ils me disent tout souvent les jeunes. Les jeunes ont besoin d'écoute, ont une grande anxiété. Les parents sont souvent dépassés. Donc j'ai l'impression que c'est vrai que beaucoup de personnes de tout âge ramènent tout la santé mentale aux jeunes. Enfin, en tout cas, fait l'association, même si évidemment ça concerne tout le monde.
1: Oui, parce que le harcèlement au travail,
2: bien sûr,
1: ça concerne aussi tout le monde.
2: Bien sûr, le harcèlement au travail, même le harcèlement à l'école. On peut vivre aussi des deuils, on peut faire du harcèlement, on peut faire vivre une dépression, on peut être mal dans sa tête, dans sa peau. Donc il y a tellement de sujets en fait sur lesquels on peut avoir besoin d'écoute en fait et de se sentir compris par n'importe qui en fait.
1: Ouais, c'est aussi libérer la parole.
2: Oui, exactement, libérer la parole et permettre de débattre aussi autour du sujet de la santé mentale et permettre aux gens aussi de se sentir plus libres, peut-être de s'exprimer, de pas avoir un sentiment de malaise en fait, parce que c'est normal en fait d'avoir besoin de parler de santé mentale et de se sentir parfois bien et parfois moins bien.
1: Et ça doit pas être que du médical, on va dire.
2: Oui, je pense que ça doit pas être que du médical. Je pense que d'un mon avis personnel, je pense que les médicaments c'est pas forcément une solution. C'est important de se faire suivre par un psychologue, un psychiatre quand on a des problématiques psychologiques, mais je pense que c'est bien aussi de pouvoir par le biais d'associations ou comme aujourd'hui sur le podcast on parle de tout, de pouvoir échanger avec des gens, de pouvoir débattre et de pouvoir se rendre compte que vraiment on est tous pareils en fait finalement et qu'on a tous besoin, on a tous les mêmes problématiques et que qu'on n'est jamais tout seul en fait dans ces problèmes.
1: Joseph, fondateur du média On parle de tout.
3: Il y a 5 ans, j'ai fondé un média qui s'appelle On parle de tout pour parler de santé mentale. Enfin, la santé mentale, c'est un sujet qui me passionnait pas il y a une dizaine d'années. Mais quand à l'âge de 18 ans, j'ai perdu brutalement mon papa, bah, je suis passé par une phase que beaucoup de personnes connaissent de dépression qui a duré pas mal de temps. Et entre psychologue, antidépresseur, anxiolytique et beaucoup, beaucoup de pensées noires, j'ai pas trouvé de réelle solution, on va dire, jusqu'au jour où j'ai participé à un groupe de parole pour les jeunes et pour le deuil dans mon quartier à Paris. Et ça m'a fait un bien de malade, encore plus que les psychologues, encore plus que les psychiatres.

0: psychiatre et j'ai vu que la parole, c'était vraiment libérateur et qu'en fait, il y avait plein de moyens de parler de santé mentale. Il fallait juste trouver le bon qui est propre à soi, à chacun. Et moi, c'était en parler aux autres, en parler à des gens qui avaient connu la même épreuve. Et le projet est parti de là. Hein.
1: Et vous en êtes où aujourd'hui?
0: Bon, aujourd'hui, ça fait 5 ans que le média existe. On a une communauté totale sur les réseaux de 1,4 million d'abonnés. On a fait à peu près une trentaine d'événements parce que partager sur les réseaux, c'est bien beau, hein, mais partager en physique, c'est encore plus beau. D'inspirer les jeunes, que les adultes puissent inspirer aussi les jeunes générations. Et l'objectif, c'est faire plus d'événements physiques pour inspirer les gens dans la vie réelle, en dehors du digital, et dire regardez comment parler, ça fait du bien. Le gouvernement met en place petit à petit des choses, mais pas du tout assez vite à mon goût. Du coup, c'est à nous de jouer ce rôle-là, on va dire.
1: Mais quand on parle de santé mentale, ça englobe beaucoup de choses. Je vais vous donner un simple exemple. C'est toutes les personnes qui sont victimes de discrimination, elles sont impactées par ces discriminations.
0: Évidemment, alors la santé mentale, c'est un terme très très large. On peut parler de santé mentale, on peut parler de santé psychique, on peut parler de vrais troubles. Nous, on en parle vraiment au sens large et on essaie de le vulgariser. C'est-à-dire que sur notre média, par exemple, on va parler de discrimination, on va parler de harcèlement, on va parler de dépression, d'anxiété, d'amour. On va parler de toutes les thématiques qui sont médiatisées, mais on va jamais parler de vraiment maladies psychiques et rentrer en détail d'une manière scientifique dedans, en tout cas.
1: Est-ce que vous avez rencontré des difficultés quand vous vous êtes créé?
0: Ouais, tout à fait, parce que quand j'ai commencé à créer mon entreprise, il y a maintenant bientôt 6 ans, beaucoup de difficultés, surtout financières, on va dire, et pas eu trop de soutien, que ce soit ni de la famille, ni de l'État, ni des banques, on va dire. Et quand on veut créer un média de la santé mentale, dans ce domaine-là, en tout cas, je pensais avoir du soutien du gouvernement, pas du tout. Je me suis d'abord mis en société, après en association. Aujourd'hui, j'ai les deux. Et on va dire que les 3 premières années, économiquement, ça a été très compliqué. J'ai arrêté de sortir, j'ai arrêté de boire des bières avec les potes ou de sortir en boîte. J'ai dit, on va faire passer ce projet en priorité pendant 3 années. Donc j'avoue que j'en ai pas vécu pendant 3 années. J'ai pris le chômage, puis j'ai vécu sur mes économies. Et au bout de 3 ans, j'ai réussi heureusement à gagner ma vie avec. J'en suis très heureux, mais ça a été un vrai combat.
1: Est-ce que vous avez sollicité les pouvoirs publics?
0: Énormément. Je suis allé toquer au ministère de l'Intérieur, au ministère de l'Éducation, tous les ministères à Paris. Et malheureusement, non, j'ai pas trouvé le soutien que je désirais auprès de l'État. J'ai quand même bénéficié d'une bourse qui s'appelle French Tech Tremplin à Paris, qui aide les jeunes qui veulent monter un projet justement entrepreneurial. Ça, c'était génial. Mais à part ça, c'est vrai que j'ai pas eu de fonds de l'État et j'en suis encore frustré aujourd'hui, on va dire.
1: Vous avez réussi à agréger autour de vous des bénévoles
0: Pas forcément des bénévoles. Moi, j'ai pris ce qu'on appelle des alternants, des stagiaires, des personnes en freelance. Alors je suis peut-être pas le patron qui paye le mieux parce que pour l'instant le budget est toujours limité. Par contre, j'ai trouvé des personnes ultra motivées, qui sont passionnées, qui le font avec amour, et ça c'est le plus important. Et pourquoi pas après trouver des bénévoles pour l'association? On n'en est pas encore là, et voilà, pour l'instant on a la visibilité, on commence à avoir cette notoriété partout en France, de se dire ok, on parle de tout, ça devient vraiment le média de référence dans santé mentale, mais on n'est pas encore à avoir une équipe aussi nombreuse que j'aimerais.
1: Est-ce que vous êtes en lien avec les professionnels du médical?
0: Ouais, tout à fait. On a un format qui a super bien marché. C'est de mélanger des anonymes, des célébrités, des gens connus et reconnus, et des professionnels de santé, donc des psychologues, des psychiatres, sexologues, cardiologues. On les met sur le même plateau. Et donc, on va dire qu'on a un bel annuaire d'adresses où les professionnels de santé sont très contents parce qu'on met leur métier en valeur.
1: Est-ce que vous pouvez nous donner des exemples d'actions que vous avez déjà menées?
0: Bien sûr. Alors, on a fait tout type d'événements. On a fait ce qu'on appelle les cafés santé mentale, de réunir des jeunes d'une manière totalement gratuite. Ils viennent, ils prennent un chocolat chaud, un café, pas d'alcool, hein, et ils viennent parler de santé mentale avec d'autres jeunes, justement, pour apprendre à vulgariser ce thème, pour apprendre à se confier à des inconnus. Ça, j'adore. Et puis, on a fait un événement qui m'a beaucoup tenu à cœur. Moi, qui adorais plus jeune les boîtes de nuit. On a privatisé une boîte de nuit. Et avant que les jeunes aillent danser, boire de l'alcool, sympathiser entre eux, on a créé un espace dedans, une 50aine de mètres carrés, où les jeunes parlaient de santé mentale et d'amour avant d'aller justement profiter de la boîte de nuit. Et ça, c'était une expérience de fou pour dire, regardez, la santé mentale, il y a quand même une envergure très cool.
1: Quels sont les thèmes qui reviennent le plus?
0: Les thèmes, on va dire, chez la jeune génération, c'est l'anxiété, c'est l'amour, beaucoup de problèmes en amour, hein, beaucoup de stress en amour, et souvent les problèmes liés au travail. C'est vrai que le travail joue un rôle énorme dans la vie de tout le monde, et que ça soit burn-out, pression au travail, ou surtout problème d'orientation, du mal à trouver sa voie, ça revient énormément. Et je dirais qu'il y a une thématique aussi qu'on a eu pas mal, c'est l'isolement.
1: Si on a besoin d'informations sur ce que vous faites, où est-ce qu'on peut trouver ça?
0: Sur tous les réseaux, peu importe le réseau, hein, Insta, TikTok, YouTube, Facebook, on tape juste « on parle de tout » et vous allez nous trouver.
1: Nous étions à l'étape du Tour de France de la santé mentale devant l'hôtel de ville de Roubaix. Reportage réalisé par Christian Lazaoui pour Radio Pastel.
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Bonsoir à toutes et bonsoir à tous. On espère que vous allez bien, que vous avez passé une belle journée et que vous vous apprêtez à passer une belle soirée à l'écoute des programmes de Radio Boomerang. 18h25 précise en ce mercredi 7 octobre. Et dans quelques minutes, vous aurez le plaisir de retrouver Marie, Doug et Max pour un nouveau numéro distordu de l'émission Refitter. 2 heures de bon son distordu. Voilà de quoi se mettre dans une bonne ambiance. À partir de 20h30, changement d'équipe, c'est Francky qui sera cette fois-ci en direct au contrôle avec l'émission Eclipse. C'est ensuite à 22h30, si tout va bien, la rediffusion de l'émission Chauve qui Punk. Voilà le programme plutôt chaleureux et rock'n'roll de ce mercredi soir. Alors on vous laisse en musique avec Mad World, que vous interprète le groupe Imagine Dragons.

0: 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Hey, salut tout le monde. C'est bon, il y a de la musique derrière, cool. J'ai cru qu'il n'y en avait pas. Salut les rockeurs et les rockeuses, j'espère que vous portez bien depuis la semaine dernière. On avait, en tout cas, assisté à une bonne petite émission. C'était bien cool. Eh ben, j'espère que vous portez bien. Vous avez passé une bonne semaine avec pas mal de concerts et ce genre de choses. Bah oui, la semaine dernière, on était avec Axel de Hérétique. Hein, et c'était sans langue de bois. On a parlé de pas mal de choses et c'était super intéressant. Vous avez retrouvé, j'imagine, le podcast sur le site internet de radioboomerang.com. Voilà, on excuse la mère Marie, on excuse le père Doug, hein, qui ont eu des impondérables, on va dire. Mais ça va, ne vous inquiétez pas, je ne suis pas tout seul ce soir. Alors, donc après, vous en faites pas, on va laisser la parole à notre invité, on va pouvoir échanger de plein de conneries. Entre autres, on a commencé un petit hommage avec Chronos là, de Venom. Je crois que c'était une espèce de discharge mélangé avec du Motorhead, on va dire. Moi, j'appelais ça un groupe de poivras, Venom. J'ai vu une fois ce Venom-là, c'était au Fall of Summer 2014. Et bah, ils étaient aussi alcoolisés que les gens dans le public. Et donc, c'était marrant. Et c'était sympa. Donc c'était le morceau bah, Witching Hour de l'album Welcome to Hell. Bah non, j'ai pas mis Black Metal. Hein. Bon, après, en volant. Ouais, c'est pour cette discussion. Enfin bref, donc il est parti bah, justement mercredi dernier pendant l'émission à l'âge de 62 ans. Et bah, en tout cas, ça a influencé pas mal de groupes un petit peu plus obscurs. Hein. On pense au Celtic Frost et compagnie. Enfin, ouais, bah, Venom, hein, qui est devenu un petit peu Spinal Tap, je trouve, avec les années. Sachant qu'il y avait trois Venom en exercice avec des noms différents. Et bon, en tout cas, voilà, je sais que leurs trois premiers albums restent toujours sympas à écouter, même si c'est toujours le côté un petit peu brut, approximatif, qui faisait son charme, je trouve. Ensuite, petite promotion de Listable avec le groupe Devastator. Ouais, donc Devastator, donc ça sort ça sort aujourd'hui, enfin hein, en tout cas le single, il est sorti aujourd'hui. Donc c'était le morceau Coat Armor d'un album qui va paraître d'ici la fin de l'année. Ensuite, on continue encore avec Listenable avec Zanktrix, les Xantrix. Et ben là, ça sort le 30 octobre de cette année. Donc c'est quand même un groupe bah, des fins 80, hein, du trash fait par des roast beef, hein, par des Anglais. Et bon, voilà, ça reste assez sympa. Hein, on va dire, on reste dans le trash de roast beef. C'est bien, ça change du Rick, hein, avec un petit côté un peu plus que pont que je trouve sympa. Ensuite, on est passé sur du son un peu plus stoner avec Dozer. Donc Dozer, ils vont sortir un double album de rareté, de collection de face B et compagnie. Voilà, double album, hein, c'est Blues Funeral Recordings qui sort le 12 novembre. Et on remercie encore Claire pour Purpose Age avec ses envois promo. Et on continue aussi avec Claire, hein, qui nous envoie Snake Mountain Revival avec le morceau The Divide. Et ça sort justement également en novembre. Et là, c'était aussi le groupe Travaux. Travaux, ce sont des Portugais, c'est bien ça. Et l'album est sorti. Il sort ce 8 septembre. Donc ça va, c'est encore une petite exclue. Et Monsieur Bison, on a fini avec ça. Le morceau Cosmic Tide qui est sorti le 25 septembre. Et voilà, en tout cas pour la première demi-heure de nouveautés, d'émissions, de promotion. Vous en faites pas, on sait qu'on en reçoit, vous inquiétez pas, hein, on pense à vous la semaine prochaine, hein, je sais que j'ai reçu également des petits promos sur le mail Refitter59, écoutez, n'hésitez pas, on se fera un plaisir, et bientôt on aura des phonings aussi de prévus par rapport aux promos que vous envoyez. C'est bon, j'ai fini là-dessus. Laissons place à notre invité. Bisous Fred.
1: Salut.
0: Laisse, on passe à notre invité. Enfin, on va discuter avec notre invité. Salut.
1: Salut Max, salut les auditeurs. Je disais salut tout à l'heure à ton pote qui s'en va, que j'ai perdu son prénom.
0: Fred.
1: Qui a l'air sympa, non seulement il a l'air sympa, puis je le croise depuis des années.
0: Oui, oui, notamment dans, j'imagine dans des concerts estampillés un petit peu plus que Pont et compagnie. Ouais.
1: Voilà, exactement.
0: Oui, oui, là, il y a un petit peu ça dans le sang, ce grand garçon. Ouais,
1: ouais, bah, il fait partie comme un tas de personnes, tu sais, tu les vois pendant 20 ans, tu te parles pas, mais de temps en temps, bah, tu te recroises, et puis dans des moments un petit peu plus intimes, genre aujourd'hui, et il se présente, alors je le connais déjà.
0: Ouais, voilà, c'est bon, tu l'as déjà resitué avant même qu'il se présente, quoi. Ouais, ouais, ouais, bah exact.
1: Et ça arrive beaucoup, ça, dans nos milieux, quoi. Toi, je suis sûr aussi, il y a tout le monde, tu vois. Tu vois des gens pendant des années, des années, des années. Tu les vois, tu te fais des grands sourires parce qu'on se trouve sympa, mais on se connaît pas.
0: Et, bien dit.
1: Et voilà, quoi. Donc, à un moment donné, il faut aller plus loin, quoi. Il faut oser, il faut casser la glace.
0: T'as raison, c'est vrai, hein, tu vois des têtes comme ça, et plein de. Puis, bah merde, on s'est déjà vu dans plein d'endroits. Et bon, alors, si on prenait le temps de discuter un moment, quoi. C'est vrai.
1: Ouais, ouais, c'est un peu particulier, les soirées concerts. D'ailleurs, j'ai un petit nouveau concept là depuis un an ou deux par rapport à ça. Emmerdé de ça, ce constat-là m'emmerde, et je me suis toujours dit, il y a plusieurs constats qui m'emmerdent, hein, dans les soirées rock, punk, tout ça, milieu dans lequel j'ai évolué depuis des années. Et je me suis dit, tiens, pourquoi pas organiser des moments autres que festifs et en journée. Donc je me suis mis à organiser de temps à autre des journées surf.
0: Ok.
1: Avec des gens qu'on croise comme ça dans les soirées, que tu connais pas, mais il y a une bonne gueule celui-là, je le tiens, je l'aime bien. Voilà, donc on est depuis un an ou deux là en train de se faire ça sur notre côte d'Opale. Et ouais, on fait du surf sur la côte d'Opale. Alors on reste des amateurs, hein, attention.
0: Voilà, vous allez où?
1: Il y a deux spots, il y a 800 et Quin Plage.
0: Ouais, ce que j'allais dire, ouais. 800 et Quin Plage, ouais, il y a des spots pour aller surfer là-bas. Ouais.
1: Voilà,
0: ouais,
1: donc,
0: ouais.
1: Bah, c'est cool, mais pour le coup, donc t'as une autre relation. Et là, on se trouve vraiment sympa, ou pas, mais en règle générale, le feeling, en tout cas celui que j'ai, me trompe pas, et j'ai toujours eu des gens sympas dans le genre de journée.
0: C'est ça cool. Finit pas avec des morsures dans les planches, des trucs comme ça.
1: Non, il y a des phoques, hein.
0: Ouais,
1: y a
0: ouais.
1: Des phoques, hein, fais gaffe, hein, c'est dangereux des phoques, je pense, ça fait peur, hein, quand t'es dans l'eau. Je déconne pas, en plus, on l'a fait la semaine dernière encore.
0: Ouais.
1: Il y avait un phoque à 15 mètres, bah tu fais pas le malin avec un phoque.
0: Ouais, c'est vrai, ouais, ouais, hein, on parle des requins, là, tu vois, mais ouais. Oh, ouais, putain.
1: On l'a appelé You d'ailleurs, celui-là. Celui qu'on a vu, on l'a appelé You, c'était son surnom, quoi.
0: Hey You.
1: Ouais, le fuck you.
0: Le fuck you. Waouh. Oh, ça va, hein. tu l'as pas appelé fuck hier. Je sais pas.
1: Hein. On peut aller loin, là.
0: On peut aller loin, hein. Surtout les fuck. Alors, eh ben, c'est la première fois, justement, qu'on te reçoit ici, à Radio Boomerang.
1: Ben ouais, on en parlait en off, c'est un peu
0: quelle
1: étrange,
0: affaire.
1: Parce que ça fait 35 ans que je suis dans le bordel. Ça fait, je sais pas, 40 peut-être vous, la Radio Boomerang, un peu plus.
0: Radio Boomerang, ça fait 45 ans que ça existe.
1: Voilà.
0: Cette année.
1: Et je ne sais pour quelle raison, on n'a jamais eu notre tronche ici à l'époque avec Toxic West essentiellement.
0: Bah ouais, ouais.
1: Voilà, bref. Ou en tout cas, je m'en souviens pas. Et si c'est le cas, c'est grave, mais non. J'en suis quand même quasi sûr qu'on n'est jamais venu dans ces locaux.
0: Et également, enfin. Toi, t'as un petit bagage, hein, justement, d'en parler aux antennes. Mmh. T'as eu quand même pas mal de petites expé et tout ça. Donc tu disais, t'as été dans Toxic Waste, PKRK.
1: Ouais.
0: T'as joué aussi avec Didier Super.
1: Ouais.
0: Bah, vas-y, fais un petit topo pour les auditrices, bah, voilà, auditeurs parties, qui ne te connaissent pas. Dis-nous un peu.
1: Ben voilà, donc pour les essentiels et les plus connus, il y a eu aussi Arnaud Futur qui est l'ancien chanteur des Salles Majestés, qui depuis que ça s'est scindé avec Salmage, il a refait son petit projet tout seul. J'ai composé son album, parce qu'il en a plusieurs, mais un de ses albums, le dernier en date. Et là, en ce moment, on est à fond dans un deuxième ensemble, comme on a vraiment apprécié de travailler ensemble. Donc je suis en train de recomposer son prochain album en passant. Sinon, ouais, il y a eu une moult groupe. Tant j'étais batteur pour la plupart, mais j'ai aussi été guitariste dans un groupe qui s'appelait Marcha, issu de Secours, ces groupes-là de Lille, un petit peu, voilà.
0: Oui.
1: Donc j'ai fait quelques apparitions, hein, j'ai jamais été forcément du début à la fin des projets, mais il y en a tellement, il y en a plusieurs, donc on va pas lister tout maintenant, mais pour les plus connus, c'est ceux que t'as cités, quoi.
0: Ouais, ok, ouais, les plus ouais. Prégnants, quoi.
1: Ouais.
0: Et alors, tu vois, question à la con, parce que là, on pose des questions, là, aujourd'hui. T'as commencé quand, quel âge, comment, t'as fait quoi, c'est ses potes, t'as rencontré des gars dans une cave, tu dis tiens, on va se boire une bière, ou vous êtes croisés chez Nénès, enfin je sais pas, tu vois,
1: Non, alors il y a un peu tout ça, enfin 15 ans, 16 ans, l'adolescence, on baignait dans une époque qui était quand même les débuts 90, fin 80, donc le punk rock, le rock alternatif en France... avait ses grandes heures.
0: Ouais, carrément, ouais.
1: Ouais. LSD, OTH, les Shérifs, enfin tous les groupes français, qui sont dans des reformations plus ou moins puantes aujourd'hui, mais en tout cas à l'époque il y avait une émulation et quelque chose de très frais. Bon bref, on a baigné là-dedans, donc c'était une vague dans laquelle on est tombé. Mm-hmm. Avec le surf, t'as capté.
0: Oh.
1: Et donc j'habitais sur la Côte d'Azur à l'époque, divorce des parents et tout le bordel. Je remonte dans le Nord à voir tous mes copains au bout de 2 ans de m'avoir quitté. Là, les copains avaient une guitare dans les mains, une basse, une boîte à rythme. Et Laurent, tu veux pas t'occuper de la boîte à rythme? Ah ouais, je veux bien faire le mec qui fait la boîte à rythme. Voilà, et puis au bout d'un moment, on s'est rendu compte que ce serait peut-être bien que j'ai des fûts. Donc d'autres potes ont piqué des fûts dans des harmonies, une harmonie municipale. Je fais très court et très vite, mais en gros, c'est un peu comme ça.
0: Trop bien.
1: Après, il y a eu la MJC de la Bassée, donc la Maison des Jeunes et de la Culture, qui est un lieu de socialisation assez énorme. Et c'est un gros problème, à mon sens, aujourd'hui, qui n'est plus ces centres sociaux.
0: D'accord.
1: Les MJC qui permettent de canaliser les jeunes, ce terme emmerde un peu parce que ça fait un petit peu un cadre obligatoire, mais c'est juste que ça permet de pouvoir s'exprimer, d'avoir des espaces pour la jeunesse et de pouvoir avoir des lieux comme ça qui sont plus ou moins équipés et encadrés. En tout cas, nous, ça a été ultra bénéfique. Preuve en est, c'est que 35 ans après, on est toujours sur cette passion pour la plupart.
0: Ouais.
1: Et ou plus ou moins des parcours qui sont plus ou moins des professions. Alors, pas pour ma part, mais ça, on s'en fout. Et donc ça a été très, très fédérateur. Donc, c'est surtout dans la MJC de la Bassée qui
0: est ça
1: que. On a créé Toxic West, mais il y a eu d'autres groupes avant. Hein. Je vais pas les citer, je m'en souviens plus trop, mais je me souviens d'un. Je me souviens plus, mais bon, des noms. On faisait du hardcore, on faisait.
0: Okay.
1: Il y avait Ultimatum, Systematic Terror. Voilà, c'est ça que je cherchais.
0: C'était okay.
1: Un truc bien violent. Mais bon, on n'a jamais fait de concert. Les seuls, c'était avec Toxic West où on a commencé. Et puis bon, ça a duré 33 ans.
0: Ouais, ce que j'allais dire, ouais, Toxic West, après, c'est peut-être. À l'époque, j'imagine que. Tissu n'était pas le même, enfin ça devait être bon les gars, allez, on vous appelle pour jouer là-bas, bon allez, vas-y, on y va, enfin je pense que ça devait être plus.
1: C'était différent, ça c'est une certitude, il n'y avait pas autant de groupes qu'aujourd'hui, il n'y avait pas la lassitude qu'on peut avoir aujourd'hui dans le punk ou le punk rock, qui est toujours un peu moins frais aujourd'hui, hein, ça,
0: ouais.
1: c'est clair, alors il y a plus ou moins des vagues.
0: Mmh. Ouais, oh.
1: Elle est pas mal, non? Ça fait redondant.
0: Ouais, c'est bon, ouais.
1: Non, mais...
0: À 15 ou à 800.
1: Donc, c'était une autre époque, ça c'est sûr. Après, moi j'ai jamais raccroché les guitares. J'ai toujours été derrière soit des fûts, soit des cordes. Et y a toujours moyen de trouver un espace, un interstice. Où on va trouver de l'énergie et de l'énergie rock'n'roll, et il faut juste savoir le provoquer et pas toujours attendre. Dans cette société ultra passive, il faut aussi savoir se positionner en tant qu'acteur et non pas que spectateur. Et donc le do it yourself, ça vient un peu de là, c'est de dire voilà, si t'es pas satisfait de ce qui se passe, vas-y, fais, fabrique des choses.
0: Exact.
1: Construis, crée des événements, fabrique-toi. Donc moi je suis vraiment dans cette fibre là, je viens de l'éduque pop, de l'éducation populaire, donc c'est quelque chose qui me tient à cœur. Et finalement on en est heureux de pouvoir avoir des projets, parce que c'est le sens à la vie aussi d'avoir des projets.
0: Voilà. Bah quand même, ouais. Hein, un petit peu de sortir de son escarcelle habituelle. Enfin voilà, ouais. Comme tu dis, hein, est un petit peu acteur. Et j'ai l'impression, hein, tu sais, qu'en échangeant comme ça avec d'autres groupes, un petit peu comme ça dans cette vision, on va dire un petit peu alternative, des choses n'existent pas, fais-le. Et puis tu parles d'interstice, et je pense que c'est toujours d'actualité. Tu sais, des fois on a reçu des groupes et tout qui ont pareil, tu sais, des 30-40 ans de bouteilles, qui disent à l'époque c'était différent, c'était pas mieux qu'aujourd'hui. Là,
1: je suis assez d'accord. Bon, il y avait une dynamique quand même différente, mais dynamique différente veut pas dire mieux ou moins bien d'ailleurs. Il y a pas de jugement. Après. Le regard qu'on peut porter aussi change, parce qu'à un moment donné, moi je m'obstine tous les jours à pas devenir un vieux con, c'est pas évident, hein.
0: Ouais.
1: Mais c'est hyper important. Alors j'ai la chance, je bosse avec des jeunes, donc ça me permet de garder un contact permanent avec la jeunesse, mais c'est pas évident aujourd'hui, il y a quand même notre société confortable avec les écrans, enfin avec tout ce qu'on a aujourd'hui, ouais. Et en particulier les écrans, nous renforce quand même dans un certain isolement. Et on a tous à lutter contre cet isolement qui, de toute façon, ne nous rend pas heureux. Le cerveau humain est très compliqué. On va pas rentrer là-dedans maintenant dans de la métacognition parce que je ne maîtrise pas le sujet. Mais quand même, j'ai quelques notions. On sait très bien, voilà, on est des êtres sociaux, on a besoin de partager, on a besoin de voir des gens. Donc il est hyper important et crucial d'aller à la rencontre de l'autre et de sortir de sa tanière. On ne peut pas être heureux seul. L'humain n'est pas. C'est ma vision des choses. Certains diront le contraire. Moi, je suis convaincu que non. Et mon parcours, mon expérience voit bien. Des potes qui se sont isolés de par la vie, les enfants, la famille, les drogues.
0: Le boulot,
1: que dans tous les cas, le dénominateur commun est le...

0: Vous savez, enfin, ouais, voilà, on est. Moi, je sais pas, en échangeant, tu sais, en se disant, bah, en fait, quand tu vas vers les gens, tu leur montres que t'existes, que t'es toujours là, tu vois, enfin, hein, et ça suscite un peu plus d'intérêt. Et même chez les plus jeunes, hein, tu sais, en échangeant même avec des plus jeunes qui se disent, bah ouais, t'as, non, on a quelqu'un, on sait pas, qui vient de République tchèque ou une connerie, je sais pas, et qui vient près de chez moi, et ben, franchement, ça m'incite carrément à me dire, bah merde, oh, je vais y aller, je vais voir des gens. Et c'est marrant, on en parlait, tu vois, en antenne, en se disant, on a vu des têtes et tout, qu'on se connaît, et puis pourquoi pas aller organiser du surf après derrière. Non mais, tu sais, il y a ce mécanisme-là, comme tu dis un peu, bah, moi je te rejoins là-dessus, hein, sur l'humain, bah, que non, en fait, il y a eu ouais, pas mal de choses après, avec les décennies qui ont fait que les humains s'isolent, et je pense que le Covid aussi a joué pour pas mal. On s'isole parce que la peur, c'est l'autre. La peur, elle est dehors. Tu vois, un petit peu, ça inscrit un petit peu un climat de peur. Tu vois ce que je veux dire ?
1: Et le cerveau humain s'adapte très vite aux choses. On a une capacité d'adaptation, malgré nos réticences et nos râleries, à s'adapter rapidement aux choses. Et on sait très bien, aujourd'hui, les sociologues l'ont largement analysé, que le Covid a été un virage par rapport à ces sujets-là, quoi. On a été un petit peu au milieu d'une expérience, un laboratoire à l'échelle mondiale, quoi.
0: Ouais, c'est ça, hein. Ouais, les apérovisio, les trucs. Ouais. Et après, c'est vrai qu'il y a eu... Tu vois, c'est marrant parce qu'il y a eu, à l'après-Covid, on en parlait avec des potes justement qui sont dans le grindcore et tout ça, ou dans le punk, hein, qui disent, il y a eu une embellie, tu sais, où tous les gens se disent, putain, ça y est, waouh, il y a du live et tout, on y va, tous les trucs et tout, tout. Puis là, c'est le contre-coup, où justement, bon, après, c'est dans un autre registre, hein, tu vois, mais on recevait une des personnes qui était dans l'orgue du
1: taille.
0: Recevrait.
1: Oh là là là.
0: Recevait.
1: Très bien. C'est vrai.
0: ouais, voilà. On sait, c'est vrai. et ouais, mais qui ont dû annuler leur fest, tu vois, l'aéronef, parce que, bah, ils se rendaient compte qu'il y avait, et là, sans langue de bois, ils ont dit la semaine dernière qu'il y avait 80 000 boules à perdre. Il y avait 80 000 boules en jeu. Donc, les gens, ils achètent pas leur place, donc tu sais pas. Tout coûte plus cher, c'est le bordel. Enfin, tu vois, il y a une espèce de contre-coup, tu sais.
1: Le nivelage par le bas, ouais.
0: Ouais, l'effet qui se coupe.
1: J'emmène les autres dans le bas-fond, et bon, voilà. Et c'est là qu'on peut faire une petite transition. Je sais pas si c'est une transition, mais en tout cas, passer un certain message de dire.
0: Vas-y.
1: Le rock dans ses grandes largesses, bon, donc dans mon cas, c'est punk rock. Ben, yes. C'est un peu un outil de survie pour moi, et pour beaucoup de monde, évidemment. Et l'idée, c'est de survivre ensemble, donc de partager ces moments. Donc voilà, j'organise aussi des concerts, j'en fais pas trop. J'essaie d'en chercher pour Astroïdes, ce qui est déjà pas forcément évident. Donc je suis venu aussi pour ça aujourd'hui, pour parler d'un concert. Je me permets d'en parler tout de suite, ça sera fait.
0: Ah bah voilà, au moins.
1: Et qu'il est quand même hyper important de se retrouver voilà, autour de musiques électriques. Et le samedi 24 octobre, donc, sur une péniche qui s'appelle la péniche Célestine, qui vient d'Amiens, qui va jusque Mons et qui s'arrête une quinzaine de jours sur l'île, à la Gardeau, à Bois-Blanc. Yes. Il y aura un certain nombre de spectacles. Vous pouvez aller voir sur le site de la péniche Célestine si vous voulez voir les spectacles. Et donc, moi, j'ai eu l'honneur et la chance d'avoir une soirée le samedi 24 octobre où il y a Vacant de ses cendres, donc un groupe belge. Anarcho-punk, je ne sais plus comment ils se définissent, c'est assez marrant d'ailleurs sur le Bandcamp leur propre définition que j'ai plus en tête. Je dirais anarcho-punk, punk rock, rock, pop, voilà, ça mélange un peu tout ça, très original. Donc c'est un groupe qui m'a bien tapé l'esprit. Moi j'y vais à coup de cœur, hein, y a aucun calcul derrière quoi que ce soit, c'est juste un groupe que j'ai croisé il y a quelques années à Liège, à la zone, avec Toxic West, et j'ai découvert ce groupe sur scène et j'ai trouvé ça génial, voilà, je trouve ça très original. Et ça m'a tapé l'esprit. Et voilà, donc il y a aussi les copains de Ekimoz. Bah pareil, là, Manu, qui est le guitariste, qui est un grand acteur de la scène depuis une trentaine d'années, voire 40 peut-être même, fait partie du label Zone 11. Il est guitariste donc dans Ekimoz. Et pareil, c'est coup de cœur musical. Voilà, donc j'ai eu l'envie d'organiser cette petite soirée là sur la péniche. Donc il y a après libre le samedi 24 octobre, péniche Célestine, Lagardeau, Bois Blanc. Donc avec Astroïdes, Vacant de ses cendres et Ekimoz.
0: Eh bah c'est top. Écoute,
1: ah bah ouais, je l'ai fait vite là, tranquille.
0: Bah tu l'as fait super vite, ouais. Ouais. Et qu'est-ce que j'allais dire? C'est toi qui as été un petit peu missionné pour faire la progrès de la soirée ou d'organiser le mec qui te laisse à dispo en te disant tiens vas-y je perds, vas-y mets ce que tu veux quoi.

0: Ouais, bah, l'histoire est assez simple. On a joué en février à Amiens sur cette péniche. Nico, le tenancier, ben, on a un peu sympathisé. C'est aussi un vieux briscard. On a fini à 6h du matin, donc très fédérateur comme soirée.
1: J'imagine.
0: On a passé vraiment une pure soirée. C'était cool avec un after et un DJ Lolo là, qui était là, le Stop Give, je sais plus comment il s'appelle le groupe, en bref. Et bah voilà, on a tout simplement créé un lien avec Nico. Et il m'explique qu'il y a un projet de faire ça en l'été. Finalement, ça s'est pas fait l'été, mais on est en octobre.
1: C'est pas
0: et
1: final,
0: il demande si je suis chaud pour organiser des soirées sur la péniche sur, lors de l'arrêt à Lille. Alors j'ai dit des soirées, non, peut-être pas, parce que c'est quand même du taf. Mais une soirée, ça me branche vraiment, quoi. Voilà, donc ça s'est fait comme ça, tout simplement.
1: Bah, trop cool, quoi. Ben, ouais, ouais. Donc, c'est venu, voilà, la concert que t'as fait là-bas à Amiens, ouais. En début d'année. Et puis, ouais. On s'est dit, allez, hop, je passe par chez vous, là-bas. Reviens bah, jouer, ouais. Ramène ce que tu veux. Enfin,
0: bah, c'est, de toute façon...
1: D'ailleurs, comme ça, quoi. Ouais.
0: Les histoires de réseau, un réseau, ça se crée. Ça se crée comment? Bah, en parlant avec les gens, dans les soirées, souvent, ou au surf.
1: Ouais, voilà. Ouais.
0: C'est comme ça qu'on crée du lien, et se créer un réseau, c'est juste comme ça que ça fonctionne, quoi.
1: C'est ça, c'est clair, c'est pas en envoyant des mails, hein. On ça, en parlera là, après. Mais...
0: Là, bon, on en a parlé en aparté tout à l'heure, mais on est bien d'accord sur la conclusion de dire on n'a jamais eu autant de moyens de communication, mais on n'a jamais autant mal communiqué. Et bien rien dit. Ne vaut une vraie relation humaine, mais ça, c'est pas gagné.
1: Ça, c'est bien dit, ça. Ça, c'est bien dit. Et ouais, ouais, ouais. Et donc, ouais, donc la péniche, elle reste 2 semaines ici dans le coin. Et il y a d'autres événements qui sont prévus, d'autres choses, tu sais pas.
0: Ben ouais, honnêtement, j'ai pas super suivi ce qui va se passer derrière, mais il va sur Mons en Belgique, ça c'est sûr.
1: Oui.
0: Je crois que c'est Mons, voilà quoi. L'essentiel, le temps fort, il est quand même sur l'île très clairement quoi. Il y aura Johnny Montreuil aussi la veille de notre concert.
1: Okay.
0: Montreuil, qui est un gars, qui peut être un groupe aussi de Montreuil, de Paris, donc voilà.
1: Ok, il aurait pu être de Montreuil-sur-Mer.
0: Et oui, c'est vrai. Mais pour le coup, non, c'est. C'est le grand monde parisien. Voilà, donc, je l'héberge aussi parce que Nico m'a demandé, comme j'habite pas très loin de la péniche, il m'a dit qu'il ne peut pas me rendre ce service. Ben, si, voilà. Bref, donc, j'aurai aussi Johnny Montreuil la veille à la maison.
1: Bon, voilà. Bah, j'espère que tu passeras une nuit calme.
0: Ça, c'est moins sûr.
1: Alors, là, moi, j'ai mis vacances et cendres. Est-ce que tu as un morceau particulier que tu veux mettre?
0: Ouais, je les aime tous, mais c'est vrai que j'ai un petit penchant pour Mes Esprits. Alors j'adore le texte, j'adore sa voix. C'est un chant féminin, alors ce que j'ai pas précisé aussi.
1: Yes.
0: Voilà, on est dans des. C'est un peu la vague du moment, le féminisme. Savoir que dans les milieux punk, ça fait 30-40 ans que ça parle de féminisme. Hein. Il y a des combats aujourd'hui qui sont plus ou moins au devant de la scène, mais qui existent toujours dans le punk, en tout cas depuis que j'y suis. Et le mouvement féminisme en fait partie. Mais en tout cas, sur ce concert-là, c'est que des chants féminins. Dans tous les groupes, il y a des chants féminins. Même Astroïd, hein, on a Julie qui fait les chœurs. Donc yes. Là, Ekimos, c'est un chant féminin. Vacances et Cendres, c'est un chant féminin. Voilà, donc c'était aussi pour défendre un petit peu l'aspect, les femmes dans le rock, pour histoire de péter un petit peu la glace sur ce machisme, je ne sais pas, mais en tout cas, ce masculin.
1: Oui. Je trouve qu'il y a ces dernières années, je trouve qu'il y a justement une petite montée en force, justement des nanas, quoi.
0: Ah bah très clairement, ouais. Avec le mouvement MeToo,
1: ouais, exactement.
0: Il y a d'histoire derrière, bien sûr.
1: Je trouve qu'il y a
0: c'est très bien, parce qu'il y a quand même aujourd'hui des schémas qui sont quand même liés au patriarcat. Enfin, je veux dire, la liberté passe aussi par l'égalité, quoi. Donc à un moment donné... il a aucune raison d'avoir des. Bon, on va pas rentrer dans le débat maintenant, mais.
1: On peut hein.
0: Ça risque d'être un peu long, mais. Et je maîtrise pas forcément tout. Mais voilà, les différences salariales, c'est juste quelque chose d'inadmissible. Enfin, les conditions, les schémas familiaux, enfin, tout simplement la liberté de la femme, quoi.
1: Ouais, on est d'accord. Bah, figure-toi que nous, on héberge une émission, à ce niveau-là, qui s'appelle La Matinale, qui est animée par des nanas, dont la marraine est Corinne Maziero, où il y a des revendications, mais tournées de façon très constructive et très. C'est pas uniquement du frontal. Tu vois ce que je veux dire? Sur les meufs, on est maltraités, nanana. Non, c'est vraiment bien réfléchi, bien préparé, et on sent bien structuré. Et elles viennent ici à 7h30 du mat pour balancer des sujets qui grincent, quoi, tu vois, qui détonnent. Quoi.
0: Alors,
1: tu vois, il y a un militantisme aussi. On est content d'héberger aussi.
0: Et c'est très bien, il faut que ça avance. Faut que les curseurs bougent. Mais attention, j'ai un avis aussi sur l'engagement radical. Ça me pose aucun problème parce que de toute façon, faut pas se leurrer, à un moment donné, il y a des sujets qui sont tellement ancrés dans les décennies, voire les siècles, que si t'as pas une branche radicale qui s'occupe et qui prend en charge un petit peu l'affaire, ça sera pas le côté le plus agréable, surtout en tant qu'homme, et j'en fais partie, mais c'est plus qu'indispensable à mon sens. Quelle que soit la cause défendue. Là, on est sur le féminisme, mais ça va être vrai sur un tas de sujets. Je veux dire, je pense à L214 sur le côté la défense animale, c'est pareil, c'est très radical. Donc forcément, tu vas toujours trouver des gens à qui ça déplaît parce que c'est pas dans la pensée moyenne et la raison moyenne, quoi, dans le cadre de référence moyen. Alors que pour faire bouger les curseurs, c'est quelque chose qui, à mon sens, plus qu'à mon sens, c'est les faits sont très clairs dans l'histoire de toutes les causes. Si t'as pas ces branches radicales, ça bougera pas. D'où aussi, pour faire un petit raccord avec ce qui se passe en ce moment, les violences avec les lycéens. À un moment donné, les lycéens défendent un certain nombre de choses, certainement matériel, les cours, les emplois du temps, tout ça. Mais il y a pas que ça, bien évidemment. Parce qu'on ne parle pas aujourd'hui dans les médias parce qu'il n'est pas de bon ton politiquement de le faire. Mais on sait très bien que c'est une jeunesse qui va très mal et ça va bien plus loin que les conditions scolaires et que ça passe aussi par un mouvement très radical qui est la violence. Alors après, sans compter qu'il faut pas mélanger que tous les lycéens ne font pas des violents. Est-ce que d'ailleurs les violences sont des lycéens? C'est notre question. Mais peu importe. Une chose qui est sûre, c'est que le résultat, c'est qu'il y a de la violence. Une société où il y a de la violence dans ses rues, en tant que politique et responsable des rues, finalement, un petit peu quelque part, t'as intérêt de t'en inquiéter et pas seulement d'invectiver à coup d'espèces de morale là, qui sort de je ne sais où, de notre esprit judéo-chrétien, certainement. Tu vois ce que je veux dire? Bon, bref, un peuple en colère, il se manifeste. Donc, les branches radicales, c'est important pour que les curseurs bougent. Alors, celui des féministes n'est pas toujours le plus agréable pour les hommes, mais néanmoins nécessaire à mes yeux, quoi.
1: Oui, c'est vrai. Mais après, c'est vrai qu'après, quand tu échanges aussi avec ces nanas, justement, qui font partie de ces groupes et tout, on est raccord aussi avec leur positionnement, tu vois, leur militantisme et tout ça, quoi. Bon, peut-être parce qu'on est des hommes qui sont un petit peu désolés des agissements des autres hommes, hein, tu vois. Voilà. Non, je pense qu'il y a de ça aussi, quoi. Mais
0: l'objectif, c'est d'être main dans la main, à un moment donné.
1: On est bien d'accord.
0: Des causes qui vont vers la liberté, le mot important, liberté, où on peut y mettre tout, n'importe quoi, pour le coup, mais quand même, c'est un peu le sujet.
1: Et donc, il y a peut-être un petit positionnement, j'ai l'impression, un peu dissident, hein, par rapport à tout ça. Hein, des fois, tu sais, il y a des potes, nous, on leur dit, le punk rock. Ouais, le punk rock, c'est Sum 41. Tu vois ce que je veux dire? Des fois, ça peut être un petit peu réducteur. Tu vois ce que je veux dire? Enfin, tu comprends un petit peu?
0: Bah, évidemment. Hein,
1: tous les représentations clichés, les clips MTV, toutes ces conneries-là. Et non, c'est vrai qu'après, tu vois ce qu'on appelle l'alternatif, c'est des trucs où il n'y a pas de matraquage publicitaire. Il y a, comme tu dis, il y a un réseau, c'est l'alternatif. C'est-à-dire que. Après, oui, c'est toujours des gros débats là-dessus, hein, sur est-ce que je signe chez un gros tourneur, est-ce que je suis sur un pias ou un truc comme ça. Enfin, tu vois, je veux dire, il y a eu beaucoup de discussions, mais en tout cas alimentées avec pas mal de potes, sur l'éthique, on va dire, par rapport à ça, quoi, tu sais. Enfin bon, hein, après c'est un autre débat.
0: C'est des grands débats, je pense qu'il n'y a pas de vérité, c'est chacun à la sienne. Après, moi ce que je retiens souvent quand même, c'est la pertinence du groupe. Bon déjà c'est de la musique, hein. À un moment donné il faut remettre les choses à leur place, ça doit rester quelque chose de léger. Au départ c'est aussi des émotions, histoire de se faire plaisir et d'avoir les poils qui dressent sur le bras, quoi. On est sur quelque chose de simple au départ. Alors après en fonction des groupes, t'as plus ou moins des engagements avec des textes engagés ou pas engagés. Que veut dire être engagé aujourd'hui, ça c'est encore aussi une autre histoire. Mais après, tu cites des punk rock, un peu les skaters, mais évidemment, comme toute mouvance artistique, même pas que musicale d'ailleurs, tu vas avoir un noyau de départ qui démarre un mouvement, le punk, hein, ça a été fin 70. Alors là, pareil, tu vas dire, mais non, c'est aux USA, en Amérique, c'est Stiff Little Finger, c'est tel groupe, c'est le Sex Pistols, c'est machin. Bon, peu importe, en tout cas, tout ça se fait progressivement, mais c'est vrai qu'on était quelque chose d'assez uniforme finalement dans la démarche. Bon, mais comme tout mouvement, ça évolue et tu vas avoir des ramifications, tu vas avoir le punk rock un peu plus pop, le lisse, le dur, le texte rigolo, le texte léger, le texte paillard, et là, à partir de là, je veux dire, on parle de l'électro, tu vas voir, l'électro, c'est encore pire, c'est encore plus riche en termes de ramifications, quoi.
1: Mais c'est vrai, mais après, Voilà, je pense que, tu vois, on parlait de scène, les scènes, j'en parlais, mais c'est toujours, tu sais, un petit noyau, en gros, de 30, 40, 50 personnes qui avaient différents groupes qu'ils allaient voir les uns les autres, qui jouaient tous les uns avec les autres. Je pense que toi, ça devait être un petit peu aussi la même chose, hein, tu vois, ce que tu me racontais, dans tous les groupes dans lesquels peut-être t'as un petit peu... et les personnes avec qui t'as collaboré,
0: on avait un carton, on avait un franc succès. Non, je déconne. alors, c'était beaucoup de la camaraderie, de toute façon. Je mets toujours ça en avant dans les interviews quand j'ai l'occasion d'en faire. C'est d'abord une histoire de camaraderie, le punk rock, à mes yeux. Et puis tout simplement mon vécu, j'ai bien vu que ça s'est passé comme ça, et que c'est quelque chose d'essentiel, et que nous à l'époque avec Toxic Quest, on savait à peine jouer, on est en 92-93, il y avait toute la raya de Redskins de Béthune, on avait de Lille, il y avait des gens, enfin, bref, il y avait tellement peu de groupes au final que dès qu'il y avait un concert, ça y allait, et là on pouvait avoir 200-250 personnes, alors qu'on avait à peine aligné deux notes quoi au final. Il y avait juste une démarche, une ambiance, et puis ben, le punk rock c'est ça, c'est la force, c'est que tu n'y vas pas que pour la musique. En fonction des mouvements qui avec le temps, comme on vient de dire, se sont diversifiés, hein. Tu vas avoir des punk rock très... scolaire où là on y va et puis devant t'as des gens bras croisés qui vont se transformer en tribunal musical et ajouter je trouve que sa guitare est mal accordée. Mais après voilà, il y a plein de milieux, mais à l'époque non, on avait quand même les gens se déplaçaient beaucoup plus.
1: Oui.
0: Parce que peut-être qu'il y avait moins de choses qui aspiraient les cerveaux. Je reviens aux écrans.
1: Ouais, mais c'est ça, c'est vrai. Ah, il y a un truc, vas-y, on y va. Moi, je me souviens des petits bouts de papier comme ça, flyers, où t'avais les trucs notés à l'arrache pour dire.
0: Ou les bornes.
1: Tel endroit.
0: Les bornes que les gens faisaient. Hein. C'était pas rare que des gens faisaient 300, 400, 500 bornes, voire plus, pour venir voir un groupe à la con dans un bistrot.
1: C'est-à-dire,
0: moi-même, je l'ai fait. Donc, aujourd'hui, ça se fait moins. Ça existe encore, hein, mais ça se fait moins.
1: Ouais, il y a encore des forcenés quand même.
0: Ouais, il y a encore des résistants.
1: Ça existe encore. Bon alors, laissons place quand même à la musique, hein, parce qu'on discute pas mal, hein, depuis tout à l'heure. Ben c'est bien, on a plein de choses à se raconter, et notamment de surf, entre autres. Et donc tu m'avais dit « Mes esprits », hein,
0: ouais.
1: De Vacant de ses cendres, donc
0: ouais.
1: Qui vient de Wallonie, très bien.
0: Ouais.
1: Et puis, juste après, donc on retrouvera le 24 octobre à la péniche, j'ai plus le nom de la péniche.
0: La péniche Célestine.
1: Célestine, voilà, ouais. Excuse-moi. Tu vois,
0: en même temps, c'est à la Gardeau, donc tu vas à la Gardeau, tu vas la trouver, hein, à Bois Blanc. Donc, hein.
1: Ouais, je vois le coin.
0: Il y a juste une dizaine, quinzaine de péniches, il y en a une qui va faire du bruit, c'est celle-là.
1: ok, ouais. et juste après, je propose.
0: L'Ecchymose.
1: Qu'on mette du Ecchymose.
0: Ah, cool.
1: Ça te va ?
0: Bonne idée.
1: Et puis, après, on parlera un petit peu des actualités, justement, de l'Astroïde.
0: Ouais.
1: Ou alors, si tu souhaites après diffuser.
0: On peut tout faire.
1: On peut tout faire.
0: Ramener des disques aussi à l'occasion, au cas où, mais bon.
1: Eh ben avec plaisir, hein, de toute façon, disque de ta sélection, hein, peut-être des groupes avec qui vous avez joué, ou des trucs comme ça, des groupes même que tu kiffes, hein, simplement. Et puis, on se dit à toutes.
0: On se réserve ça pour tout à l'heure, les petites anecdotes.
1: Ça marche.

0: Salut les rockers, Riffiteur, Radio Boomerang 89.7 FM. De retour à l'antenne. Hop. Ouais, je sais, ça va, on met pas des morceaux de 10 minutes. Ah, ok, on parle de la date du samedi 24 octobre à la péniche Célestine, c'est bon, j'ai bien retenu le nom. Ouais, ok. Alors, c'est à quelle heure, comme d'hab, 20h, des trucs comme ça?
1: Ah, c'est à moi que tu parles.
0: Ouais, c'est ça.
1: 20h30. Bon, c'est, pour le coup, comme c'est sur une péniche, la sonorisation et non pas l'acoustique. La sonorisation est approximative, ça fait du bruit, donc pour des respects du voisinage, ça s'arrête à minuit pile. Bon, trois groupes, minuit pile, ça va quoi.
0: Oui,
1: ça
0: passe, correct.
1: Un classique quoi, donc on est sur un 21h minuit. Un truc comme ça.
0: Très bien, avec j'imagine des temps de jeu qui sont pas d'une heure et demie quoi.
1: Non, bah de toute façon une heure et demie c'est chiant. Hein.
0: On est d'accord.
1: Quoi, le style peut-être Pink Floyd tellement les notes sont longues et encore.
0: Ouais, voilà, ouais. Mais...
1: Non, on va faire des, je sais pas, des 50 minutes max. Grand max.
0: Ce qui est déjà pas mal quand même, hein, vu le registre.
1: C'est déjà
0: et tout,
1: beaucoup en fait, mais ça va être à moins.
0: Parce que tu sais, moi j'ai l'habitude, justement, on parlait du CCL et tout, de voir des groupes comme ça, c'est 20 minutes, bam, enfin, tu sais.
1: Alors ça, c'est pareil, c'est un petit phénomène, j'ai presque envie de penser de nouveau, ça existait certainement déjà avant, mais en tout cas, ça se développe beaucoup aujourd'hui, je trouve. Les concerts courts de 20, 25 minutes, voilà. Bon, alors, avec le temps, les musiques se sont. Accéléré aussi, même s'il y a toujours eu du hardcore, mais le hardcore est de plus en plus rapide. Le blast, voilà, à la limite, t'avais ouais. Napalm Death qui allait là-dessus à l'époque. T'avais ouais. bien sûr d'autres groupes, Terrorizer ou d'autres, mais aujourd'hui, voilà, ça va très vite. Et c'est vrai que, comme il y a beaucoup de concerts, je sais pas, hein, j'essaie de trouver une explication au pourquoi on en est à faire des concerts de 25 minutes.
0: Du fast, alors, du power violence.
1: La réponse, c'est de dire plus long, c'est plus chiant. Oui, d'accord, mais enfin, pourquoi c'est qu'à un moment donné, je pense qu'on a eu beaucoup de groupes, beaucoup de musique, beaucoup de bars dans les villes qui faisaient des concerts et que, voilà, un peu à l'américaine peut-être aussi. Hein, on a calqué là-dessus, quoi.
0: Ouais, t'as raison, c'est toute la scène un peu. Ouais. Bah, on parlait de skatepunk, hein, tu vois. Tu sais, toute la scène D.R.I., Cryptic ouais. Doctor, tu sais, tous ces groupes-là. Poison ID, bon peut-être qu'ils faisaient des trucs un peu plus longs, mais tu sais, un peu justement plus nerveux. Ouais. Tu sais, enfin, je pense qu'il y a peut-être un petit peu de ça. Et c'est vrai, tu vois, on parle de power violence, tous ces trucs-là. Enfin, tu vois, même je crois les copains, par exemple, de Teigne, c'est ouais. marrant parce que ils font un album qui dure trois quarts d'heure, tu les vois en live, ils jouent 20 minutes, quoi.
1: Ouais.
0: Ah ouais. Enfin, ouais. Tu vois, c'est. Mais comme tu dis, c'est peut-être ces dernières années où ils ont peut-être durci le truc.
1: Ça fait déjà longtemps, hein. C'est pas nouveau, mais
0: oui,
1: c'est 10-15 ans, quoi. Quelques années, mais ouais, peut-être parce que voilà, c'est plus agréable d'entendre que 25 minutes et qu'on décroche peut-être. Le cerveau peut-être décroche globalement. Alors tu vas toujours trouver encore une fois des résistants, mais globalement, le cerveau, au bout de 25-30 minutes, il s'épuise et qu'il se lasse. Alors est-ce qu'il n'y a pas un rapport aussi avec le scrolling et la manière de consommer l'information aujourd'hui, je ne sais pas. Tout doit aller vite, la génération Kleenex
0: n'a
1: plus le temps de faire les choses. Tu vois, il y a deux prismes, hein. On peut voir les choses de leur manière. Quoi.
0: Ouais, c'est bien, j'ai pris la cassette et je l'ai brûlée derrière. je sais plus, c'était quel pote qui me disait c'est bien, moi je suis content, leur cassette, j'écoute qu'une face et puis j'ai écouté tout l'album. C'est pas mal.
1: Oui,
0: ouais. Ouais. Et donc au niveau, voilà, on avait dit pour l'événement, 20h30, 21h, ça joue, compagnie. Au niveau prix à fournir et compagnie, qu'est-ce qu'on fait? Enfin, dis-nous tout.
1: C'est prix libre.
0: Ok.
1: Voilà, donc tout est dans le terme.
0: Ok, tout est dans le terme. Alors, tiens, petit débat par rapport à ça. Est-ce que t'es qu'est-ce que tu penses, toi, des prix libres, minimum 10€ et après en plus. Qu'est-ce que t'en penses, ça? J'ai déjà vu ces derniers temps hein, des affiches
1: ça. Bah, évidemment.
0: J'ai rien contre, hein, tu vois, y a pas de souci. Hein. Moi, j'ai été voir la nif de jeudi au Black Club. Je dis, il y a 10 groupes, je donne 10 balles. Tu vois, voilà. Je suis resté là-dessus.
1: À part que si on fait un petit peu de français, prix libre, c'est très clair. C'est plus un prix libre si tu mets un minimum. Donc bon, ou alors il faut changer le terme, mais en tout cas dire prix libre minimum, ça va pas, c'est juste pas cohérent dans la langue.
0: Voilà, mais je mets ton avis là-dessus, tu vois.
1: Ceci dit, c'est un petit détail. Non, après voilà, j'ai un avis, mais mon avis, il fait pas la règle. C'est-à-dire qu'à un moment donné, moi, les concerts que j'ai organisés, le prix libre, dans notre scène généreuse et compréhensible, avec des gens conscients, parce qu'il y a ça aussi, je veux dire, c'est une espèce d'éducation au concert. Qu'on l'accepte ou non, à force d'y aller, on a un certain comportement, on a les codes, on comprend les choses, on comprend les enjeux, on comprend les problématiques. Yes. Ce n'est pas le cas avec monsieur et madame lambda qui va venir à son premier concert. Moi, j'aime bien ne pas fermer à personne. Donc, j'aime bien par contre l'idée de partager son expérience, de dire voilà, bah, écoute, gros, t'as donné 50 centimes. Ok, t'es libre. Alors moi, je dirais rien à la caisse. Nous, on a décidé, on est les organisateurs, on n'a rien à dire. Par contre, si dans le public, il y a un mec qui capte et qui sait, l'idée, c'est pas d'aller saquer la personne, bien évidemment, on n'est pas là pour ça, mais de sensibiliser, voilà, de dire, tu peux laisser 50 centimes, il n'y a pas de souci, c'est ton choix, mais sache que derrière, il y a des groupes, ils ont du gasoil, il y a des frais pour l'organisation, il y a de la bouffe. Enfin, bon, voilà, quoi, ça s'explique. En fait, c'est de la pédagogie. Et je suis plus là-dessus que de dire, voilà, de manière assez. Ou tu mets 5 euros, ou tu mets 7 euros, ou tu mets 10, mais tu mets pas. Moi, je fais partie de cette école. Mais en même temps, je critique pas ceux qui le font parce que c'est aussi, à un moment donné, les gens qui ont les couilles d'organiser, d'être un organisateur, c'est déjà beaucoup. Donc. Et c'est déjà quelque chose qui fait bouger les lignes, donc j'ai envie de soigner un peu tout ça, tant les bars sur l'île, moi il y a des bars que je n'irai pas, que je boycotte personnellement, mais j'en ferai jamais un combat, voire j'en parlerai jamais, encore moins dans un micro. Parce que c'est déjà beaucoup d'avoir des lieux, et il faut qu'on soigne ça, et je pense plus à partager nos expériences, à essayer d'exprimer notre manière de voir et convaincre la personne de penser que ben voilà, à un moment donné, tu donnes peu d'argent, sache que c'est quand même important, derrière c'est une organisation. Mais tu sais, dans une société de consommation, le citoyen lambda va reproduire un petit peu ce qui se produit dans le schéma classique de la vie.
0: Oui, mais pour en sortir, tiens, il faut être sensible. Bon, j'ai donné 50 centimes et je vais aller claquer 7 balles pour m'acheter une pinte, quoi.
1: Ouais,
0: ah, mais tu vois, c'est une connerie. Hein, mais
1: je paye, je consomme, c'est pour.
0: Je caricature.
1: J'ai gagné, j'ai pas payé un concert. Enfin, tu vois, on est là-dessus, côté profiteur, sans bon. C'est pas du tout la mentalité, l'esprit punk. Parce que
0: c'est tout neuf, ça.
1: Non,
0: est-ce que c'est tout neuf?
1: Non, c'est pas tout neuf du tout, mais dans une société capitaliste de consommation, ultra-consommation, dans laquelle on est aujourd'hui, individualiste, enfin, tous ces termes-là un peu dégueulasses, font que on va retrouver des comportements dégueulasses. Et on a beau être des punks dans du punk rock ou des machins, hein, à un moment donné, on vit dans la même société. Donc on va retrouver, moi je dis toujours, hein, on peut trouver beaucoup de parallèles. On en parlait un petit peu tout à l'heure avec les gros cachets, les gros concerts, les gros groupes qui demandent des cachets, des bazars. Bah oui, mais on va retrouver dans nos milieux dits alternatifs un peu les mêmes schémas que j'aime bien comparer avec l'artisan et la grande surface, quoi.
0: Bien vu, ouais, bien vu, t'as raison.
1: Et franchement, tu peux trouver plein de parallèles, mais beaucoup. T'as l'artisan qui est passionné, qui va mettre ses couilles sur la table et donc le cœur, donc ça devient passionnant. Et ben, les petits groupes, les machins, ils vont voilà pareil. Et ben, grande surface, là, ils vont faire du chiffre et tout, et ça devient un petit peu l'usine. Et t'as un peu de cœur au départ, surtout dans la musique, parce que sinon ça passerait pas. Mais on connaît tous un gros groupe qui nous a cassé les couilles, alors qu'on l'aimait tant, ce groupe.
0: C'est bien dit, on va pas les citer, hein, mais bon, on peut en parler en antenne. Hein, je sais, j'ai eu des histoires de précédents par rapport à ça sur des. Mais ouais, après, on peut comprendre hein, qu'il y en a qui ont pas de thunes et tout ça, voilà, qui ont 2 balles dans le porte-œuf et puis voilà, c'est sous.
1: C'est ceux qui ont un pouvoir d'achat payent pour ceux qui n'en ont pas. Hein,
0: qui boivent des bières dehors.
1: La solidarité, c'est le côté communiste du punk. Hein.
0: Oui, bah ouais, non, mais exactement, tu vois. Voilà, on en a des potes en commun hein, qui boivent des bières dehors et puis qui disent, bon, allez, bah, j'ai 5 balles, bon, allez, il y a 2-3 groupes, j'ai donné 5 balles. Enfin, tu vois, voilà, on les comprend.
1: Il y a pas... un pote RSA et un pote. Mais vraiment, rien.
0: Bah oui, et cadre sup, hein, tu vois.
1: Et médecin ou chirurgien, je veux dire, ça, voilà, ça existe.
0: Exact.
1: Et voilà, après, les gens ont fait appel à leur responsabilité, mais surtout sans morale et encore moins sans leçon, quoi.
0: Ah ouais, mais.
1: C'est
0: ouais,
1: pas voilà. Le radicalisme de ce côté-là n'est pas efficace pour moi, quoi. On va plus renforcer l'idée. Qu'on est des cons.
0: Ouais, oui.
1: Ces personnes-là.
0: Ouais.
1: Et c'est pas trop le sujet à transmettre, à mon avis.
0: Ouais, on est bien d'accord. Hein. Mais bon, de hein, toute façon, il hein, y a des têtes de cons partout. Il y en a un qui vient de passer d'ailleurs.
1: Moi, je le connais pas, j'ose pas dire des conneries. Hein. En plus, il a l'air assez costaud.
0: T'inquiète pas, il fera une émission. Et lui, il aime bien le punk.
1: Ah non, ça va, il est pas costaud, j'avais mal vu. Attends.
0: Ouais. Mais il aime bien le punk, hein, donc t'inquiète pas. alors, bah, ce serait peut-être. Alors, là, je suis entre les deux. Là, j'ai envie de parler d'Astroïd. Ouais. Ou j'ai envie de diffuser le groupe que t'as vu au CCL. Ce serait peut-être plus raccord qu'on parle d'Astroïd.
1: Franchement.
0: Je sais pas, c'est toi qui décide.
1: Là, on perd beaucoup de temps par contre.
0: On perd beaucoup de temps.
1: Bah, c'est marrant parce qu'à chaque émission de radio, il y a ces moments-là un peu creux.
0: Merde.
1: Où tu vois, t'as à peu près une minute qui sert à rien.
0: Ouais, bon, d'accord. Bah, alors,
1: c'est la minute, elle est maintenant.
0: On met Gimmick, alors, sur le premier morceau, hein, Gimmick que t'as vu au CCL.
1: Ah ouais, alors ça, c'est. Bon, on prend tous plus ou moins des claques dans les concerts. Il y avait bien longtemps que j'avais pas pris une claque. Enfin, bien longtemps, je ne sais pas, mais en tout cas, il y avait quelques temps. Et ce groupe, on était au CCL, on est au mois de, je ne sais pas, avant l'été, là. C'est pas si vieux que ça. Il y a eu un ou deux groupes avant qui m'ont laissé plutôt de glace, qui ne s'est pas passé grand-chose pour moi.
0: Ok, ouais.
1: Si je ne dis pas que c'était nul, je ne me permettrais pas, puis c'était plutôt pas mal en plus. Mais ce n'était pas mon truc, ça ne m'a pas touché. Et vient sur scène des gamins. Ouais, ils avaient 19-20 ans, quoi. Des gamins.
0: Ok.
1: Bonne petite gueule d'anglais qui viennent de Bristol. Bon, c'est tout. J'attends. Gling, gling, gling. Boum, boum, boum. Oh, ils ont l'air de maîtriser leur instrument. Tu vois, les petits avant-concert. Là, ça part. Au bout de 8 mesures, je regarde autour de moi. Je fais, on va voir un bon concert. Et ça a été une claque monumentale. C'est un groupe qui est tout simplement original. Et ça, c'est toujours agréable à l'oreille. C'est frais. Voilà, j'en dis pas plus, c'est du hardcore, très clairement il y a l'étiquette hardcore, donc c'est assez violent, mais en même temps ultra mélodique.
0: Okay.
1: Bon, c'est particulier, donc j'invite les auditeurs à prêter une oreille très attentive sur ce groupe qui est juste magique.
0: Et bah trop bien, on s'écoute le morceau Irrational Demographic, et puis on se retrouve après quoi. À toutes. J'espère que ça va bien tourner, hein.
1: T'as 47 tours.
0: Ça doit aller.

0: Les temps sont durs, hein. Les temps sont durs, les budgets vont plus. Un boomerang, c'est le bordel. Le la platine vinyle. Non, la platine vinyle. Ouais, je suis dégoûté parce que c'est un putain de morceau. Bon, voilà, ça va, on l'entendait quand même. Hein. On arrive à capter quand même l'essentiel.
1: On a réussi à distinguer quand même. Hein.
0: Mais sachez que voilà, il y a eu un petit problème de lecture.
1: Bah, c'est la platine qui est gondolée et non pas ton disque.
0: Ah, non, bah,
1: bien, bien heureusement, hein, c'est bon, on en a pris soin. Hein, je vois ça. Hein.
0: Bon, on a pu se rendre compte quand même de la qualité du groupe, je pense. Et
1: oui, voilà. Clairement. Ouais. Mais écoute,
0: un putain de groupe.
1: En effet.
0: Donc le groupe s'appelle Gimmick.
1: Gimmick. Donc tu disais venait de Bristol, c'est ça?
0: Ouais.
1: Ouais, ça va. Je me rappelle bien.
0: Des gamins de Bristol. La chanteuse, elle, pour le coup, a le double en âge. Donc c'est pas une gamine. Et bah voilà, bref, ce mélange fait un truc assez magique, quoi. Donc c'est une chanteuse qui hurle bien là. Et pour le coup, avec une présence scénique, enfin tout était magique. C'était juste un putain de concert, voilà.
1: Oh, j'imagine.
0: Ouais.
1: Et bah écoute, à suivre aussi. Merci pour la découverte en tout cas. Trop cool.
0: C'est cadeau.
1: Gimmick. Trop bien. Alors maintenant, parlons d'Astroïd un petit peu. Parce qu'on en a,
0: on l'a cité,
1: mais on en a pas parlé. Hein.
0: Ouais.
1: Alors dis-nous un petit peu, hein, ça fait combien de temps que ça existe? T'as vu combien de gens qui ont joué dedans? T'as deux batteurs en spare, enfin bref, que je connais bien les deux.
0: Alors oui.
1: Dis-nous tout.
0: Bon, je vais essayer de faire court.
1: Est-ce qu'ils font du surf?
0: Non, il y a que Tommy, le guitariste, qui est venu une ou deux fois aux sessions, ouais. Ripple serait très chaud, mais les disponibilités font que voilà, il joue quand même dans 3512 groupes. Hein, je crois qu'il en est là où 11, je sais plus.
1: Oui.
0: Mais voilà, c'est donc il a plus un travail maintenant. Donc voilà. Yes. Alors Astroïd, c'est depuis le Covid. En gros, hein, ça a été une histoire où pendant le Covid, on a tous été confinés. Il a fallu tuer le temps. Personnellement, j'ai tué le temps de manière agréable au final, avec le recul, en composant un album. Et qui était le premier album d'Astroïd, voilà, où j'ai tout composé, tout interprété, avec Julie, qui vient d'arriver là d'ailleurs dans les studios.
1: Bah oui, si tu veux prendre la parole, Julie.
0: Et qui a écrit une partie des textes, et voilà, donc c'était le premier album que j'ai fait seul. L'idée, c'était de pousser le do-it-yourself à l'extrême. Ça me faisait marrer cette idée, mais ça faisait une paire d'années que j'avais l'idée. Voilà, partant du principe qu'aujourd'hui, on a des outils qui permettent de faire énormément de choses à la maison en musique, avec un ordinateur, des cartes son, des machins.
1: Yes, ouais.
0: Je voulais tout faire seul jusqu'à la pochette, mais là je me suis rendu à l'évidence que j'étais vraiment qu'une sacrée foutre merde en graphisme, et que je suis vraiment à chier sur l'esthétique, et que donc il a fallu que je trouve quelqu'un. Et j'ai eu la chance d'avoir Larchouma, un copain de Lille qui fait du rap, on va dire, du rap de rocker, comme j'aime bien dire, qui m'a branché avec un liégeois qui s'appelle Dish, qui a direct accepté et était très volontaire sur le projet. Donc il a fait la pochette du premier album et du deuxième album aussi d'ailleurs.
1: Ok, voilà. Ouais, donc il y a une production déjà. Enfin, là, ça, t'avais fait quoi? T'avais tout fait à la maison, y compris tout ce qui était.
0: Le premier est intégralement fait à la baraque. La batterie, je l'ai faite moi-même sur une grosse caisse électronique, une caisse claire. Et la petite anecdote, c'est que c'est pas des baguettes à la batterie sur le premier album, c'est des balais, on appelle ça comme ça.
1: Des fagots.
0: Les balais, c'est trop jazzy, faut pas déconner.
1: Ouais.
0: Fagots, c'est quand même entre les deux un peu plus rigide, mais. Pour les voisins, les problèmes de voisinage, je ne pouvais pas faire trop de bruit, parce qu'une batterie, c'est quand même ultra bruyant.
1: Ouais,
0: voilà.
1: J'avais
0: fait ça au fagot, avec une cymbale, un charlet, une caisse claire, une grosse caisse électronique.
1: Old school.
0: Il n'y a rien de plus, on a le strict minimum du matériel.
1: Le rudiment, quoi.
0: Voilà, et puis après, ça s'est garni et fourni avec les copains qui sont venus jouer. Donc Tommy à la guitare, qui fait aussi des groupes de surf de qualité. Hein. D'ailleurs, on s'est vu un de ses concerts il y a quelques semaines, le soir de braderie, le dimanche.
1: C'était trop cool, d'ailleurs, j'ai bien apprécié, moi.
0: C'était vachement bien, il fait des groupes de haute qualité en termes de surf.
1: Ben, je connais bien son bassiste, d'ailleurs.
0: Ouais, d'ailleurs, le groupe s'appelle Board Barons. Voilà, c'est son groupe actuel.
1: Board Barons.
0: Il y a eu Cal, qui est un vieux copain depuis longue date, qui a joué aussi 10 ans à peu près avec Toxic West.
1: Ok, bah oui, je vois qui c'est.
0: Voilà, à la base, qui était aussi chanteur de Tyson Boogie.
1: Exactement, avec qui j'ai partagé la scène il y a très longtemps.
0: Il y a quelques bringues avec lui, vos gueules à tous les deux, là, j'imagine bien que vous êtes croisés. Et Ripple à la batterie. Et d'abord Ripple, ça a été vraiment le premier à qui, d'ailleurs, il était question qu'on fasse qu'un duo au départ. J'ai essayé de trouver un format original qui sort du punk rock pour tenter l'originalité. Bon, après, jouer avec des ordinateurs et des machines, ça m'a vite cassé les couilles. J'ai dit, ben, autant mettre des humains. Et on est revenu à un truc assez classique, quoi.
1: Plus voilà. Organique, quoi.
0: Ouais.
1: En même temps, voilà, c'était la période Covid, hein, où t'étais un petit peu... Ben... Voilà, vous étiez peut-être ensemble aussi à monter le truc. Et après, peut-être que tu as voulu faire évoluer les choses.
0: Bah ouais, voilà, à un moment donné, tu te dis, moi, c'était pas destiné à devenir un groupe au départ, vraiment. Okay, l'album, ouais. C'était un délire, un ego trip, comme je dis. Mm-hmm. Donc c'était pas amené à devenir un groupe. Et puis en fait, avec quelques retours assez positifs, des copains, des machins, puis ça me titillait quand même, hein, très clairement. Voilà, donc ça s'est fait comme ça. J'ai trouvé assez vite des copains très proches. Hein. C'est d'abord une histoire de camaraderie, comme j'aime mettre en avant souvent ce phénomène, qui est vrai. Et voilà quoi. Donc oui, aujourd'hui il y a des remplaçants, j'espère. On ne sait jamais trop trouver les noms.
1: Ouais.
0: À la batterie et à la basse, liés aux indispos des uns et des autres. Voilà, histoire de pouvoir faire des concerts qui, des fois, on ne pourrait pas, faute de dispo des uns ou des autres. Mmh. L'idée, c'est d'essayer de faire un max de concerts. En tout cas pour moi, sachant que c'est ultra difficile de nos jours de trouver des dates.
1: Ouais,
0: surtout de lancer un nouveau groupe, parce qu'on a beau avoir des expériences, ça reste un nouveau groupe.
1: Ouais, c'est ça aussi un petit peu toute la gymnastique du booking, hein, c'est-à-dire là on parlait, tu vois, il faut faire des rencontres. Là on parlait de la péniche Célestine et autres. Ou des endroits peut-être de personnes avec qui tu as gardé le contact avec les années, quoi, j'imagine, quoi, aussi, quoi. Est-ce que tu demandes aussi des commandes à des potes un... Tu vois, moi je pense à Ray Paul, par exemple, aussi, il doit avoir des petits contacts aussi. De dire, tiens, vas-y, je perds, contacte un tel, et puis allez, vas-y, là-bas, bon, on peut y aller. Enfin,
0: voilà, c'est du boulot, et moi j'ai géré 15 ans, je sais pas trop exactement, mais au moins de Toxic West, voire plus. Donc j'ai déjà des années de booking derrière, qui était un peu plus simple avec Toxic parce qu'il y avait un petit nom. Là je le fais avec Astroïd et à un moment donné moi ça m'use, quoi, je veux dire j'ai ouais. Mon énergie comme tout le monde elle est importante et j'ai envie de la canaliser dans le créatif et quand je passe trop de temps et beaucoup de temps pour le booking ça me casse un peu les couilles pour être clair et parce que c'est au détriment du reste et voilà donc aujourd'hui j'essaye d'avoir des appuis à droite à gauche, le réseau d'époque ben il vieillit hein, et
1: ouais.
0: Ça avance, ça évolue, donc t'as des nouveautés après bon voilà donc c'est pas toujours simple d'utiliser le réseau. On pourrait croire que oui j'ai un réseau, je connais du monde, tout ça, oui ça reste vrai, mais en même temps il y a aussi une jeunesse, puis en même temps j'ai aussi envie de me retrouver au milieu de la jeunesse, quoi, tu vois, de parce que c'est là aussi où il y a la patate, la pêche et la fraîcheur, quoi. Donc un mix des deux, évidemment je vais pas faire du jeunisme hein, mais c'est hyper important de participer dans des trucs de jeunes, quoi.
1: Ouais, bah y compris dans le surf, non?
0: Ouais.
1: Est-ce qu'il y a des jeunes à Quimplage?
0: Il y a quoi?
1: Des jeunes à Quimplage.
0: Alors bah dans notre à Quimplage, bah dans la session, ouais, voilà, il y a des jeunes, oui, il y a des jeunes, il y a des 20 ans, puis il y a la petite star montante de Lilloise, là, qui est devenue un pote, hein, donc c'est Baptiste, MDNS, s'appelle Baptiste.
1: Ah oui, oui,
0: donc,
1: oui.
0: Donc voilà, MDNS qui fait partie du crew, et de temps à autre, on se retrouve, voilà, comme ça, il est venu. Et il est assez assidu d'ailleurs, il aime bien.
1: D'accord.
0: Voilà. Donc c'est un mec super cool que j'apprécie vraiment, j'aime ce qu'il fait en plus.
1: Figure-toi qu'on doit le recevoir ici en plus.
0: Ok, bah écoute, à la bonne heure, hein, c'est vraiment bien. Donc évidemment, il est beaucoup plus jeune, je sais pas trop quel âge il a, mais il a 27-28, un truc comme
1: facile,
0: ça.
1: Hein. Ouais.
0: Et donc on a, je pourrais être son père. Putain, c'est bizarre de dire un truc pareil.
1: Oui.
0: Mais il a un bon état d'esprit, bref, c'est un mec que j'aime bien. Donc voilà, et justement, il fait partie de ces jeunes que je peux côtoyer, qui ont une patate, qui ont une énergie, qui continue à m'animer moi et qui me permet de pas de devenir un vieux con.
1: Un vieux crouton, ouais. Un vieux crouton aigri.
0: C'est ça.
1: Comme beaucoup de vieux punk.
0: Je fuis, ouais.
1: Je déconne.
0: Non, c'est vrai. Un vieux punk ou vieux tout court. Ça.
1: Ouais, ou vieux tout court.
0: Âgé, vieux.
1: Ouais. Bon, après, hein, moi j'ai envie de dire un vieux, c'est dans sa tête. Hein. Des fois, on veut des gamins de 20 piges, ils sont plus vieux que des gars de 60. Hein.
0: Ça, hein? C'est pas moi qu'il faut l'expliquer.
1: Hein, je t'apprends rien. Hein.
0: Bah, moi j'ai 17 ans.
1: Oh, bah voilà. Ah, bah, très bien alors. Mais, et tu bois de la bière à l'antenne.
0: Ça se voit pas, tu m'as dit qu'il n'y avait pas de caméra, tu m'as menti.
1: C'est vrai, non. Et donc, on n'a rien dit alors. Alors, Astroïd, est-ce que tu as un souhait particulier de diffusion de titres? Dis-moi.
0: Non.
1: Pas, et ça... sur quel
0: support? Si. C'est une reprise. C'est une reprise. En fait, c'est un morceau que j'aime beaucoup. C'est une reprise de. Bah, je vais pas le dire. Tiens, on va laisser l'énigme pour faire un petit jeu.
1: Yes.
0: Donc c'est une reprise. Ça va être super compliqué de savoir de qui est cette reprise. Mais c'est un morceau que j'aime beaucoup, que j'aimerais faire en concert. Mais en toute honnêteté et transparence, je n'arrive pas à retenir le texte, qui est quand même méga long. Et le morceau va vite. Enfin, entre le jeu de guitare et le texte, bref, je m'en sors pas. J'aimerais tellement le faire parce qu'il est vraiment bien. Je l'aime bien. Et voilà quoi. Alors, on aurait pu passer aussi un morceau qui ferait résonance à l'actualité. Je sais pas si on a l'occasion d'en passer un autre tout à l'heure, mais il y a aussi une jeunesse folle.
1: Bien sûr.
0: Une jeunesse folle qu'on joue pas du tout sur scène, mais qui pour le coup résonne beaucoup avec ce qui est en train de se passer avec les lycéens et étudiants quoi.
1: Ok, bon écoute, très très bien, donc comment dire, donc là c'est quelque chose qui est sorti en quelle année? Dis-moi, parce que là je suis sur votre
0: ça, c'est des pièges, ça je suis super nul en date, ah, un gros problème avec les dates,
1: t'as plus la chronologie,
0: je ne vieillisse pas,
1: quoi. À part celui de 2022, hein, je pense que voilà. Et là, je vois, là, c'est
0: alors, le Je suis inadapté, le morceau s'appelle Je suis inadapté. Il est sur l'album. Julie, tu peux pas donner un coup de main aux camarades, s'il te plaît. L'As des Astres, volume 2.
1: Ouais, c'est voilà. Bon, je l'ai.
0: Bim, boum, clac. Alors, c'est un morceau. Non, j'allais dire une connerie. J'allais dire qu'il y a un guest dedans, mais non, pas dans celui-là, pas du tout.
1: Et le deuxième, c'est une reprise. Donc, ça, tu me le diras hors antenne pour que les personnes devinent.
0: Celui-là, c'est une reprise.
1: Je suis.
0: Il y a un moment donné, on va peut-être arrêter de boire de la bière parce que on n'arrive plus à avoir une conversation cohérente.
1: Non, mais je vois de quoi tu parles.
0: Le premier s'appelle Je suis inadapté, c'est une reprise. On est d'accord.
1: Et ensuite, le deuxième,
0: qui s'appelle Une jeunesse folle.
1: Une jeunesse folle. Très très bien. Eh ben écoute, on s'écoute ça et puis on se retrouve à l'antenne. Vous pouvez appeler au 03 20 73 08 97 si vous souhaitez remporter quelque chose. À toutes.

Décidément, les terriens sont de très étranges créatures. Eh oui. Ah. Ils consomment toutes les ressources sans penser à l'avenir. C'est une sorte de suicide collectif.

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1: À l'instant, on vient de s'écouter deux morceaux de Astroïd, donc avec Laurent là depuis 18h30, hein, on a pris le direct, enfin on a vraiment pris la parole depuis un bon 19h, hein.
3: Ouais.
1: On a pas mal parlé, hein, quand même.
3: Je me demandais pourquoi d'ailleurs, j'étais inquiet.
1: Bah ouais, c'est vrai.
3: Et il est vachement bien le jingle qu'on vient d'entendre là en passant. Hein.
1: Ouais, voilà.
3: Il est très rigolo. Hein.
1: On est sur une radio libre, hein, tu vois, comme je t'ai dit. Hein.
3: C'est très bien. Bon, on peut avoir de l'humour sur les radios libres. Bon. Total free.
1: Attends, franchement, on se mouille pas. Hein. Tu vois, c'est aux gens de disposer.
3: C'est
1: hein.
3: Un vieil adage. Vous avez rien inventé sur le fond, mais par contre, sur la forme, il est bien présenté.
1: Exactement. Là, c'est nous, on amène juste le rock'n'roll. Après, aux gens de disposer. Hein. Exactement. Et franchement, même votre prod, elle est super cool. Donc là, il y a eu sorti en 2025. Et puis, alors, il y a deux volumes, c'est ça ? L'As des Astres, deux volumes. Ouais, concept, je sais pas, je vois qu'il y a Julie qui est arrivée en cours de route. Est-ce que. Bah, voilà, il y a une collaboration au niveau des lyrics, ce genre de choses.
3: Il voilà. Bah, y a le premier album qui a été fait plus ou moins seul, et après il y a eu les musiciens. Et l'histoire, c'est qu'il y a eu 27 morceaux, je crois, à un moment donné. J'avais 27 morceaux après le premier album. Qu'est-ce que je fais avec ces 27 morceaux ? Je fais un double album, ou je fais plusieurs albums, ou bref. Donc le choix final a été de dire on fait deux volumes, voilà, un volume 1, volume 2. Ça a été les mêmes sessions d'enregistrement, ça a été fait avec la même intention dans la création. Il faut savoir que j'ai des périodes voilà, hyper boulimiques où je peux créer beaucoup, beaucoup, beaucoup de morceaux en peu de temps. Et ça a été le cas pour le volume 1 et le volume 2.
1: Yes.
3: Voilà, donc bon, aujourd'hui j'en suis encore un petit peu là. Au final, j'ai à peu près une vingtaine de morceaux, mais j'en retiens pour le coup, j'en sélectionne. Donc j'en garde 10, 11, et il y a donc un quatrième album qui est dans les tuyaux.
1: Ok, ouais. Donc, je veux dire, vous faites quoi ? Vous répétez souvent pour se dire, allez, on prépare notre set pour le prochain live qu'on a, et on se fait d'autres répètes où on bosse les compos ?
3: Voilà, ça serait magique et ça serait bien que ça se passe comme ça, mais ça se passe pas comme ça parce que les copains ne sont pas forcément dispo. Donc après voilà, Astroïd, je compose tout à la maison, tout est fait, tout est propre en termes de son. Donc quand les morceaux sont finis, ils sont vraiment finalisés, je les envoie aux copains et puis l'idée c'est que se les accapare, voire ramène des petits arrangements, des choses, et des fois en groupe on va pouvoir bouger 2-3 choses. Ça, c'est dernièrement il s'est passé ça, et c'est plutôt cool parce que j'aime cette idée de groupe.
1: Yes.
3: Plutôt qu'un mec qui fait tout, alors ça marche aussi, mais voilà, c'est pas la même démarche et on vit pas les choses de la même manière.

0: simple que trois accords, et bon, ça demande un effort de mémorisation.
1: Et de mise en
0: place. Et donc, il y a Yous que tu connais. Hein,
2: je connais très bien.
0: Je sais que c'est un de tes potes, voire tu as joué avec lui. Donc, il y a la batterie pour remplacer Ripoll sur les plans où Ripoll n'est pas là. Et puis, il y a Greg à la basse.
2: Que je connais très bien.
0: Que je connais bien à travers Astroïd, bien sûr, mais pas plus que ça sur les années, parce que je le connais que depuis Astroïd, qui est un très bon pote à Yous. Donc, j'imagine à toi aussi. Voilà.
2: Exactement. Et c'est comme ça que Yous t'a recommandé. Comment t'as fait pour rencontrer Yous?
0: Alors Yous, c'est beaucoup plus vieux que Astroïd. Je sais pas, mais je sais plus. Je sais. Alors, je me souviens. J'essaye. Attends, je réfléchis.
2: Ouais.
0: Je jouais avec. C'est ça. J'ai fait de la guitare avec Issue de Secours et Marcia. On a eu un batteur qui, à un moment donné, s'est barré. On cherchait un batteur et Yous est apparu à un moment donné là-dessus. Voilà. Moi, j'ai vu ce mec. Bon, humainement, ça passait bien, normal, on a bu un coup, machin, tout ça, on nous répète. Et puis surtout, j'ai vu un putain de bon batteur à l'époque, déjà. Et après, j'ai eu des problèmes de santé, opération hernie discale, tout ça, où j'ai des convalescences, machin, à la maison. Et c'était les prémices d'Astroïd, quoi. Je commençais à faire des trucs tout seul à la maison, j'avais besoin d'un batteur. Lui était là, je l'ai appelé, je ne sais plus exactement comment ça s'est passé. Il est venu passer pas mal de temps à la maison pour faire des sessions de batterie électronique à l'époque. Bref, et on a noué comme ça, on a connecté, et puis une petite amitié s'est créée. On ne s'est pas vu pendant plein d'années, mais quand on s'est revu et quand je l'ai appelé pour Astroïd, ben, il a fait, voilà, on se captait, quoi. Hein, tu sais, la musique, c'est aussi la magie, c'est ça, c'est que la musique, ça parle. Le langage musical parle. On va partager des choses dans un local. Tu sais, tu fais de la musique. Tous ceux qui font de la musique le savent. Et quand t'es avec quelqu'un où musicalement ça passe, tu sais, t'as des sourires, des connivences, quoi. Choses qui. Il n'y a pas besoin de mots, quoi. À un moment donné, l'énergie humaine et la création va parler, quoi.
2: Exactement. Les amplis parlent. Enfin, des fois, parlent plus que les mots. Tu vois ce que je veux dire?
0: C'est la magie impalpable et. Du rock'n'roll, quoi. Enfin, du rock'n'roll, métal. Je mets le métal dans le rock'n'roll, là, dans ma tête.
2: Oui,
0: hein,
2: le rock'n'roll, ouais, mais c'est pareil.
0: Dans le rock et ses largesses.
2: Voilà, exactement, le rock et ses largesses. Hein. Quelle que soit la pédale de disto que tu mets sur le truc, que t'aies un son clair, que t'aies un. Enfin, voilà. Quel que soit le tempo dont tu joues, enfin, voilà. Fin,
0: ouais.
2: Tu vois, pour moi, pour moi, il y a une expression clairement. Moi, je trouve justement. Je trouve que, enfin, tu vois, je trouve punk rock le terme un petit peu réducteur, moi, je trouve, par rapport à Astroïd, parce que je trouve que c'est très, plutôt élargi. Enfin, moi, je retrouve un petit peu pas mal de choses. Tu vois, je retrouve des choses des années 80, je retrouve du punk un peu wow, je retrouve justement des plans un peu punk rock, enfin, tu vois, je trouve que c'est justement, tu sais, un petit peu, je trouve ça un peu plus élargi. Bah. Après, voilà, moi, c'est mon ressenti aussi quand j'écoute vos produits. C'est justement pour moi, enfin, il y a un côté punk, clairement, un côté revendicatif, hein, mais je trouve que c'est un petit peu, enfin, tu vois, moi je pense élargir un petit peu le champ du truc.
0: Je vois exactement ce que tu veux dire, bien évidemment, et je partage d'ailleurs assez le constat. Maintenant, voilà, on fonctionne avec des étiquettes, voilà. Bon, faut bien ranger l'album dans le rayon, quoi. Faut trouver le bon rayon, tu vois ce que je veux dire. Mais les questions se posaient déjà. Là, j'ai sous les yeux, j'ai ramené un vinyle qu'on n'aura peut-être pas l'occasion d'écouter, mais c'est pas très grave. Mais de OTH, qui fait partie des groupes.
2: Il y a encore temps.
0: Oui, bon, bah voilà.
2: Mais j'ai changé de platine, si je le dis.
0: C'est pareil. C'est pour dire que c'était un groupe. Au départ, les mecs n'ont rien à voir avec le punk. Ils étaient plus dans le côté rock, les Doors. Tout ça, il s'avère qu'il y a eu une énergie très outre les drogues qui prenaient tout à l'époque, sans certainement appuyer le fait qu'ils fassent des musiques très distorsées. Mais c'était pas. Et ayant eu l'occasion de discuter plus d'une fois avec Spi, le chanteur d'OTH, et puis de voir des interviews, c'était pas le but du jeu d'aller vers le punk. Et ils se sont retrouvés malgré tout dans le punk rock. Voilà, mais pour moi, c'est du rock. Et je fais partie un petit peu de cette école-là. C'est pour ça que j'aime bien l'idée de rock, mais alors dans rock ça peut être aussi Johnny Hallyday, quoi, et qui ça peut me poser aussi d'autres problèmes, voilà, le rock énergique avec des guitares saturées, je mets Astroïd là-dessus, quoi. On est plus dans le rock que le punk, finalement. Donc j'ai des fois envie de dire on fait du rock punk, mais toi ça pose pas, c'est bizarre de dire de rock punk, et au-delà d'être bizarre, c'est que ça n'a pas toujours du sens.
2: Donc, petite question, qu'est-ce que tu veux diffuser du groupe OTH ?
0: Ouais, il y en a plein, mais tout l'album, là, l'album s'appelle Réussite. J'aime tous les morceaux, c'est pas compliqué. Ça fait 35 ans que je connais cet album et je l'aime toujours autant.

0: Mais SS Sordo, par exemple, mais j'y vais à la volée parce qu'ils sont tous bien de toute façon. Alors SS Sordo, c'est le combien sur quelle face? Ouais, puis y a pas les titres des morceaux sur les sur la pochette, hein. Je suis en train de le faire galérer. Donc OTH, cet album est de 1980 quelque chose. Je dirais 2, 3, 4, 5. Je suis nul en date. Mais on est là-dessus. Et j'ai pas regardé la pochette avant de lui filer. Et en 33 tours, hein. Et t'as pas mis sur la platine voilée, c'est bon. 1984.
1: Désolé, c'est tout long. Hein.
0: Ça, c'est que, l'album là, magique. Ça, c'est du rock, du pur
1: seul,
0: sang. Quoi.
1: Tout seul à la console. Donc, forcément, vous n'entendez pas. Mais merci, Laurent, en tout cas, d'avoir meublé pendant que j'installais le vinyle.
0: J'ai un peu galéré, je te le cache pas.
1: Oh, ça va, et oh. Mais bon, ça, normalement, c'est pas gondolé. Donc, on devrait réussir à diffuser le morceau en question.

0: Alors on va laisser ça en fond.
1: Génial, putain, ça m'anime quoi, OTH. Je m'en lasse pas, excuse-moi, je te coupe.
0: Génial, hein. Ah bah merci.
1: J'ai pris la parole, mais non, mais moi, à chaque fois que j'écoute OTH, ça fait 40 ans que j'écoute ce groupe. Allez, 35. J'ai toujours cette même joie et ce même plaisir. Et comme je te disais en aparté, j'ai eu la chance et l'honneur et le bonheur d'avoir Spi, donc le chanteur du groupe, qui a fait un guest sur un morceau d'Astroïde à l'harmonica et au cœur. Voilà, le morceau s'appelle Calmez-vous. Donc, bon, bref, génial.
0: Fabuleux.
1: Super, super histoire.
0: En tout cas, on applaudit aussi Achille d'avoir téléphoné hein, pour remporter en tout cas le vinyle.
1: Parce qu'on on l'avait pas dit finalement, hein, qu'il y avait des vinyles à gagner.
0: Oh, il y a quelque chose à gagner.
1: Je sais pas comment la magie a opéré, mais en tout cas, voilà, il y avait 3 vinyles à gagner. Achille, merci Achille. Donc on se reverra pour que je te file cet album vinyle.
0: Laurent, en tout cas, un grand merci.
1: Bon, merci à toi d'avoir invité. Hein.
0: On se donne rendez-vous le 24 octobre. Et
1: mais
0: puis
1: grave.
0: Quand tu veux pour revenir, quoi, en tout cas. Quoi.
1: Ok, ça roule. Quand j'aurai des conneries à dire, je repartirai.
0: Et puis du punk rock à diffuser, quoi. Toujours un plaisir, quoi.
1: Allez, créons le lien social et restons ensemble, les camarades, et quittez vos écrans.
0: Bien dit. Salutations à tout le monde.
1: Ciao.
0: Ciao.
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0: Bonsoir à toutes, bonsoir à tous. Radio Bourgogne 89.7 FM, vous êtes dans l'émission Eclipse. Nous sommes ensemble jusqu'à 22h30. Et ce soir, comme d'habitude, Nico.
1: Alors, il y a un petit écho de style années 80, boîte de...
0: Il n'y a plus d'écho.
1: Voilà, c'est mieux.
0: C'est merveilleux, non?
1: Oui,
0: c'est mieux. Ah ouais, je le savais.
1: Bonsoir à toutes et tous. Et ce soir, ça va être une émission un peu spéciale.
0: Bah, ça va être spécial parce qu'on a fait deux concerts d'affilée. On a fait un concert extraordinaire au Canal 10 à Autrage.
1: Le lendemain,
0: on a fait un concert de merde.
1: Et il faut qu'on vous en parle.
0: Il faut qu'on vous en parle absolument. Donc le Canal 10, c'était très très bien, c'était voilà. Weekend Doggerland et puis This Eternal Decay qu'on a passé juste à l'instant. On a eu un excellent
1: c'est l'inverse,
0: moment.
1: Hein, t'as passé Eternal Decay avant.
0: Oui, mais enfin, je dis dans le sens du concert. Donc voilà.
1: Et, que les gens ne se trompent pas.
0: On a vraiment passé un excellent moment, j'adore cette salle au Canal 10 parce que c'est une petite salle. Elle est vachement feutrée, j'aime beaucoup
1: le
0: ça.
1: Le son est très bon.
0: Le son est très très bon.
1: Et on remercie encore Oli
0: et MC,
1: que vous avez pu entendre plusieurs fois dans cette émission pour l'organisation de ce très très bon concert.
0: Voilà, pour la dernière fois où ils s'occupaient du bar.
1: Eh oui, et puis ils feront un peu moins de concerts. Donc
0: voilà, ils feront un petit peu moins.
1: Mais même si je pense que...
0: On a des
1: Ductape.
0: On est normalement, on aurait peut-être un concert avec Ductape et aux animaux qui passeraient là. Donc bon, je crois que ça va être sympa.
1: Je crois qu'en 2027, faut s'attendre à ça.
0: Voilà. Fait. Et le lendemain, nous étions à Gand,
1: où nous avons assisté. Il faut qu'on puissions vous en parler parce que bon, on a un peu posté sur les réseaux. On a vu que ça avait. L'hameçon avait touché les gens. Nous avons assisté à un suicide artistique en direct ou un foutage de gueule philosophique, mental.
0: Phénoménal.
1: Ouais. On s'est foutu de nous.
0: On a payé quand même 35 balles la place.
1: Et ça fait très très mal quand c'est un groupe qu'on écoute depuis 40 ans.
0: Ouais.
1: Culte. Pour nous.
0: Ouais, culte pour nous.
1: Voilà, alors. C'est
0: ce
1: comme
0: groupe,
1: si un petit peu. Voilà,
0: le nom du groupe, Leibar.
1: C'est un peu comme si. Voilà, alors ce qu'ils ont joué, c'est pas de la mauvaise musique. Hein. Ils ont pas fait des fausses notes.
0: Non,
1: voilà.
0: Non.
1: C'est comme si vous alliez voir Metallica, et Metallica, par surprise, vous avez payé votre place, va vous jouer du rap.
0: C'est ça. Bah,
1: peut-être du rap de qualité, mais vous n'avez pas écouté ça.
0: Ouais.
1: Voilà, donc là, on s'attendait avec le nouvel album.
0: Oui, on s'y attendait parce que bon, c'était.
1: Mais jusqu'au dernier moment, on s'est dit c'est une blague.
0: Oui.
1: Voilà.
0: Alors, faut quand même savoir que le concert, il a fait que ce dernier album. C'est de la K-pop de merde avec de l'autotune, de l'IA et
1: beaucoup d'IA
0: et beaucoup de playback.
1: Voilà,
0: je pense. Donc,
1: ce qu'on a vu en fait, c'est donc pour placer le décor. Donc, le dernier album, Leibar, dénonce justement l'utilisation de l'IA
0: et l'utilisation des
1: plateformes musicales style Spotify, Deezer pour dire vous prenez des playlists, vous écoutez même pas. Donc, c'est la surconsommation de musique sans l'écouter.
0: Ouais.
1: Donc, très bien. Voilà, ok. Mais quand on veut dénoncer ça, mais on ne fait pas la même chose.
0: Ouais,
1: pour
0: c'est
1: moi,
0: ça,
1: c'est là, il y a déjà une sorte de foutage de gueule.
0: Artistique.
1: C'est, je ne peux pas dénoncer de la merde en faisant de la merde.
0: Non,
1: voilà.
0: C'est clair.
1: La même merde en plus. Donc, ça, c'est le premier truc. Deuxième chose, c'est que le curseur a été poussé loin dans ce concert, puisque le chanteur de Leibar, quoi. Enfin, moi, quand on est fan, c'est lui qu'on veut voir.
0: Ouais.
1: Bon, sur les 1h40 de concert, on l'a vu peut-être 30 minutes.
0: Ouais, en gros, c'est ça, ouais.
1: Il venait chanter 10 secondes, 15 secondes, puis après, il se barrait. Et là, en fait, on avait un chanteur qui était enregistré sur une vidéo, qui prenait le relais.
0: Qui était sorti de Star Academy en Slovénie.
1: Bon, alors, a priori, des chanteuses et des chanteurs qui venaient de je ne sais trop où.
0: Ouais.
1: Je les connais pas, peut-être qu'ils sont connus dans leur genre.
0: Ouais.
1: Bon, il y en a. En effet, je pense qu'il y en avait un là qui nous a fait vraiment mal aux yeux
0: avec son petit oreilles.
1: Et je pense que lui, oui, bah, il avait le profil d'avoir gagné Starak Slovénie. Et malheureusement, c'est que tout ce concept pourrait tenir à la rigueur si à la fin, Leibar s'attend à ce que tout le monde siffle en disant c'est de la merde.
0: Ouais.
1: Et là, il dit j'ai réussi mon truc, vous avez écouté de la merde.
0: Et tout le monde applaudit.
1: Et le problème, c'est que là, les deux tiers de la salle applaudissent.
0: Ah ouais, c'est
1: clair. En disant qu'est-ce que c'était bien. Et alors là, je me dis, donc là, mais en plus, le chanteur, je le vois à ce moment-là faire la gueule. Donc je me dis, soit je me lance dans un concept, je me rends compte que je me suis planté. Je me suis planté, mais à ce moment-là, t'arrêtes la tournée.
0: Ouais.
1: Parce que là, c'est pas la première date qu'on a vue.
0: Ah non.
1: C'est la 30e ou 40e date. Donc j'imagine que c'est pas qu'en Belgique où tout le monde a applaudi. De toute façon, j'avais vu les retours des concerts d'avant.
0: Ouais.
1: C'était plutôt positif.
0: Mm-hmm.
1: Donc moi, je croyais que puisque c'était positif, en effet, les gens trouvaient, en fait, l'album, c'était la blague, et en concert, c'est autre chose. Non. Donc là, il y a vraiment un problème, parce qu'on s'est bien foutu de notre gueule, et on s'est bien fait avoir. Alors, c'est pour ça, grâce à... En fait, si on vous en parle ce soir, et si on a autant posté ce soir, c'est que la tournée n'est pas terminée.
0: Ouais, donc elle n'est pas.
1: Et on espère... que tous ceux qui voulaient y aller et payer 35, et peut-être que sur d'autres dates, peut-être Paris c'est plus cher, mais prenez pas votre place.
0: Alors, pour tout ça, pour vous dire qu'on a fait un petit remix d'un titre de l'album qui s'appelle Musique, et pour vous faire voir un peu qu'on peut faire n'importe quoi, j'ai passé le titre, mais à l'envers.
1: Et alors, il sera meilleur que l'original.
0: Il sera meilleur que l'original. Donc je vous propose d'écouter le titre à l'envers de Music, du premier titre de l'album de Leibar.
1: Voilà.
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0: Voilà.
1: Et ben le titre à l'envers est quand même très bon. Ah, et oui. Peut-être qu'il faut écouter tout l'album à l'envers, je pense.
0: Ouais.
1: C'est peut-être
0: Y a peut-être des messages.
1: Il y a peut-être des messages comme dans les années 70 sur des.
0: Sur des albums de merde.
1: Oui, sur des albums de merde. C'est où on pouvait entendre Lucifer te suce.
0: C'est ça, Another One Bites the Dust à l'envers, ça voulait dire It's good to smoke marijuana. Enfin bon, voilà, quand il y en avait plein comme ça. Enfin bon, bref. Revenons sur de la vraie musique.
1: Voilà. Maintenant, la parenthèse est fermée. On va donc émission nouveauté.
0: Oui, on passe que des nouveautés ce soir, ouais.
1: Bon, alors, nouveauté, c'est nouveauté. Soit c'est de la nouveauté.
0: Nouveauté.
1: Par rapport au calendrier.
0: Oui.
1: Ou de la nouveauté pour nos petites oreilles.
0: Oui. Alors, on va commencer.
1: Par la nouveauté.
0: Par la nouveauté, et donc là on est vraiment sur l'album qui vient de sortir, ici début octobre.
1: Que tu as reçu.
0: Que j'ai reçu, en vinyle.
1: Espèce d'enfoiré.
0: Donc le nouvel album de Ducktape, qu'on a eu l'occasion de voir aussi grâce à Oli MC, on vous révèle pas encore ce qui va peut-être se passer, mais bon, on a eu quelques petites brides qui devraient se passer d'ici 2027, enfin pour 2027 je pense. Donc deux titres de cet album qui s'appelle Fate Flower. J'ai pris deux titres du groupe de l'album, mais qui sont imprononçables.
1: Tu ne maîtrises pas encore le turc ?
0: Bah non, j'ai arrêté. Ou alors il faut que je bois beaucoup pour parler turc. Donc quand même un titre s'appelle Delilik. Ça va. Et l'autre c'est Golzeziz. Voilà, ok. On va commencer par Golzeziz, comme ça c'est plus facile à dire, et puis on finira avec Delilik. Voilà, c'est le dernier album de Ducktape, vraiment à avoir chez vous. Il est vraiment extraordinaire. Si vous avez bien aimé l'album Ecodrama, on est dans le même délire. Allez, on vous fait découvrir ça. Donc c'est deux titres de Ducktape, c'est maintenant sur le 89.7 FM.

0: C'est bon la musique.
1: Ouais, ça change.
0: Quand c'est bien fait. Parce que c'est quand même bien fait.
1: C'est quand même bien fait, ça, madame, c'est bien fait. Comme nous sommes en début d'émission, on va vous faire tout de suite les petites annonces de fin de semaine. Donc, vendredi soir, au B52. Non.
0: Si ah oui, au B52, oui, tout à fait.
1: Au B52, vous pouvez aller voir Vutuvox et Plan C.
0: Et si vous voulez aller plus près, parce que B52 c'est un peu loin, il y a la Malterie. Il y a une soirée vague froide avec trois groupes géniaux. Je pense qu'on n'a jamais vu à Lille. Trait d'Union, projet toulousain que j'ai découvert ce soir, c'est une bombe. Venez rien que pour lui. Voilà, après il y aura Urge et le troisième, Sûr. Voilà, donc alors il y en a un des deux, je crois que c'est Sûr qui est groupe français,
1: ouais.
0: Et il y en a un qui est un groupe américain, me semble. Y aura de la cagoule, parce qu'a priori il y a deux groupes sur trois qui jouent cagoulé entièrement. Donc, Trait d'Union. Mais franchement, voilà, je suis obligé d'en parler parce que c'est...
1: On en passera la semaine prochaine.
0: Ah, on en passe la semaine prochaine.
1: Obligé.
0: Obligé. Et surtout, venez découvrir ça. Et puis, venez nombreux à la Malterie vendredi soir. Parce que si vous voulez me voir, c'est mon anniversaire. Ça me ferait plaisir de voir des têtes connues. Voilà.
1: Et le lendemain.
0: Et le lendemain.
1: Là, nous y serons aussi. Enfin, moi, aussi. Je serai.
0: Encore une très belle soirée.
1: Voilà, puisque là, ce sera au Bidule.
0: Rue Kolb.
1: Rue Kolb, donc il y aura Plan C, à nouveau. Le bouffe à tous les râteliers, c'est, là, c'est insupportable. Et avec A Thousand Society. Donc on avait reçu les trois ici, hein, entre JC de Vue du Vox, Olivier de Plan C, voilà. Et Johan de A Thousand Society. Voilà, c'est des moments, voilà. Surtout A Thousand Society, parce qu'ils ne jouent pas très
0: on
1: souvent.
0: On les voit pas. Je vais pas dire tous les jours, mais on les voit pas tous les 5 ans.
1: Ouais, voilà, on les voit pas tous les 5 ans. Et à chaque fois, ben, quand on les voit en concert, c'est vraiment une bonne chose, quoi. C'est vraiment très très bien. Et Plan C rejoue après, alors je ne sais plus, j'ai vu aussi passer d'autres choses. Sur l'île, ils jouent encore
0: En janvier, ouais, il me semble, ouais. À la Brad Cave.
1: Brad Cave, ouais. Alors je sais plus avec qui non plus.
0: Mais ce sera peut-être
1: de toute façon, on vous fera
0: dans
1: les annonces,
0: nouvelle formation.
1: Peut-être.
0: Je pense qu'en janvier, ce sera la nouvelle formation.
1: It must be. Ok. Alors, dans tes découvertes, mon petit Nico.
0: Eh bien, nous allons écouter deux titres d'un album extraordinaire. J'adore cet adjectif. Que je n'ai pas dit à Leibar, c'est bizarre, je ne comprends pas. Mildreda. Alors, Mildreda, groupe...
1: Ils sont belges.
0: Ils sont belges, groupe qu'on peut appeler de Dark Electro. Oui, voilà. Dark Electro, vraiment dark. Et leur dernier album est une pure tuerie. Déjà, dans le concept, moi, j'adore, même si ça coûte un petit peu cher, d'avoir un album de 18 titres qui dure 1h15.
1: Ouais.
0: Voilà, ça change en ce moment, parce que j'ai des albums qui durent 35 minutes.
1: Mmh.
0: Et avec des...
1: Tu t'es mis au punk hardcore ?
0: Pas encore. Et avec des collaborations sur l'album qui sont fabuleuses. Donc ce soir, on vous passe deux collaborations.
1: Mmh.
0: Une avec Calvainada, qui est, pour les fans de Calvainada, je pense que ça va vous mettre une claque. Mmh. Vous allez, je pense qu'on, vous fermez les yeux, je vous dis pas que c'est Mildreda, vous dites c'est le nouvel album de Calvainada. Mmh. Et une collaboration avec Suicide Commando, bon appétit, mmh. où... En fait, ce que j'adore dans ces deux collabs, c'est qu'on a le très bon mélange entre ce que fait Mildreda et le son à la fois de Calvainada, vous allez reconnaître le son, et dans le deuxième titre, le son de Suicide Commando, vous le captez direct. Voilà, et je vous invite à aller écouter tout l'album, aller l'acheter, et puis j'espère qu'on pourra les voir en concert, pas trop loin de chez nous, parce que je pense que les voir ça en concert avec cet album-là, ce serait une belle tuerie.
1: Ok.
0: Voilà.
1: L'article est fait. Voilà. Il ne reste plus qu'à écouter et apprécier. C'est parti sur le 89.7 FM.
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0: Ça, c'est le genre de son que vous ne pouvez entendre qu'ici.
1: Voilà.
0: Ces sons-là, vous les trouvez nulle part.
1: J'espère que vous avez bougé vos petits pieds, vos gros popotins.
0: Voilà, que vous avez poussé les canapés, que vous avez mis les chaises chez le voisin.
1: Et que ça vous a donné envie d'aller découvrir ce nouvel album de Mildreda, que j'espère vraiment voir dans le coin ou en Belgique, pas trop loin.
0: Ce serait bien.
1: Voilà.
0: Et why not dans les studios?
1: Ah bah oui, j'en ai parlé, c'est vrai, à Olivier qui les connaît de Plancé. Encore une fois, Plancé.
0: Nous emmerde avec le Plancé. On va faire un plan D pour changer, tiens.
1: Plongé. Et oui, donc on espère avoir un petit contact avec eux pour les avoir un de ces quatre en direct.
0: Ce serait bien.
1: Une spéciale Mildreda parce que ça, bon, ils ont
0: une petite disco.
1: Belle carrière. Donc oui, on peut faire une émission facilement avec Mildreda.
0: Je pense. Allez.
1: Voilà. Maintenant.
0: Alors oui. Alors donc.
1: Il y a du bruit dans le couloir. Oui. Je vais fermer la porte.
0: Oui, donc je vous propose d'écouter un titre aussi qu'on m'a envoyé ici il y a pas longtemps et parce que je l'aime bien. Donc Sandy Trash. Alors le titre. Alors, il faut que j'aille retrouver le titre. Donc, Poupée Panique. Donc c'est un featuring avec Eric Debris et Richard Belgium. Donc ça allait peut-être être Richard 23, non? Je sais pas, j'ai un doute. Donc voilà, mon Sandy Trash, à chaque fois que j'en ai passé ici, c'est parce que c'est quelqu'un que j'aime beaucoup, qu'elle est complètement délirante, elle fait des trucs que personne ne fait. Aussi, un petit coucou à Philippe Knieber de Hans Sofort, parce que bon, il a joué de la basse dans ce groupe-là à un certain moment. Et puis, alors derrière aussi, pareil, un truc que vous n'entendrez, mais dans aucune radio, je pense, c'est impossible d'écouter ce genre de choses. C'est Brighton Death Now.
1: Voilà, on aurait dû prévenir J3, l'ancien. Donc, pourquoi dire l'ancien? Le chanteur d'Agrume.
0: Ouais.
1: Parce que j'ai posté du Brighton Death et il a liké, donc je sais qu'il l'a écouté.
0: Ouais.
1: S'il est à l'écoute, j'espère qu'il va kiffer parce que je pense que c'est de la musique qui lui plaît.
0: Alors on est plus du noise.
1: Noise indus, mais
0: ouais.
1: Première période.
0: Ouais.
1: C'est conceptuel.
0: Voilà. Donc on vous laisse découvrir parce que les deux titres sont vraiment indépendants de notre volonté. On va dire ça. Mais franchement,
1: fermez les yeux.
0: Les deux ne se suivent pas mélodiquement parlant, mais se suivent dans le délire. Donc voilà.
1: Fermez les yeux et laissez-vous emporter par le son.
0: Par le son. C'est parti, et on démarre avec Sandy Trash.
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0: Bon, vous avez prévenu.
1: Bah, c'était excellent.
0: Et alors, attends, je crois que celui-là, peut-être de l'album, c'est le plus audible, je pense.
1: Tout est audible.
0: Non, non, non, mais.
1: Qu'est-ce que c'est que cette entendue ?
0: Excuse-moi, je vais pas dire audible, le plus accessible.
1: Accessible. Voilà. Le reste, c'est vraiment pour les fans. Et. Moi, je suis très heureux, en fait, que Brighter Death Now, groupe suédois, existe toujours. Parce que je suis tombé sur le nouvel album qui est sorti la semaine dernière, par hasard. Et quand j'ai vu le nom, je me suis dit, c'est bizarre, le nom me dit quelque chose. J'ai été chercher. Et oui, j'avais un album il y a 20 ans.
0: Oh putain, d'accord.
1: Voilà. Et ça faisait longtemps qu'ils n'avaient pas sorti. Ils avaient sorti un EP, en fait, il y a 4 ans. Et le nouvel album reprend les titres de l'EP et en rajoute 4. Mmh. Voilà. Mmh. C'est de l'indus, noise indus, qui pour moi est vraiment cohérente avec ce qu'était ce mouvement noise indus au départ.
0: Voilà. D'accord, d'accord.
1: Voilà, c'était des gens qui quand même expérimentaient des sons avec aussi des sonorités vocales et qui auraient magnifiquement collé aux soirées Nuit et Brouillard.
0: Oui, qui ben, était, oui, tout à voilà. fait, oui, oui.
1: Et donc, puisque il y a quand même un petit mouvement qui redémarre sur l'île, ils vont sortir un nouvel album. S'il y en a qui peuvent venir les faire venir sur l'île,

0: en Belgique, mais je pense qu'il y a beaucoup de fans de ce mouvement musical qui a pu beaucoup de groupes.
1: Ouais.
0: Et dès qu'il y en a un qui sort un nouvel album, je pense qu'il y en aurait vraiment beaucoup qui viendraient écouter.
1: Dark Lab 4.
0: Voilà, 4,5.
1: Nouveau titre de Clan of the Mox.
0: Eh oui, bon. Voilà, on est obligé de temps en temps aussi de revenir à des basiques, à des groupes qui parlent. Le nouvel EP de deux titres qui vient de sortir. Et j'ai décidé de vous faire passer, pas le titre phare de l'EP, mais le deuxième. Voilà,
1: tout à fait.
0: Fire. Parce que je me dis, bah, comme le groupe est un peu connu, il y en a plein qui vont passer le premier titre. Eh ben nous, on va passer le deuxième.
1: Ouais, juste pour faire chier le
0: voilà, nous, on est là, voilà, les bars, on le met à l'envers. Et quand il ne manquera pas de deuxième titre. Donc, vous allez écouter. Voilà, c'est sorti aussi la semaine dernière.
1: Fire. Et puis, derrière, je vous propose un Spectra Paris avec un titre qui s'appelle Glittering Bullets. Donc, Spectra Paris, pour ceux qui ne connaissent pas, c'est le deuxième groupe de Helena Fossi des... ça y est, j'ai...
0: Alzheimer.
1: De Alzheimer Group. non, c'est de Kirlian Camera. Voilà, le deuxième groupe de Kirlian Camera.
0: C'est la chanteuse. Ok.
1: Voilà. Kirlian Camera, il y a un mec dans Spectra Paris avec des meufs. Et des putains de meufs. Allez, cela dit.
0: Faites-les venir à Lille.
1: Après une demi-molle bien suspendue, on écoute les deux titres et on se retrouve après. C'est parti.

0: Bon, alors, si vous ne connaissez pas Spectra Paris, moi, je vous conseille d'y aller. Il y a les albums qui sont super bien. Elle a fait, entre autres, dont, avec ce groupe-là, une reprise de Mad World de Tear for Fears, qui est vraiment très, très bien faite. Enfin, voilà, moi, je suis fall in love de Helena Fossey. Donc,
1: Sonorité 90s.
0: Ah, mais, j'ai trouvé. Oui, et puis bon... La meuf, je sais pas quel âge elle a, mais depuis 20 ans, elle a
1: trop
0: pas changé.
1: Quoi.
0: Non, mais elle a pas changé. Enfin, je crois qu'elle doit avoir, elle doit pas être loin des 60 balais quand même.
1: Ah non, non. Alors moi aussi, j'ai été
0: agréablement surpris.
1: En fait, ils ont changé.
0: C'est un clone.
1: C'est pas un clone, mais c'est une autre.
0: Si, c'est toujours Helena Fossey.
1: Non. La chanteuse de Karine Caméra a changé. Mais moi aussi, je disais, mais elle vieillit jamais. Non, elle a changé.
0: Bon.
1: Eh oui, elle a changé.
0: Je vais aller contrôler ça.
1: C'est pas la même qu'au début. Et elle ressemble énormément.
0: Mais cela dit, je vais quand même aller contrôler.
1: Donc, je pense qu'elle a quand même au moins 45 ans.
0: Je vais aller contrôler
1: ça. Et même 45 ans, elle les fait pas du tout.
0: Mais je vais quand même aller contrôler.
1: Faut qu'on les invite.
0: Schmerz. Alors, c'est quoi ce groupe?
1: C'est allemand.
0: C'est allemand.
1: Je n'en dirai pas plus.
0: Ok.
1: Voilà. J'ai écouté ce titre.
0: T'as kiffé?
1: J'ai kiffé. C'est de l'électro-allemande. J'aime bien.
0: Et dernière, je vous propose d'écouter un SRK Group, aussi avec un titre un peu bidon. Non, mais ça va aller. Vous allez voir, on est encore plein de surprises à vous faire découvrir d'ici la fin de l'émission. Je pense. Je pense qu'il y a encore des trucs à faire.
1: Il y aura des surprises, il n'y aura rien à gagner. Déjà, c'est une belle surprise.
0: Si vous gagnez quelque chose, c'est le remboursement de nos places pour avoir été voir les bars.
1: Et voilà, on va lancer une cagnotte.
0: Ouais, c'est ça.
1: Et tous ceux qui veulent nous mettre 1 euro, on leur dira merci.
0: Oui, voilà, c'est ça. C'est juste pour payer au moins les frais de parking quoi, et puis les bières.
1: Voilà, et puis parce que ça rend aveugle, il paraît, donc...
0: Allez, on s'écoute les trucs, on se retrouve juste après, si vous voulez bien, sur les 89.7. Vous êtes toujours dans l'émission Eclipse, on est ensemble encore, je sais pas, on verra bien. On verra d'ici tout à l'heure.

0: Bip.
1: Bip. Bon, ça c'est pareil, ça vient de sortir aussi. Tu connaissais pas?
2: Non.
1: Ok.
2: Essaye. Austro-belge.
1: SRK, j'en sais rien. On sait rien, quelquefois il y a des trucs qui arrivent comme ça sur l'ordinateur et puis je fais, oh putain, c'est pas mal.
2: Nos auditeurs vont nous aider en envoyant un petit message pour nous dire, mais de quelle origine est ce groupe? D'où vient ce groupe? Bon, je pense qu'il vient d'Allemagne,
1: mais
2: enfin bon.
1: Je peux regarder demain, mais voilà. On va pas regarder tout de suite là. On vous propose d'écouter aussi le nouveau titre de The Ultimate Dreamer.
2: Pour faire un petit coucou à Fred.
1: Un petit coucou à Fred. Donc le titre s'appelle Force to Live.
2: Et puis et on rappelle à Fred qu'il est le bienvenu dans l'émission.
1: Complètement, complètement.
2: Qu'il nous envoie un petit message.
1: Peut-être qu'on va attendre que l'album sorte.
2: Bah oui, c'est ce qu'il avait dit. Mais voilà.
1: Mais on a déjà le premier titre. Derrière un Simon Carter.
2: En effet. Alors ça, j'ai découvert ça via. Parce qu'il faut que je lui rende un petit peu... Rendons à César ce qui appartient à César.
1: Ce qui appartient à César, ouais.
2: Un DJ que je suis sur Twitch, DJ Gremers, qui est extraordinaire. Puis sur son émission, je crois que sur le forum, je suis devenu un peu connu, parce que dès que je me pointe, il y en a tout un tripoté qui me disent... Salut à toi, je ne vous dirai pas mon pseudo
1: ton,
2: sur
1: ton pseudo, ouais.
2: Parce que c'est une marque d'alcool. Et c'est interdit ici. Oui, ici, on ne boit que de l'eau. Ici, on boit que de l'eau. Et donc, il me fait quand même pas mal découvrir de trucs. Et quand j'ai entendu ce groupe, alors ce soir, on vous passe qu'un titre, j'en ai acheté plusieurs. Tout de suite, j'ai fait. Extraordinaire ce qu'il fait ce gars-là. Simon Carter, qui je pense est anglais. J'ai été vérifié, il est anglais. Voilà.
1: Et on terminera avec un titre de Mensch Defekt, une petite reprise d'un titre des Bronski Beat, avec le titre Molten Boy.
2: C'était Bronski Beat.
1: C'était Bronski Beat. Sur l'album The Edge of Conscient.
2: Ok.
1: Ok.
2: Ouais, bah,
1: 12 novembre 84 Mais je trouve que la reprise, elle est pas mal faite. Et puis bon, je me suis dit, bon, ça peut être sympa aussi de se faire des reprises de temps en temps. Allez, on s'écoute ces trois titres, on se retrouve tout de suite après si vous le voulez bien.

0: La vraie voix de Jimmy Somerville sans autotune.
1: Leibar.
0: Prends-en de la graine.
1: Non mais voilà, nous aussi on va dénoncer. On va dénoncer et on passera que de l'autotune.
0: Ouais. Ah bah la version est pas mal, je trouve que respect de l'original et avec une voix un peu plus
1: marquée. Ouais. Bah, pas le même timbre.
0: Pas le même timbre de voix.
1: Voilà.
0: Icon of Coil.
1: Icon. Ça porte bien son nom. Non, mais le groupe porte bien son nom.
0: Ah oui.
1: Icon of Coil. C'est des décennies de musique. Voilà. Donc, je pense que depuis que je suis dans l'émission, on n'en a jamais passé d'Icon of Coil.
0: Non, mais moi, j'en ai passé avant que tu arrives.
1: Bah oui. Ce qui veut dire que tu es plus vieux que moi. Oui, on s'aime beaucoup, donc on se dit des saloperies. Bah, enfin bon, il y aurait une vidéo dans l'émission, vous l'auriez deviné tout de suite.
0: Vas-y.
1: Tu ne sais que répondre.
0: Fuck you.
1: Mais voilà, c'est la seule réponse à faire.
0: Ouais, c'est ça.
1: Et voilà, c'est un groupe que j'aime beaucoup. Donc j'avais envie de vous faire découvrir ce titre.
0: Merveilleux. Voilà. Derrière un The Actors, enfin Actors.
1: Voilà, alors ce titre-là est sorti en avril de mémoire. Mm-hmm. Donc ce qui est pour moi encore une nouveauté.
0: Bien sûr.
1: Pourtant je suis énormément Actors. Et bizarrement, j'étais passé à côté du titre. Heureusement qu'il y a d'autres DJ qui font des émissions en live. Et je me suis dit, bah, qu'est-ce que c'est que ce titre? C'est bizarre, je ne connais pas. Quand est-ce qu'il est sorti? Et là tu découvres, tu fais... Comment ça, il y a 6 mois. Et alors que tu as acheté des titres de l'EP, tu fais.
0: Pourquoi celui-là n'est pas là?
1: Parce que ça. Peut-être qu'un soir on écoute et puis on se dit je préfère un autre titre que celui-là, on en achète autre et puis on réécoute celui-là, on dit bah, si, il est bien. Donc, comme on est gentil, ben, on vous le fait découvrir.
0: Absolument. Et on terminera avec un titre de Martinet qui est sorti ici, je crois qu'il y a 2-3 jours, pas beaucoup plus.
1: Et est-ce que ça fait mal?
0: Tu verras. Tu verras, toi qui aimes le SM.
1: Petite pensée à Marie.
0: Toi qui es un pro du SM.
1: Marie, si tu nous écoutes.
0: Marie, si tu nous écoutes. Dory, si tu nous écoutes.
1: Voilà aussi. Vincent. Non, pas Vincent.
0: Vincent, c'est quand il a 3 grammes qu'il devient SM. Avec le chat. On s'écoute les 3 titres et puis on arrête de raconter nos conneries. Et puis on se retrouve après si vous le voulez bien. C'est parti.

0: Martinet, juste à l'instant, sur le 89.7 FM. On va poursuivre encore un petit peu nos découvertes respectives.
1: Musique, voilà, tout à fait. On a de la musique à faire passer.
2: Ouais.
1: Donc on vous en fait profiter.
0: Bah, complètement.
1: Voilà.
0: On est là pour ça. Alors,
1: on dit un petit bonjour à Jackie.
0: Oui, on fait un petit bonjour à

0: ou dans votre camion aux États-Unis, pour ceux qui nous écoutent aux États-Unis.
1: Ok, bah on continue avec un nouveau son de Contravoid. Contravoid, il me semble qu'on les avait vus, c'était à Lille.
0: Il me semble à la Bulle.
1: À la Bulle.
0: Oui, moi je les ai vus.
1: C'était à la Bulle, ouais. Avec je sais plus qui. Il y avait un autre groupe avant. Ah, je montre, c'était pas avec Je t'aime.
0: Peut-être bien.
1: Peut-être bien. Contravoid, derrière un J Dead avec un titre qui s'appelle Cannibal, et on terminera avec un titre de Sensitive Content avec Give You Blow, et on se retrouve tout de suite après, ou pas, on verra bien. Allez, go, c'est parti, toujours sur le 89.7 FM, on est toujours dans les découvertes de
0: Eclipse.
1: Des derniers mois de cette année 2026, c'est reparti.

0: vous êtes toujours là.
1: Nous aussi.
0: Voilà.
1: Ouais, plus pour longtemps.
2: Encore trois titres, quand même.
1: Ouais, ouais. On va passer nos trois derniers titres. Et puis, on va vous faire aussi un petit coucou pour vous souhaiter à toutes et à tous une excellente fin de soirée à l'écoute de Radio Boomerang.
0: Et venez, on vous le rappelle, à Malterie.
1: Voilà,
0: vendredi.
1: À la Malterie. Et venez.
0: Alors,
1: vendredi, alors, si vous n'êtes pas à la Malterie, allez au B52.
0: Voilà,
1: si
0: aussi.
1: Si vous n'êtes pas au B52, allez à la Malterie. Et samedi, on se retrouve tous.
0: Réservez quand même votre place, envoyez un petit message.
1: Ouais, parce que Bidu, il reste plus beaucoup.
0: Beaucoup normalement, je pense que c'est plein.
1: Ah, j'ai vu qu'Olivier.
0: Mais il faut toujours vous dire que dans ceux qui ont réservé leur place, puisqu'on paiera sur place, je pense qu'il y en a peut-être certains qui ne vont pas venir.
1: Voilà, mais on est limité.
0: Donc, tentez votre chance.
1: Places.
0: Voilà.
1: Donc, la semaine prochaine, on ne sait pas trop ce qu'on fait. On y travaille. Voilà, ça fait. On a une semaine pour bosser là-dessus. voilà.
0: Et les semaines passent vite.
1: Enfin bon, moi je suis en congé, donc voilà, je peux.
0: Encore.
1: Je peux travailler un petit peu là-dessus quand même. Donc je pense que d'ici dimanche, je pense qu'on sera fixé, Mais voilà.
2: Bon, t'as le temps de négocier pour que Venvenation soit dans l'émission.
1: Bah, peut-être pas Venvenation, mais bon, allez, on vous réserve peut-être une ou deux surprises.
0: Les bars.
1: On sait pas quoi encore. Non, les bars, non, bah ils peuvent pas, ils sont en tournée. Ils sont tournés chez les Gilets Roses.
0: C'est Octobre Rose.
1: Ouais, c'est Octobre Rose. C'était.
0: Il y a peut-être un truc du concept qu'on a raté.
1: Peut-être, ouais. Mais enfin, je crois qu'on n'a pas raté grand-chose. Enfin bon, moi je peux vous dire que la salle à Gand, entre nous, elle est vraiment très très bien.
0: Winter Circus à Gand, si vous voyez un groupe qui vous plaît, qui joue dans cette salle, allez-y. La salle est géniale.
1: Ouais, la salle est géniale et le fumoir est vraiment sympathique. Parce que bon, j'ai passé plus de temps au fumoir que dans la salle de spectacle. Mais la salle de spectacle en cercle comme ça, elle est vraiment, vraiment
0: bien. Bah,
1: et le son est très très bon.
0: Comme beaucoup de salles en Belgique, voilà, les Belges, nos amis belges ont de la chance d'avoir un paquet de salles qui ont été construites,
1: oui.
0: Fabriquées, pensées pour la musique avec un son qui...
1: Alors, c'est un ancien parking. Le cirque d'hiver, c'est un ancien parking, mais vraiment très très très bien fait, voilà. Et puis voilà, vous avez un parking qui est pas très très loin. Nous, on s'est garé, on était à 9 minutes à pied à peine. Bon voilà, donc il y a vraiment de quoi se garer. Et puis bon, c'est sympa. Je veux dire, après Gand, ça reste sympathique.
0: Voilà.
1: Allez, on termine cette soirée avec trois titres. Donc on a choisi Neurotic Fish.
0: Alors c'était un vieux titre, mais qui m'avait échappé, comme pour ceux qui suivent l'émission, vous savez que je suis fan de ce groupe depuis, oulala, 30 ans, allez.
1: Ouais, quand c'était encore dans les couches à l'époque, je m'en souviens bien.
0: Bah oui, et voilà, donc ça c'est pas du tout une nouveauté, mais c'est une nouveauté pour moi.
1: Ok, donc ça c'est bien.
0: Et ce sera une nouveauté pour vous.
1: Et puis derrière, un Featherhead avec un titre qui s'appelle Got Rave. Et on terminera.
0: Alors Got Rave, c'est. Hein, ça bouge.
1: Ouais, ça bouge.
0: Ouais, ça bouge.
1: C'est pour ça que ça bouge.
0: Ça bouge.
1: Et on terminera avec un titre de Xotox avec Wir Hatten Doch Traum.
0: Oh là là là là. De semaine en semaine, ça s'améliore.
1: Non, mais là, c'est parce que j'ai une bière complète dans le binouze. J'ai une binouze complète dans le torse.
0: Dans le
1: cornet. Voilà. Allez, à la semaine prochaine. Des gros bisous, Nico.
0: Bah oui, à la semaine prochaine. Et j'espère que vous serez 10 fois plus, 100 fois plus à nous écouter.
1: Bon, ça fait déjà beaucoup de monde qui nous écoute, hein, mais bon, voilà. Mais plus on est de fous, plus on rit. Allez, gros bisous à tous et à toutes. À la semaine prochaine. Ciao, bye. Bisous.
0: Salut
1: bisous.
0: À toutes et tous.

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0: Et voilà, ce petit moment planant, doit-on le dire, ce petit moment pas surprenant, qui fait du bien. Petite intro tranquille, là, voilà, dans meilleur des shows radio au nord de Paris, et voire même de la Terre entière. Shofty Punk, voilà, avec Jean-François Jack, invité, et du côté de Vierzon. Et on retrouve du côté de Bastia, Jim, pour un petit commentaire sur cette première sélection.
1: Le dernier album des Damned, donc, que j'avais écouté au début de l'année, puis je suis bien resté dessus quand même. Il y a des morceaux que je me repasse régulièrement, même tout l'album, hein, que je me repasse régulièrement. C'est vrai que c'est une réussite. Il y a des groupes comme ça qui vieillissent très bien, pas tous, hein. Il y en a, c'est wow, wow, wow, laisse tomber. Mais bon, les Damned, ça vieillit bien. C'est un peu comme, on dirait, les Stranglers ou ce genre de groupes qui vieillissent plutôt bien. Et ils ont commencé, je ne sais même plus en quelle année ils ont commencé, 75, 76 aussi, hein, les Damned. Pareil.
2: 77. Et Brian Jones, justement, le guitariste, c'est celui qui a écrit la majeure partie des titres des deux premiers albums qui sont quand même essentiels dans leur carrière avant de quitter le groupe. Hein.
1: Que j'avais vu aussi à Londres et qui dit alors ça était sympa les concerts des Damned parce que ils distribuaient des bières, tu sais, il y avait, on faisait la queue quand même pour rentrer, pour prendre le ticket, hein, il y avait du monde, les Damned, ça a été succès immédiat pratiquement, et ils distribuaient des bières. C'est le seul groupe que j'ai vu faire ça dans ma vie, distribuer des bières aux gens qui attendent, quoi, des bières, des jus de fruits, enfin ça fait comme dans les avions, tu sais,
2: Les Damned, c'est le premier 45 tours punk, le premier album punk, et les premiers à classer un titre justement dans les charts en étant qualifié avec cette étiquette punk, finalement.
1: Ouais, si on commençait, bah oui, maintenant on parlait complètement de punk. Alors le premier 45 tours punk, je pensais que c'était les Vibrators avec Baby Baby, qui est pas très pop, mais bon, il a été classé punk. Mais bon, c'est pas, il y a débat.
2: Ouais, bah, l'étiquette, c'était compliqué à l'époque. Hein. On étiquetait un peu tout le monde comme ça.
1: On étiquetait punk tout ce qui pouvait jouer ensemble, les groupes, dans une même soirée. Ouais, des trucs complètement différents, mais tout était punk. On va revenir sur ton livre, sur Serge Kos. Alors, moi, je me suis demandé l'origine de ton projet. Est-ce que, alors, vu ton parcours de vie, tu as dû vouloir écrire ce livre pendant longtemps, à mon avis. T'as dû passer des années à dire « je vais le faire, je vais le faire, je vais le faire », puis à un moment, tu t'es dit « je le fais ». C'est parti comme ça, voilà.
2: Alors en fait, c'est une chanson que j'ai toujours aimée. Ça, c'est là-dessus, c'est la chanson qui ouvre, en plus, Poem Rock. Alors cette ouverture, elle est quand même incroyable. Et puis j'ai su, en fait, il n'y a pas si longtemps que ça, il y a une dizaine d'années, parce que Charlie n'en parlait pas vraiment, j'ai su que c'était une histoire vraie. Et alors là, ça m'a énormément touché parce que, comme on l'a dit au début, hein, de par mon parcours, ayant été à la rue, sur des périodes qui finalement, voilà, la première moitié des années 80, avec quasiment le même âge, quoi, je ne pouvais qu'être touché. Et en cherchant sur Internet, je ne trouvais quasiment pas d'infos sur ça, quoi. Alors là, je me suis dit, il faut que j'aille à la pêche, quoi. Il faut que je sache, il faut que je trouve, quoi. Et donc, je me suis rendu à Sochaux. J'ai pris contact avec sa famille aussi. Et il fallait, en fait, pour écrire ce livre, reconstituer son histoire. Et le point de départ, c'était ça, quoi.
1: À quel moment tu t'es dit, Charlie Lee Couture, qui avait fait la chanson, bien sûr, l'album Poem Rock, qui est l'album qui m'a aussi époustouflé à sa sortie. C'est celui qui a fait le plus connaître Charlie Lee Couture au départ, quoi, c'est ça.
2: C'est-à-dire un an avant, il donnait des concerts, il y avait 15 personnes sur une péniche, et puis il signe avec Island, alors ça c'est déjà incroyable quand même, et c'est l'explosion, voilà, effectivement.
1: Ouais. Et à un moment, tu lui as demandé si il pouvait te faire la préface, si tu as fait une préface sur le livre, c'est quand même, je trouve ça vraiment bien, ou alors il s'intéresse, tu sais, à ce qui m'intéresse, alors je vais, voilà.
2: Non, c'est assez extraordinaire parce que d'abord je connaissais pas, et j'en discute avec un ami Facebook. Comme quoi l'utilité de Facebook, hein. Si on l'utilise bien. Donc on discute et je sais qu'il connaît Charlie Lee, et comme ça je lui dis j'aimerais bien que Charlie Lee fasse la préface, et il me dit ça tombe bien, je dîne avec lui ce soir, si tu veux je lui en parle. Alors déjà je dis bon, et pourquoi pas. Et le lendemain, j'avais un mail en me disant bah écoute, dès que c'est prêt, le projet, tu me l'envoies et si c'est OK pour moi, je fais la préface. Voilà, ça s'est fait aussi naturellement que ça. Et puis, en parlant un petit peu avec cet ami, avec quelqu'un d'autre qui connaissait Charles Lee, m'a tout de suite dit, à partir du moment où il dit oui, c'est quelqu'un d'intègre. Voilà, on peut lui faire confiance et s'il dit oui, c'est oui. Et donc, une fois le livre terminé, je lui envoie. Alors, pour moi, c'est une épreuve importante parce que je raconte une époque. Hein. Alors, c'est facile. Je l'ai fait souvent hein, pour tous mes livres, mes bios musicales. J'ai toujours essayé d'avoir un repère en disant, est-ce que c'est bien dans l'époque? Et Charles Lee m'a fait un retour en me disant, et c'est là que j'ai compris que j'avais réussi en tout cas, j'ai retrouvé les ambiances et les odeurs de l'époque. Bon, j'ai dit là, c'est je peux pas faire mieux, quoi. C'est formidable comme retour, et il a écrit la préface. Voilà. Ça s'est fait aussi naturellement que ça.
1: Et maintenant, c'est un succès. Je pense que tu fais pas mal de signatures. Tu vas de ville en ville. Tu as à Nancy dernièrement pour un très beau salon du livre. Hein. Un très beau salon.
2: Le livre sur la place, c'était assez incroyable parce que d'abord, je voulais Nancy, je voulais la Lorraine. Ce garçon, il est originaire de Lorraine et il fallait que je fasse une signature. En Lorraine, c'était vraiment, je l'ai fait pour lui, ça. Hein. Et oui, le livre sur la place, c'était 150 000 visiteurs cette année, quoi. C'est démentiel, quoi. C'est un truc. Il y a des lecteurs, en tout cas. Ça, c'est rassurant, par contre, hein. Parce qu'on vit quand même une époque aussi où le monde de l'édition est un petit peu.
1: Ouais, en panique.
2: Aussi. Sur la corde. Ouais.
1: En panique. Est-ce que je voudrais te poser une question par rapport à ces gens qui viennent à tes signatures. Il y a toutes les tranches d'âge où tu lis, il y a encore des gens qui lisent, mais si c'est des mecs comme nous, c'est pas intéressant. Nous, on n'est plus, allez, dans 20 ans, on est déjà KO, quoi.
2: Non, si, il y a eu quelques gens, disons, à la trentaine, quoi. Ça m'a un peu su. Voilà, il n'y a pas forcément. Alors, oui, bien sûr, quand on écrit des bios, c'est pas que moi, hein, forcément. Alors, déjà, écrire une biographie musicale, c'est une niche, hein, il faut le savoir. C'est vraiment une niche, quoi. Mais on vise forcément un public, comme tu dis, de nos âges, quoi. Ça, c'est obligé. Mais enfin, celui-ci, je suis assez agréablement surpris. Mais je pense que le sujet aussi attire. Et ça, c'est important. Donc, du coup, non, il y a des gens quand même plus jeunes.
1: Serge Causse, il venait du pays de Lorraine. Hein, c'était un Lorrain, tu l'as dit. Et en 79, il a quitté sa... Il a quitté sa maison, il a quitté son foyer, il est parti travailler, chercher du travail à Peugeot.
2: Voilà, il cherchait du travail. On est en Lorraine, les mines ferment, la sidérurgie, c'est la catastrophe. Il n'y a plus de travail de toute façon. Il faut partir. Et il faut savoir qu'à l'époque, Peugeot bombardait la France de tracts qui ressemblaient un peu à des tracts club méditerranéen. Hein, où on disait, vous allez voir, c'est super, vraiment. Puis en plus, il y a la montagne au loin. Enfin, vraiment, le truc, vous le dites, c'est assez fou, quoi. Et Serge est parti. Voilà, il est parti à Peugeot, à Sochaux. Alors, il est parti. Je ne pense pas qu'il a été, déstabilisé à son arrivée, même si c'est sur une autre dimension. Parce que les mines, en fait, il y avait ce côté paternaliste, hein, tout appartient à la mine. Là, il se retrouve à Sochaux où tout appartient à l'usine. Hein, je veux dire, Sochaux, c'est une ville dans l'usine. Quand vous arrivez à Sochaux, c'est à l'époque, 79, on est au pic des créations d'emplois chez Sochaux, qui n'a pas encore subi le choc pétrolier de 73. Hein, il continue à embaucher jusqu'en 1980. On est à 42 000 salariés, ce qui est quand même énorme, quoi. Et quand il arrive, voilà, je pense pas qu'il ait été déstabilisé, quoi. Donc il arrive, il est célibataire, il est logé dans ce qu'on appelle les foyers pour célibataires, où là aussi, quand on commence à creuser, il y a des gens qui sont là depuis 30 ans. Donc c'est vraiment, voilà. Le livre aussi raconte les difficultés d'être ouvrier à l'époque, hein, quand même. À Sochaux, vous mangiez Peugeot, magasin Ravi qui appartenait à Peugeot. Vous respiriez Peugeot, les cafés appartenaient à Peugeot, tout appartenait à Peugeot. Et je cite un exemple, il y a un tel point, c'est que si vous vouliez votre petit avancement, eh ben, il fallait absolument aller voir les matchs de l'équipe de Sochaux, qui était très connue à l'époque, qui appartenait à Peugeot, sinon vous n'aviez pas d'avancement.
1: C'est incroyable. On va continuer à parler, on va rester dans cette usine encore un petit peu de temps, on va rester avec Serge. Oui. En plus, je suis content de la faire, cette émission, parce que, bon voilà, on l'a dédié à tous les gens qui dorment dehors, on l'a dédié à tous ces ouvriers qui ont été embarqués dans le monde ouvrier, et puis qui ont été malmenés par le monde ouvrier, qui ont été ballottés par le monde ouvrier, qui ont fait leur famille et qui étaient, précarisés, même par le monde ouvrier, même s'ils travaillaient. Il y avait une forme de dépendance incroyable. On va reparler de tout ça. Moi, je suis très content d'en parler.
2: Celui, de toute façon, est dédié à tous les oubliés. Hein. Bien sûr, c'est l'histoire de Serge, mais c'est pour tous les oubliés.
1: Parfait. Fredo, à toi, mon ami.
0: Quel bonheur que de vous écouter, les gars. Et quel bonheur, Jeff, de nous faire part de cette belle aventure. Moi, ça me replonge dans des années où j'étais encore un petit truc comme ça, à peine éclos. Et c'est ça qui fait peut-être aussi l'intérêt des jeunes qui viennent te voir sur les stands des Salons du Livre. Voilà, je pense qu'il y a aussi quelque chose d'éternel, qui dépasse le temps. Alors, on y va avec cette deuxième sélection et on retourne dans quelque chose de bien, bien sympa aussi. Évidemment, hein. C'est Chauve qui punk. On va pas vous passer de la daube, mesdames et messieurs. Oberkampf avec ce petit live au Bataclan en 2001. C'est tout ce fric. Mais qu'est-ce qu'ils font de tout ce fric ?

0: J'ai envie de dire, voilà, là, on a commencé tranquille, hein, on a vraiment commencé planant. Là, on rentre un peu plus dans le vif du sujet de ce groupe mythique, hein, de la scène française. Bataclan 2001 et cet album sorti, on vous le disait encore quelques instants, tout récemment. On retrouve Jim du côté de Bastia et à Vierzon, notre ami Jeff Jack.
1: À propos de Berkoff, je fais une petite parenthèse, on aura Pat Kebra dans l'émission très bientôt, donc ça va être sympa, on va pouvoir parler de Berkoff, on parlera de rock prolétaire, ouvrier, et de préoccupations sociales aussi avec Pat. Jeff, je reviens, donc...
2: Je voulais rebondir sur une chose qu'on a dit avant. Parce que tu me demandais si ça pouvait toucher des gens plus jeunes, mais on parle des années 80 et ces fameuses années qu'on nous balance comme la nostalgie suprême avec toutes ces chansons, etc. Mais sincèrement, c'est dans les années 80 que ça a commencé à foirer. Ça, je veux dire, Serge Causse, c'est l'un des premiers dont on parle qui est retrouvé mort de faim et de froid. En plus, un ouvrier. Et ce sera, tu me l'avais dit, Jim, on en a parlé hors antenne, médiatisé bien entendu, mais médiatisé parce qu'en plus c'est Peugeot derrière, et ça forcément, ça, voilà. Mais voilà, on est en 84, au moment où je me suis moi retrouvé à la rue, on crée le terme de nouveau pauvre. Alors ça c'est marrant, parce que c'est vraiment en opposition à nouveau riche, hein. Ça fait très mal quand même, nouveau pauvre, hein. Et 85, les Restos du Cœur, etc., etc. C'est vraiment ces années-là où ça commençait à sérieusement merder. Fin des années 80, Bernard Tapie, et ben voilà, l'individualisme, fête du fric.
1: C'est marrant ce que tu dis, parce que dans les années 80, je pense que ça devait être en 82 ou 83, j'ai interviewé Bernard Tapie, parce que je devais le faire. J'étais dans une radio pirate en plus, mais on s'est dit, il y a moyen d'avoir Tapie. Je dis, quoi, tu veux Tapie? Je vais te l'avoir. Ouais, ce gros salaud, cet enfoiré. donc, je passais... Ah bon, tout le monde posait des questions sur ses projets économiques. Enfin, c'était nul. Après, il est monté sur une scène, on lui a offert un Dupont. Les années 80. Ouais, par l'école de commerce, de je sais pas quoi, enfin tous les... Oh là là là là, tu vois la pub Renault qu'on fait là, où le gars il prend le téléphone, il bougeait, je sais pas, sur les R25 et tout, mais voilà, c'était ça quoi, c'était nul. Et bon, on en rigole, mais les années 80, ça a été terrible aussi pour notre société, c'était les années fric, et puis c'était les années où il y a eu beaucoup de fric, il y a eu le grand écart, et en plus on avait beaucoup de merde à écouter, faut reconnaître. Donc c'était...
2: On a eu quand même un paquet de merde, c'est vrai, ouais. C'était pas les années 70, hein. C'était pas cette période 77. Allez, jusqu'en 82, je sauve les meubles, hein. Je suis sympa.
1: Bon, Jean-François, on nous a fait souffrir. On mangeait du caviar tous les jours, tous les midis, matin et soir. D'un seul coup, on nous enlève l'assiette, on nous met un jambon beurre sur la table, il n'y a pas de jambon, il n'y a pas de beurre, on dit bouffe. Là, on se fait chier, là. Là, on se fait chier, les gars, faut que... Les années 80, va dans le rétro, Satanas, et ne reviens jamais. Bon, bref, on revient à Serge. Tu me disais, on parlait hors antenne, tu me disais que tu avais parlé à son frère et que sa famille surtout a découvert des choses qu'ils ne connaissaient pas. Ils ont découvert des éléments qu'ils n'avaient pas. Alors, est-ce que c'est en même temps ton livre ou est-ce que c'est toi qui leur as communiqué comme ça à part? Non. C'est la suite de ton enquête.
2: Enfin, non, voilà. C'est mon livre. C'est mon livre et ils avaient très peur. Au début, ils étaient un petit peu réticents à participer à ce livre parce qu'ils avaient très peur que ça soit fait par un journaliste et qu'on tire encore un fil, le mauvais fil, en disant que Serge, c'était un zonard et qu'après tout, il l'a bien cherché, quoi. Parce que les journaux n'ont pas été tendres à l'époque, hein, quand même. Hein. Moi, j'ai retrouvé toute la presse de l'époque. Quand vous avez l'Est républicain qui publie une page en disant « cette catastrophe, ce jeune homme, c'est tellement triste », et qui, le lendemain, publie un communiqué de Peugeot qui se dédouane en disant « mais on n'y est pour rien ». Et là, dans l'article, on lit « c'est de sa faute à ce gamin, hein. Il n'avait qu'à... » Ah, vous dites, c'est le monde à l'envers, quoi. Donc, il y avait vraiment cette contradiction. Ils avaient très peur de ça. Et effectivement, je leur ai apporté des réponses. Parce que quand il est décédé, en fait, la famille est venue à Sochaux pour reconnaître le corps et puis pour bah, tout ce qu'il fallait faire, hein, le rapatrier. La police a refusé de leur dire où il avait été retrouvé mort, de leur montrer l'endroit. La police, alors que c'était convenu avant par téléphone, quand ils les ont eus, ils devaient rencontrer les deux policiers qui ont trouvé le corps. Et puis finalement, non, vous ne les verrez pas. Et une fois qu'ils ont été à la morgue, reconnaître le corps, on leur a dit, bah, vous pouvez rentrer chez vous. Ils n'ont eu aucune réponse. Donc c'était quand même pour eux terrible à vivre, hein, vraiment.
1: J'ai l'impression que le cas de Serge Cosse a été quelque chose comme une tache sur le linceul magnifiquement blanc d'une société ultra-consumériste, quoi. C'est-à-dire qu'il a dérangé, alors que regardez, on est tous heureux, les gars, on gagne notre vie, il y a l'ascenseur social, il y a tout ça, qu'est-ce qui vient nous faire chier à mourir dans nos pattes? C'était ça le truc. C'est ça qu'a ressenti. Le monde a été très dur avec Serge Cosse, hein. Je relisais des extraits d'articles du Monde. C'était vraiment ça, hein. Qu'est-ce que tu viens nous faire chier? On est tous heureux, on est béat, on marie nos filles avec des beaux gendres, de beaux costards, et toi tu viens, tu crèves là comme ça, comme un pont, alors qu'il suffisait que tu cherches à bouffer. C'était ça.
2: C'est de sa faute. Et ça c'est marrant parce que quand il est mort, on ne savait pas, on n'a pas vu. Tout le monde a eu cette attitude, quand même très troublante. Alors que ça faisait plusieurs mois qu'il errait dans les rues de Sochaux, quoi. Et j'ai un ou deux témoins d'ailleurs, qui m'ont confirmé tout ça, l'avoir vu avec ses sacs. Enfin, c'est des scènes terribles. Mais personne n'a rien vu, quoi. Et ça, alors là, tout le monde s'est dédouané. Jusqu'à Peugeot, donc, en l'occurrence. Et Peugeot qui a été jusqu'à mentir, en fait, sur ses dates de présence dans l'entreprise pour repousser au plus loin en disant « Mais non, ça fait longtemps qu'il a quitté l'entreprise. » Et le pire dans cette histoire, je pense, il avait trouvé refuge dans un hangar désaffecté. Alors, il aurait pu aller à Montbéliard. Il y avait plein d'endroits désaffectés où il aurait pu s'installer. Il a choisi, et ça, j'en suis convaincu, volontairement ce hangar qui était au plus près de l'usine. Chaque jour, il passait devant l'usine, il passait devant le foyer où il a forcément, il s'est fait virer aussi, puisqu'il perdait son travail, il perdait le foyer. Et il passait en silence chaque jour devant. Et d'avoir choisi cet endroit au plus près, moi j'en suis arrivé à la conclusion dans l'écriture de ce livre que c'est un geste politique. Silencieux, mais politique. Cet hangar, en fait, était situé en face du local CGT. Et ces gens-là n'ont rien vu.
1: Ouais. Ça laisse... Je peux pas faire de blanc à la radio, ça se fait pas.
2: Si, mais, ça, on peut.
1: mais ouais. Non, mais c'est assez... On se sent touché par ça et je suis très content de faire cette émission. Voilà. Très content.
2: Je m'attendais pas du tout, en écrivant ce livre, je m'attendais pas du tout à découvrir tout ça, quoi. Je l'ai fait parce que son histoire me touchait, mais c'était quelle histoire, je ne savais pas du tout, quoi. Mmh. Et c'est vraiment, voilà, c'est une découverte assez terrible, quand même.
1: Et Charles Elie, t'as dit comment il a trouvé le truc? Lui, il est au courant, il est lorrain, il a été au courant, je suppose, par la presse régionale tout de suite.
2: Voilà, il explique dans la préface, il a 24 ans, il a le même âge que Serge à l'époque, il est lorrain, comme lui, et un jour, il va chez ses parents, il lit le journal et il tombe sur cet article. Et pour lui, c'est effroyable. Comme il m'a dit, c'est la première fois finalement qu'on disait qu'on pouvait lire dans un journal un gamin est mort de faim et de froid, quasi au pied de l'usine en plus. Mais comment on pouvait mourir de faim et de froid en 81? On se posait quand même la question, on n'en était pas encore à... Tous ces jeunes qui se sont retrouvés après à la rue, parce que quand je me suis retrouvé à la rue en 84, on n'a pas inventé par hasard le terme de nouveau pauvre, c'est qu'il y avait vraiment eu, alors là ça a été l'hécatombe, vraiment.
1: Ouais, il y a eu des nouveaux riches. Fred, on va écouter le troisième morceau de cette sélection. Alors, je voulais qu'on passe La Bonne, la Brute, le Truand, parce que je voulais écouter Punk à Chien. D'abord, j'aime bien ce groupe, j'aime bien la bassiste Aga, j'aime bien ce pont. J'adore cet album. Jeff, il rigole, la bassiste, tout le monde l'aime. Ça, c'est sûr. Et bah, j'aime bien leur punk, en fait. Puis c'est un trio. Moi, j'adore les trois cylindres, donc ça me va.
0: Eh ben, on y va sans plus attendre avec cette troisième sélection. La bonne, la brute et le truand, punk à chien. Voilà, c'est rien ne m'arrêtera, tout simplement. Allez, c'est parti.

0: Yeah. La bonne, la brute et le truand, un trio gagnant effectivement avec ce mythique punk à chien. Voilà, j'ai envie de les saluer tous, et les punks et les chiens, parce que on parle de vie de chien, mais on parle aussi de vie de punk. Enfin bref, voilà. Alors avant de vous laisser la parole, mon cher Jim et mon cher Jeff, j'avais envie de faire une petite aparté. On viendra bien évidemment sur cette magnifique histoire, enfin magnifique, dramatique histoire, mais néanmoins palpitante et qu'on retrouve dans la balade de Serge K. Mais on a pour point commun d'être tous les trois animateurs radio. Et je tenais à saluer Radio Tintouin, du côté de Vierzon, et d'une émission que tu animes. Alors un petit mot là-dessus, c'est quoi cette passion de la radio à Vierzon, donc Radio Tintouin? Et je ne dis pas de bêtises, bien évidemment, si je dis que c'est Club Culture le samedi de 10h à 12h et en rediff le de 14h30 à 15h30 le jeudi. Voilà, ça c'est du côté de Radio Tintouin.
1: Et premier samedi de chaque mois, donc moi c'est forcément de toute façon une émission musicale, et c'est surtout ce qui m'a, voilà, tout ce qui me... J'essaie de faire découvrir des morceaux qu'on a complètement oubliés ou qu'on connaît pas du tout. Quand on a une culture musicale et qu'on peut la faire partager, faut y aller, quoi. Surtout sur ces années qui ont été magiques pour moi, en tout cas, voilà.
0: Et peut-être...
1: Et la radio, ça reste quand même un... Moi, je trouve ça formidable d'être derrière le micro et puis d'être dans une sorte de conversation avec un auditeur, on ne sait pas qui c'est, mais ça, c'est magique.
0: Ça fait longtemps que tu es animateur radio ?
1: Non, ça fait 3 ans.
0: D'accord. Donc, on retrouve notre ami Jeff sur Radio Tintouin à Vierzon avec cette chouette émission Club Culture. Allez faire un saut, il y a le site qui est parfaitement bien fait, et si je ne dis pas là non plus de bêtises, c'est, tu disais un petit peu, la radio qui fait le lien, Radio Tintouin.
1: En dans, FM, une ville qui en a besoin, pour terminer
0: le petit slogan. Voilà, de l'importance des radios associatives, on ne le répétera jamais assez, bien évidemment Radio Boomerang, mais Radio Tintouin, puis par chez nous Radio Campus à Villeneuve, les frangins, les frangines qui militent, qui balancent le bon son, qui font vivre l'actu locale et qui font un vrai travail de fond précieux parce qu'aujourd'hui menacé par tout un système économique et politique qui ne voit pas d'un très bon œil cette liberté d'expression que nous avons. Alors je rends la parole à notre Jim National, mon Jim.
2: Ouais, on parlait des années 80. Je reviens dans cette ville usine. Je sais pas comment on peut appeler ça. On dit des bateaux usines. On peut dire

0: longtemps à Sochaux et Montbéliard pour faire mon enquête en tout cas, et que je bossais sur mon récit à la terrasse d'un café, je n'entendais parler de la part des seniors que de Peugeot, quoi. C'est, voilà, c'est. Et en y allant, il y a toujours cette empreinte qui est incroyable, hein. Même si, voilà, l'usine est maintenant réduite, je crois qu'il y a plus de 7000 salariés, c'est très peu. Mais c'est oppressant, il y a quelque chose, hein.
1: C'est marrant ce que tu dis parce que ça doit être à cause du club de football. Je m'imaginais que Sochaux, c'était 30 000 habitants et Montbéliard 2 000. Et en fait, c'est le contraire, tu vois.
0: Ben
1: Je
0: oui.
1: savais pas. Ouais, je savais pas. Je voulais te parler de ça. Je voudrais qu'on revienne sur cette histoire de geste politique de la part de Serge qui se fait virer de son usine et qui se fait
0: Alors.
1: virer de son foyer pour célibataire. Toi, tu y vois un geste politique. Je crois que Serge a quelque chose qu'il avait à l'esprit, qu'il a bien compris tout de suite, c'est la lâcheté de tout qu'il y a là-dedans, dans tout ça, quoi.
0: Il l'a parfaitement compris. Il faut savoir qu'il bosse pendant 2 ans chez Peugeot. D'après toutes les références de l'époque, c'est un très bon élément. Il est licencié. Et à une époque où Peugeot ne licencie pas. Normalement, vous finissez au placard ou vous partez de vous-même. Mais vous n'êtes pas licencié, ce n'est absolument pas dans la politique de Peugeot. Donc lui, il est licencié. Alors pourquoi il est licencié? J'ai essayé de comprendre, effectivement, de chercher. Lui, il travaillait à l'atelier d'emboutissage, qui est l'atelier où on coupe ce métal pour faire les pièces, un atelier où il n'y a pas de casque, où les conditions de travail sont les plus dures. C'est l'atelier le plus difficile chez Peugeot, vraiment. Il travaille là, il monte en grade, il devient contrôleur qualité. Donc quand même, vous dites contrôleur qualité, et ben on a peut-être l'explication là, en fait. Parce que au moment où ça commence à merder, et ça j'ai retrouvé quelqu'un qui a travaillé en même temps que lui dans le même atelier, et ça c'était précieux parce que très difficile de retrouver les témoins, hein. Très peu de gens de Peugeot voulaient parler, hein. Sincèrement, la plupart me disaient non, je ne me rappelle pas. C'est difficile pour eux qui ont fait leur carrière dans cette usine de dire du mal de Peugeot. C'est extrêmement difficile. Et cette dame me dit, ben oui, ça a commencé à merder au moment où en fait a été mis en place quelque chose qui s'appelle le DIPO. Et le DIPO, c'était le moyen de contrôler au plus près ce que faisait un salarié. Il y avait des points sur lesquels voilà, il fallait s'attarder. C'est le moment où on remet en question la qualité pour le rendement. Lui, il est contrôleur qualité. Pour moi, Serge, c'est quelqu'un qui a la dignité, qui vraiment, qui est cette dignité d'être ouvrier. Et cette dignité, on lui a retiré.
1: La dignité du
0: Je
1: travail bien
0: pense,
1: fait.
0: voilà, je pense qu'il s'est battu pour cette qualité qu'il souhaitait maintenir. Et le DIPO remettait tout en question et a foutu par terre sa façon de concevoir le travail.
1: Donc il serait rentré en conflit avec sa hiérarchie la plus
0: Ben,
1: propre.
0: oui, voilà, c'est toujours les petits chefs, hein, c'est toujours comme ça. Je le dis dans le livre, c'est vraiment compliqué. Quand vous revenez de vacances, faut pas oublier de faire un petit cadeau au petit chef. Enfin, c'est des mentalités quand même un peu particulières, voilà. Alors Serge, par contre, lui n'était pas syndiqué. Ça, c'est aussi alors important, oui et non, parce que est-ce qu'il aurait été défendu quand même par les syndicats?
1: C'est important. Oui, c'est important.
0: Voilà, ça, bon, ça reste. Et par contre, à son décès, les syndicats ont balancé des tracts et repris en main une fois que c'était trop tard, quoi. Voilà, c'est ça qui est aussi un petit peu contrariant, quoi, dans l'histoire. Mais moi, j'en conclus que ouais, il s'est fait piéger dans son travail et dans la façon dont lui, il envisageait la notion de travail.
1: Donc là, en fait, il perd tout son univers et il commence à errer donc devant le cadre de la CGT, qui, elle, a récupéré toute l'affaire derrière politiquement, mais qui l'a laissé crever la dalle à 50 mètres de la porte. Et bon, ça, après, ils ont récupéré, mais c'était peut-être sincère aussi, ils ont peut-être été aussi touchés.
0: Oui,
1: Voilà.
0: ils se sont peut-être rendus compte que bah, ils sont passés à côté d'un truc, bien sûr. Hein, il y avait peut-être une part de sincérité, mais c'est quand même trop tard. Et ça, forcément, c'est violent. Et alors, forcément, quand il est licencié, d'habitude, un jeune, il rentre chez lui, quoi. Et lui, il rentre pas.
1: Alors, qu'est-ce qui passe?
0: Mais il rentre pas.

0: J'ai le témoignage de sa sœur, la dernière fois qu'il est venu à Krün chez ses parents, au moment de monter dans le bus, il lui dit « je ne reviendrai plus ». Je ne reviendrai pas. Donc il savait pertinemment ce qu'il était en train de faire. C'est pas qu'il s'est laissé mourir. C'est pas qu'il est. Il l'a décidé. Il a choisi ce qui lui est arrivé. Hein.
1: Donc sa mort en réalité était un acte politique, était un acte voulu.
0: Je l'interprète exactement. Moi je l'interprète comme ça. Parce que pour avoir dit je ne reviendrai pas, c'est qu'il savait pertinemment ce qu'il était en train de faire, de préparer et de mettre en place.
1: Ce qui a heurté le monde des années 80, qui était un monde bling-bling, il fallait mettre les lunettes de soleil parce que tout brillait, enfin c'était assez à la télévision, on développait des soirées familiales autour de jeux et de candidats, et de, enfin, qui gagnaient beaucoup, beaucoup d'argent pour l'époque. Donc c'est ce qu'on a appelé les années fric, mais ce que j'en retiens moi, c'est que c'est les années pauvres qui meurent dans la rue, parce que c'est là que ça a commencé à apparaître, hein. C'est dans les années, c'est au début des années 80, alors là c'est le premier cas dont on a parlé parce qu'il a été médiatisé, mais il y en a qui sont morts avant.
0: Mais en état, tu sais, je cite un seul exemple, hein, parce que alors, hormis Peugeot, qu'est-ce qu'on pouvait faire d'autre? Il y avait la musique, hein, parce que on en parlera peut-être à un moment donné, on en parlera, oui, certainement, mais le rock à Montbéliard, l'étincelle, c'est Serge. C'est lui qui a été le déclencheur de tout ce qui s'est fait en rock à Montbéliard, après, en 82, 83. C'est le déclencheur. Parce que c'était ça où travaillait chez Peugeot. Il n'y avait pas d'autre issue. Et ça, c'est terrible, quoi. Il n'y avait pas d'autre solution.
1: On va en parler maintenant. Parle-moi de cette relation entre Serge Kos et la musique à Montbéliard, donc avant sa mort, avant qu'il décède.
0: Il y avait pas de rapport. Alors, il y en avait certains qui faisaient de la musique quand même. Il y avait quelques groupes. Montbéliard, c'était quand même une ville où il y avait pas mal de musique, hein, de groupes. Mais pour te donner un exemple, par rapport à, on dit Serge, c'est peut-être le seul. Non, faut vraiment. J'ai quand même trouvé des éléments perturbant, en 81, 5 morts par overdose dans l'usine. Ça, on en trouve 30 000 par, hein. Parce que, hormis l'usine, hormis la musique, bah, la seule chose qui restait, effectivement, c'est la drogue. Hein. Mm-hmm. Et certains en prenaient pour tenir le coup. C'était pas pour se droguer, c'était pour tenir le coup. Et ça, c'est essentiel. C'est après, déjà, la chanson de Charlie Couture. Ensuite, quelques temps après, Actuel vient faire un reportage à Sochaux. On retrouve même le hangar où il était, rien n'a bougé, on a tout laissé comme ça, enfin voilà. Et là-dessus, s'est emboîté des personnes qui sont venues à Montbéliard et qui ont décidé de monter un spectacle autour de la mort de Serge, et en reproduisant justement cette mort et ce geste politique. Il est dit à l'époque, hein, donc quand je l'énonce... il est quand même, il y a des traces, voilà, il est déjà dit verbalement. Ce spectacle s'appellera Pelouse Interdite. Et de ce spectacle naîtra un groupe qui aura beaucoup d'importance à Montbéliard, qui s'appelle No Fuck Bébé.
1: Ah oui.
0: Alors, voilà, c'est à découvrir parce que il y a un album qui est sorti en 2014 qui est des archives de l'époque, parce qu'ils n'avaient rien publié. Il y avait trois groupes comme ça qui par la suite se sont formés. Il y avait Série Noire, il y avait Sordide Scandale, qui est devenu Welcome to Julian par la suite. Donc là aussi, grand groupe, quoi, avec Lionel Buck. Mais No Fuck Bébé, ça sera vraiment l'éclatement. Et l'éclatement, en fait, va se faire autour d'une chose qui va se passer. C'est que Vuillermé, en fait, avec les Enfants du Rock, va aller faire un reportage, en fait, à Sochaux. Et ce reportage, il y a quelques extraits sur YouTube, d'ailleurs, qui est assez extraordinaire. Il choisit cet endroit parce que c'est la Peuge, comme on appelait Peugeot la Peuge. C'est là où les jeunes, soit ils turbinent à l'usine, soit ils crèvent, soit ils font de la musique. Il a fait un magnifique reportage dans les Enfants du Rock autour de Sochaux, où justement il parle aussi de Serge Kos et de la chanson de Charlie Lee. À l'époque, c'est 3 millions de vues à la télé, hein. C'est énorme quand même.
1: Ouais. On est en train de parler du monde ouvrier, des débuts du rock, des débuts du punk, pour être plus précis, dans les années 80. C'était pareil à Denain, c'était pareil à Saint-Étienne. On parle de Sochaux-Montbéliard, mais c'était pareil. Il y avait tous ces jeunes qui luttaient pour vivre, pouvoir se marier, faire des gosses, s'installer, comme on disait à l'époque, se mettre en ménage, comme on disait, et gagner leur vie, quoi. C'était des perspectives un peu uniformes, on va dire ça comme ça, mais c'est ce que tout le monde voulait, quoi. C'est on joue du rock jusqu'à 20, 21 ans, on sort en boîte, après on se marie, et puis après on change la mobilette pour une petite voiture. On est en train de parler du monde ouvrier des années 80, quoi. C'est ça qu'on est en train de faire. Fred, si je ne dis pas de bêtises, Manfredo, j'ai prévu les Only Ones. Alors, avant, attends Fred. J'ai vu aujourd'hui tu as passé une photo avec Peter Perrett des Only Ones. Alors ça m'a intrigué, je t'en parlais vite fait avant l'émission, puis je te dis garde tout ça, on va en reparler pendant l'émission. Alors on y est maintenant. Peter Perrett.
0: Non, j'ai rencontré en 2019, il venait de sortir son deuxième album solo, il avait fait un concert à Paris et on a eu la chance de ce concert c'est avec ses deux fils d'ailleurs hein, qui jouent avec lui sur scène d'ailleurs parce qu'on en parlait de ses deux fils. Qu'on jouait avec les Baby Chambers, voilà. Et déjà ce qu'il a fait en solo, moi je trouve ça magnifique. C'est une renaissance, c'est une résurgence. Franchement, cette rencontre, voilà, j'ai eu l'occasion de discuter avec lui, d'échanger. Et c'est vraiment quelqu'un de formidable, quoi. Voilà.
1: Voilà. Ben, on va écouter les Only Ones que j'avais déjà programmé, mais c'était pas avec toi, Fred. C'était dans Allô la Terre ou Allô l'Asie, enfin je sais plus, on avait passé 2-3 morceaux. Il y a un moment que je les ai pas, ça fait quelques années, il y a un moment que je les ai pas mis sur une playlist, les Only Ones qui faisaient toujours des sets absolument impeccables, au millimètre. Les gars, ils devaient répéter 23 heures par jour. Ah là là, c'était très très bien. On écoute ça.
0: Ouais, ils répétaient 23 heures par jour. Il y a quand même une anecdote parce que tu vas passer. Another Girl, Another Planet, qui est un single incroyable, il faut quand même le dire, ce solo de guitare de John Perry. Et John Perry raconte d'avoir improvisé en studio la première prise.
1: D'accord, et il le refaisait à l'identique, de concert en concert. Je sais, parce que j'allais les voir. J'en avais tellement marre de les voir que je me mettais au bar et je buvais un coup. Mais quand j'entendais le truc, il allait, oh là, c'est là maintenant qu'ils vont envoyer Perry. Hop, j'y allais. Et après, je reprends au bar. Allez.

0: Another Girl, Another Planet avec Only Once à l'instant pour vous dans l'émission Chauffki Punk sur Radio Boomerang. Mesdames et messieurs, on espère que vous êtes bien, toujours tranquillement installés en ce mercredi. Alors peut-être samedi, hein, parce que ça rediffuse des fois le samedi, alors voilà. Mais quel que soit le jour, quel que soit le moment où tu retrouves cette émission, que tu peux par ailleurs retrouver en podcast, mon ami, eh bien voilà, on est bien et on est super bien. Jim, on retourne sur Bastia avec Jeff pour en savoir un petit peu plus encore sur cette extraordinaire histoire, cette magnifique enquête, j'ai aussi envie de dire, parce qu'il n'est point de bouquin de cette qualité qui l'est mérité. C'est combien de temps peut-être là, combien de temps de travail, de préparation, Jeff, sur ce bouquin?
1: Un an, pas plus. D'habitude, ça me prend beaucoup plus de temps et là, ça a été vite.
0: Qu'est-ce qui explique cette rapidité? C'est l'engagement que tu as mis, c'est le fait qu'il y ait eu des informations assez accessibles.
1: Oui, c'est le fait qu'à un moment donné, tous les fils se sont raccordés, que le fait d'avoir été à Sochaux, parce que Sochaux, ça a été un déclic, hein, vraiment. J'ai retrouvé l'emplacement du hangar, j'ai refait le parcours que faisait Serge, je resituais les choses, et finalement, à un moment donné, c'est assez fou, mais pour moi, Serge, il était avec moi. Et c'est vraiment un ressenti qu'a eu aussi Gérard, qui est son ami d'enfance, et le seul de ses amis encore vivant, qui lui aussi a découvert des choses à travers... pour lui, voilà, tout à coup, on reparlait de Serge. Et en reparler, c'est extraordinaire. Ça le rend vivant, effectivement. Ça donne une force incroyable. Et lui redonner sa dignité. C'était l'élément moteur.
2: Reconnaître son acte politique.
1: Oui, aussi. Aussi, ouais. Ah ouais.
2: C'est ça, la dignité. Il mérite qu'on parle encore de lui aujourd'hui. Plus de... Alors, je n'ai pas calculé, mais on n'est pas loin de... Quoi, on n'est pas
1: 35 ans. 45 ans.
2: Oui, 45 ans après. Quelque part, tu l'as ramené à la vie. T'as ramené sa vie à la vie, je trouve.
1: Oui, c'est un peu ça, ouais. Et puis j'ai vraiment fait concorder les choses. Le lancement s'est fait le 18 février 2006, jour anniversaire de sa mort, à Montbéliard. Ça, c'est des choses qui étaient aussi, dès le début, je voulais que ça se passe comme ça. Et voilà, c'était aussi la plus belle façon de lui rendre hommage que d'être là, ce jour anniversaire de sa mort. Alors... On peut peut-être parler de sa mort, justement, parce que ça reste quand même aussi... c'est très troublant, parce qu'il a été retrouvé mort par un huissier. En fait, l'huissier s'est présenté au commissariat de police. Personne ne sait où il est, personne ne sait qui c'est, ce Serge Causse. Bah, c'est marrant, ce jour-là, la police est en capacité d'emmener l'huissier jusqu'au hangar. Et c'est là qu'ils vont découvrir le corps. Bon. Donc, voilà, pour des gens qui n'ont rien vu, ça fait beaucoup... Et il y a des faits extrêmement troublants. Ce hangar désaffecté où Serge a été retrouvé, en fait, la personne qui était propriétaire de ce hangar s'est suicidée ce jour-là. Je ne sais pas pourquoi. Voilà, on est dans des choses extrêmement troublantes.
2: C'est marrant, hein. Il y a un côté western. Western à Sochaux. Qu'est-ce qui s'est passé? Je ne sais pas si tu crois aux choses un peu magiques comme ça. Je dirais même qu'il y a de la magie dans tout ça, non ?
1: Il y a de la magie dans tout ça. Et l'huissier venait parce que justement, il était convoqué au tribunal pour avoir volé de la nourriture dans un magasin qui appartenait à Peugeot. Hein.
2: Et le mec, il débarque au commissariat, il dit « Vous savez pas où il est ?» Les gars, ils l'emmènent en voiture. Il le retrouve mort.
1: Voilà, il le retrouve mort. Il serait mort 3 jours avant, d'après... D'après le médecin sur place, mais c'est pareil, hein, il n'y a pas eu vraiment... Tout a été tellement vite. Ils n'ont pas fait de recherche plus que ça, en tout cas. Mais par contre, oui, dans un état physique effroyable, les pieds ont éclaté par le gel. Enfin, il est retrouvé mort entre deux matelas, où il a tenté de se protéger du froid dans un hangar qui était ouvert au vent, de toute façon. Où les 3 jours avant, il avait fait moins 10 degrés, enfin... Voilà, donc de toute façon...
2: Il n'y a pas de mystère, alors, là-dessus, il n'y a pas de mystère sur sa mort.
1: Non, il n'y a pas de mystère pour moi. Coïncidence ou pas, le propriétaire du hangar, ou est-ce qu'il s'est senti coupable de quelque chose, je ne sais pas. Mais c'est étrange. Bon, voilà, ça rajoute un point étrange. Mais non, il n'y a pas de mystère. Il est vraiment mort de faim et de froid. Ce garçon, il faisait 80 kilos. Quand il est retrouvé mort, il en fait 40. Donc, je veux dire, il n'y a aucun mystère.
2: On est en train de parler de tous ces, ces gens qui ont découvert la rue au début des années 80, qui ne pouvaient plus payer le loyer. Il y a aussi que Peugeot ne licenciait pas, mais dans les années 80, c'est le début du chômage de masse. Faut pas l'oublier.
1: Il licenciait pas, mais par exemple, 80, quand ça a commencé à... Voilà, on va commencer à inverser la tendance. C'est 30 000 intérimaires qui, du jour au lendemain, n'ont plus de contrat. Donc, c'est pas du licenciement, mais c'en est quand même un, quoi. Voilà, donc c'est aussi ça, la réalité.
2: C'est des années compliquées, les années 80. Le début des années 80, quand Mitterrand arrive, c'est très compliqué. Pas parce qu'il arrive, mais je veux dire, c'est une époque compliquée. On a déjà eu le premier choc pétrolier en 74. On a découvert les joies du chômage en 77, 78. Et puis à partir des années 80, ça commence à bien s'accentuer. Et là, on rentre dans ce qu'on a appelé le chômage de masse, dont on n'est toujours pas sorti aujourd'hui, 45 ans après. Et dans les débuts des années 80, c'est les premiers... alors on découvre le mot... alors tu disais nouveau pauvre, puis après on va découvrir le mot SDF, parce qu'on met des acronymes sur tout. Et là, ils étaient tellement nombreux qu'il a bien fallu coller un acronyme.
1: Exactement. Hein. Et Coluche après avec les Restos du Cœur, parce qu'il fallait bien à un moment donné faire quelque chose. Il y avait trop de monde. Voilà, ça devenait intenable, cette situation... Il y a un autre élément pour lequel l'histoire de Serge me touche énormément, c'est que dans ces années où j'étais à la rue, le premier hiver en 84, il faisait très très froid, j'étais dehors, et un jour je vois un jeune garçon de mon âge, il faisait nuit, voilà, moi j'avais un sac de couchage que m'avait offert une association, je le vois arriver et il est en t-shirt. Et je lui file mon blouson, quoi. Je n'avais rien d'autre. Le sac couchage, c'est une place, quoi. Je pouvais pas. Et en fait, il est mort de froid durant la nuit. Alors, forcément, ça fait écho à la mort de Serge. Forcément.
2: C'est une émission très émouvante. Je trouve qu'on est avec quelqu'un de très émouvant et on est tous émus parce que voilà. De toute façon, on est des gens sensibles et. C'est pour ça que je te disais qu'on parle aussi de tout ça. Bien sûr qu'on parle de ton livre, La Balade de Serge K, écrit par Jean-François Jacques, édition L'Armatan. Tu m'as dit non, c'est pas chez L'Armatan, c'est petit point d'édition. Voilà, L'Écarlate, qui dépend de L'Armatan,
1: diffusé, mais c'est une boîte indépendante, un éditeur à Orléans, basé à Orléans.
2: Indépendant, d'accord. J'avais jamais eu d'auteur de chez lui, je connais le nom. Et donc c'est une émission émouvante parce qu'en même temps on est là, on rend hommage à tous ces. On rend hommage à toi, tu as vécu dans la rue, on rend hommage à tous ceux qui ont vécu. Et malheureusement, ça va continuer. Donc ça, je voudrais sensibiliser les gens là-dessus, les jeunes étudiants qui nous écoutent, tout ça. Continuez à faire vos études, les gars. Restez au chaud, parce que franchement, dehors, c'est pas bon, quoi.
1: Bah les travaux difficiles, c'est quasiment le mot ouvrier n'existe plus, c'est des invisibles hein, maintenant. Et je voulais faire un lien à la fin parce que pour moi rien n'a changé. Et en cherchant, le hasard a fait que je suis tombé sur le témoignage d'un jeune garçon qui habitait à 5 km de Crune, donc de la ville où a vécu et enterré Serge. Et ce jeune garçon a travaillé 10 ans en usine et à 27 ans, il est mort d'épuisement en 2024. Il a laissé une lettre que je publie en fin de livre avec l'autorisation de sa famille qui est extrêmement émouvante.
2: D'accord. Je vous invite tous à acheter le livre. Alors, on le trouve un petit peu partout.
1: On le trouve partout, oui.
2: Et quelqu'un, t'es un auteur bien assis, comme on dit. On te trouve dans toutes les librairies.
1: Autre remarque qui m'a fait plaisir de la part de Charles Lely, d'ailleurs, à propos de ce livre, parce que j'ai ma façon d'écrire, j'ai mon style, que j'ai quelque chose que j'ai cherché depuis longtemps, et les mots, pour moi, ça a du poids, et ça doit être... chaque phrase doit être une émotion, enfin, voilà. Et c'est pas seulement une enquête, Charles Lely l'a bien défini quand il m'a dit non, il m'a dit c'est pas une enquête, c'est une enquête littéraire. Donc il y a le poids des mots qu'il a très présent, en tout cas en termes d'écriture. Parce que ça m'arrive de lire des enquêtes où, on raconte les faits, quoi, voilà. Et on n'y met pas cette puissance que les mots nous autorisent justement à développer.
2: C'est aussi une enquête sociologique, hein, c'est ce que je te disais. Tu as travaillé, ton travail, il est sociologique avant tout. Tu marches dans les courants d'air, demain comme hier, on va écouter la balade de Serge Gainsbourg, de Charles Élie Couture, qui a eu la gentillesse, la générosité de te faire une belle préface. Voilà.
0: Et probablement, chers amis, un des derniers morceaux qu'on aura le plaisir de partager avec vous ce soir, parce que le temps file et on a tellement de plaisir à partager ce temps avec Jeff. Tu parlais d'émotion, je peux pas vous cacher qu'ici à Roubaix, pareil le ressenti est assez particulier. Charles Élie Couture, donc on va écouter à l'instant la balade de Serge K. Alors ça c'est ressorti en 2020, hein. C'est sur un album qui est Trésor caché et perles rares, en octobre 2020 précisément. Je me permets juste de citer Charles Élie qui explique que si j'avais à écrire la balade de Serge K aujourd'hui, 40 ans après, j'utiliserais malheureusement, entre guillemets, les mêmes mots pour décrire l'histoire de cet homme désespéré. Voilà ce qu'écrivait Charles Élie en refaisant ce morceau. Alors, en lisant un petit peu, j'ai pas eu le plaisir de l'écouter encore, pour être tout à fait honnête, c'est une version un peu plus édulcorée que celle d'origine, qui était un peu plus pêchue, un peu plus âpre, un peu plus rock rentre dedans. Mais voilà, on va écouter ça parce que je crois que c'est un des meilleurs moyens aussi d'illustrer le livre que tu as écrit, Jeff. Voilà, alors on va poser un petit peu ça là, et puis on est encore là pour Allez, on sera là juste pour se dire salut, bye bye, ou alors à la prochaine, à bientôt. En attendant, c'est Charles Élie Couture avec la balade de Serge K.

0: Et ben voilà, mesdames et messieurs, je pense que mieux que n'importe quelle autre fin d'émission, ce morceau. Alors allez voir le clip. J'ai les larmes aux yeux. Hein, là, je peux pas vous mentir. C'est dur, c'est violent. Mais en tout cas, voilà. Pour ma part, un vrai bonheur que d'avoir passé cette émission avec vous, un vrai moment d'humanité aussi. Hein, on parlait de sociologie, mais il y a aussi beaucoup d'humanité dans cette rencontre qu'on a pu avoir avec toi aujourd'hui, Jeff. Mon Jim, je te laisse le soin de clôturer tout doucement cette émission. Moi, là, j'avoue que je vais m'en remettre tout doucement.
1: On est avec Jean-François Jacques pour son livre La Ballade de Serge K, qui est paru cette année 2026, préfacé par Charles-Élie Couture. Je vous invite tous à taper sur Google La Ballade de Serge K pour lire ce livre. On a parlé d'usine, on a parlé d'années 80, on a parlé de chômage, on a parlé d'années fric, on a parlé de bling bling, on a parlé de SDF, les premiers nouveaux pauvres.
2: Ouais. On peut donner un chiffre?
1: Ouais.
2: On peut donner un chiffre, 120 000 SDF, enfin, chiffre comptabilisé, c'est certainement plus en 2014, 350 000 en 2024.
1: Aujourd'hui, enfin, hier comme demain, voilà. C'est ça. Comme demain.
2: Rien n'a changé.
1: Rien n'a changé, ça se détériore. Je voudrais d'abord offrir cette émission à tous ces gens, à tous ces SDF. Je voudrais te remercier très sincèrement du fond du cœur. Je voudrais que vous vous intéressiez à cette émission, à ce qu'on a dit là. Et je voudrais aussi rappeler ta carrière littéraire, Fragment d'un amour suprême, paru en 2016, ton premier livre, qui a déjà un peu plus de 10 ans. Et puis après, les biographies rock, Le Soleil Noir du rock français. Un livre sur Bijou, le groupe de rock. Un livre sur Yann Dury. Il fera beau mourir un jour, j'espère pour toi que tu vas attendre encore un petit peu malgré toutes les difficultés que tu as connues, tu vas prendre ton temps mon ami.
2: Toujours la même bombe dedans, hein, donc on a le temps.
1: On a le temps, tu vas prendre ton temps. Les grands êtres humains, il faut qu'ils prennent leur temps. La Ballade de Serge K, donc paru en 2026, voilà, on en a fait le tour, j'espère que cette émission t'a plu, auditeur, auditrice, j'espère que t'a plu. Moi je peux pas faire plus, maintenant c'est le chrono qui parle. Voilà les gars,
2: c'est formidable, merci à vous en tout cas.
0: Merci du fond du cœur à toi et sache que si jamais tu passes du côté de Roubaix, un de ces quatre, tu es à la maison, tu es chez toi, ici, c'est comme Radio Tintouin, hein, c'est un média à l'écoute de la cité et un média à l'écoute des vraies actualités et de tout ce qui se fait, même si parfois c'est lourd. Bon Jim, à plus.
1: On se refera une autre émission si tu veux, Jean-François. Moi, quand je kiffe, je suis là. Allez, on envoie une deuxième. Hey, c'est bon, c'est enregistré, c'est bon, allez.
2: Laissez dans la boîte.
0: Merci, messieurs. Bonne fin de journée à vous. Et voilà, on va se quitter sur un petit jingle. En vous souhaitant à toutes et tous une excellente fin de soirée, une belle nuit sur Boomerang. Et puis, gardez le point levé, restez vigilants. Il y a pareillement nos petits votes qui peuvent intervenir, si vous y croyez encore, pour éviter que tout cela n'empire. Donc c'est à vous de jouer, c'est à nous de jouer. Allez, des bisous et puis gardez la crête à l'envers. Allez, hop là.
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1: Bonjour, bonsoir et bienvenue sur RFI, Radio France Internationale. Il est minuit ici à Paris, 22h en temps universel. C'est l'heure de l'info sur la radio du monde.
2: Jérôme Bastion.
1: Au sommaire de cette édition, les interrogations après le décès d'une laborantine de 28 ans à Irkoutsk, en Sibérie. Elle travaillait dans un institut étudiant la peste, mais Moscou dément tout risque épidémique. Les autorités locales et les pays voisins ont pris des mesures de sécurité sanitaire strictes. Les commémorations de l'attaque du Hamas le 7 octobre 2023 en Israël. Nous demanderons des comptes à tous les meurtriers, martèle le Premier ministre Benjamin Netanyahou. Alors que le pays est en pleine campagne électorale, la population exprime ses doutes. Un vol suivi du meurtre d'une habitante d'Okinawa attribué à un militaire américain relance l'animosité des Japonais envers l'importante présence militaire américaine dans l'archipel, dont le commandement a pris en retour des mesures de cantonnement strict. Et puis en France, après plus de 2 semaines de mobilisation, la contestation des lycéens ne marque toujours pas le pas, alors que la brutalité de la répression des forces de l'ordre fait de plus en plus débat, avec des bilans de blessés qui s'alourdissent. Le ministre de l'Intérieur s'en est expliqué devant l'Assemblée nationale. La communauté internationale s'inquiète d'une éventuelle propagation de la peste après la mort d'une laborantine d'un institut russe qui étudie la maladie à Irkoutsk, dans l'est du pays, non loin de la Mongolie, pays qui, comme l'Ouzbékistan, le Kazakhstan, le Tadjikistan, ont mis en place des contrôles sanitaires aux frontières. L'OMS dit ne pas être en mesure de mener une évaluation complète des risques, faute d'une vision complète de la situation, je cite, et comme l'Union européenne, demande à Moscou de la transparence, alors que les États-Unis disent vouloir davantage d'informations sur ce qui s'est véritablement passé. Marine de la Moissonnière.
3: Donald Trump compte appeler Vladimir Poutine très bientôt, a-t-il précisé. Les États-Unis veulent savoir ce qui s'est passé à l'Institut de lutte contre la peste d'Irkoutsk en Sibérie. Vendredi, plusieurs médias russes ont rapporté qu'une laborantine de 28 ans qui y travaillait est morte. Selon l'un d'entre eux, elle aurait contracté la peste pulmonaire après qu'une éprouvette s'est cassée. La presse russe affirme qu'un deuxième employé serait malade et que plusieurs hôpitaux de la ville auraient instauré une quarantaine de 3 semaines, ce que Moscou dément. Les autorités russes assurent que la jeune femme est morte d'une pneumonie d'origine indéterminée, qu'il n'y a pas d'épidémie de peste et que la situation est sous contrôle. La principale agence de santé publique américaine a estimé que les États-Unis n'avaient pas grand-chose à craindre, même tonalité de la part de l'OMS, pour qui le risque est faible pour la Russie, très faible pour l'Europe. Mais tout comme l'administration Trump, l'organisme des Nations Unies réclame aux autorités russes des informations complètes et transparentes.
1: Et pour autant, les États-Unis ne pensent pas que la mort de la laborantine travaillant sur la peste soit liée à une arme biologique, a dit Donald Trump mercredi. Nous allons le savoir très bientôt, mais nous ne pensons pas, a dit le président américain, ajoutant à propos des autorités russes, ils disent que la situation est tout à fait sous contrôle, fermez les guillemets. Israël commémorait ce mercredi les attaques du 7 octobre 2023. Il y a 3 ans, le Hamas avait tué plus de 1200 Israéliens. À l'époque, le kibboutz Be'eri, tout proche de la bande de Gaza, avait été visé par l'attaque de commandos islamistes palestiniens. Une centaine de personnes y avaient été tuées. Parmi elles, la mère de Jonathan Ziegel. Jonathan est venu ce mercredi se recueillir sur le lieu du massacre de sa mère, là où se trouvait sa maison.
4: Je regarde là où se trouvait la maison de ma mère. Tout est détruit. Et je vois, 3 kilomètres plus loin, à l'ouest, toutes les destructions à Gaza. Pour moi, il y a une continuité de destruction. Tout le monde est ensemble, dans un grand cimetière. On est en train de regarder là où se trouvait la maison de ma mère. Il ne reste plus rien. Et je voudrais dire que ces destructions, ce n'est pas une fatalité. Ce n'est pas quelque chose qui était inévitable. On pouvait prévenir ça avec des choix politiques qui n'ont pas été faits et qui n'ont toujours pas été faits. Arrêter l'occupation et résoudre le conflit, si on ne fait pas ces choix, on aura toujours plus de violence, plus de deuil et plus d'atrocités.
1: Un témoignage recueilli par notre correspondante sur place, Frédéric Misselin. Parmi les commémorations à Reim, sur le site du Festival de musique Nova, pris d'assaut lors de l'attaque du mouvement islamiste palestinien lancé depuis Gaza, les proches des victimes ont également observé une minute de silence à 6h29, l'heure du début de la tuerie qui avait fait là-bas près de 370 morts. Et au total, je vous le rappelle, 251 personnes avaient également été enlevés et emmenés à Gaza, dont 44 corps qui ne seront restitués que 2 ans plus tard. Un pétrolier naviguant au large du Qatar a signalé avoir été touché par de multiples projectiles mercredi soir et fait état d'un nombre indéterminé de victimes, a rapporté l'agence de sécurité maritime britannique UKMTO. L'incident s'est produit à 51 000 nautiques au large des côtes de ce petit état du Golfe, à quelques 500 km du détroit d'Ormuz, où les navires sont régulièrement attaqués ces dernières semaines. Vous écoutez bien RFI, il est minuit 6 ici à Paris, 22h06 en temps universel et 7h06 au Japon, où l'île d'Okinawa est dans l'émoi, dans le sud de l'archipel japonais. Les militaires américains sont en effet soumis à un couvre-feu de 30 jours et ont été mis au régime sec, ce après le meurtre d'une femme, meurtre dont est soupçonné un marine américain. 54 000 militaires américains sont stationnés au Japon, rappelons-le, principalement dans le département d'Okinawa, au sud. Et au Japon, cela fait longtemps que les crimes impliquant des militaires américains alimentent les critiques contre la présence de ces troupes. Yelena Tomic.
5: Interdiction de consommer de l'alcool pendant 48 heures, couvre-feu de 30 jours entre minuit et 5 heures du matin et formation disciplinaire pour tous les militaires stationnés à Okinawa figurent parmi les mesures annoncées par le commandant Watson, le plus haut gradé américain sur l'île méridionale japonaise qui accueille quelques 30 000 soldats, le plus grand contingent de forces américaines à l'étranger. Ce tour de vis suffira-t-il à calmer la colère de la population ? Rien n'est moins sûr, car ce nouveau drame vient réveiller un ressentiment profond chez les habitants, scandalisés par la récurrence de viols et de meurtres impliquant des militaires américains. Les Okinawanais exigent depuis des décennies une réduction drastique du nombre de bases ou leur retrait total de la préfecture. Saisissant l'occasion de ce dernier crime, le gouverneur d'Okinawa a directement interpellé la première ministre nippone, réclamant en urgence une réduction du fardeau que représente la présence militaire américaine sur l'île.
1: Merci Yelena Tomic du service international de RFI. L'actualité française à présent, c'est ce chiffre de plus de 6600 interpellations depuis le début du mouvement lycéen et un bilan qui s'alourdit. On dénombre 215 élèves blessés ainsi que 89 enseignants et plus de 700 policiers et gendarmes selon les autorités. L'IGPN, la police des polices, a été saisie de 18 enquêtes au total. Au lendemain d'une journée de mobilisation massive, le ministre de l'Intérieur, Laurent Nunez, était auditionné ce mercredi après-midi par les députés de la Commission des lois. Une question principale au cœur des débats, la doctrine du maintien de l'ordre est-elle adaptée à ces manifestations aux abords des établissements scolaires et face à un public très jeune ? Le ministre a tenté d'y répondre, Marie Lecoq.
6: Proportionnalité est retenu les maîtres mots avec lesquels le ministre de l'Intérieur défend l'action des forces de l'ordre face au mouvement lycéen. Laurent Nunez dresse un constat face à la mobilisation.
7: C'est très compliqué de maintenir l'ordre sur un mouvement lycéen. Il faut agir avec beaucoup de tact, beaucoup de proportionnalité.
6: Selon lui, aucune intervention face à des lycéens manifestant pacifiquement, sauf que le mouvement, dit-il, s'est transformé.
7: On a basculé dans des scènes qui ressemblent plus à des scènes de violence urbaine que des scènes de manifestation.
6: Une expression déjà employée il y a quelques jours par Matignon. Depuis le début du mouvement, 215 lycéens ont été blessés, le plus souvent accidentellement, selon le ministre. Et pour Laurent Nunez, parler de répression policière est excessif.
7: Dès qu'on fait du maintien de l'ordre en France, on nous accuse d'être dans la répression.
6: Dans un geste d'apaisement à la veille d'une nouvelle journée de mobilisation, Laurent Nunez a annoncé la suspension des grenades assourdissantes pour le mouvement lycéen. Toutefois,
7: ça ne justifie pas que nous modifions le schéma national du maintien de l'ordre. Et je considère que les policiers, je l'assume, ont besoin de leur armement intermédiaire. C'est absolument indispensable pour exercer leur mission.
6: Une doctrine du maintien de l'ordre remise sur le devant de la scène après plusieurs cas de blessures graves d'élèves lors des manifestations. Un rapport du Sénat sur ce sujet sera présenté dans les prochains jours.
1: Récit signé Marie Lecoq. Ainsi se referme ce journal. Tout de suite, vous écoutez Grand Reportage. Et il est 10:30 à Paris.
8: Chers camarades, il est aussi nécessaire de parler aujourd'hui du défi majeur que l'Assad doit affronter, celui de l'infiltration. Est-ce qu'il faut préserver l'identité de l'Assad ? Oui ou non, mes amis ? Est-ce qu'il faut lutter pour votre identité ? Est-ce qu'il faut, oui ou non, préserver l'héritage de vos ancêtres ?
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9: Lutter contre l'infiltration, c'est ainsi que le Premier ministre indien, le suprémaciste hindou Narendra Modi, parle de la présence des musulmans dans l'Assam. Nous sommes dans cet état, coincé entre Bangladesh et Birmanie, devenu une sorte de laboratoire de la politique ouvertement anti-musulman du BJP au pouvoir en Inde. Un tiers de la population de la région est musulmane et partage langue et pratiques culturelles avec le Bangladesh voisin. Présents depuis plusieurs générations, les musulmans y subissent depuis 10 ans arrestations, expulsions, déchéances de nationalité, destruction de maisons, privation de droit de vote. Un rouleau compresseur est en marche. Dans l'Inde de Modi, les musulmans de l'Assam, citoyens de seconde zone, un grand reportage de Nicolas Roca.
10: En longeant le gigantesque fleuve Brahmapoutre, au départ de la capitale de l'état de l'Assam, on aperçoit les vaches brouter quelques déchets entre la jungle et les rizières le long de l'asphalte. Alors que les irrégularités du macadam secouent la voiture, la qualité du bitume se dégrade progressivement. Au fil des kilomètres qui nous éloignent de la métropole, les échoppes se délabrent et les vaches semblent s'amaigrir.
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0: Bonsoir et bienvenue sur Autotune, l'émission d'auto sur Radio Bouan 89.7 FM et pour cette 285e, je suis toujours en compagnie de Hugo.
1: Bonsoir.
0: Émission avec invité, on continue tranquillement.
1: Plus que prévu parce qu'il y a du monde d'ailleurs.
0: Ouais, tout à fait. On a fait une petite pause la semaine dernière.
1: Oui.
0: Mais on va recevoir Gapo, qu'on avait déjà reçu à l'occasion de la tape MacGyver 2, si je dis pas de bêtises.
1: C'est ça, exactement.
0: Voilà. Une première, toi, tu l'avais pas rencontré.
1: J'étais absent cette fois-là. Mais voilà, erreur réparée, je suis là.
0: Notamment pour parler de son deux derniers EP.
1: Tout à fait.
0: Et on va pouvoir parler de tout plein de choses ensemble. On va revenir aussi sur, c'était Chromatic Volume 2 dans laquelle Gapo était, moi pour revenir sur Chromatic Volume 3, des copains de MacGyver sortis la semaine dernière, j'étais à la release party aussi samedi dernier, du coup on va pouvoir en revenir dessus, mais d'abord on va faire une bonne tartine de news musicale juste après ce jingle.

0: C'est toujours Autotune sur Radio Bourg 89.7 FM. Et pour cette première news, le Nord oblige. On va parler de Ben PLG, dont le nouvel album sort cette nuit, là, dans 3 heures. Ça s'appelle Histoire sans fin. Il sera disponible à minuit. D'ailleurs, pour nos Lillois et nos Lilloises sûres, bon, déjà, on risque d'en parler la semaine prochaine. Mais pour nos Lillois et nos Lilloises sûres, il y a un concert gratuit devant l'Opéra demain à 19h, du coup, devant l'Opéra, près de la Grand Place. N'hésitez pas
1: pas louper, normalement, il y aura un peu de monde.
0: C'est gratuit à 19h. Ça va être, je crois que c'est en extérieur. Ça va être.
1: Oui, sur le principe. Oui. En plus, c'est beau ce week-end. Donc,
0: ouais, ça va être la fête au village. Il a sorti un dernier extrait de l'album. Il y a déjà eu 3 au précédent qu'on a tous passé d'ailleurs. C'est le morceau avec La Vedette qui est invité sur le projet.
1: Vedette.
0: C'est le mot vedette qui te fait rire.
1: Oui.
0: C'est Mentir au psy en featuring Corelson avec un super clip. Je sais pas si tu l'as vu.
1: Pas du tout. J'ai rien vu. Je me laisse vraiment. Je me laisse vraiment ça pour demain, tu vois, pour la semaine prochaine et tout, tu vois.
0: Parfait, mais en tout cas, allez écouter, allez checker clip, c'est très chaud. Ça s'appelle Mentir au psy, c'est Ben PLG Orelsen sur Radio Boomerang.
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0: C'était Mentir au psy de Ben PLG et Aurel San sur Radio Boomerang 89.7 FM, extrait de Histoire sans fin. Ça sort cette nuit. On a adoré les deux premiers, enfin les deux premiers, les tapes rap réalité et d'autres projets aussi avant, mais les deux albums depuis qu'il est un peu sorti du... qui est une notoriété un petit peu carrément. Plus nationale, où il y a un niveau de zozo, et du coup on a très hâte d'écouter. Moi j'aime beaucoup les extraits la plupart, du coup voilà. La prochaine news, Hugo, tu m'as envoyé le morceau, tu m'as dit wesh.
1: Oui, totalement inattendu. Si vous suivez un peu l'actualité du rap et même de la musique en général, vous savez peut-être que W.M, le nouvel album de Tiakola, est sorti vendredi soir dernier. J'ai écouté un peu en diagonale, c'est du Tiako, c'est sympa, mais j'écoute pas ça au quotidien.
0: Ouais.
1: Il y a un morceau, qui est le morceau éponyme de l'album En Plus, où c'est la vie de Tiakola racontée par Niro,
0: et Niro.
1: C'est une dinguerie. C'est une dinguerie en écriture, genre il arrive à, je trouve, à transmettre des émotions alors que c'est pas sa vie, enfin c'est vraiment très très fort.
0: C'est le narrateur.
1: Oui, et en plus t'as un peu de quelques adlibs et quelques un peu de yaourt de Tiakola en plus, ouais. Et un petit pont de Tiakola à la fin qui lie un peu le tout, tu vois. Donc non, vraiment grosse teutard, toujours aussi fan de Niro, surtout sur des morceaux comme ça où c'est vraiment lui qui pour raconter des trucs. Là-dessus il est vraiment injouable. Après des fois on a des fois un peu des réserves sur ce qu'il raconte et certains propos qui ont mal vécu.

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0: C'était W.M de Tiakola sur Radio Bourg 89.7 FM Tiakola. Mais en fait, sinon, je crois que quand le projet sort.
1: Oui, c'est pas
0: noté. Maintenant, c'est indiqué. Et en fait, on fait tous. Wesh. C'est extrait, du coup, c'est le morceau éponyme d'ailleurs de l'album de Tiako qui s'appelle W.M.
1: C'est clippé en plus.
0: C'est clippé. Je crois que c'est à l'Olympia. Enfin, c'est l'air d'être dans un théâtre ou je sais pas quoi. Voilà. Prochaine news. Pas besoin de tergiverser beaucoup. On vous a parlé de Hate.

0: Il y a quelques semaines, quelques mois d'ici, et surtout avec le projet Lobby Deluxe.
1: Juste avant les vacances. Hein.
0: Juste avant les vacances, et en fait, on aime bien quand il fait un peu le gogol et qu'il dinguerie le tout en rappant excellemment bien. C'est le cas sur TB Jones. Je propose qu'on s'écoute là tout de suite et on envoie derrière.

0: que des vérités sur Radio Bourg en 89.7 FM, mes frères, mes sœurs.
1: Il fait du rap pour qu'on puisse classer ses punchlines en tier list.
0: Oui. Hugo, tu nous parlais du hit.
1: Tout à fait.
0: Moi, l'été dernier, j'ai écouté l'album ADL, j'en avais pensé grand bien, mais c'était l'été, on avait d'autres choses à parler. Et là, tu vas me parler un peu de l'EP Cocoon.
1: C'est ça, qui vient de sortir là, qui est un EP rapide, efficace, qu'il a sorti un peu comme ça, à la volée, sans trop promo ni rien. Il y a quand même un feat avec Drake dessus.
0: Ah, ils sont copains les deux.
1: Oui, et comme moi, je suis un grand fan de Drake, et qu'en plus, il nous fait une petite remontada des familles, vraiment pas la première pour le coup de sa carrière.
0: Ouais.
1: Je voulais en parler, et voilà, c'est juste un morceau que j'aime, que je kiffe, que je voulais vous passer. À ce défaut, quand même, qu'il y a encore un beat switch dans un morceau de Drake et qu'il y a beaucoup de beat switch dans les morceaux de Drake.
0: Ouais, mais j'ai pas encore écouté le morceau. Si c'est efficace, je le dis.
1: Non, mais là, c'est en plus, c'est à la fin et tout. J'ai même pas trop compris l'intérêt, tu vois. C'est genre à la fin, la prod a fait.
0: Bah, il y a Tekif qui est mort aussi il y a pas longtemps. Est-ce que ça peut être un hommage aussi, tu vois?
1: Je sais pas. Mais voilà, bon, bah, je propose qu'on se le passe tout simplement.
0: Et allez écouter l'album ADL de Yid. C'est un peu long, mais c'est très chaud. Il y a un morceau qui s'appelle No More Ghost avec Kid Cudi. C'est extraordinaire.
1: Yes.
0: Miss My Dog, Yid, Drake sur Radio Boubon 89.7 FM.

0: C'était Miss My Dog de Drake et Yeet, extrait du nouvel EP de Yeet sur Radio Bon 89.7 FM. Hugo, tu as parlé d'un rappeur belge dont on parle beaucoup en ce moment.
1: Tout à fait.
0: Enfin, chez nous en tout cas.
1: Oui, enfin oui, c'est vrai que nous on en parle beaucoup. Je vais vous parler d'Absolem qui a sorti Champagne en canette Deluxe. Pas de douille, c'est une réédition où le disque 1 c'est la réédition, le disque 2 c'est le disque original.
0: On aime bien ça.
1: Voilà.
0: Simple, efficace.
1: Exactement.
0: Tu mélanges pas, tu mets pas juste de petits morceaux,
1: ouais,
0: qui prennent la bagaille.
1: Je sais pas quoi.
0: J'ai mis deux nouveaux morceaux, c'est une. Non, c'est un deuxième projet.
1: Voilà, voilà. Avec les deux derniers morceaux, donc l'instru à la fin du son qu'on avait passé la semaine dernière, il y a 15 jours du coup, et le morceau qu'on va vous passer, Cognac en canette, qui est le seul feat de cette édition avec Jungle Jack. Et moi, je me rappelle quand on a commencé à parler d'Absolem au tout début, j'étais un peu moins dedans que toi.
0: Ouais.
1: Mais pour le coup, que ce soit le Champagne en canette ou la réédition et tout, franchement, maintenant, je suis dedans, ça y est. Je trouve qu'il a un step-up de fou en termes de punchline, de delivery, de flow et tout. Je trouve qu'il a globe de baiser. Et maintenant, je le trouve très très chaud. Et on va vous passer ce morceau avec Jungle Jack, du coup, qui est un mec qui sait écrire aussi, qui rappe, quoi.
0: Bah, ouais.
1: Donc, petite bagarre
0: top
1: entre 5, les deux.
0: Top 10 actuel en écriture.
1: En écriture et en punch. Oui, oui, oui, sûrement.
0: Donc, et voilà. C'est un petit clin d'œil, parce que la tape s'appelle Champagne en canette. Mm. Le morceau s'appelle Cognac en canette. Il y avait la tape de Jungle Jack produite par Jean Jass qui s'appelait Cognac et cigarette.
1: Tout à fait.
0: On est là, on est présent. C'est Cognac en canette ?
1: Exactement, et vous pourrez juger qui est le plus fort des deux.
0: Let's go.

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1: C'était Cognac en canette de Absolen et Jungle Jack sur Radio Monde 89.7 FM. La prochaine, elle va aller assez vite aussi. C'est ce bon vieux A2H qui sort un projet incessamment sous peu. Si j'ai pas de bêtises, j'avais dit la date la dernière fois, on avait déjà passé une news sur les sorties. On avait passé le morceau Pozo Blanco. Là, c'est un feat avec DAU qui s'appelle Osso Irati, pardon, comme le fromage. On s'écoute ça tout de suite. C'est chaud. A2H quand il rappe, on est content.
2: Okay.

0: C'était A2H et DAU, Osso Irati. Le nouveau projet de 2H va sortir incessamment sous peu, mais là on vous parlait de Chromatic Volume 3, organisé par les copains de MAGHYPER, juste avant de recevoir Gapo.
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0: C'est toujours Autotune sur Radio Bourg 89.7 FM. On vous parlait de la Chromatic Volume 3, la nouvelle tape de l'équipe de Coping de MAGHYPER. On était aussi à la release party samedi dernier. On va pouvoir en parler. On va commencer par un premier morceau. Il est dans le studio. Du coup, on s'envoie ça.
3: Enfin, on savait pas.
0: Il est dans le couloir. On savait pas. Mais il squatte tout le temps. C'est Live avec le morceau Vertige. C'est extrait de la tape MAGHYPER.
3: On va faire une tape des squatteurs de Boomerang. Il y aura Youngto, il y aura Live.
0: Ouais. Très amer.
3: Oui, big up à eux. Big up à tous ces gens.
0: Let's go.

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0: C'était Vertige de Live, Live extrait de la Chromatique volume 3. Mais bon, on en profite que les artistes soient dans le secteur. Live, comment ça va?
1: Mais très bien, et vous-même?
0: Bah écoute, super. Écoute, on s'est dit, t'es dans le couloir, t'es venu accompagner Gapo. On s'est dit, on passe ton morceau.
2: Et encore une fois, on savait même pas que tu serais là.
0: Oui, c'est vrai.
1: C'était la surprise.
0: Il nous revient même plus le.
2: Non, c'est... Non, t'as oublié ton calbar d'ailleurs.
1: Ah, ouais, non, par contre, j'ai oublié mon gilet chez toi, Zach. Faut que...
0: Oui, c'est vrai, tout à fait.
2: Là, c'est encore plus deep.
0: Je vais laver. Ça va, c'est un gilet.
1: C'est ok.
0: Non, mais du coup, bah,
2: c'est un camailleux.
0: On en profite pour en revenir rapidement sur la création de ce morceau.
1: Ouais.
0: C'est la première fois que tu apparais sur une tape de prod comme ça avec pas mal de rappeurs. Bon, tu t'es pas mal mélangé dans ta carrière.
1: Ouais.
0: Bon, il y a les copains, il y a Très Amer, il y a Cooks, etc. Ouais. Sur la tape. Comment ça s'est fait un petit peu la connexion avec les copains de MacGyver?
1: Bah, du coup, les copains de MacGyver, ça fait un moment qu'on est en connexion justement.
0: Mmh.
1: Et là ils m'ont proposé, du coup, en m'envoyant un message de participer à la tape. Du coup j'ai direct accepté, en sachant en plus que, comme du coup il y avait Cooks et 13 que je connais bien personnellement sur la tape, ça m'a fait d'autant plus plaisir. Et en même temps de connecter avec tous les autres, découvrir un peu tous les autres artistes de la tape, et c'est cool. En vrai c'est un beau projet, et merci de leur part du coup pour l'invitation. Ça tue. Et du coup le morceau Vertige qui est sur la tape, que j'ai fait du coup il y a déjà plusieurs mois, et je suis content de ce morceau en vrai. Je sais pas ce que vous en pensez, mais
0: c'est très chaud.
2: On l'aime bien.
0: C'est très chaud. Gros big up aux copains de MacGyver, et vous l'avez un peu compris, c'est les copains, Très Amer, Live, etc. On a un peu soufflé des noms aussi, un peu à droite à gauche, mais c'est ça le travail d'équipe aussi. On a kiffé le morceau un peu plus en studio qu'en live. Que s'est-il passé?
1: Alors en fait, tout simplement, j'ai pas bien répété ce morceau. En plus, le pire c'est que j'étais...
0: T'as commencé par celui-là en plus.
1: En plus j'étais en résidence pendant une semaine avant le concert.
0: Tout à fait, on s'est croisé à Lara en plus.
1: Oui, c'est vrai.
0: Big up à Lara.
1: Big up à Lara de ouf. Et en effet, j'ai pas pris le temps de travailler sur ce morceau-là, et j'ai répété vraiment la veille au soir. Et bon bah, mea culpa, désolé. Mais voilà, ça arrive.
0: Ça arrive, mais t'es passé dans les premiers, du coup t'as pu profiter du reste de la soirée aussi.
1: Tout à fait.
0: T'es passé en deuxième, juste après Cooks.
1: Ouais, juste après Cooks. Et ouais, c'était cool en vrai. Très cool comme soirée.
0: Bah écoute, merci beaucoup.
1: Merci à vous.
0: On se retrouvera tout à l'heure.
1: Yes.
0: Avec le frérot Gapo pour parler de sa musique. Je te propose, on a reçu l'AIV, on va rentrer dans la tape, mais du coup on passe le morceau de 13 juste avant de rentrer.
2: Oui, oui, carrément.
0: Let's go, c'est J'aime plus le décor de 13 Amer sur Radio Boomerang.
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0: C'était J'aime plus le décor de MacGyver, de Très Amer, pardon, sur la table de MacGyver Chromatique, volume 3. Hugo,
1: oui.
0: Façon, c'est un peu simple, 15 titres. On a reçu 11 artistes.
1: C'est vrai.
0: On peut l'annoncer, il y a un 12e artiste sur la tape, c'est
1: une
0: Bertox.
1: Une
0: 12e artiste Bertox qu'on a déjà qu'on reçoit la semaine prochaine.
1: Tout à fait.
0: Mais sinon la tracklist pour faire dans l'ordre, c'est Benzer, Sitam qu'on a eu il y a 10 jours, Hero, LAIV, L'Exalarge, La Légende, Double et Soja, Cooks, Mada, Nocif, Azure, Yungto, Dystopic Asylum, le retour de Soja, Très Amer, Sheiko et Bertox du coup.
1: Tout à fait.
0: T'en as pensé quoi?
1: Bah écoute, comme à chaque fois qu'on parle d'une tape comme ça, parce qu'au final ça nous arrive souvent, même pour des projets plus industriels dans le rap, il n'y a pas grand chose à dire, c'est juste allez écouter les morceaux, faites-vous votre propre avis. Par contre, pour tout ce qu'il y a autour, moi il y a un truc, tu sais, quand on était plus jeune au lycée et tout, on se disait, ouais, ça serait charmé qu'il y ait une tape avec tous les rappeurs de Lille et tout qui se mettent ensemble et tout. Et en vrai, il y a eu plusieurs autres itérations de ce truc-là, tu vois, mais sauf que là, Chromatique, c'est vraiment devenu un rendez-vous pour le rap underground lillois et c'est vraiment trop cool que ça existe. En plus, sa volonté caritative derrière, donc c'est double.
0: On rappelle, tous les streams sont offerts à une asso pour la Palestine et la moitié des entrées pour le concert également.
1: Tout à fait. Et moi, c'est juste. Je pense que je kiffe plus cette idée-là que le projet, tu vois. D'avoir régulièrement, c'est quoi? C'est une par an, même si j'ai l'impression que.
0: C'est une par an, ouais.
1: Qu'une fois par an, t'es ta tape avec des rappeurs underground de Lille, avec tous des profils très différents, et pas que des rappeurs, parce que Cook, est-ce que c'est une rappeuse vraiment? Je suis pas sûr, tu vois.
0: Non, bien sûr.
1: Mais voilà, qu'on ait un truc un peu avec cette scène-là qui soit présente. En plus, j'ai l'impression que tous ceux qui sont sur la tape, ils avaient soit. Il y en a très peu qui avaient déjà fait un morceau pour la tape sur les précédents.
0: Ah, c'est que des nouveaux.
1: Je me demande si Cook ça l'a pas déjà fait. Hein. Ou peut-être
0: non, je crois que c'est que des nouveaux et c'était un peu la volonté du truc.
1: Oui, mais en tout cas, c'est trop cool. Et ça montre quand même que la scène est vivante. Et MacGyver le montre très bien au-delà de la tape avec le magazine, avec les soirées qu'ils organisent et tout. C'est qu'on a une vraie scène foisonnante avec trop de propositions différentes.
0: Carrément.
1: Ça se donne de la force et ça tue en vrai.
0: Ouais, carrément. Et puis c'est toujours un petit peu la récréation du rap lillois. J'ai l'impression, moi j'étais à la release party, pardon, au Shuga Barrio, c'était super. Et en fait, bon, on l'a dit, on connaît beaucoup de gens, etc. Et moi, en fait, entre le moment où j'arrive et le moment où je vais me chercher un verre, il se passe une heure. Parce qu'en fait, t'arrives, y a Yungto qui discute avec Nocif et Sitam. Tu passes, après, il y a les tontons, il y a Soja, L'Exalarge et Double ensemble. T'arrives, tu regardes sur le côté, bah, il y a l'équipe de MacGyver qui est posée. L'AIV qui sort des balances avec Cooks, etc. Et du coup, nous, il y a un peu ce côté-là aussi, un peu récréation, où tout le monde est content, et c'est un peu un mot d'ordre du rap qu'on dit souvent en interview aussi ici, c'est que maintenant ça se mélange. Et en fait, là, c'était vraiment. Il y avait du monde, hein. Je pense qu'il y a un paquet de places qui ont été vendues, mais il y avait une vingtaine, trentaine d'artistes qui étaient là. Gapo était venu en tant que K2VT qui est venu aussi, tu vois, qui ont été sur les tapes précédentes et qui sont venus au concert pour soutenir l'équipe et tout. Et du coup, en fait, c'est vraiment une super grande récréation. Je sais que tu avais qui fait aussi la release à la griffe, enfin un gros bisou à la griffe aussi de la volume 2. Il y a un peu ce côté là même pour nous de retrouver des gens qu'on aime bien, et il y a un peu une mentalité, il y a un truc musical, mais aussi des rappeurs et des rappeuses et des chanteurs et des chanteuses d'une même mentalité, j'ai l'impression.
1: Et ouais, en plus tout le monde est un peu fort, donc c'est ça, c'est cool aussi, tu vois.
0: Oui, il y a rien de mauvais, tu vois, c'est plutôt bien trouvé. Et en fait, je pense qu'on est arrivé à un moment aussi où des artistes peuvent louper des morceaux, mais on arrive à un tel niveau sur la scène illoise qu'en fait, il y a trois quarts des artistes, tu les invites, tu te fais pas de doute sur le fait que le morceau soit bon ou mauvais, en fait. Tu sais que ça va être chaud.
1: Oui, oui, et puis après, bon, chacun fait son avis sur les morceaux, on vous laisse écouter et tout ça, mais franchement, ouais, c'est, comme je dis, moi j'aime trop l'initiative. En plus, je trouve que la sélection a plutôt bien été faite. Enfin, après, je sais que ça dépend. Des fois, c'est eux qui se font des marchés, des fois, c'est eux qui démarchent. Mais en tout cas, il faut quand même rendre l'ensemble cohérent. Et là, ils sont un peu pris la tête, quand même, j'ai l'impression, sur une espèce de construction. Un minimum, en tout cas. Et il y a des rappeurs là où ça chantonne, il y a des trucs un peu banger, il y a des trucs très rappés, très basiques, sans dire de gros mots, tu vois. Genre, Sitam, il est un peu dans le côté un peu, tu sais, vraiment du rap pirate.
0: C'est du kickage. Et après, à côté, t'as Dystopic Asylum, c'est la dubstep machin, t'as Double, le morceau Double, il est chez père. Et puis t'as un peu de tout, tu vois, même sur la tape, il y avait des mecs, t'as des bêtes de scène comme Laïve qui est là, c'est parce qu'il est là, mais il est en accompagnement, et nous on l'a vu en concert plein de fois, il arrache la scène, L'Exalarge qui est une légende, t'as des petits jeunes qui sont un peu plus en place, etc. Et t'as par exemple, t'as Double qui arrive. le set de Double, il a mis un feu. Mais vraiment, tu vois, tu sens Double, Big Up Tonton, Double, il a 42. Mmh. Et ça fait 25 ans qu'il fait ce truc-là. Et en fait, il y a plein de jeunes qui étaient là pour écouter de la Petra et tout. Il voit Double arriver avec ses dreads et sa canne, tu vois. Mmh. Et il a mis un missile à tout le monde dans la tête. En live, c'était trop chaud, quoi.
1: Yes.
0: Voilà.
1: Moi, j'y étais pas, malheureusement.
0: Il y a à boire et à manger. Ouais, tu étais à un mariage, c'est bien passé?
1: Oui, très bien. Bah, ils sont encore ensemble, donc.
0: Dieu bénisse.
1: Oui.
0: Un peu tôt.
1: Moi, je me suis couché tard aussi, mais.
0: Oui, ouais.
1: Mais j'ai suivi ça de loin, un peu, oui. Voir ce qui se passait et tout. Et
0: j'ai bombardé les stories, vu que d'habitude, c'est le métier d'Hugo. J'ai essayé de humblement te prendre. Prendre ta fonction.
1: Avec tout le respect.
0: Je mettais des filtres noirs et blancs au bout du quatrième verre. J'ai oublié nous deux fois de mettre le filtre noir et blanc.
1: Oui, bon, ça va après.
0: Mais c'était cadré droit.
1: On n'est pas bouscapé, ça va.
0: Ça va, tout, pas de problème. Et non. Parce que nous, on parle de rap.
1: C'est ça. C'est vrai.
0: Est-ce que t'as un ou deux morceaux que tu souhaiterais passer?
1: C'est le plus streamé, mais Sitam, c'est un banger.
0: Ouais. On l'a passé à 10 jours, mais vas-y.
1: Le morceau?
0: Oui, on l'a passé.
1: C'est vrai, bah oui, ouais. Je suis un ouf, je suis con.
0: On peut, vas-y, on le repasse.
1: Ouais, vas-y.
0: C'est notre émission.
1: Oui, oui. Ça fera un stream. Qu'est-ce que j'ai bien aimé d'autre?
0: L'Exa?
1: L'exalarge, le truc, on l'avait vraiment déjà passé, il est déjà sorti le morceau.
0: Oui, c'est vrai, donc, tout à fait. Il l'avait fait en exclu chez nous.
1: C'est vrai, à l'époque.
0: Tout à fait. Moi, j'adore le morceau de Mada.
1: Oui, et moi, peut-être on fait une passe D à Bertox, qu'on leur sort la semaine prochaine.
0: Bah, bien sûr. Bertox, Mada, Sitam.
1: C'est parti.
0: Let's go, c'est parti. On va peut-être même en rajouter un petit quatrième, on verra. C'est Autotune sur Radio Mont, on se retrouve avec Gapo dans quelques minutes.

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0: C'était Cooks avec Ne reviens. Je cherchais autre chose à côté. Ne reviens. Crever en été, pardon.
1: L'interlude.
0: L'interlude de cette tape MacGyver. Interlude qui est plus longue que certains morceaux. Enfin, big up à notre rappeur Nocif, Azur et Yungto. voilà.
1: Non, mais attends, parce que comme Gapo n'est pas encore installé. J'ai un truc qui m'a choqué cet après-midi, j'ai écouté des morceaux de, tu vois qui, Cogneur avec son casque de moto là.
0: Non.
1: Tu vois pas qui c'est?
0: Non, désolé.
1: Ah ouais, c'est genre, c'est un des mecs qui monte en ce moment, c'est, okay. Mais c'est genre, avec tout le respect, c'est vraiment, comment dire, c'est un peu de la, c'est un peu du Niska en moins cher de maintenant, ouais. Tu vois, vraiment, c'est vraiment okay. Ça.
0: J'entends.
1: Mais c'est marrant, tu connais pas, il a fait le cercle tout récemment, et son morceau le plus streamé, il fait 1:30, c'est un truc bouscapé, tu vois, donc aujourd'hui, les formats, ouais. C'est plié, hein, c'est laisse tomber, ça veut plus rien dire.
0: Ça va vite. Comme tu disais, on se retrouve avec Gapo dans un instant, notamment pour parler de l'EP Bébé, reviens s'il te plaît, mais juste avant, on s'envoie un petit jingle. Jingle.

0: C'est toujours Autotune sur Radio Boomerang 89.7 FM. Et pour cette nouvelle émission, on vous l'a annoncé, ça fait un petit moment qu'il est dans le building, comme l'aime à dire Hugo. On reçoit Gapo. Gapo, comment ça va?
1: Bah écoutez, ça va et vous?
2: Bah, nickel. Gapo qui arrive à être tout juste au micro en étant là depuis une heure, c'est fort quand même.
0: C'est vrai.
1: Vraiment, le timing est excellent là.
0: Le timing est parfait. Merci d'être là. C'est quelque chose dont on discute depuis un petit moment. On s'est croisé pas mal. T'étais venu pour la sortie de Chromatique Volume 2 et puis on se croise de temps en temps. Et on attendait le bon moment. Il y a eu le PBB revient stopper au début de l'été, si je me trompe pas.
1: Ouais, c'est ça.
0: Et voilà. Du coup, nous en été, on était en fin de saison. C'était un petit peu la course, mais on se retrouve à la rentrée. Voilà. Et voilà.
2: C'est bien comme ça. Vous avez tout l'été pour écouter le projet.
0: Ouais.
2: Et si vous l'avez pas écouté, on espère qu'on va vous donner envie de l'écouter.
0: Tout à fait. Et Hugo, je vais laisser démarrer pour donner envie d'écouter ce projet.
2: Gapo, merci d'être avec nous ce soir. On va parler du projet. On vous connaissait le format un peu plus tard, mais comme c'est la première fois qu'on te reçoit, on aime bien retracer un peu le parcours tout bêtement.
1: Allez.
2: La première question, tout à fait banale, et vas-y, on va parler de ce qu'on parlait dans le couloir.
1: Okay.
2: La difficulté de classer en tant qu'artiste, sachant que toi, tu as dit que tu pensais faire du rap.
1: Ouais, un peu. Enfin, c'est un grand mot, parce qu'aujourd'hui, le rap, c'est hyper large, tu vois. Mais je pense que j'ai des influences, tu vois. En vrai, c'est un peu avec Enfin, c'était ma porte d'entrée vers la musique, quand même, le rap, donc... Je pense que j'ai quand même gardé certaines influences.
2: Oui.
1: Après, c'est sûr que je me diversifie et ma musique est quand même un peu, enfin, plus ouverte. Et c'est dur de la catégoriser de toute façon. En vrai, c'est dur de se donner un genre et de se dire, je me cantonne à ce genre-là, quoi.
2: Je suis d'accord. Tu parlais de tes influences. Tu peux. C'est qui les artistes un peu qui t'ont mis dans la musique?
1: Alors qu'ils m'ont mis dans la musique, ouais, ça, c'est une bonne question.
2: Ou que t'as streamé ou écouté quand t'étais...
1: Ouais, beaucoup. Bah, alors moi, j'ai commencé... En fait, de base, j'écoutais justement genre pas beaucoup de rap du tout. Moi, j'ai commencé beaucoup avec le rock, surtout années 80-90. Et sinon, niveau rap, bah en vrai, moi, je pense que je vais citer le GOAT, mais je pense que je vais dire Jul en vrai. Moi, je suis un grand fan de Jul de fou.
2: Mais tu sais que pour le coup, Jul, on nous le cite assez peu quand même, tu vois. Alors que quand tu regardes, tout le monde l'écoute, mais il n'y a pas grand monde qui le cite.
1: Mais
2: donc
1: ouais,
2: c'est bien de le citer un peu.
1: Moi, j'adore le citer, j'adore Jul en vrai. Je pense que c'est un phénomène, quoi. C'est
2: l'OVNI.
1: Chose. Ouais, c'est l'OVNI de fou. C'est l'OVNI de fou.
0: Tu parles. Vas-y, pardon.
1: Non, pardon, excuse-moi, vas-y, dis-moi. Non,
0: tu parlais de tes influences rock également, c'est un truc qu'on entend aussi pas mal dans ta musique, avec pas mal de guitares aussi. Nous, un des premiers morceaux, on t'avait entendu sur quelques morceaux, mais forcément, on parlait de My Gaper, c'était le morceau Allumette, je crois.
1: Ouais.
0: Où forcément, il y a une gratte dessus aussi. C'est aussi quelque chose où t'es allé puiser dans ta musique, tu puises dans tes différentes sources d'inspiration. Quoi.
1: Ouais, je pense que inconsciemment, tu dois forcément être un peu influencé par ce que t'écoutes ou ce que tu as pu écouter. Et ouais, notamment, bah ouais, le rock, je sais pas, du coup, c'était quoi la question de base, où est-ce qu'il faut que j'aille du coup là?
0: Tu vas où tu veux.
1: Non, ouais, je pense que le rock, ça a été une influence. Après, il y a eu, enfin, ouais, ce que je voulais dire, mon propos, c'était qu'on est influencé un peu de toute façon par tout ce qu'on écoute, quoi. Donc, forcément, après ce mélange-là, une fois que tu l'as digéré, bah, ça crée aussi ta patte à toi et aussi ce que t'as envie de faire aussi, surtout. Parce qu'en vrai, ouais, la musique, elle est large, quoi. Franchement, la musique, elle est large, surtout aujourd'hui, à l'ère du numérique, où c'est hyper facile de mélanger les genres, bah, tu peux créer ta propre influence, voilà.
2: Et pour reparler un peu de ton parcours, etc., on a trouvé des morceaux de toi qui datent de 2023, pour les plus anciens.
1: Ouais.
2: Est-ce qu'il y a eu des choses avant ça?
1: Il y a eu des choses avant.
2: Des choses qui ont disparu, par exemple?
1: Ouais, des choses qui ont disparu de fou.
2: Et ben, on a tout retrouvé. Non, c'est faux.
1: Mais pu, en vrai, je pense...
2: Ouais, je pense qu'on...
1: Peut-être, si tu cherchais, t'aurais pu peut-être retrouver, quoique je suis pas sûr.
0: Nos questions, elles ont un peu évolué là-dessus jusqu'avant. C'est ouais, tes premiers morceaux, ils datent de 2023 et 90% des artistes disent non, il y avait des trucs avant. Du coup, maintenant, c'est à partir de quand ils assument ce qu'ils faisaient?
1: Ouais. Non, mais c'était quand même cette période-là, en vrai. Franchement, c'était pas beaucoup plus tôt, hein. Mais juste avant, bah pour te dire deux, trois mots, moi, de base, j'avais commencé la musique en terminale avec un pote à moi. Et c'est un peu lui qui m'avait poussé et tout. Et on faisait beaucoup de sons à deux. On avait limite un duo, quoi, presque. Et après, la vie a fait que, bah voilà, nos chemins se sont séparés. Et du coup, bah, je me suis retrouvé tout seul. Et en fait, je me suis dit... bah, qu'est-ce que je fais, est-ce que genre je continue la musique ou pas tout seul. Mais en fait j'aimais ça, du coup bah voilà quoi, tout seul j'ai continué.
2: T'as continué et du coup t'as l'air de dire assez rapidement quand même sort un premier projet qui s'appelle Kamina.
1: Ouais.
2: Est-ce que tu peux nous en dire un mot, parce qu'on va se focus sur ton dernier projet, mais on aime bien te faire retracer un peu ce que vous avez fait avant. Là, premier petit EP, est-ce que tu te rappelles un peu dans quel mood t'es au moment où on sort ça? C'est une démarche quand même de se dire bon vas-y, là je sors un projet avec plusieurs morceaux et,
1: ouais, c'est vrai,
2: et
1: ouais,
2: je le lâche.
1: Sachant que en plus j'étais jeune quand même quand c'était Kamina, je pense j'avais 18-19 ans. Et ouais bah le mood c'était vraiment je voulais faire de la bonne musique en fait. Je voulais faire un truc dont je suis fier. Et ouais en vrai c'était la mentale, j'ai envie de les choquer quoi. Je sais pas, genre j'avais envie d'essayer de faire un truc ouais, dont vraiment je suis fier et j'en suis l'acteur à 100%. Et comme on avait fait le projet à l'époque, je crois que c'était de longue date, genre j'avais mis longtemps à le faire, vraiment sur des mois où on avait vraiment bossé les morceaux, réfléchi à une cohérence et tout. Et c'était pas mal, où bah, on aura je pense l'occasion d'en reparler après. Mais à l'époque, j'avais vraiment réfléchi comme un projet où j'essayais, je me disais, vas-y, j'ai envie d'un truc cohérent où tout se ressemble, tout est un peu similaire. Et ouais, non, c'était une bonne période, c'était l'insouciance. Hein. J'étais jeune, voilà, j'avais rien à perdre, pas encore de loyer à payer et tout. Donc c'était vraiment la fougue de la jeunesse, on va dire.
2: Et pour le coup, tu parles de ça, mais il y a qui se serait dit, bah non, je vais pas sortir de la musique parce que qu'est-ce que vont en dire les gens,
0: ou
2: que
0: je vais vont dire mes potes,
2: tu vois, c'est ça, ouais, aussi. Toi, t'as pas eu trop peur de, je sais pas, du regard, du jugement, parce que comme au début, t'es personne, tu vois.
1: Figure-toi que quand j'ai commencé la musique, mon tout premier projet, j'avais imprimé des QR codes et j'avais collé partout dans mon lycée. Et les gens, dans mon lycée, ils les arrachaient et tout. Et en plus, qu'ils me vannaient à chaque fois, ils étaient en mode ouais, il casse les couilles avec sa musique et tout. Donc, je pense que ce truc de confrontation du regard des gens, bah en fait, c'est un peu. De toute façon, quand tu fais de la musique, t'es un peu dans un. Comme les chevaux là, quand ils ont leurs
2: œillères. Dans le paddock.
1: C'est ça, en fait, t'es vraiment dans ton délire. Et d'ailleurs, c'est une force comme aussi parfois. Un frein aussi en réalité, parce que pour la vie de tous les jours des fois c'est pas bon d'être trop dans ça quoi. Mais je pense que juste je me posais pas la question, j'étais en mode de, bah je m'en fous, je le fais quand même et j'y pense pas quoi, genre j'y pensais pas le soir dans mon lit, je me disais c'est tout,
0: c'est chaud, je le sors,
1: voilà c'est tout, j'étais en mode de, bah tant pis je fais mon truc, voilà. De toute façon, faut être un peu fou en vrai. De toute façon, je pense.
0: Oui, il faut
1: pour faire de la musique, façon, je pense, faut être un peu fou. En vrai.
0: Surtout si jeune. En plus, tu parles période lycée. Il y en a qui attendent un petit peu après, tu vois, d'avoir moins un focus général, ou même qu'au taf, etc. Ils en parlent pas, tu vois. Mm. Du coup, c'est un truc où c'est une démarche qui est appréciable, d'autant plus de dire, vas-y, on s'en fout et puis on envoie. Quoi.
1: Ouais, bah ouais.
0: Trop bien.
1: Je sais pas. J'avais envie de faire de la musique, voilà. Donc, je me suis dit, bah, j'en fais, c'est tout.
2: Bah, t'as bien fait.
1: Voilà.
2: Est-ce qu'on se passe un premier morceau de Kamina Gapo? On va se passer un morceau de Kamina pour illustrer un peu le propos.
1: Allez, lequel t'as choisi?
2: J'en ai pas choisi, je voulais en parler avec toi.
1: Ah, ok, d'accord.
2: Et en plus, je vais te trahir un petit secret.
1: Ouais, vas-y.
2: On est en galère avec Spotify, donc ça veut dire qu'entre le moment où on dit le titre et le moment où on va lancer.
0: Non, c'est bon, j'ai tout.
2: Comme ça, tout va bien.
0: Il a tout, j'ai préparé.
2: Donc,
0: Spotify sur les ordi, c'est devenu mort.
2: Oui, c'est ça. Rendez-nous Spotify sur les ordi, par pitié.
1: Bah, lequel on peut mettre? Bah, je sais pas.
2: Alors j'ai écouté le projet ce matin.
1: Ouais, dis-moi, vas-y.
2: Je me dis mal, c'est pas mal.
1: Ouais, mais je l'aime plus trop en vrai lui.
2: Ok.
1: Ouais, non, c'est pas fou en vrai. Non, en vrai je pense que je dirais Omawe. Et je vais te dire pourquoi. Parce que c'est un son que j'ai fait 100%, enfin qu'on a fait 100% solo. De la prod, tout, rec, enfin 100% solo. Et c'était pas un autre compo et tout. Et du coup j'en suis fier. Et ouais, je sais pas, c'était le premier morceau qui a un peu marché, enfin humblement, hein, attention.
0: Oui, il était sorti en amont du projet.
1: Il était sorti en amont, ouais. On l'avait clippé et tout. Genre, c'était la première fois que je faisais un vrai clip avec une vraie équipe et tout, où je lâchais un vrai billet machin pour faire les choses bien. Et ça avait un peu pris et tout à l'époque. Enfin, c'était la première fois que j'avais vraiment des bons retours. Et du coup, ça m'avait rendu fier. Et encore aujourd'hui, bah là, quand par exemple, là, en ce moment, sur mes dates, je suis avec des vrais musiciens, ils l'ont réarrangé et tout. Et quand on le fait, bah les gens les kiffent toujours autant quoi.
2: Donc, deuxième vie au morceau en plus.
1: Ouais, deuxième vie de fou au morceau. Mais ouais, il est dans les top streams. Je sais que les gens l'aiment bien. Et moi, je l'aime encore bien, ça va, celui-là. Donc je pense qu'on peut se mettre lui, si vous voulez.
2: Ok, cool.
0: Un morceau qui a bien vieilli, pardon. C'est Omawe de Gapo. C'est extrait de Kamina sur Radio Boomerang.

0: C'était Omawe de Gapo sur Radio Wong 89.7 FM, extrait de Kamina sorti en 2023. On se le remémorait en antenne à l'époque où Gapo a failli faire une émission sur Radio Boomerang d'ailleurs. Ouais, voilà. Et entre deux, il n'y a pas eu d'émission, mais il y a eu beaucoup de projets. On est là pour en parler.
1: Tout à fait. Suite à ce projet, il y a eu quelques singles qui sont sortis. Et ensuite, il y a eu un autre EP qui s'appelle EVA. Ouais. Sort en 2024.
2: Ouais.
1: Moi, je me rappelle, c'est là-dessus que j'apprends que t'existes.
2: Ah ouais.
1: Okay. Ouais, bah, tu sais, nous, on a longtemps l'émission, pardon, existe depuis longtemps.
2: Oui.
1: Et on a toujours digué un peu à droite à gauche, tu vois, des gens qui faisaient de la musique, etc. Et j'étais tombé, on était tombé là-dessus. Enfin, moi, j'étais tombé là-dessus en tout cas à l'époque. Bah, peut-être un peu plus tard après la sortie en vrai.
2: Mais... Ok.
0: On peut le dire parce que maintenant, vu qu'on a les dates, etc., quand on a créé l'émission, Gapo avait 11 ans. Du coup,
2: ça
0: fait mal à la gueule ou pas?
1: C'était terrifiant.
0: C'était il y a 10 ans.
1: Ok, waouh!
0: On n'a pas bougé!
2: Et ben voilà!
0: Heureusement qu'il y a des barreaux aux fenêtres!
1: Mais pour le coup, EVA, j'ai l'impression que quand je l'écoute, ça pose un peu les bases des projets actuels, j'ai l'impression. Déjà sur les thématiques et sur la musicalité, ça commence déjà à ressembler un peu plus à ce que tu fais aujourd'hui. Je sais pas si tu es d'accord avec cette affirmation.

0: moins caricatural et c'est un peu plus dilué, on va dire, dans d'autres influences et peut-être notamment un peu plus rap, tu vois. Mm. Mais pour moi, Kamina, c'est vraiment un truc de pop, tu vois. Genre, par exemple, Kamina, j'aurais pas dit c'est du rap.
1: Mm. Oui.
0: Voilà.
1: Est-ce que certaines musiques actuelles, notamment, on en parlera peut-être aussi plus précisément sur le dernier EP, mais on l'avait entendu sur quelques morceaux que tu as fait, il y a aussi des influences peut-être limite un peu hyper pop dans certaines instrus, etc., ou même quelques pitchs que tu peux faire à droite à gauche. Est-ce que le fait un peu de la nouvelle musique et qu'on démocratise un petit peu le fait de casser les genres, même si c'est pas quelque chose qui a l'air de beaucoup trop buté de base, ça t'a permis aussi peut-être de dire ok, on ouvre les vannes sur plein de choses?
0: Ouais, un petit peu quand même. Bah, c'est ce truc de liberté créative en vrai, où aujourd'hui chacun peut proposer ce qu'il veut. Et je trouve que ouais, les gens sont moins réfractaires aux nouvelles propositions, même si c'est encore très codé, très genré souvent dans beaucoup de cas. Mais je trouve que ouais, t'as quand même plus cette possibilité de faire ton truc. Et de toute façon, je trouve on le voit quand même aujourd'hui. Genre, pour moi, les grosses têtes et ceux qui durent, qui arrivent à faire de longues carrières, c'est ceux qui ont vraiment genre leur code à eux, qui essayent de s'affranchir au maximum de tout ça, quoi.
1: Et que c'est la plume qui va résister plutôt au style, et on va reconnaître des artistes aussi, à ça aussi, et qu'autour aussi. Le style musical, lui, il peut tourner, quoi.
0: Aussi. Mais ouais, pour te rejoindre du coup, Hugo, c'est vrai que ouais, je pense que ça a dû un peu poser les bases. Je crois que c'était à ce moment-là où j'ai commencé à faire vraiment des sons love et à me dire
2: ouais, c'est ma
0: vas-y, ça, ouais, ça va parler de love en vrai. Je crois que ouais, c'était ce moment-là en vrai.
2: Et ensuite, par la suite, t'as sorti un projet, Le Soleil Brille Plus Fort, qui est un projet plus court, qui a trois titres. Il y a eu encore des singles entre temps.
0: Mais du coup, je retire ce que j'ai dit parce que c'est pas que des sons love. Ah ouais,
2: oui, putain, bah, c'est ça, exactement. Ce projet qui est vraiment pas des sons love pour le coup, qui sont, en tout cas, t'en parles beaucoup moins que dans le reste.
0: Ouais.
2: Du coup, ce projet-là, est-ce que c'est une période où tu dis j'ai plus envie de parler d'amour et du coup je fais ça? Ou alors c'est un EP un peu plus. Pour continuer à être présent, parce qu'au final, depuis que tu as commencé à faire du son, tu sors des morceaux tout le temps. Ouais.
1: Tu n'as pas lâché le rinté.
0: J'ai jamais lâché le rinté, et du coup, pour être totalement transparent, Le Soleil Brille Plus Fort, c'était une période un peu de merde pour moi.
2: Ok.
0: Voilà, dans ma vie, d'où du coup un peu la couleur des morceaux, et le fait qu'il n'y en ait que trois, et que sur cette année-là, normalement, je ne sors pas grand-chose, parce que c'était un peu compliqué de se focus musique à ce moment-là pour moi. Et ouais, ça a été un peu la seule période de latence depuis que j'ai commencé à faire de la musique où j'étais un peu pas moins dedans, mais où j'avais moins la possibilité et ma vie faisait que voilà, je pouvais moins en faire. D'où un peu du coup la couleur, la couleur des morceaux un peu maussade, ouais, un peu dépression, quoi.
2: Mais d'ailleurs, tu vois, quand j'écoute le morceau Boréal, je me suis dit, ouais, il est d'une sévérité avec lui-même qui est genre qui est dingue, tu vois.
0: Ouais, bah ouais.
2: Et je sais pas si. Est-ce que, du coup, ça correspond quand même à une période de.
1: On dirait du LAIV.
2: Non, parce que LAIV, il est dur avec tout le monde. Avec
1: si, avec les autres.
2: Avec les autres. Alors que là, Gapo, j'entends le morceau, je fais. Waouh, l'autocritique est costaud quand même.
0: Ouais, c'est vrai, ouais. Bah, ouais, c'était une. Ouais, ça retranscrit. Bah, en vrai, je fonctionne un peu comme ça. C'est vrai que j'arrive pas trop à faire semblant. Et souvent, ce que je retranscris, c'est quand même l'instant T, quoi. Comment je me sens, ce qui se passe dans ma vie actuellement, quoi. Et à ce moment-là, bah. Si j'avais eu besoin d'écrire ça, c'est que voilà. Je m'en souviens, je l'avais fait, le morceau Boréal, si tu veux savoir. Je l'avais écrit l'été même d'avant. Et parce que c'est sorti en juin, je sais plus de quelle année.
2: 25.
0: Ouais, en juin 25, bah, je l'ai écrit de l'été 2024, du coup. Où déjà là, c'était un peu galère, bref. Et le son, du coup, je l'ai gardé. Ma vie a fait que j'ai pas pu sortir autant que j'aurais voulu sortir de musique et être actif à fond. Et au final, voilà, bah, c'est sorti genre après plus loin où j'ai essayé de faire d'autres sons, un peu une petite couleur. Mais c'est un peu plus un truc de remplissage quand même, si je suis honnête, tu vois, dans la discographie en vrai, malgré tout. Je l'ai pas bien bossé comme j'aurais voulu. Et même en termes de promo, tout ce qu'il y avait autour, c'était pas. Voilà. Je suis content des sons et de la musique en elle-même, mais tout ce que j'ai fait autour, c'était pas forcément optimal, quoi, on va dire.
1: Après on se retrouve avec un peu le nouvel élan. Il y a les morceaux I Love You et Allumette qui étaient sortis aussi à cette période là aussi fin 2025, qui rouvrent un peu l'arc sur ce que tu vas faire aussi un peu sur l'année d'après, cette année-ci.
0: Ouais.
2: Et en plus pour autant, parce que tu parlais d'une période un peu creuse à ce moment-là, il y a des gens dans une période creuse, ils vont pas faire de musique du tout. Et toi sur une période creuse, t'arrives quand même à sortir un 3 titres, à faire des singles et tout. Donc on sent que t'es quand même passionné, que
0: moi, je fais,
2: et que t'aimes trop promouvoir ta musique.
0: C'est ça, en fait je fais tout le temps de la musique, je fais tout le temps de la musique. Franchement, il n'y a pas une semaine, je pense, où je fais pas de nouveaux.

0: titre. Mais en fait là, en termes de sortie, bah en vrai, je pense, je sais pas si c'est une surprise, mais je vais vous l'annoncer à la radio ce soir.
1: On adore les exclus.
0: La musique, ça coûte de l'argent en fait. Mm. Ça coûte de l'argent, ça coûte du temps, de l'investissement. Voilà, aujourd'hui, on est dans une industrie qui fait que bah t'es obligé de donner les moyens de promouvoir aussi ta musique, de faire beaucoup d'à côté et pas que juste ta musique. Enfin, surtout quand t'es dans une échelle où voilà, t'es en manque de visibilité, bah t'es obligé de te donner les moyens de faire.
1: Bien sûr.
0: Et à ce moment-là, j'avais pas du coup les moyens et tout ce qu'il fallait pour y apporter un certain engouement. Et où est-ce que je voulais aller à la base en disant ça? Ouais, du coup.
2: Il faut se donner les moyens, tout simplement.
0: Ouais, voilà. Et on parlait du coup de la régularité. La musique, j'en fais tout le temps. Mais en fait, faire de la musique et sortir de la musique, c'est deux choses totalement différentes. Parce qu'en vrai, faire de la musique, ça, tu peux en faire tout le temps. Mais après, la sortir comme tu voudrais, comme tu souhaiterais, te donner les moyens de tes ambitions, ça, c'est encore totalement autre chose. Et du coup, à ce moment-là, j'avais pas du coup la deuxième facette, à savoir. Enfin, j'avais. J'avais moins.
2: La partie pro, quoi.
0: Ouais, j'avais moins la partie pro qui était accessible. Et voilà.
1: Du coup, tout est quand même un peu calculé dans tes sorties, etc. T'essaies de construire ça de manière.
0: Bah ouais, quand même, il faut y réfléchir un peu.
1: Parce que c'est vrai que d'un œil extérieur, nous, on voit, alors on sort énormément d'artistes, mais on voit que depuis 2024, tu dois sortir, à part 2025, où tu sors quand même quelques morceaux. Il y a une petite dizaine de morceaux qui sortent par an aussi, mais en fait, quand on t'entend, tu sors pas 80% de ce que tu fais, quoi.
0: Non, du tout. Franchement, je sors un très petit pourcentage, quoi. Mais. Ouais. Parce qu'au début, j'étais plutôt du coup dans l'optique de projet. Et en fait, si je suis honnête, je me suis rendu compte que c'était peut-être un format qui était peut-être un peu trop. Pas ambitieux, parce qu'en vrai, t'es quand même fier de le sortir, mais en tout cas, qui est pas rentable. Hein, parlons français, en vrai.
1: Oui, bien sûr.
0: Faire un projet quand t'es pas trop connu, c'est pas très rentable. Alors bon, faut réfléchir à d'autres moyens. Et du coup, voilà, je me suis dit plutôt que d'éparpiller ça. Enfin, au contraire, plutôt que de condenser ça en un 6 titres, par exemple, bah peut-être l'éparpiller plus longtemps et le réfléchir différemment. Voilà.
1: Ça permet aussi d'avoir après le format projet permet aussi. Enfin, on sait que t'es un artiste qui fait beaucoup de scènes. On reviendra aussi où tu joues avec des musiciens. Ça permet aussi d'avoir des belles cartes de visite, peut-être aussi pour des côtés un peu plus institutionnels, un peu plus classico-classique.
0: Ouais. Peut-être, je suis pas sûr en vrai de ça.
1: Ouais,
0: okay. En vrai, je suis pas sûr. Franchement,
1: comment c'est évolué, ouais.
0: Bah, je pense qu'aujourd'hui, t'as pas forcément d'avoir sorti un projet. En fait, faut juste un truc qui a marché, tu vois. C'est même juste un single.
1: Oui.
0: Et que, genre, le single en lui-même est déjà bien entouré. Je pense que ça peut servir déjà en carte de musique, tu vois.
1: Carrément.
0: Et au contraire, en fait, aujourd'hui, et malheureusement, je suis le premier à le déplorer. Mais je trouve que les projets, ils passent à la trappe beaucoup, tu vois.
1: Ah oui. Mmh.
0: Franchement, genre là, je vois même les gros artistes qui sortent des projets actuellement sur un, je sais pas, sur un 15 titres. En vrai, ils défendent quoi? 2 titres.
1: Ouais, bien sûr.
0: Il y a que 2 titres et à part une fanbase vraiment assidue qui va écouter les 15 titres, c'est dur de les rendre accessibles, pardon, les 15.
1: On a vu ça beaucoup, on en parlait sur des tapes américaines,
0: bah ouais,
1: où t'as vendu 2-3 singles à 600, 700 millions de streams,
0: ouais,
1: et les autres, ils sont même pas à 100 ou 200, ils sont à 10, 15, tu vois. C'est vraiment, t'as du rapport de 1 à 20 sur un même projet. C'est que.
2: Ça n'existait pas avant.
1: Nous, on est un peu vieux, du coup, on adore le format projet même complet pour
0: j'adore le format projet aussi, tu vois. Mais faut se dire la vérité, ouais, c'est aujourd'hui, en fait, tu te dis, vas-y, je fais l'effort de créer le projet, puis en fait tu te dis ouais bah va falloir que limite je tranche ou alors que je me donne les moyens de tous les promouvoir, mais si tu fais un long format c'est pas possible, ou alors ça coûte trop d'argent, ou c'est trop de temps, trop d'investissement, et voilà.
2: Et même c'est pas fait pour ça, parce que tu vois y a des albums qui sont devenus mythiques, même pour un truc méga mythique genre même Thriller de Michael Jackson, tu vois. À la base, il sort quelques singles et comme ça a été un raz-de-marée, tous les morceaux ont pété.
0: Ouais,
2: mais
0: voilà.
2: À la base, il prévoit pas.
1: PNL.
2: Bah oui, exactement.
1: PNL, tous les morceaux sont devenus des hits. Tu vois ce que ça.
0: Mais c'est des exceptions.
1: C'est un sur mille, un sur. Ouais, bien sûr.
0: Un PNL, c'est sûr. Mais par exemple, même un Jules, tu vois, aujourd'hui, en vrai, bon, après lui.
2: Jules, c'est en plus c'est, encore c'est, autre chose.
1: Mais Jules, il est un peu plus même comme des Américains, Gucci Mane, où il t'en construit, il t'envoie des 30 titres. Il sait que les gens lui ont piqué un ou deux, qu'il y en a 2-3 qui vont péter.
0: Mais
1: le
0: après,
1: reste.
0: Ouais, il a une fanbase assez suffisante, mais.
1: Je pense que Jules, il n'y a même pas forcément de DA, il envoie et s'il y en a un ou deux qui vont péter.
0: Ouais, Jules, en vrai, c'est vraiment un ovni. Lui, il s'en fout, tu vois, il est en mode, vas-y, je fais les sons, on verra ce qui marche et tout. Mais par exemple, un mec comme, je sais pas, genre Nono La Grinta,
1: qui
0: a sorti un album il y a quelques mois. Bah en fait ouais, il a surfé sur 2-3 singles et ouais, j'ai l'impression que la majorité du reste on en a pas trop parlé et tout, alors que sur les singles en question qui marchaient, bah ça marche pour lui quoi.
1: Ouais, bien sûr.
0: Mais le projet, il a sorti un album et tu vois, genre on en a pas tant parlé, j'ai pas l'impression que ça tourne de fou.
1: Non,
0: et
1: non, mais tu vois, genre... un mec comme Joe Lagreen qui sort des EP des avec quelques titres et quand il sort l'album, ouais, ça marche. Vois, alors l'album est moins bien que les EP aussi.
0: Aussi
1: mais c'est aussi ça. Est-ce que c'est les mecs qui sont forts sur des formats courts et que quand tu mets un peu plus long, ça s'essouffle un petit peu, voilà, et ça a du mal à garder une certaine continuité. Ça peut être une question aussi.
0: Mais... ça aussi, ça dépend. Ouais.
2: Mais tu vois, un mec comme tu cites, comme Nono Lagrinta, tu vois, son morceau Paris, ouais, il est plus connu que lui.
0: Bah ouais,
1: genre, oui, oui, mais
2: moi je connaissais le morceau avant de connaître l'artiste, tu vois. Et c'est aussi un sujet. Et je trouve que, en vrai, de vrai, actuellement dans le rap, il y a moins d'albums marquants aussi, ce qui fait qu'ils sont moins défendus en entier parce que on est dans un petit creux. Alors ça veut pas dire que ça va s'écrouler, mais à mon avis, en termes de qualité, on est dans un petit creux.
0: Mais je pense que.
2: Sur les grosses têtes,
1: c'est une question. Enfin, t'as un mec qui sort à minuit, Ben PLG, c'est vraiment le format album qui l'a amené dessus, parce que c'est les gens qui vont peut-être un peu plus écouter le format album, et dans les albums, ils ont bien marché.
0: Ça dépend, mais je pense que, en vrai, c'est aussi beaucoup, je pense, un climat, notamment, qui est mis de la part, pas des auditeurs, mais je parle d'une nouvelle méthode de, enfin, manière de consommer bien aussi sûr. La musique.
2: Ouais,
0: de la consommer. Qui fait qu'à mon avis, je pense, t'es là, t'es signé en label, le label, il te met la pression, faut que tu chiffres et tout, faut que tu stats, machin. Ils veulent te. Sur le contrat, tu dois chier un album, mais vas-y, toi, ça te fait chier parce qu'ils te mettent des deadlines impossibles. Donc, forcément, tu vas au studio et dès que t'as une maquette qui est un peu bien, bon, bah, tu l'envoies, tu le fais l'album comme ça et tu te dis, bon, bah, voilà, ça va faire un album, je l'envoie à mon label et puis.
1: Carrément.
0: Et puis, c'est tout, ça fera l'album et voilà, quoi.
1: Et la pression de sortir beaucoup aussi, parce que les mecs.
0: Bah, ouais, de fou.
1: Alors, ça, ça fait vieux, mais les mecs, ils sortent un album tous les 3 ans. Du coup, effectivement, ils avaient le temps de bosser dessus, quoi.
2: Et surtout, maintenant, tu signes sur un, même plus sur un album ou sur deux albums, tu signes sur un nombre de titres maintenant.
0: Bah, ouais,
2: de plus en plus. Ça change complètement le rapport.
0: Mais de fou.
1: Le plus gros contrat de rap français, c'est Gims, il a été signé pour 50 singles.
2: Ouais, c'est pour 50, ouais, c'est pour des morceaux, t'imagines. Bah ça peut paraître fou en vrai pour un artiste qui bah, comme toi, à un moment réfléchit, construit de la musique, fait des thèmes, des trucs, et tu te dis, bah en fait, faut que tu sortes pas un nombre d'albums, faut que tu sortes un nombre de morceaux, tu vois. Ça,
0: ouais, c'est
2: le rapport, il est bouleversé du coup.
0: Ouais, c'est un peu ça, mais bon, après, ça fait partie du jeu en vrai, entre guillemets, de toute façon. C'est comme ça aujourd'hui, il faut faire avec. Après, ça n'empêche pas de faire quand même ce qu'on aime et d'y mettre le cœur et l'âme. Je pense que ça restera toujours au centre, à mon avis, de la musique quand même malgré tout.
1: Ouais, parce que c'est amusant ça venant de toi, alors que t'as sorti 4 EP en 4 ans,
0: bah
1: dont
0: un
1: là tout récemment, dont on va parler dans quelques instants. Mais c'est vrai qu'entre deux, là notamment, t'as envoyé un projet en juin, et c'est pas tu l'as laissé vivre, c'est machin, enfin tu l'as laissé vivre, mais t'as envoyé déjà
0: non,
1: deux
0: singles.
1: Non mais
0: c'est vrai, ouais, de fou, ouais, bah ouais, je sais que je l'ai pas assez fait vivre et tout, mais je sais pas, il y a tout le temps cette... C'est un peu une pression peut-être un peu inconsciente, mais c'est vrai, où en fait tout va tout le temps toujours trop vite, tout le monde sort tout le temps des trucs, machin, faut faire la promo, tout, et en fait ouais, t'es tout le temps, en fait tu penses toujours à l'après aussi.
1: Bien sûr.
0: C'est vraiment une relation toxique, hein, de toute façon, avec la musique. Hein. Franchement, c'est vraiment une relation toxique, mais voilà.
2: On en reparlera après de relation toxique.
1: C'est nos créateurs. Est-ce qu'on sort 2-3 morceaux avant de rentrer dans Bébé Reviens, histoire de faire une petite pause?
2: Carrément.
1: Bébé Reviens,
2: s'il te plaît. J'allais te proposer qu'on passe des singles que t'as sortis de manière sporadique. Je voulais qu'on passe plus rien.
0: Ouais, vas-y.
2: Est-ce qu'il y a un morceau de EVA que tu veux passer? Est-ce qu'il y a un morceau de Le Soleil Brille Plus Fort que tu veux passer? La réponse peut être non.
1: Ou un single entre deux.
2: Ou des singles entre deux, comme tu veux.
0: Ouais, on. Ah ouais, on peut mettre toute ma vie dans EVA, ouais.
2: Ok.
1: Parfait.
0: Ce serait le côté caricatural et pop un peu.
1: Carrément.
2: Et on se met Jeux Dangereux aussi.
0: Ah ouais. Allez.
2: C'est pas moi, hein, c'est à côté, on va dire.
0: Vas-y. Bah ouais, vas-y, on met ça. Bah mets ce que tu veux.
2: On se met ces trois là.
0: Les trois.
2: Ouais, parce que.
0: Allez, ouais, bah allez,
2: faut,
0: allez.
2: Faut qu'on règle des trucs techniques aussi.
1: Ouais, ouais, on fait une petite pause, les gens vont à la fenêtre un petit peu.
0: On va à la technique, quoi, on va régler la technique.
1: Let's go. C'est parti. Plus rien, toute ma vie et jeux dangereux de Gapo sur Radio Wong 89.7 FM.

0: C'était I Love You de Gapo sur Radio 4, Boomerang 89.7 FM. On parlait de ces mini passages hyperpop un peu en début d'émission. C'est bien d'entamer là-dessus, ça nous permet de revenir sur Bébé Reviens S'il Te Plaît, qui est ta dernière tape en date. Ouais. Et c'est l'une des raisons principales pour lesquelles on te reçoit.
1: C'est vrai.
0: Du coup, Hugo, je te laisse embrayer.
1: Tout à fait. Du coup, c'est type qui parle d'amour, mais même pas forcément. Ça parle plus de rupture et de relations en bout de piste que de.
2: Ouais,
1: d'amour.
2: Voilà, ouais, un peu, ouais. En vrai, si tu veux la petite anecdote.
1: Mais on est là pour ça.
2: En fait, je vais t'expliquer comment j'écris. Parce que, justement, peut-être on peut avoir l'impression que c'est assez précis, que c'est des trucs. Voilà. Mais en fait, pas du tout. En fait, quand j'écris, notamment sur tout ça, en fait, je pioche un peu dans tout ce que j'ai pu vivre oui. avec X ou Y. Et en fait, je me crée un peu, pas un personnage type ou quoi, mais je me crée une situation avec une personne un peu imagée, imaginée. Et après, de fil en aiguille, du coup, c'est comme ça que j'écris et que le truc en découle. Alors évidemment, t'as des trucs qui sont plus ou moins précis, sur avec telle ou telle personne machin, mais de manière générale en fait c'est un peu du coup voilà, peut-être ça brise le mythe hein. Peut-être ça brise un mythe, mais c'est pas quelque chose de très précis, tu vois.
1: Mais en vrai ça paraît logique parce que enfin tu vois, ce serait un peu dur pour la personne qui a vécu avec toi de raconter vraiment exactement ce qui s'est passé. Et pour le coup, si tu prends un peu toute ton expérience que tu secoues, ça rend le truc un peu plus romancé.
2: Exactement.
0: Tu peux être sévérité sur Borel, il y a un peu de sévérité aussi dans dans ce projet.
2: Non mais après on romance, on extrapole, voilà, on tourne les choses, mais voilà, c'est pas forcément des choses très très précises non plus.
0: Et on parle du doublé de Balotelli en 2012.
2: Exactement, ouais, exactement.
0: C'est important.
2: C'est important.
1: Et pour le coup, dans le projet, on sent que bon, je pense que c'est pas trop compliqué de comprendre que c'est des personnages entre guillemets fictifs, mais pour le coup, il y a beaucoup ce truc de s'adresser à quelqu'un. En fait, ce projet, quand tu l'écoutes, ça pourrait presque être un message que t'envoies bourré en train de soirée. Tu vois, chaque morceau, ouais, ça pourrait être ça, tu vois.
2: Bah, c'est exactement ça.
1: C'est le morceau qu'il faut pas envoyer à ton ex, mais t'envoies quand même, voilà, parce que
2: c'est exactement
1: parce que t'as
2: ça. Capté. Ouais, de fou. Bah, c'est exactement comme ça que je pense le truc en vrai. C'est bien trouvé, ça, c'est vrai. C'est un peu ça.
1: Pour ce qui est de la conception du projet, tu as parlé un peu de comment t'écrivais et tout, mais en termes de temporalité, comment ça a marché? Est-ce que ça fait, les morceaux sont anciens ou est-ce que tu as fait ça d'un bloc? Combien de temps ça t'a pris, etc.
2: Alors, le morceau le plus ancien, c'était I Love You, qui était le premier temporellement. Après, il n'y a eu plus rien. Et après, les trois autres, donc Balotelli, un air de samba et j'ai oublié le nom du dernier, du troisième. Mais c'est le track 3. Mais ces trois-là, je les ai fait vraiment dans une temporalité très courte.
1: D'un vrai,
2: voilà. Et ouais, ceux-là, ils se sont faits dans une période très très courte. Genre, je pense en 2-3 mois, je crois, j'avais dû faire les trois morceaux. Et ouais, I Love You était plus ancien, mais je trouvais qu'il entamait bien le projet et tout. Et voilà, j'avais envie de le placer dedans. Je trouvais que ça, franchement, ça matchait bien. Et voilà.
1: Et quand je dis que c'est un espèce de projet plus de rupture que d'amour, est-ce que c'est parce que évidemment t'as le titre bon qui te met un peu dans l'ambiance, mais pour le coup quand on t'écoute il y a c'est un peu pessimiste globalement.
2: Ouais, un peu.
1: Mais c'est pas en tout cas sur la relation quand on t'entend on dit bah celle-là c'est une relation qui est cramée, j'y suis encore attaché, mais en vrai c'est fini quoi, c'est un peu s'attacher à un truc qui est plus d'actu quoi.
2: Bah de fou, mais tu sais que en vrai j'ai pas trop ce recul sur ça, mais en fait quand j'ai commencé à avoir des premiers retours et tout sur le projet, quand c'était sorti, les gens ils me disaient putain c'est bad triste et tout, tu vois. Et moi je m'en rendais pas compte en fait, j'étais en mode de ah ouais c'est vrai en fait c'est grave triste en fait là, le truc, genre quand tu te l'écoutes d'une boucle à mon avis j'avoue ça met un peu dans un tunnel de tristesse, mais moi je m'en rends pas compte parce que bah justement en fait je me mets un peu cette barrière là où j'utilise un peu comme exutoire, mais en fait vu que j'extrapole, que je romantise et tout, bah ça me sert un peu déjà de pansement à moi et du coup peut-être que inconsciemment je prends un certain recul avec tout ce que j'écris, tu vois, et ce qui peut être dit dans les textes. Mais j'imagine que quand t'es pas dans ma tête, donc 100% des gens quoi, j'imagine un peu l'ambiance que ça peut donner et tout.
0: Et ça tranche un petit peu aussi avec la production du projet qui est plutôt solaire, ouais, on va aussi dire, même dans les instrus, etc. Où c'est pas la pluie et les larmes quoi, c'est y a même peut-être un côté un petit peu où tu peux rire un peu de certaines situations aussi sur ce projet-là.
2: Ouais, bah ouais, de fou. Bah, en fait, là, récemment, ces derniers temps, j'ai envie de faire de la musique un peu joyeuse, tu vois. Parce que j'ai envie, c'est ce que j'écoute et c'est ce que j'ai envie de transmettre, tu vois. J'ai envie que ce soit quelque chose, pas prise de tête, voilà, qu'on se met et voilà, on réfléchit pas. Et ouais, alors, attends, pour rebondir sur ce que tu m'avais dit.
0: Non mais il y a un peu cette dichotomie entre les paroles qui sont pas très joyeuses et la musique qui est plutôt solaire pour le coup.
2: Ouais, de fou, ouais. Bah justement, ouais, du coup, cette volonté de faire des trucs un peu solaires, là ça contrebalance un peu du coup avec les lyrics peut-être, mais pour moi ça reste quand même quelque chose de solaire, tu vois.
0: Bien sûr.
2: Et c'est comme ça que je l'avais pensé. Après, j'avoue, peut-être j'ai un peu du mal à avoir du recul sur l'impression générale que ça peut... engendrer, mais non, ouais, franchement, moi je l'ai pensé plutôt comme un truc solaire, mais je peux comprendre qu'il y ait en vrai une forme de tristesse, parce que j'avoue, je pense comme tout le monde en vrai, mais si je me connaissais pas, ou qu'en tout cas j'écoutais ça comme ça de quelqu'un d'autre, peut-être je me dirais, bah ouais, en fait, le mec il est hyper triste, ou je sais pas, tu vois.
0: Mais il y a un côté rupture positive, parce qu'on sent que, alors tu dis que c'est un personnage, etc., dans ton mood à toi, on sent que t'es pas au sixième sous-sol non plus.
2: Non, ouais, non, du tout. Non, je suis pas au sixième sous-sol en vrai.
0: En tout cas, le personnage qui extrapole n'est pas au sixième sous-sol.
2: Non, il est pas au sixième sous-sol, tu vois. C'est en mode. En fait, je sais pas comment dire, c'est un peu genre la fatalité acceptée, tu vois.
1: Oui, en mode c'est fini,
0: oui,
1: c'est,
0: bah,
1: comme
0: c'est
1: ça.
0: Fini, quoi.
2: Voilà, en mode oui, bah c'est fini, et voilà, tu vois, genre j'en fais quelque chose, j'en parle, mais c'est tout, c'est la vie, tu vois. Genre la vie continue et voilà, mieux vaut rire avec, mais justement, genre peut-être les pointes de tristesse. J'essaye de les amener parce qu'elles font aussi partie du schéma, du processus,
0: voilà,
2: de ce que je raconte dans le projet. Donc il faut qu'elles soient présentes nous aussi, tu vois. Genre, c'est normal quand tu te sépares, ce genre de choses. Bah forcément, t'as des. C'est comme ça, ça fait les montagnes russes en vrai, ton humeur. Donc c'est un peu ça aussi que j'essaie de retranscrire, quoi. D'essayer de lier, de combler un peu le tout ensemble, de faire un liant et de faire en sorte que, voilà, tout match.
1: Sur le projet, il y a un morceau qui s'appelle Balotelli. Bon, on va pas se mentir, c'est le morceau qui fonctionne le mieux et tout ça.
2: Ouais.
1: Je trouve que c'est un morceau qui est. Je comprends pourquoi il fonctionne, parce qu'il est diablement efficace, on va dire, comme Balotelli à ton époque. Ça dépend de ton époque d'ailleurs. Mais...
0: bah, Euro 2012,
1: cette rêve-là particulièrement.
0: Un doublé en demi-finale, il n'y a pas beaucoup de performances comme ça.
2: Ouais, franchement, même le Farming Aura là, qu'il avait, la célébration, il retire le maillot.
0: La crête jaune.
2: Non, c'est trop.
1: Mais pour le coup, toi, quand t'as fait ce morceau, quand tu l'as fini, etc., que tu l'as écouté, est-ce que tu t'es dit, là, je tiens un truc ?
2: Non, pas du tout. Franchement, c'est trop dur de se positionner sur ce genre de choses, en vrai. D'avoir du recul sur se dire ce qui va marcher, ce qui va pas marcher. Parce que moi, je pense qu'en vrai, mes morceaux de moi qui peut-être me plaisent le plus, c'est ceux qui marchent le moins, entre guillemets. Et à contrario, genre, des fois, je fais des morceaux et les gens, ils kiffent de fou, alors que genre, je misais peut-être pas un copec dessus, tu vois. Donc, en vrai, non, c'est un peu dur de se dire, là, j'ai un hit. C'est un peu, c'est trop dur. De toute façon, je pense, pour avoir vu pas mal de témoignages dans les interviews et tout, les artistes, ils disent toujours ça. De toute façon, ils sont en mode bah ouais, en vrai, quand ils ont leur hit, ils avaient jamais pensé que c'était le hit. Et au contraire, le hit qu'ils avaient prévu, ça devient pas le hit.
0: Oui, c'est une démarche saine au final, parce qu'ils vont se dire celui-là,
2: ça,
0: et en fait, quand il marche pas, ils sont déçus.
2: Bah, c'est ça, après, si tu gamberges au hit, non, faut juste dire est-ce que j'aime le morceau déjà, est-ce qu'il me parle, est-ce qu'il est fidèle à moi-même, est-ce que j'en suis fier. Ça, c'est les questions de base, et après, si t'as ça, bah tant mieux, tu vois. Après, c'est tout droit.
0: C'est une phrase qui est un peu niaise, mais c'est le public qui décide, quoi.
2: Oui, après, c'est ça, exactement. Des fois, c'est le public qui décide, parce que chacun a ses goûts. Des fois, il y a des choses qui plaisent plus à une masse qu'à une autre, et voilà. Et toi, par exemple, ça te plaît, mais aux gens ça va pas plaire, donc ouais, non, c'est dur de jongler avec tout ça.
0: Et un morceau qui a pas marché à l'instant T, mais qui va péter 3 ans après,
2: aussi,
0: parce que
2: fois,
0: c'est plus dans l'air du temps.
2: La musique, c'est trop, c'est pas calculable. Sinon, ça saurait, sinon tout le monde ferait des hits. C'est ce qu'on dit tout le temps, mais sinon, tout le monde
1: le ferait. Ouais.
2: Tout le monde ferait des hits, à part Gims, il a compris.
0: C'est ce que j'allais dire. Gims, il a retrouvé la baguette magique. Il a eu un gros trou de vague, il a retrouvé la baguette magique et c'est parti tout droit. Il fait toujours le même morceau.
2: Gims, il a trouvé le truc.
0: C'est ça.
2: Voilà.
1: On se passe le morceau Balotelli, du coup ?
2: Allez.
0: Carré. C'est Balotelli, c'est l'extrait de Bébé.
2: Attends, avant qu'on le lance, est-ce qu'on peut dire ou pas ? Que Balotelli, c'est prod, du coup, par mon gars Live, on peut le dire.
1: Ah bah, je l'ignorais.
2: Ah, vous ne savez pas ?
1: Non.
2: Bah, c'est lui qui a prod, voilà, il est autour de la table. Donc, comment on l'a fait le morceau ? Je vous dis un peu le lore. En fait,
0: oui,
2: de
0: carrément.
2: Base, je l'avais posé sur une prod qui n'avait rien à voir, voilà. Et en fait, je sais pas, elle me... c'est pas, il me fanait un peu le son, mais quand même j'étais en mode ouais, je sais pas, non, je suis pas convaincu. Et en fait, juste j'ai envoyé les recs du coup à l'acapella à live, et il m'a ressorti du coup la prod. Et je me rappelle très bien, il me l'a envoyé genre, il était genre minuit, j'étais déjà dans mon lit et tout comme ça. Il m'envoie un message, il me dit ouais, tiens, j'ai fait ça vite fait et tout machin. Et j'avoue quand même, il me l'a envoyé, je clique sur le lien et tout, je télécharge le son, je l'écoute, je mets mes AirPods et tout dans mon lit, et je suis en mode ah putain, ça tue sa mère, qu'est-ce qu'il a fait en vrai. J'étais en mode ah, en vrai c'est bien, tu vois. Genre j'avais pas la notion de hit, mais j'étais en mode le son me plaît de fou quoi. Et voilà, bah du coup je pense que c'était pari gagnant et qu'il avait bien trouvé.
0: Et on rappelle, c'est une période où du coup tu as dit que tu balotais, c'était un des derniers que tu avais terminé. Si j'ai pas de bêtises, c'est une période où Live il sort un EP, trois titres tous les mois en plus à
2: ouais,
0: côté.
2: Aussi du en coup, plus, bah ouais, mais ce mec est fou, t'façon. Ce mec est trop talentueux et voilà. Je suis content que le son plaise alors. C'est qu'il a bien fait son taf.
0: Bienvenue Antoine.
3: Merci.
0: C'est Balotelli de Gapo, produit par LIV. C'est extrait de Bébé Reviens s'il te plaît sur Radio Boomerang 89.7 FM. Ouais,